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2: Il était une fois une légende à Saint-Tenay. Nous sommes en territoire viticole, toujours en Bourgogne. Cette histoire s'appelle « Les teux blancs de Saint-Tenay ». Un conte de Sandra Amani de l'ouvrage « Légende du vignoble » édité chez l'Escargot Savant. Bonjour Sandra.
3: Bonjour Charlotte.
2: Les teux blancs de Saint-Tenay, c'est un rapport avec le vignoble ?
3: Oui, vous allez le comprendre en écoutant cette histoire. Nous sommes le 16 juillet 1919. C'est un grand jour à Saint-Tenay. Des milliers de fleurs ont été accrochées aux portes et aux fenêtres du village. Les cloches de l'église carillonnent à toute volée et les dames portent de longues robes claires et de beaux chapeaux. Lucille, la fille d'un des plus riches fermiers du village, épouse Norbert. Un ancien soldat, issu d'une famille plus modeste, qui s'est joliment distingué durant la guerre. Mais à présent, il a décidé de déposer les armes et de renoncer à cette noble fonction pour demeurer près de sa belle. Le travail ne manque pas à la ferme. Le père de Lucille possède aussi de beaux hectares de vignobles. Norbert est certain de ne jamais s'ennuyer.
4: Oh, quelle chance d'être au bras de Lucille, une fille aussi belle et aussi riche. Oh, mais qu'elle était longue cette messe. J'ai cru qu'elle n'en finirait jamais.
3: Norbert n'a qu'un seul défaut. Il ne croit pas en Dieu. Il faut dire que les horreurs de la Grande Guerre ne l'aident pas à retrouver la foi. Lucille, elle, par contre, est très pieuse.
4: Mon jeune époux accepte au moins d'aller à la messe le dimanche.
3: Les jours passent. Lucille est heureuse. Norbert est devenu un fermier travailleur. Mais certains matins, il revoit du sang jaillir de la terre. Cependant, bien vite, il oublie les bombes et fait repartir ses magnifiques bœufs tout blancs dans son champ. Le soir, il peste auprès de sa jeune épouse, toujours en train de prier pour un oui ou pour un non.
4: Si ton Seigneur existait, il n'aurait pas permis tous ces morts dans les tranchées. Il n'aurait pas toléré les larmes de toutes ces pauvres femmes qui pleurent aujourd'hui, un mari, un fils, un frère.
3: Lucille ne répond plus. Elle préfère garder son calme. S'énerver pourrait nuire au bébé qui va arriver prochainement. Nous sommes le 10 juin 1920. Il fait un soleil superbe à Saint-Tenay. C'est la fête Dieu. Sur les coteaux, les vignes se prélassent dans leurs jolies robes vertes. Les villageois se préparent à assister à la grande messe. Mais dans la ferme de Lucille, le climat est loin d'être aussi serein. Norbert ne veut rien entendre. Il n'ira pas à l'église. Au lieu de cela, il travaillera dans les champs.
4: Je t'interdis formellement d'atteler les bœufs ce matin. Au moins, si tu ne le fais pas pour moi, fais-le pour ton âme, mon chéri.
3: Norbert sort de la maison en claquant la porte. À midi, de retour de l'église, Lucille ne trouve pas son mari et décide de partir à sa recherche.
4: Oh, je vais aller voir au champ. Il doit y être avec les bœufs, pourvu qu'il ne soit rien arrivé. Tiens, quel est le plaisantin qui a amené ces trois rochers dans mon champ ? Bon, ils ne gêneront pas le labour, c'est déjà ça.
3: Le soir tombe, Norbert ne revient pas.
2: Mais où peut bien être le jeune époux de Lucille ? Pourquoi ne revient-il pas dans sa ferme à Saint-Tenay ?
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2: Quelques mois après la fin de la Grande Guerre, un jeune couple s'est dit oui pour la vie à Saint-Tenay. C'est la légende des teux blancs de Saint-Tenay, de l'ouvrage « Légende du vignoble » édité chez l'Escargot Savant et écrit par Sandra Amani.
3: Norbert, ancien soldat traumatisé par la guerre et jeune marié, est toujours absent. Lucille, sa femme, est enceinte, mais garde espoir depuis ce fameux dimanche où Norbert a préféré aller labourer son champ plutôt que d'aller à l'église. Dans le village, la rumeur de sa disparition prend de l'ampleur.
4: Ah, quel salaud ce Norbert ! En plus, il est parti lâchement en emmenant les bœufs et la charrue.
3: Un matin, un sentiment étrange pousse Lucille, sur le point d'accoucher, à se rendre dans le champ sous la roche fendue de son village, Saint-Tenay. Nous sommes en mars. Son gros ventre la gêne un peu pour marcher. Courageuse, elle lutte pour son enfant. Arrivée dans le champ, Elle est saisie d'une violente douleur au ventre.
4: Appuie-toi contre moi.
3: Lucille a si mal qu'elle ne prête pas attention à cette voix lointaine d'homme. Machinalement, elle s'assied au pied du plus petit des rochers qui se trouve à côté d'elle. La douleur cesse et Lucille finit par s'endormir.
4: Repose-toi, tendre Lucille. Ton mari veille sur toi. Je ne t'ai jamais abandonnée. Je suis là, près de toi, avec nos bœufs et la charrue. Le Seigneur s'est vengé de mon impiété et m'a sévèrement puni. Ces trois rochers que tu vois là, c'est nous, les bœufs et moi. S'il te plaît, prie pour mon âme et tu me délivreras pour l'autre monde.
3: À son réveil, Lucille comprend pourquoi son mari n'est jamais revenu. Elle regarde un par un ces trois rochers.
4: Mon amour, bientôt tu ne souffriras plus. Je vais prier nuit et jour pour sauver ton âme.
3: Lucille se lève péniblement. Les contractions sont de plus en plus intenses. Le bébé sera là ce soir, elle en est certaine. Elle quitte le champ. Bientôt, elle reviendra près de ses rochers avec son fils ou sa fille. Et elle lui parlera de Norbert avec tendresse.
2: Aujourd'hui, on peut encore voir les trois blocs de pierre situés en dessous de la roche fendue. On les nomme les teux blancs de Saint-Tenay.
3: Eh oui, Charlotte. Le mot teux signifie roche dans les régions viticoles de Bourgogne. Il peut aussi désigner la falaise.
2: Heureusement, l'âme du pauvre laboureur n'est plus prisonnière de la pierre de Saint-Tenay depuis longtemps déjà. Malgré tout, si vous tendez bien l'oreille, vous pouvez encore entendre Norbert guider ses bœufs à travers champs et Lucille qui l'accompagne joyeusement en chantant.
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5: Pluie, neige, canicule, brouillard, la météo décide si on va râler ou si on va râler autrement, si vous voyez ce que je veux dire. Mais dans le fond, qui décide des prévisions météo? Qui observe? Qui calcule? Qui c'est qui tranche à la fin? Et surtout, pourquoi ils disent qu'il va y avoir du soleil alors qu'on se prend une rincée? Eh bien, réponds tout de suite dans les coulisses de Météo France Alsace que je teste pour vous aujourd'hui. Je suis à Ilkirch-Grafenstaden. Ici, on estime, on calcule le temps qu'il fera demain. Et à côté de moi, voici Simon. Simon, c'est le technicien météo. C'est lui qui surveille des capteurs, des antennes, des machines qui parlent. Bref, tout le langage, c'est des chiffres. Entre le vent, la pression, l'humidité, tout est mesuré en continu avec des stations météo basées un peu partout en Alsace, à des endroits stratégiques, en altitude, dans les vallées, en plaine ou encore en ville, au nord, au sud, bref, un peu partout. Et à cela, on peut ajouter aussi d'autres outils comme les radars, les satellites. Et chaque jour, c'est des millions d'observations qui arrivent dans les ordinateurs de Météo France Alsace. Et avec des équations très, très, très complexes. Et cette complexité est en lien avec notre prochaine découverte. Direction, le bureau des modèles météo. Ça, c'est avec Théo. Théo, il est météorologiste et il m'explique eh bien, qu'on ne prédit pas le futur. Mais en revanche, on calcule des scénarios et leurs probabilités. Certains modèles, par exemple, simulent l'atmosphère avec comme résultat, écoutez bien, 350 prévisions possibles chaque jour. Ah bah oui, hein, la machine, elle calcule tout ce qui est possible. Hein, et c'est l'humain, enfin, qui va trancher. Parce que oui, la météo, en bout de ligne, bah, c'est pas juste une machine, hein, c'est aussi un cerveau. Il y a un cerveau qui tranche. Et en parlant de cerveau, en voici un autre bien rempli. C'est celui de Cédric. Il est climatologue. Et Cédric, lui, va nous emmener littéralement dans un autre monde. Parce qu'avec ses analyses à Cédric, eh bien, on ne regarde pas demain. Non, on va regarder 100 ans en arrière. Car Météo France, eh bien, conserve en quelque sorte la mémoire du climat depuis plus de 150 ans. Parce que le passé, eh bien, il nous permet quoi? De comprendre l'avenir. Surtout avec les notions du dérèglement climatique qui nécessite une véritable expertise. Alors, après ce dévoilage d'outils, de calculs, d'équations et d'expertises en tout genre, comment se fait-il qu'en 2026, on puisse encore se tromper dans les prévisions? Eh bien, j'ai posé la question et la réponse de mes spécialistes est claire. Prévoir la météo, c'est comme essayer de prédire la forme exacte des vagues dans une soupe qu'on remue en permanence, sauf que la casserole fait la taille de la planète et que la cuillère tombe toute seule. Et en plus de ça, il y a quelqu'un qui joue avec le feu. On continue. Bref, vous l'avez compris, hein. Impossible d'être parfait, seulement de se rapprocher de probabilités. Mais avant tout, le rôle de Météo France Alsace, c'est d'anticiper au maximum les risques.
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1: Il est un beau voyage qu'on peut faire pas très loin de chez soi. Un voyage dans le Saintois. Une demi-heure d'Épinal, la même chose de Nancy, c'est pas bien compliqué. Hein. Une terre qui tourne autour d'un lieu riche en énergie et en histoire, la colline de Sion. Elle en est le phare et le cœur battant, elle qu'on aperçoit si facilement au détour d'un virage émergeant d'un champ de mirabelliers en fleurs au printemps ou fendant le flot vert des haies, des bois, des plateaux, quand on la distingue au loin au moment de traverser ce Saintois à travers sa Via Appia moderne, la Nationale 57. Que voilà un vieux pays dont le nom se perd dans la nuit des temps au point que personne n'est parvenu vraiment à en donner une origine ou une explication. Ben oui, Sion est Sion depuis toujours et tout autour, le Saintois est toujours là. Il a ses hauts lieux, la colline inspirée, avec la basilique, ce superbe émetteur d'espoir vers les nuées, avec les restes de la forteresse de la turbulente famille de Vaudémont, cette famille des cadets des ducs de Lorraine, aussi turbulents que le sont toujours les cadets, hein, et qui sont la boule blanche du billard historique lorrain, arrivant de loin, cognant pile où il faut pour faire virevolter les boules de couleur sans qu'elles ne puissent s'y opposer. Les hauts lieux du Saintois, ce sont les châteaux. Arrouet, le palais à la campagne qui plonge ses douves d'un madon, qui plonge ses douves dans un madon à l'image des gens d'ici, finalement. Il est calme, il est cool, mais il peut se réveiller d'un coup et vous rappeler quelle force est la sienne. Torre Lyautey et sa mosquée intérieure, qui rappelle qu'on peut avoir ses racines à un endroit, sa vie à un autre, qu'on peut partir et revenir, comme l'a fait le maréchal Lyautey, des ruelles de Nancy à la place Jamal Afna de Marrakech, avant de se poser ici, sur les rives de la colline de Sion. Je n'oublie ni Aboncourt, ni Vendée-les-Villes. Dans le Saintois, il y a les Halles de Vézelise, qui sont de ces monuments qui peuvent témoigner de l'immense variété des envies, des amours, des destins humains, elles qui en ont vu tant passer. Il y a Gélocourt et ses fleurs. Il y a le petit détour bucolique par Vaudeville. Mais j'aurais pu citer tant d'autres villages, si lorrains, ces villages, rues, qui se laissent traverser par celui qui ne voit rien, mais qui se laissent admirer par celui qui voit tout. Telle grange aux murs sculptés, telle pierre de grès autour des fenêtres de telle vieille église. Le Saintois, c'est un voyage au cœur de la Lorraine de toujours. D'un pays plus vieux qu'elle encore, c'est une sensation d'éternité.
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2: Taureau, je crois que c'est du 21... Ah non, je sais plus.
3: Savez-vous ce que c'est que l'astrologie ?
4: C'est les astronautes qui vont dans l'espace.
2: C'est l'espace et les constellations, le placement des étoiles.
3: Vous êtes de quel signe ?
4: Verseau. Moi, je crois que je suis taureau.
5: Moi, je suis taureau.
6: Moi aussi, je suis taureau.
3: Comment on a découvert que vous étiez de ce signe-là ? C'est grâce à quoi ?
2: Au mois de l'année, par exemple, le taureau, je crois que c'est du 21 mars jusqu'au 20... Ah non, je sais plus.
7: Moi, j'avais un petit carnet de jeu et il y avait un jeu. Si on réussit le jeu, on savait on était de quel signe.
8: C'est quand même magique, hein ?
9: Waouh, c'est fabuleux ! Et pourquoi on fait ça ?
7: Je sais un peu, Verseau, c'est de quel temps à quel temps ? C'est de la fin de janvier au début de février. Et moi, vu que je suis née le 31 janvier, je suis Verseau, du coup. Ça s'appelle des signes astrologiques. Et l'astrologie, du coup, c'est des signes astrologiques.
3: T'es taureau, ça veut dire que tu rentres, t'as besoin d'une étable ?
2: Non, c'est sur les qualités. C'est quand on est, par exemple, taureau, dans le mois où on est taureau, on n'est pas comme d'habitude.
3: Et vous êtes comment, messieurs les taureaux ?
2: J'en sais rien.
10: Il possède certainement des qualités, mais voilà. Lesquelles ?
7: Je sais pas, moi, je pense de l'émotion. Beaucoup d'émotions. Après, je sais pas.
11: Comment je peux te montrer que je peux être fort et sensible, noble et affectueux ?
12: Aïe. Les taureaux, par exemple, ce sont des personnes qui sont nées pendant les mois de taureau.
13: C'est logique.
2: Quand on est taureau, on se contrarie plus, on est plus vexé, alors que d'habitude, non.
7: Taureau, vu que les taureaux, c'est costaud, je pense que les taureaux, ils sont costauds. Enfin, ceux qui ont les signes astrologiques taureaux, ils sont peut-être très forts.
3: Et les balances, alors ?
12: Quand on était le signe astrologique balance, c'est-à-dire que quand il y a quelqu'un qui nous dit quelque chose, on va le balancer.
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6: Bonjour Arnaud Fromage.
13: Bonjour, bonjour à tous.
6: La nécessaire minute comptoise, c'est maintenant. C'est vous que j'ai vu tout à l'heure, hein, le doigt dans le pot à pâte à tartiner. C'est quand même pas très propre, hein, tout ça.
13: Je sais, mais que voulez-vous, c'est tellement bon et tellement régressif, la pâte à tartiner, du chocolat, des noisettes et plein d'huile. Bon, ça aide pas à rentrer dans du 38, mais flûte à la fin, il faut savoir se faire plaisir. Et surtout, cette merveille a bien failli ne jamais exister.
6: Alors comment ça, à cause de Monsieur Ferrero, c'est ça?
13: Non, lui, il y est absolument pour rien. Ce serait plutôt à cause de l'homme de Néandertal. Je vous explique. L'année dernière, des scientifiques de l'université d'Aarhus au Danemark se sont mis en tête de reconstituer le paysage et d'identifier les essences de plantes qui poussaient en Europe il y a 100 000 ans avant l'arrivée de l'homme. Pour cela, ils ont collecté des pollens anciens, les ont analysés et les résultats ne sont finalement pas si surprenants que ça. On y retrouve du tilleul, du hêtre, du charme et donc bien sûr des noisetiers. Beaucoup de noisetiers même, l'arbuste prolifère en effet dans les plaines, hors des forêts. Or, il faut s'imaginer qu'à cette époque, l'Europe était remplie de hordes de bisons, de rhinocéros, d'éléphants de 4 mètres de haut qui pouvaient peser jusqu'à 13 tonnes, autant dire des débroussailleuses, des animaux géants qui, en empêchant la forêt de tout grignoter, assuraient ainsi indirectement un espace pour les noisetiers. Bon, les années passent, et il y a 45 000 ans, l'homme quitte son berceau africain pour gagner l'Europe. Les premiers humains s'habituent à leur nouvel environnement, ils commencent à chasser les grosses bestioles. Aucun risque pour ces espèces, les humains sont bien trop peu nombreux pour représenter le moindre risque. Mais il n'empêche que ça commence à modifier légèrement l'équilibre en place. Moins de grands animaux, moins de défrichage, donc plus de forêts et moins de noisetiers. Si bien que, nous dit encore l'étude, ils sont passés pas loin de l'extinction.
6: Alors qu'est-ce qui a sauvé les noisetiers justement, Arnaud ?
13: Eh bien, ces mêmes humains. En effet, alors que les noisetiers étaient sur le point de disparaître, nos ancêtres ont commencé à développer ce qu'on appellera plus tard l'agriculture. Or, le bois de noisetier, c'est très pratique si l'on veut se fabriquer des outils, des armes, réaliser un peu d'artisanat ou tout simplement manger des noisettes. Les premiers hommes ont donc commencé à les cultiver, sauvant ainsi les noisetiers de la disparition. Alors, aujourd'hui, on n'a plus d'éléphants sauvages de 4 mètres de haut en Europe, mais heureusement, il nous reste les noisettes. La pâte à tartiner peut donc exister, et ma journée peut commencer.
6: Ouf, je suis rassuré aussi parce que le petit déjeuner n'aurait pas la même saveur. Sinon, merci beaucoup Arnaud Fromage, et heureusement également qu'on n'a plus d'éléphants. Eh bien, à demain, je crois.
13: À demain.
6: Bah oui, c'est ça, demain, pour la nécessaire minute comptoise en réécoute, évidemment, sur l'application ICI et sur ICI.fr.
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1: Et le cocktail américain, c'est quoi ?
2: C'est un cocktail grillé avec une sauce américaine, tomate, échalote, une pointe de cognac, du vin blanc. C'est un peu relevé.
3: Un décaïn !
4: Pâté, jambon, c'est un rayette, gruyère, chantal, rosti, jambon de pays.
5: Eh ben tout ça, ça va aller dans la blanquette.
2: Bon appétit.
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9: Bonjour, c'est Christophe Mouton, donc le spécialiste à Brandade sur Nîmes. Je voulais parler d'une petite passion que j'ai, qui me tient à cœur depuis ma plus tendre enfance sur nos côtes languedociennes, c'est la pêche à mer. Voilà, je suis un passionné de pêche à mer, de toutes les pêches.
10: Alors contrairement à votre métier, puisque vous pratiquez et vous fabriquez la brandade qui est à la base de morue, on n'en trouve pas en Méditerranée, donc vous ne pêchez pas de la morue.
9: Non, mon grand malheur il est là quoi, donc j'ai essayé avec les carpes du jardin de la Fontaine, ça n'a pas fonctionné
10: non
9: parce qu'elles devenaient roses et c'était pas terrible quoi pour notre brandade. Et donc je me suis rabattu sur le poisson de Méditerranée bien sûr, mais je vais y venir aller pêcher mes morues bientôt en Norvège dans les pays froids.
10: C'est prévu.
9: Ah, c'est la finalité.
10: Ok. Alors, une pêche en Méditerranée, ça se fait comment? Sur le bateau?
9: Il y a beaucoup de pratiques, quoi. Hein. Alors, bon, c'est pas une pêche statique, comme on peut le voir, avec sa canne à pêche, son bob et en attente, quoi. Hein. Il y a différentes pêches. En plus, on a les poissons actuellement qui sont en train de changer. On a des nouvelles espèces qui sont en train de regagner le rivage.
10: Et le pêcheur est de plus en plus malin. Et on vous a offert un beau cadeau il y a pas longtemps. Racontez-nous.
9: Il était au courant, Olivier. Ouais, effectivement. Mon cadeau de Noël, j'ai eu la chance de trouver au pied du sapin un drone. Donc, dès que je parle de cet appareil, tout le monde rigole. Me dit, mais qu'est-ce que tu fais avec un drone?
10: Un drone de pêche.
9: C'est vraiment un drone de pêche. Elles m'ont fait venir ça des États-Unis. C'est un drone qui peut tomber à la mer et qui se relève automatiquement et qui est surtout étanche, quoi, à tous les embruns, à toutes les conditions un peu dures. C'est vrai qu'à ces périodes un peu d'hiver, j'aime bien aller affronter les éléments avec mes grandes cannes et donc j'utilise ce drone pour pouvoir aller déposer mes appâts où je le souhaite parce qu'il y a énormément de vent, il y a énormément de vagues, donc il faut braver quand la mer est déchaînée. Et maintenant, j'ai plus la force pour jeter très loin et je n'arrive pas à atteindre le poisson. Et avec ce drone, ça me permet de pouvoir positionner mes appâts où je le souhaite.
10: Qu'est-ce que vous mettez comme appât?
9: Ah ben là, en ce moment, c'est le bibi, c'est le couteau, c'est la coque rouge. Voilà, là, c'est,
10: donc il y a une petite pince sur le drone?
9: C'est exactement ça. Il y a la pince, ça prend l'appât et ça va le déposer où je le souhaite. Alors les gens, quand ils me voient faire ça, ils me disent, mais c'est pas possible, mais qu'est-ce que c'est cette pêche? C'est vraiment pour passer un moment et d'être au cœur de la nature. Moi, c'est ce qui me ressource.
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11: Complètement gaga avec Olivier Glin. Alors, bonjour Olivier. On parle d'eau aujourd'hui?
3: Vouille, sagasouille. Bonjour les amis. Aujourd'hui, on va voir des mots qu'on ne trouve nulle part ailleurs. Chez nous, dans le parler gaga, on a des termes pour tout. Et pour patauger dans l'eau ou la gadoue, on n'a pas un mot, mais trois. Bassouiller, gabouiller et gassouiller. Oui, trois verbes pour exprimer le bonheur de tripoter de la flotte ou de barboter dans la boue liquide. Et, comme on est généreux, hein, quand même, on ne s'est pas arrêté là. Et on a même des noms qui vont avec. On appelle ça des déverbaux, car ces noms viennent des verbes. On a la bassouille, la gassouille et la gabouille. Ces mots sont employés dans la Loire, mais également dans le Lyonnais et le Beaujolais, et puis de façon plus générale dans une bonne partie de la région Rhône-Alpes. Voici une maxime qui nous est donnée par Jean-Baptiste Martin. T'as beau gabouiller la bassouille, t'en feras pas rien des œufs à la neige. La plupart du temps, c'est juste remuer l'eau, éclabousser, patauger. Bref, faire ce que les mamans, elles y trouvent à redire quand les enfants reviennent avec le pantalon trempé. Et s'il y a des gens qui aiment bien gassouiller, ce sont bien les enfants. Les matrues, il n'y a pas besoin de faire grand-chose pour leur faire plaisir. Tu sors une petite bassine, tu mets un peu d'eau au fond et c'est parti pour la gassouille. C'est que ça peut gassouiller jusqu'à l'évaporation totale. La gassouille, c'est révélateur de la personnalité profonde des gens. Hein. Comme le dit l'adage, dans la gassouille, il y a deux sortes de gens. Ceux et ceux qui y tombent et ceux et celles qui t'y poussent. Bon, la nage n'existait pas hein, jusqu'à aujourd'hui, mais mieux vaut tard que jamais. Ou alors celui-ci, d'adage. Quand t'as les pieds dans la gabouille, c'est pas le moment de chercher tes pantoufles. Et oui, chez nous, la gassouille, c'est souvent un souvenir d'enfance. Mais entre nous, on est tous encore un peu des garagnas. Hein. On y aime bien parfois encore. Quel plaisir de gassouiller un peu.
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1: Une pluie d'aumoise aujourd'hui, elle était tournequoise. Bonjour Cécile.
2: Bonjour.
1: Merci de nous accueillir avec ce petit thé à la fleur de cerisier, a priori.
2: Oui, avec plaisir.
1: Et ces petites gaufrettes, bien appétissantes. Vous êtes née dans le département 59.
2: À Tourcoing. Et
1: avec une maman belge, un papa belge également.
2: Un peu, à moitié, voilà. Et ma maman plutôt flamande et mon papa plutôt wallon.
1: Quel souvenir est-ce que vous gardez de votre enfance, donc soit à Tourcoing, soit très vite donc à la campagne.
2: À Rugy, ouais. Petit village de 1200 habitants, je crois. Et on habitait à 2 km dans un petit hameau, le hameau de Belzanois, qui existe toujours. Mon papa habite toujours là-bas. Et ben, en fait, les souvenirs, moi, c'était, on était dehors tout le temps, dans le jardin. Souvenirs de photos de la construction du garage.
1: C'était sur un territoire frontalier.
2: Oui,
1: avec la Belgique.
2: Ouais. À 2 km donc du centre du village. Il y en a beaucoup qui travaillaient ou qui travaillent en Belgique. Il y a l'Elnon, une petite rivière qui fait la frontière aussi.
1: Il y a un petit pont.
2: Voilà, et donc du coup, bah, cette rivière tout le long et tous les endroits où on pouvait passer en voiture, il y avait un poste de douane.
3: Et là-bas, pas de tabac, pas de devises étrangères?
4: Non, monsieur le douanier, absolument rien.
3: Eh, si ça pète, hein. Allez, au bloc.
2: On allait de l'autre côté du petit pont, c'était louvé, un taminé, un café. Chaque fois que j'y retourne, je vais me promener là-bas. Enfin.
1: Eh oui, forcément, vous vous ressourcez là où vous avez, où vous avez grandi. Vous passiez beaucoup de temps dehors, mais à faire quoi? Vous êtes dans l'observation?
2: J'étais un garçon manqué, j'étais la petite dernière, donc j'ai souvenir d'avoir fait des cabanes dans le pommier avec mon frère. C'est rigolo, j'étais souvent à pieds nus en fait, je me souviens de ça.
1: Et aujourd'hui, la Cécile que vous êtes, elle marche encore pieds nus?
2: Pendant des années, j'ai oublié ça, c'est drôle, ouais. Bon, c'est peut-être quand j'avais 47 ans que j'ai commencé à... Même dans des parcs ou ici, au jardin partagé, parfois quand il est ouvert, quand l'herbe est fraîche l'été, j'enlève mes chaussures.
1: On dit que c'est très bon, hein. Ouais, c'est très bon pour la santé de ressentir le sol avec la plante des pieds. Bon, je me permets de goûter cette petite gaufre.
2: Ah oui, avec plaisir, oui.
1: Merci.
2: Donc, là, c'est du coup cassonade. Elle est noire.
1: Ah, c'est une cassonade aussi.
2: Ouais. Processus, en fait, la cassonade, moi je croyais que c'était non raffiné, mais en fait c'est hyper raffiné, c'est recuit.
1: Ça vous rappelle votre enfance?
2: Oui, complètement.
1: C'était le petit-déj?
2: Ouais. Non, ça c'était ces gaufres-là, les gaufres Rita, découvertes quand j'étais jeune adulte, qu'il y avait une dame qui en fabriquait à 1 km de chez nous, en France, du coup. T'es allée voir en vélo pour trouver, et en fait c'était chez elle. Je faisais des tartes au sucre avec ça.
1: Et on dit tarte au suc.
2: Ouais, oui, tarte au suc.
1: Au suc, avec l'accent. Ouais.
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5: En 1994, c'est bien simple, en cette journée du 4 juin, c'est tout Carpentras qui attend la rockstar. Allez vous enfiler votre blouson de cuir, montez sur votre Harley Davidson, la balade commence. Et il faut remonter à 1992 pour bien comprendre la venue de Johnny Hallyday chez nous. C'est à cette date qu'il fonde avec un ami son premier groupe de bikers, les HDC Desperados. Ouvert à tous, et tous ceux qui ont une Harley Davidson, l'association va se rassembler à Carpentras pour la première fois, donc 2 ans plus tard, en juin 1994. Carpentras, bah oui, parce que l'un des meilleurs amis de Johnny Hallyday, c'est Joe Rodriguez. Alors, son nom ne vous dit peut-être pas grand-chose, mais ce carpentracien de naissance est le garde du corps de Johnny Hallyday pendant 5 ans. Et c'est vrai qu'il partage, comme Johnny, la passion des Harley. Ils ont même des tatouages en commun. En ce 4 juin 1994, notre ami Joe Rodriguez se marie.
6: Au nom de la loi, je vous déclare unis par le mariage.
5: Et il choisit qui en témoin? Bah Johnny Hallyday. Et voilà, c'est comme ça que Carpentras voit arriver depuis le Var des milliers de motos. Tour de ville, mairie de Carpentras, centre-ville, c'est juste la folie.
7: La moto est devant,

0: éclate. 6 titres chantés par la star, qui est ensuite rejoint par le guitariste Paul Persson. À l'époque, c'est l'animatrice Sophie Favier qui présente ce concert. L'entrée est de 50 francs et pendant 3 jours, c'est juste la folie, la fête ne s'arrête pas. Jolly partira avec Adeline en hélicoptère à la fin de ce week-end. Alors figurez-vous que j'ai pas mal cherché et ce n'est pas la première fois que Johnny chante à Carpentras. Il était déjà venu en 1961. À l'époque, il se produisait place de la mairie dans un tour de chant organisé par l'association des commerçants. Il était alors âgé de 18 ans.
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2: 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J'espère que vous allez bien. Aujourd'hui, on va parler d'amour ou alors de célibat. Enfin, je sais pas, parce que on voit tellement de choses sur les réseaux sociaux. Oui, les hommes ceci, les femmes ceci. Une femme, elle m'a fait du mal au cœur. Mon mec m'a fait du mal au cœur. Il m'a trompé. Il est parti. Mais en fait, pourquoi vous vous mettez en couple? Vous savez qui vous mettez en couple? Vous vous mettez en couple avec un être humain. Alors un être humain, je vous rappelle quand même ce qu'il est capable de faire. Un être humain, ils ont créé la guerre, l'esclavage, la torture, le viol, le génocide et la télé-réalité. Et après, vous êtes surpris quand votre partenaire, qui est un être humain, il vous a mal parlé ou alors il vous a trompé, machin et tout. C'est vous qui choisissez de sortir. Pourquoi vous sortez avec un être humain? Et après, vous êtes surpris quand ça se passe mal. Vous avez l'arrogance de croire qu'un être humain, il va bien vous traiter pendant 30 ans. Il y a des êtres humains, ils trichent au Scrabble. C'est quoi l'intérêt de tricher au Scrabble? Et vous, vous leur confiez vos émotions, vous leur confiez votre cœur à un être humain et vous êtes surpris quand l'être humain, il vous fait un coup de Trafalgar, mais vous n'êtes pas bien. Arrêtez de vous mettre en couple. Mettez-vous en couple avec un esprit. Voilà. Tu mets en couple avec un esprit, voilà, l'esprit, au moins, il va pas t'emmerder. En même temps, un esprit, c'est un ancien être humain, donc si ça peut être emmerdant. Non, mais pas les esprits. Arrêtez de faire confiance aux êtres humains. T'as cru que ton partenaire, c'était qui? C'était Jésus. D'ailleurs, même Jésus, ils l'ont tué, les êtres humains. Même lui, il s'est fait avoir. Et vous, vous exigez une loyauté pendant 30 ans. Arrêtez ça. Arrêtez de vous mettre en couple avec des humains. Mettez-vous avec un arbre. Voilà. L'arbre, c'est solide, calme, silencieux, stable. Et en plus, il est enraciné, il peut pas partir. Voilà. Ton ex, il aurait dû essayer. L'arbre, tu peux lui faire des câlins. Il parle pas, il t'engueule pas. Tu peux oublier les sacs poubelles, il dit rien. Tu peux lui raconter ta journée, il te juge pas. Et c'est mieux qu'un mec, c'est mieux qu'une meuf, c'est mieux qu'un psy. Alors après, niveau sexe, bah écoute, c'est du bois. Il est toujours dur. Alors après ça dépend de ce qu'on aime, hein, ça dépend de ce que t'aimes, tu vois. En même temps, si c'est pas très fun, au moins il te ghoste pas, l'arbre, tu vois. Il a pas d'insta, il poste pas de story ambiguë en mode « je suis dans une forêt chelou ». Et le pire, c'est que des fois, tu parles à un arbre dans la vie, tu vois. T'as plus de réponses que quand tu parles à une copine. Parce qu'un arbre, lui, il te fait pas « rien, non, rien ». Non, c'est pas ça, mais laisse tomber. Alors, moralité, si vous vous mettez en couple avec un être humain, n'oubliez jamais qu'en face de vous, bah, vous avez un être humain. 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
1: Chaque week-end, Patrick Citeau explore nos communes du Poitou. Il part aujourd'hui à Saint-Chartres dans la Vienne, ce village situé au cœur de la commune de Moncontour de Poitou, qui abrite un moulin depuis plus de 700 ans.
2: Situé au nord-ouest de Poitiers, à 20 km de Loudun, le village de Saint-Chartres abrite ainsi la bâtisse de ce moulin à eau implanté sur la Dive. Bien que sa construction date d'avant le 14e siècle, le moulin impose toujours sa puissante silhouette dans le paysage. Entretenu au fil du temps, il a su mettre à profit l'énergie hydraulique de la Dive en s'adaptant aux évolutions techniques et notamment au cours du 19e siècle. De cette époque, le moulin de Cholet nous a transmis un mode de production d'énergie innovant. Il a en effet la particularité d'être équipé d'une roue de type Sagebien. C'est Alphonse Sagebien qui invente ce type de roue à vanne dans la seconde partie du 19e siècle. Elle fonctionne plus par le poids d'eau que par la vitesse du courant. Ce type de roue est d'autre part parfaitement adapté aux faibles chutes. La roue Sagebien du moulin de Cholet entraîne ainsi une génératrice à aimant permanent. Ce système permet la production d'un courant électrique alternatif de 400 volts, ou quand une invention du 19e siècle s'accorde aux exigences de la transition énergétique à notre époque.
1: Et au début des années 70, Patrick, le village unit son avenir à Moncontour.
2: Le village est ainsi associé à la commune au même titre que ceux de Messey et Ouzilly-Vignoble. Les origines du nom du village réservent quant à elles quelques surprises. La liste des saints ne compte en effet aucune mention du dénommé Chartres. Il faut ainsi probablement y voir une erreur de transcription. Le village était ainsi a priori connu sous le nom de Saint-Cyr pendant toute une période. On trouve trace de cette forme toponymique au XVe siècle. Le lieu est alors dénommé Sanctus Siricus Supra Divam. Peu de temps avant la Révolution, on en trouve trace sous l'appellation Saint-Cyr-sur-Dive. La probable erreur de transcription qui mène à Saint-Chartres intervient à une date indéterminée. Avec ses deux hameaux, Jay et Héron, ainsi que ses trois lieux-dits, Cholet, Plumain et Loret, ce petit bout de territoire de la Vienne continue malgré tout d'afficher son paysage en plein cœur du Loudunais.
1: Merci Patrick Citeau. Tout est à retrouver sur ici.fr, la rubrique Nom de nom.
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3: À la base, le chemin de Saint-Jacques, c'est vrai que ça, c'est plus ou moins spirituel, quand même. Il ne faut pas se leurrer.
4: Spirituel, parce que spirituel.
3: Oui, spirituel, pardon. Excusez-moi, spirituel. Spirituel, excusez-moi. Vous n'avez pas enregistré, c'est bon.
5: Virginie et vous.
6: Virginie, on vous attend à 13h ce dimanche, Ville-la-Plaisance, dans le centre-ville de Lodève. Signé Bruno et Lily. Le couple héberge des marcheurs du chemin de Saint-Jacques-de-Compostelle. Et ce dimanche, ils ont invité une trentaine d'hébergeurs héroltais à une journée de rencontre. Avec Théo, le technicien du son, on arrive pendant l'apéro. Dans la cour de leur maison vite, des tables hautes ont été installées. Tout le monde se parle avec le sourire, un verre ou un toast à la main. Quand je suis partie faire ce reportage, je pensais aborder l'hébergement des marcheurs. Pourquoi on héberge? Comment? Mais très vite, un autre sujet s'est imposé. La marche. Car s'ils sont devenus hébergeurs, c'est parce qu'ils ont été hébergés. Et que cette rencontre a changé quelque chose en eux pour toujours. Exemple avec Miguel, qui accueille les gens sur Lunas depuis 2016.
3: J'étais marcheur avant d'être hébergeur. Je fais les deux, parce que je continue de marcher. C'est un manque qu'on a dans le cœur, que à un moment donné, je disais, ça me manque, c'est un besoin qu'il nous faut combler.
6: C'est-à-dire que tous les ans, vous partez pour marcher?
3: Oui, moi, tous les ans, je fais un chemin ou l'autre. Cette année, j'ai fait le chemin de Saint-Guyen. J'ai fait une partie du chemin de Saint-Guyen.
6: Ouais.
3: Et bon, l'an dernier, il y a deux ans, j'ai fait le Camino Primitivo en Espagne.
6: Ah ouais,
3: aussi, qui était magnifique, qui est très beau.
6: Qu'est-ce qui fait qu'à un moment donné, vous vous dites, Miguel, je vais accueillir des gens?
3: Grâce à une pèlerine. Et qui avait eu un souci et qui était tombée. Et je n'avais pas encore le gîte ouvert. Et que grâce à elle, par rapport à ce qu'elle a vécu, qu'elle était tombée, tout ça, elle sortait d'une séparation, d'une maladie. Et je l'ai accueilli, on l'a accueilli ce jour-là. Et donc ça fait que le déclenchement de pouvoir entamer le gîte.
7: Il n'y a pas de hasard, en fait.
6: Albine, marcheuse et accompagnatrice sur le chemin.
4: Le chemin vient nous chercher et ne nous lâche pas, en fait. Et donc après, ben même après avoir cheminé, il va encore créer des choses pour nous. Et...
5: C'est drôle, vous dites, c'est le chemin qui vient nous chercher.
4: Vraiment.
5: C'est-à-dire que quand on a l'idée, parce que moi, ça m'a déjà traversé l'esprit, de me dire, tiens, je vais faire un bout du chemin de Saint-Jacques de Compostelle, pour vous, c'est pas moi qui décide, c'est le chemin qui vient m'appeler.
4: Totalement.
5: Ça, c'est hyper religieux et mystique, votre truc.
4: Pas du tout, non.
7: Non, pas spécialement. Vraiment... Non, pas spécialement pour moi. Comme on dit, chacun trouve midi à sa porte.
5: Oui,
4: c'est la foi. Et la foi n'est pas forcément religieuse.
5: Mmh. Si après tu deviens toi-même hébergeur, c'est parce que tu n'as pas envie de quitter ce truc-là, tu as envie de continuer.
7: C'est un peu ça, c'est-à-dire retracer la convivialité, tout l'accueil que j'ai eu.
5: Alors voilà. Ça veut dire que vous transformez votre maison à ce moment-là? Comment ça
7: pas
5: se passe?
7: Pas spécialement. Mais oui, mais moi j'ai la chance que je suis dans une villa et que j'ai le rez-de-chaussée à disposition.
5: Là, et est-ce que c'est payant ou pas?
4: Oui, mais alors oui. C'est
5: dérisoire.
7: Oui, c'est-à-dire on fait des sommes en s'adaptant au pèlerin.
4: De toute façon, c'est ça le chemin. C'est vraiment l'idée, je pense, comme tu le disais tout à l'heure, c'est de rendre ce qu'on a reçu. C'est de continuer en fait le chemin d'une autre façon.
6: Miguel me dit qu'il y a une grande différence entre randonnée et marcher. Quand je lui demande laquelle, il me répond « il faut le vivre pour le comprendre ». 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
13: Eh bien, Adichat, Camille.
11: Adieu.
13: Toi, tu vas nous raconter une trop belle surprise qui t'est arrivée il y a 2 ans et demi, c'est ça?
11: Doukop, Carrie-Anso de la Maïboun. J'étais chez ma mamie et à l'Ouzmespaï, Carrie-Banta Minja d'Apnozat. Mes parents, ils arrivent pour manger et qu'ils me disent ça y est d'Apnozat à la Béiture, qu'à su grosse colis qui t'attend. Et ils me disent viens à la voiture, il y a un gros colis qui t'attend. Et Doukop, Carrie-Bi à la voiture. Couvrais la porte, il n'éveille pas passerait. Je vois rien dans la voiture. Et au pied de Seti, qui a eu boule des paus, je vois une grosse boule de poils à mes pieds. Car Lumeka, c'est mon chien. Lumeka qui s'appelle Soleil. Mon chien s'appelle Soleil.
13: Oh, parce qu'il a mis du soleil dans ta vie?
11: Pas tout le temps. Pas tout le temps. Kevkuntare, Las Bestes, Daumeka, Niaotekop. Je vous raconterai les bêtises de mon chien une prochaine fois.
13: Eh ben, j'ai hâte. Merci Camille.
11: Merci, salut.
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Lola Baye est une chanteuse, autrice, compositrice qui mêle douceur, humour et spontanéité. 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
2: Nous sommes deux sœurs jumelles, nées sous le signe des Gémeaux, mi fa sol la mi ré, ré mi fa sol sol sol ré do.
1: Ce soir avec nous à Sœurs Jumelles, Julie Gaillet, la fondatrice du festival, et puis un de nos meilleurs rappeurs et poètes, le grand Oxmo Puccino, qui chantera demain sur la grande scène, mais qui a déjà participé à ce festival, pas comme les autres, aujourd'hui. Bienvenue les amis, c'est Décibel.
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1: Ah, le festival Sœurs Jumelles, comme je l'aime. Depuis 2021, ce festival imaginé par Julie Gaillet, Delphine Paul et Éric Debègue s'est donné pour mission de rendre la relation si belle, si intense et si particulière entre les films et la musique, eh bien, pour tout le monde, accessible, comprendre, créer des ponts et puis surtout passer de sacrément bons moments. C'est le 5e anniversaire de Sœurs Jumelles et on fête ça en direct de Rochefort avec Julie Gaillet. Bonsoir Julie.
4: Bonsoir, merci, merci Émilie.
1: Bienvenue dans ce Décibel un peu spécial. On devait être sur une scène au pied de la grande scène du festival. Et puis, là ça va parler à toutes celles et tous ceux qui nous écoutent. Le temps, la météo a fait des siennes. Et on s'est retrouvés sous un orage apocalyptique, Julie. Et il y a eu, juste avant le début de la soirée de concert, une évacuation du site qui s'est passée hyper bien en fait. C'est incroyable.
4: Mais en fait... On est dans cette période de canicule que vous êtes tous en train de vivre en ce moment. Donc, autant vous dire que quand tout à coup, il y a cet énorme coup de vent qui arrive, on fait, waouh, puis là, ça devient très fort, le vent, quand même. Ouais. Donc, on a dit, oulala, attention les parasols. Donc, bon, évidemment, on a fait attention, on a évacué pour que personne se prenne un parasol.
1: Oui, dans le nez.
4: Voilà, ou qu'importe. Et très tranquillement. Et puis, surtout, ben voilà, c'était très court. On a eu Météo France très rassurant, disons que ça allait être très court. Et c'est assez fabuleux parce que là, donc, ça a rafraîchi l'air.
1: On a eu cette 10 degrés d'un coup.
4: Mais 10 degrés d'un coup. Et là, tout, voilà, on a le temps de remettre un peu de l'ordre. Tout le monde est revenu. Moi, j'ai fait la première. On m'a donné un porte-voix, là.
1: Mégaphone.
4: Un mégaphone. Et je me suis retrouvée devant la foule. On a dit, ça va repartir. Donc, laissez-nous ranger, nettoyer. Et voilà. Et vous allez avoir le concert de Camille et de Birds on Wire dans, voilà. Et à 20h, maintenant, regardez, le soleil s'est levé. Il fait beau.
1: Mais il fait un peu plus frais.
4: Frais. Ouais. Donc c'est merveilleux.
1: Et on sent dans ces moments-là que Sœurs Jumelles, c'est pas un festival comme les autres. Parce que cette évacuation de site s'est passée dans le plus grand des calmes, avec un sourire. Tout le monde était content. Tout le monde a dit, bah ok, on sort et puis on reviendra après.
4: C'est
1: vrai. Non, mais il y a un truc spécial avec ce festival. Alors est-ce que c'est parce que c'est très féminin? Je ne sais pas.
4: Là, j'ai pas quelqu'un venu voir en me disant, c'est rare d'avoir une présidente de festival aussi calme.
1: Ouais, calme, et voilà.
4: Peut-être.
1: Je sais pas. Hein.
4: Bon, d'ailleurs, je pas sur présidente, c'est vraiment le mot, mais en tout cas, ce qui est sûr, c'est que il y a de l'âme dans mon équipe. Oui. C'est un peu comme sur mes tournages. Moi, j'aime les gens bienveillants, gentils. Donc, c'est une équipe avec aussi la parité, parce qu'on fait très attention dans la programmation, mais dans l'équipe, il y a plein de runs, il y a plein de filles.
1: Oui, c'est vrai.
4: Plein de techos, plein de
1: filles à la technique.
4: La chef de la sécurité, Stéphanie Lagorcet, que j'embrasse, qui est fabuleuse et qui a géré ça de main de maître. Elle est à cette image de sœur jumelle. Elle défend les mêmes valeurs, donc c'est peut-être ça, ouais.
1: Voilà, vive la parité, parce que là, quand ça nous arrive, en vrai, dans la vraie vie, et ben un vrai partage homme-femme, voilà.
4: Donc là, on est au cœur des rencontres. Là, on est vraiment dans l'endroit du Mercure, qui est le très très beau Mercure qui donne sur la grande Corderie Royale, sur la pelouse, et où là, tout le monde est en train de, ben voilà, se rencontre, se retrouve et repart.
1: Et là, ils vont repartir au concert, parce que ça y est, le site a rouvert. Donc si vous êtes en voiture direction Sœurs Jumelles, les amis, c'est bon, vous allez pouvoir évidemment rentrer sur
4: voilà
1: sur le site
4: pour voir les concerts. Vous étiez rentré à la maison, revenez.
1: Oui,
4: Camille sera sur scène à 21h55 à 22h et là maintenant ça va être Birds on Wire avec le cœur de Java de 25 enfants.
1: Ouais. Ça
4: va être magnifique parce que Birds on Wire, c'est Rosemary Stanley et Dom LaNena.
1: Elle est violoncelliste et l'autre est chanteuse.
4: Elles ont fait la musique du Chant des Forêts. Mais quel film! On plonge dedans, c'est magnifique. de Vincent Meunier, où on est dans la forêt, ouais. où la musique est tellement importante. Je les adore. Rosemary Stanley, elle a une voix incroyable. Dom La Nena au violoncelle. Enfin, voilà.
5: Ouais, ça va
4: écoutez
5: être beau.
4: Ça. Et Camille, surtout, c'est symphonique avec tout l'orchestre national de Bordeaux. Et c'est incroyable le spectacle, puisqu'ils ont répété hier. Donc, je peux vous dire que c'était, j'avais des frissons.
5: Alors, on est très fiers, nous, à Radio France aussi, que ces spectacles-là vivent sur un festival comme Sœurs Jumelles, puisque Dom La Nena et Rosemary Stanley, les Birds on the Wire, leur goût pour le cœur d'enfant, il est né à Radio France avec la maîtrise de Radio France. Elles avaient
4: c'est
5: fait,
4: vrai, ils ont fait la création.
5: Mais
4: c'est
5: oui.
4: vrai.
5: Et en fait, de se dire, bah voilà, elles ont fait ça chez nous, et c'est une des missions de service public d'avoir ces grands orchestres
4: Absolument.
5: Et d'avoir ces grands cœurs d'enfant. C'est vrai que ça coûte de l'argent aux contribuables, mais voilà, ça crée de l'art, ça crée de la beauté, et ça vit après pendant des années. Donc c'est beau.
4: Oui, et puis ce qui est fort aussi, c'est que là, Camille, elle vit en Nouvelle-Aquitaine. C'est l'orchestre de Bordeaux, de Nouvelle-Aquitaine. Ouais. La captation, elle est aussi pour France Télévisions, France 3, Nouvelle-Aquitaine, dans cet esprit de se dire qu'il y a des ponts entre cet opéra où parfois certaines personnes ne poussent pas la porte de l'opéra.
5: Ouais.
4: Et bien là, ils sont. C'est quand même un festival où on essaye d'avoir des prix accessibles. On essaie en tout cas que ce soit ouvert à tous, avec une diversité. Même dans le théâtre, les rencontres artistiques sont uniques. Hein.
5: Ouais.
4: Ce soir, il y a quand même, c'est Béatrice Dalle qui fait Kurt Cobain au théâtre.
5: Ça va être fou. Elle est demain dans l'émission, on est trop contents.
4: C'est vrai. Ouais, elle passe vous voir. Ben voilà, c'est la magie, c'est voilà, Sœurs Jumelles.
5: Ah, vous voyez, c'est fou parce que là, en quelques minutes, on a parlé beaucoup de musique et de cinéma. Et c'est le cœur de ce festival, Sœurs Jumelles, rencontre de la musique et de l'image.
4: Il y a des projections en avant-première.
5: Voilà.
4: Et demain, on a cette chance folle d'avoir le De Gaulle 2 en avant-première, ouais. donc à l'Apollo. Le cinéma de Rochefort avec toute l'équipe. Il y a évidemment les acteurs, donc Simon Abkarian qui joue De Gaulle, l'acteur qui joue Jean Moulin. Il va y avoir Antonin Baudry, le réalisateur, le compositeur évidemment de la musique,
5: ah,
4: le
5: oui.
4: monteur du film. Enfin, ils viennent très en nombre parce que ici c'est à la fois la musique, donc évidemment les compositeurs sont toujours là, les musiciens sont là, mais les réalisateurs viennent aussi parfois avec leurs monteurs-monteuses, parce que la musique sur les films, ils le travaillent avec les monteurs-monteuses. Il y avait Stéphane de Moustier qui avait fait de L'Inconnu d'un grand Arche, qui est venu avec pareil son compositeur et sa monteuse, ou son monteur pardon, et il y avait Jean-Xavier de Lestrade qui a fait la série des Vivants, qui est venu avec sa monteuse et son compositeur. Donc c'est les monteurs sont là aussi.
5: Ouais.
4: On a des speed meetings avec eux, des rencontres avec eux, je veux dire.
5: Ouais, et puis pour le public, c'est génial parce qu'on se retrouve à assister à des échanges qu'on voit pas forcément, ni à la télévision, qu'on n'a pas forcément à la radio, parce qu'ici c'est fait pour ça. Et donc si on est passionné de musique, d'image, de cinéma, ici on en prend vraiment une belle dose. Et puis Julie Gaillet le disait à l'instant, mais je veux appuyer là-dessus. Et certains concerts sont captés, filmés et seront plus tard à la télé. Donc pour vous toutes et tous, même si vous n'êtes pas à Rochefort aujourd'hui. Et que vous vous dites, ah là là, les Vénardes, vous pourrez voir certains concerts.
4: Et la fameuse rencontre artistique que tu as modérée avec
5: cet après-midi.
4: Mains de maître, c'était, tu étais géniale, Émilie, avec Oxmo Puccino, donc qui va être demain sur la grande scène avec Vanessa ouais. Paradis, avait envie de parler d'image, lui, donc de son frère jumeau, sa sœur jumelle, et c'était avec donc Kim Chapiron qui fait des clips, mais aussi un photographe.
5: Ouais, et il s'appelle Aristide Barrault.
4: Aristide Barrault, qui est un ancien joueur de rugby, enfin l'histoire, c'était magnifique. Vraiment, Émilie, merci pour ce cadeau, parce que ça, c'était rare, vraiment, comme rencontre. Et là, c'est filmé aussi. Vous pourrez le retrouver sur notre chaîne YouTube ou sur le site,
5: le site de Sœurs Jumelles. Ah, trop bien, j'aime regarder. Vous pourrez entendre Oxmo Puccino tout à l'heure, puisqu'il est aussi notre invité ce soir dans Décibel. Forcément, un festival qui s'appelle Sœurs Jumelles, on a envie que la première chanson du festival, ça soit la chanson des jumelles, la BO des Demoiselles de Rochefort, chantée par Anne Germain et Claude Parent. Quand le nom de ce festival et la ville du festival ont été choisies, ça t'a rappelé des souvenirs d'enfance? T'es particulièrement attachée aux Demoiselles de Rochefort?
4: Aux Demoiselles de Rochefort, mais à tous les films de Jacques Demy, avec ce duo fort avec Michel Legrand,
5: le
4: et c'est pour ça qu'on a présenté Peau d'âne, parce qu'il y a une très belle exposition au musée Èbre sur Othoniel. Donc si vous êtes à Rochefort, vous pouvez voir cette exposition, le petit théâtre de Peau d'âne, en résonance avec la maison Pierre Loti. Moi, ça a été une découverte. Rochefort, il y a un studio d'enregistrement de musique qui fait du montage.
5: L'Alhambra, ouais.
4: L'Alhambra,
5: connu, hein.
4: Il y a cette maison Pierre Loti. Évidemment, c'est Demy, Jacques Demy. Donc, Mathieu Demy est là. Il a présenté le film. Et Agnès Varda, qui m'avait donné son mon premier grand rôle, donc j'y suis très, voilà, évidemment c'est très émouvant, parce que tous les films de Jacques Demy, mais Catherine Deneuve et Françoise d'Orléac dans Les Demoiselles de Rochefort, évidemment. Et puis je voulais cette idée de la musique et l'image sont sœurs jumelles, le cinéma, il y a des discussions qui se créent et pas, voilà, c'est pas un festival. Il y a du cinéma, il y a la série et il y a de la musique. Moi, ce que je, enfin voilà, en tout cas, ce qui est beau, c'est que les réalisateurs viennent tous en disant, je suis trop content de venir parler de musique, de venir avec mon compositeur. Ils sont très émus.
5: C'est vrai. Et c'est ça qui donne ces rencontres absolument incroyables. Allez, vous la connaissez par cœur, vous allez pouvoir la chanter très fort sur votre radio. Ici, c'est la chanson des Jumelles, la bande originale des Demoiselles de Rochefort au Festival Sœurs Jumelles.
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0: Ah, la chanson des jumelles, Anne Germain, Claude Parent, la bande originale des Demoiselles de Rochefort. Alors, le festival Sœurs Jumelles, c'est une série de têtes d'affiche absolument incroyable. Il y aura des concerts d'ici, aujourd'hui et dimanche, de Benjamin Biolay, de Pomme, de Sébastien Tellier, Vanessa Paradis, Oxmo Puccino, le groupe Catastrophe, et puis ce soir, on en parlait, Birds on the Wire et Camille, Julie Gaillet. Il y a aussi évidemment plein de jeunes talents au festival Sœurs Jumelles et notamment un dispositif qui est génial qui s'appelle le Lab, où en fait vous avez sélectionné des groupes que vous allez coacher pendant le festival, justement parce qu'ils savent déjà où ils vont, nouveau pour eux.
1: Ouais, c'est vraiment des jeunes indépendants. Ils n'ont pas encore signé un label, mais ils ont quand même
0: ils ont déjà sorti des titres,
1: sont presque sur le point de sortir des albums parfois.
0: Ils font des concerts.
1: Et en même temps, ce moment-là où on peut se perdre, moi je l'ai connu aussi comme actrice, quand au début il y a une petite pression médiatique, on sait pas tellement.
0: Et puis faire quel choix de
1: la presse. Donc il y a des rédacteurs en chef qu'ils rencontrent, il y a des designers dans la mode, les marques, la question de la photo. Donc ils font une photographe qui vient spécialement pour apprendre pour faire un premier portrait qu'on leur offre, comme ça ils ont libre de droit. Moi je sais qu'il y a des groupes qui sont venus comme ça, les Bell Boys, ils ont fait un quatrième de couverture de, je crois que c'était Libération, ils nous ont appelé, ils disent, ah, c'est trop sympa parce que grâce à vous la photo, on avait une photo, tu vois. L'idée c'est, ils rencontrent des réalisateurs, des journalistes. Toi, par exemple, tu vas les voir, tu vas être la marraine. Ils m'ont dit, est-ce qu'elle serait notre marraine? Mais l'idée, c'est vraiment d'arriver à avoir Kim Chapiron, avoir même le corps avec un chorégraphe qui est ici dans la région.
0: Mais oui, mais ça, c'est très important parce que quand on est un jeune groupe, on ne sait pas quoi faire de son corps sur scène. On est tous les bras ballants, on ne sait pas.
1: Ouais. Et eux vont exprimer, poser les questions et vivre pendant 2 jours. C'est une résidence que j'appelle l'image pour la musique. C'est-à-dire que pour les musiciens, c'est important de comprendre ces histoires d'images.
0: Et je trouve que c'est très caractéristique aussi de cette envie du festival Sœurs Jumelles, et ça depuis la première édition, de partager. Alors oui, bien sûr, c'est un festival avec des têtes d'affiche, on en a parlé, avec des projections, des avant-premières, etc. Donc oui, ça brille, mais Sœurs Jumelles, c'est aussi un festival qui parle aux jeunes groupes, on l'a dit. C'est un festival qui se déplace dans les écoles, dans les collèges, dans les lycées. Là, on est nous sur un stand radio qu'on vient de squatter parce que normalement on avait une scène dehors, mais vous l'avez entendu. C'est une école de radio et de podcast. Et en fait, il y a plein d'étudiants. C'est un festival farci étudiant.
1: Oui, parce que d'abord on a fait un tarif pour ces rencontres professionnelles pour qu'ils puissent rencontrer. Parce que le plus difficile quand on sort des écoles ou quand on est dans les écoles, c'est parfois d'aller au contact, et les festivals, très gros festivals, ne sont pas forcément à sa taille humaine, où tu peux parler avec tout le monde. Donc on se disait, là c'est l'endroit où ce serait bien d'avoir des jeunes étudiants qui viennent des écoles de musique et d'image, des musiciens, et qui puissent se rencontrer. Et de partout, et évidemment dans la région, de faire les jeunes, donc on a aussi les projections scolaires, cette idée de transmission, c'est la rencontre de la musique et de l'image. Donc quand on est dans une école, on fait que de l'image, c'est quand même hyper intéressant d'aller rencontrer des gens de la musique, et inversement. Le Conservatoire supérieur de musique et de danse de Paris, ils l'ont tout de suite compris. Ils nous ont envoyé tout de suite des étudiants qui ont adoré et qui reviennent chaque année. Et depuis, ils ont même monté un master, je crois, pour des musiciens qui veulent filmer la musique.
0: Et
1: c'est pour ça aussi qu'on fait cette rétrospective de Bruno Mont-Saint-Jean, qui est un peu la grande star de la captation. Tu sais, il avait suivi Glenn Gould, c'est un grand monsieur. Il sera là en rencontre artistique et on présente des documentaires musicaux qu'il a fait. Et il y a tous ces documentaires musicaux, vous pouvez voir
0: à Rochefort. À Sœurs Jumelles, il y a aussi des documentaires musicaux absolument incroyables que vous pourrez voir bientôt au cinéma.
1: Et des artistes, c'est-à-dire que vous avez Benjamin Biolay, mais il y aura son documentaire sur lui. Ouais. Il y a un documentaire sur Vanessa Paradis qui a été fait par Julien Pelletier, qui lui-même est dans un groupe, Last Train, mais qui a suivi Vanessa, et on voit bien que c'est un musicien qui la filme. Ouais. Il y a une intimité, il était passé sur France Télévisions, d'ailleurs,
0: Vanessa Paradis, la soirée, ça s'appelait.
1: Exactement. Et donc il est diffusé, Julien Pelletier sera là, il est hyper content de venir le présenter. Et après, vous allez voir le concert de Vanessa.
0: Voilà.
1: Ou Sébastien Tellier. Alors, Pomme, c'est Cédric Lapiche qui vient parce qu'elle a joué dans L'Avenue de l'Avenir.
0: Ouais.
1: Et il vient avec Loïc Durie, son compositeur, évidemment, Cédric, présenter ses films et faire une rencontre artistique, c'est-à-dire ces échanges qui sont dans le théâtre, qui sont uniques, que tu connais bien, Émilie, que vous connaissez bien, pardon, qui sont ces moments un peu privilégiés qui n'existent nulle part ailleurs, où ils montent des extraits, ils jouent des morceaux, ils jouent un peu de musique, et parfois ils jouent même beaucoup de musique. Ouais. Donc c'est comme,
0: c'est comme une masterclass ou un mini concert privé. Ouais. En tout cas, c'est un truc que j'ai jamais vu ailleurs. Ça, c'est spécifique à Sœurs Jumelles, hein, les rencontres artistiques. Et puis, quand Julie Gayet est dans le coin, le point levé et la lutte pour les droits des femmes n'est jamais bien loin. Et ça tombe bien, vendredi à Sœurs Jumelles, nous on sera sur place, mais on en parle maintenant parce que vendredi tu seras très prise et tu seras peut-être pas avec nous, je sais pas.
1: Non.
0: Mais je veux qu'on en parle aujourd'hui. Une journée qui est autour de la Fondation des femmes. Beaucoup de femmes sur scène, évidemment, et beaucoup de prévention et beaucoup de messages forts. C'est une journée qui est importante pour Sœurs Jumelles.
1: C'est alors dès la création de Sœurs Jumelles, je me suis dit, je vais essayer de faire une programmation paritaire, quoi. Mettons ouais. autant d'hommes que de femmes comme on est dans le monde, quoi, en fait. C'est comme ça. Est le monde, la réalité. Et ben, ça, c'est surprenant, mais c'est rare. C'est que il y a pas autant, il y a pas forcément cette égalité. Et puis aussi mettre en place, voilà, des choses pour être un peu attentif sur le harcèlement, faire attention, et puis essayer de former les bénévoles, faire. Et puis comme c'est à taille humaine et que c'est pas des grandes jauges, bah, on peut être plus vigilant. Et
0: il y a combien, c'est quoi la jauge ici?
1: C'est quand on est là, Camille, parce que là c'est tout assis parce qu'il y a l'orchestre. Ah, oui. Et donc il y a 2500 personnes, je crois, dans la grande salle. Et après c'est 3004. Tu D'accord, vois, comme c'est oui. un gros Olympia, 3005. Oui, oui. Mais c'est pas les 10 000, 20 000 ou 35 000 des gros oui, oui. festivals de musique, tu vois. Et surtout cette idée de Nos Voix pour Toutes qu'a lancé la Fondation des Femmes, elles ont décidé de le faire se promener dans toute la France et d'aller vers.
0: Oui, alors expliquons, Nos Voix pour Toutes, c'était déjà deux grands concerts à Paris à la Didas Arena avec plein d'artistes qui venaient faire des reprises, des duos, des trios. Et là, oui, donc ça.
1: Non, enfin, oui, c'est ce qu'elle disait, c'est-à-dire que la Fondation des Femmes voulait faire quelque chose qui soit joyeusement féministe avec des hymnes féministes. Donc ouais. elles m'ont dit, eh ben nous, on va venir. Donc elles vont faire déjà sur scène une demi-heure où elles vont vous faire chanter, voilà,
0: bah, des chansons d'Amel Bent. Ouais,
1: voilà. Vous allez pouvoir danser, chanter. Il y aura la formation stand-up, bon voilà, il y aura il y a des surprises, donc je vais pas vous les dévoiler. Et puis après, c'était cette idée de faire ce concert 100% féminin. Ce soir-là, j'ai appris qu'il y avait l'équipe de France qui jouait au foot à 21h45. Je dis, bah, peut-être que les filles, elles seront hyper contentes de venir à un concert. Donc voilà. Et là, c'est Charlotte Cardin qui nous fait cet honneur dingue ouais. de venir ici à Rochefort.
0: Ça va être fou, Charlotte Cardin, Mentissa.
1: Mentissa et PR2B. Et puis on a à côté Vanille qui joue aussi, qui est
0: November
1: là.
0: November Ultra qui vient faire un tour aussi.
1: Ouais, November ouais. Ultra qui sera en rencontre, qui va être une réalisatrice dont elle a fait la musique. Il va y avoir des voilà. L'idée c'est que vous allez être dans la sororité et j'aime cette idée aussi de moments où on peut être entre copines et faire voilà. Se dire des choses et oser et crier. Mais Charlotte Cardin, c'est vraiment un beau cadeau. Ouais, ça va être fou. Et puis surtout, November Ultra qui était là, qui dit quoi? Il y a Charlotte? Mais c'est mon ami.
0: Voilà.
1: Et il y a PR2B. Ah, il y a Pauline. Voilà. Donc c'est un peu ces clins d'œil. Et puis je crois que c'est cette. En tout cas, ça, je crois que ça se sent dans le festival.
0: Ouais.
1: Partout, cette parité, l'air de rien, sans qu'on s'en rende compte.
0: Ah bah bravo, Sœur Jumelle, bravo, Julie, parce que en sortie de Covid, c'était pas évident de lancer un festival, et là, il est bel et bien lancé.
1: Ça y est,
0: Sœur Jumelle. On se fait un petit hymne féministe que tu as le droit de chanter en karaoké ou pas, ou sinon tu peux courir sur la grande scène, aller voir tes premiers artistes de la semaine. Un petit Résiste, France Gall.
1: Allez. Bah non, mais là, je résiste pas.
0: Alors, ne résistez pas. Ici, c'est Décibel en direct du festival Sœur Jumelle et on révise nos classiques avant la journée, Nos Voix pour Toutes avec la Fondation des Femmes
1: résiste.
0: Vendredi.
1: Résiste. Prouve que tu existes.
0: Merci, Julie.
1: Merci.

0: entonnée, c'est sûr, par le public et la bande de joyeuses féministes de Nos Voix pour Toutes, la Fondation des Femmes. Vendredi au Festival Jumel, direct de Roquefort. Non, pas du tout, de Rochefort. Roquefort, c'est ailleurs. Ou alors, c'est un truc à manger. Mais ça n'est pas l'ambiance du soir, en tout cas. Rochefort, le festival Sœurs Jumelles, les jolies rencontres de la musique et de l'image. Alors, on devait être en public sur une scène. Et puis, il y a eu un énorme orage causé par cette canicule que vous ressentez toutes et tous depuis quelques jours. Donc, on s'est installé dans un petit de l'eau qui jouxte le festival, là où une partie des rencontres professionnelles du festival. C'est pour ça peut-être que vous vous dites que le son de ma voix est un petit peu différent ce soir. Ce n'est pas parce que j'ai fait la fête hier, c'est parce qu'il y a eu des éclairs dans le ciel. Voilà, comme ça, vous savez tout. Je peux vous dire aussi que notre prochain invité ce soir, c'est le seul, l'unique Oxmo Puccino, et qu'il va arriver dans moins d'une minute. A tout de suite les amis.
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0: Et tiens, puisque au Festival Sœurs Jumelles, on parle de musique et de cinéma, il faut que je vous parle du record, du biopic musical le plus populaire et profitable de tous les temps. Jusqu'à présent, c'était Bohemian Rhapsody, le film sur la vie de Freddie Mercury, sorti en 2018. Recette record de 911 millions de dollars, qui viennent d'être détrônés par... Le long métrage événement du printemps qui raconte l'enfance et le début de la carrière de Michael Jackson vient de dépasser les 950 millions de dollars en recettes, ce qui en fait le plus gros film biographique musical de l'histoire. À noter qu'en France, Michael a dépassé les 5,5 millions d'entrées. C'est mieux que La Môme, le film sur Edith Piaf qui détenait le record depuis 2007. On fait ça en écoutant Don't Stop Till You Get Enough. Et merci d'avoir choisi ici. Il va être 20h30 à La Rochelle, à Rochefort et partout en France.

0: qui est donc officiellement le film biographique musical le plus populaire de tous les temps.
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0: Oxmo Puccino est arrivé en studio. Salut Oxmo.
2: Salut.
0: Comment ça va?
2: Mais mieux que bien.
0: Oui, ah, j'aime bien mieux que bien. Ça, c'est vraiment, voilà, sur l'échelle du bien, il est très bien et souriant, Oxmo Puccino. Et en tournée de festival?
2: Tout à fait.
0: Ouais.
2: Tout à fait.
0: Alors, ça, c'est spécial parce qu'il y a eu évidemment une magnifique tournée pour la sortie de votre dernier album, La Hauteur de la Lune, sublime 9e album. On en écoutera des chansons d'ailleurs. Quand on fait sa tournée à soi, il y a évidemment tout un tas de détails, de scénographie, etc., auxquels j'imagine vous êtes hyper attaché. Sur la tournée de festival, il faut parfois composer un peu. Est-ce que c'est quand même agréable?
2: C'est quand même agréable parce qu'on se retrouve devant un public qui ne nous connaît pas pour la plupart. Et en plus, les conditions sont des plus estivales. Donc le public est déjà rempli d'enthousiasme et le manifeste, quelle que soit sa proximité avec moi,
0: ouais,
2: et mon groupe. Donc c'est une découverte commune qui fait que quelquefois on est amené à se revoir dans mes concerts.
0: Et ça, c'est toujours une très bonne chose. Enfin, moi, je vous recommande d'aller voir Oxmo Puccino en concert. Ce festival, il est particulier, Sœurs Jumelles, Rencontre de la Musique et de l'Image. C'est par exemple un des seuls festivals où les artistes arrivent la veille de leur prestation, puisque Oxmo, vous, c'est demain soir que vous jouez sur la grande scène avec une sacrée connaissance, Vanessa Paradis. On y reviendra tout à l'heure. Mais voilà, c'est sympathique de savoir que vous serez sur la même scène le même soir. Trois petits points. Oui, alors ce festival, la musique, l'image, mélanger les deux, ça vous parle?
2: Bah, je pense qu'aujourd'hui, c'est presque indissociable, la musique et l'image. J'ai même pris l'habitude ces dernières années de dire qu'une chanson devait être vue pour être entendue. Ouais.
0: Ah, c'est intéressant, c'est-à-dire, il faut qu'elle ait une vie.
2: Il faut qu'elle ait une vie en image, que les gens puissent plus se figurer au cas où. Faire une proposition qui rende la chanson, qui mette la chanson en évidence. Voilà.
0: C'est génial. Alors, c'est pour ça que vous faites toujours des clips hyper percutants, toujours différents. Il y a toujours une proposition artistique. Comment vous faites ça? Est-ce que vous faites confiance au réalisateur ou est-ce que vous avez des idées, vous, pour vos chansons?
2: Le plus difficile, c'est de trouver le réalisateur qui comprenne,
0: ouais,
2: et qui puisse traduire ce qu'on a exprimé
0: dans la
2: en image.
0: Ouais.
2: Oui. Et je dirais que je suis quelqu'un d'assez chanceux. Oui,
0: ah oui, et nous aussi du coup puisqu'on les voit. Alors après se pose une question, on en avait parlé ensemble quand vous étiez venu dans l'émission au moment de la sortie de votre 9e album, on avait parlé de la durée des chansons.
2: Oui.
0: Et que l'algorithme des sites de streaming n'aimait pas les chansons longues,
2: oui,
0: et que donc on s'adaptait, on faisait des titres plus courts de 2 minutes 30, 3 minutes, 3 minutes 30,
2: oui,
0: voilà.
2: Oui.
0: De même, l'algorithme d'Instagram aime les petites vidéos courtes et pas forcément les clips.
2: Exactement.
0: Il y a beaucoup de jeunes groupes qui ne font plus de clips. Vous êtes posé la question ou pas?
2: Je trouve ça naturel parce que c'est une manière de s'adapter au marché,
0: ouais,
2: et à la manière dont les gens consomment ce qui leur fait plaisir aujourd'hui. Ils s'évertissent avec des contenus courts,
0: ouais,
2: de manière répétitive. Et on croise les doigts pour que l'on soit dans la playlist,
0: ouais,
2: si on peut dire.
0: Ça.
2: Mais ça confirme l'idée que une chanson sans image est une chanson en danger.
0: Ouais, c'est ça. Mmh. Et une chanson qui arrivera peut-être pas dans les
2: exactement
0: oreilles qui pourtant l'auraient aimé.
2: C'est un raccourci.
0: Ouais.
2: C'est un raccourci. C'est-à-dire que s'il y a pas d'image, la chanson peut mettre des années,
0: ouais,
2: avant d'être entendue à sa juste valeur. C'est injuste, justement.
0: Alors là, pour le coup, on a la chanson qui va bien, la collaboration qui va bien et le clip qui m'a mis de bonne humeur pour les 6 prochains mois. Et croyez-moi, c'est pas du luxe, Oxmo. Ne pas m'aimer avec MC Solar.
2: Merci.
0: Ah, avant qu'on l'écoute, est-ce que vous pouvez me raconter la genèse de ce duo? On entend dans vos voix et on voit sur vos visages dans le clip à quel point vous prenez un plaisir dingue à faire ça ensemble.
2: Bah, c'est un rendez-vous de très longue date parce que Solar fait partie de mes inspirations avant même que je commence à faire de la musique. Et donc il a toujours été quelque part à côté de moi lorsque j'écrivais. Parce que j'ai vraiment ses premiers albums, je les connais presque tous par cœur, parce qu'ils correspondaient à une vision du rap à laquelle je rêvais. Une vision du rap poétique, multi-sujet.
0: Et littéraire aussi,
2: littéraire
0: avec des
2: aussi,
0: beaux mots.
2: Avec des propositions.
0: Ouais.
2: Et donc, ça fait longtemps que je le croise. Et pour mon dernier album, donc je repoussais encore ce rendez-vous parce que je craignais de ne pas arriver à faire un morceau à la hauteur. Et devant les encouragements très poussés de mes équipes, je me devais de trouver un morceau. qui puisse être à la hauteur de notre rendez-vous. Et je n'ai même pas eu besoin de chercher parce que j'avais cette petite phrase qui traînait dans mes carnets. Et je me suis dit, comment ne pas aimer Solar? Vraiment, c'est-à-dire que c'est un des artistes avec lesquels j'ai collaboré qui ne pose aucun doute sur sa gentillesse. Sur sa gentillesse, sur sa curiosité, son ouverture. Donc ce morceau Ne pas m'aimer, pour moi, c'est une espèce de contrat que nous sommes dans la bonne direction et la même.
0: On ne peut pas ne pas m'aimer. On adore, vous allez la chanter jusqu'à demain matin, elle est dans vos oreilles maintenant sur votre radio, ici Oxmo Puccino avec MC Solar.

0: Puccino avec MC Solar sur cet album tellement merveilleux, Oxmo.
1: Merci,
0: et alors j'étais très fâchée parce que je me suis dit, est-ce que c'est vraiment son dernier album, son ultime album? Est-ce que votre avis sur la question, Oxmo a évolué ou est-ce que vraiment les albums c'est fini?
1: Les albums c'est fini mais pas les chansons. Voilà.
0: Moi, je suis plus fâchée.
1: On peut considérer qu'au bout de quelques chansons, en quantité, ça peut faire un album.
0: Oui.
1: Mais le concept d'album même, c'est beaucoup demandé.
0: Oui.
1: Surtout pour aujourd'hui, on parlait tout à l'heure de la longueur des morceaux. Ben, c'est la même attention, même problème d'attention.
0: Sur 12 ou 13 titres.
1: Voilà, exactement.
0: Ah, ouais.
1: Donc, autant gagner du temps. Et puis heureusement que j'ai du répertoire et que je n'arrêterai jamais de faire des concerts.
0: Ah, alors je suis plus fâchée du tout si c'est la fin des albums, mais pas la fin des chansons et pas la fin des concerts.
1: Les concerts, c'est la rencontre, c'est la magie, c'est toujours la première fois.
0: Qu'est-ce que ça procure? Tiens, là, mais oui, en plus, cette tournée, la hauteur de la lune, c'était vraiment dingue, c'était absolument magnifique, il y avait une scénographie sublime. Qu'est-ce que ça procure? Au-delà de la joie, on imagine bien la joie, mais profondément, ça vous fait quoi?
1: C'est de revoir des auditeurs qui sont devenus des amis avec le temps, qui au début venaient tout seuls, entre amis, et aujourd'hui viennent en famille avec leurs enfants et leurs femmes, ou leur mari. Et ça raconte une histoire à long terme, quelque part, et c'est ce que je retiens de toutes ces années.
0: C'est très intéressant ça, parce que souvent je me pose la question, comment on vieillit dans le rap? Parce que dans le rock, on a vu, ils sont bourgeoises, alors soit ils font des overdoses à 27 ans, soit après ils sont sur scène à 85 ans, et voilà, dans leur manoir et tout, voilà. Ça c'est le rock, on a pigé. Et je me demandais, voilà, le rap qui est finalement une musique plus jeune, comment vont vieillir nos rappeurs? Et c'est vrai que pour vous, Oxmo, ça se passe délicieusement, parce qu'en fait, vous avez jamais joué le cliché du rappeur, la casquette à l'envers ou ce genre de truc. En fait, vous avez toujours été...
1: J'essaie d'être cohérent avec la vie que je menais.
0: Oui, c'est ça.
1: Je partageais mes réflexions en rapport avec ce qu'on peut traverser à tous les âges. Et par magie, certains auditeurs continuent de s'y reconnaître.
0: Oui.
1: Ceux qui traversent ce que j'ai traversé.
0: Mais ils évoluent avec vous, en fait.
1: Exactement. Et je trouve ça beau parce que c'est un voyage collectif.
0: Ouais.
1: C'est un voyage collectif. On a des souvenirs communs, on se revoit, il y en a même avec certains avec qui je suis en communication, j'ai l'habitude de dire, je me lasse pas de le répéter, que beaucoup de mes flowers sont des amis que j'ai pas encore rencontrés.
0: Oh, j'adore.
1: Parce que c'est au-delà des goûts musicaux, c'est le partage d'une certaine vision de la vie. Mmh. Voilà, je pense que partager une vision de la vie sur aussi longtemps, ça garantit de s'entendre bien.
0: Ah ouais, c'est beau. Oxmo Puccino. Partagez avec d'autres artistes des chansons. On vous a entendu chanter avec MC Solar. Là, on va écouter ce fameux duo avec Vanessa Paradis, l'auteur de La Lune.
1: Merci.
0: Parce que c'est superbe et parce que, donc, il se trouve que les emplois du temps sont bien foutus. Demain, vous serez sur la grande scène de Sœurs Jumelles et Vanessa Paradis aussi. Est-ce que vous avez déjà eu l'occasion de chanter cette chanson ensemble en public? Et est-ce que, question dans la question, ce serait envisageable demain si les planètes sont alignées?
1: Nous avons eu l'occasion de jouer le 23 janvier 2026.
0: Ouais.
1: C'était extraordinaire.
0: C'était
1: forcément
0: beau.
1: C'était à la hauteur du duo. En partie grâce à elle, en grande partie grâce à elle. Et demain, les agendas étant bien ficelés, il va falloir voir s'il y a une fenêtre possible.
0: C'est ça.
1: Mais en général, c'est pas toujours joué d'avance.
0: C'est compliqué,
1: mais si ça se passe, ça fera une bonne surprise.
0: Ah oui, ça c'est sûr. Mmh. Ça c'est sûr.

0: tout cas, vous en avez envie. Vous avez fait des duos mythiques. Là, on en parle de deux en particulier, mais vous en avez fait plein d'autres. Vous aimeriez vous faire un kiff pour fêter, j'en sais rien, un anniversaire de carrière, quelque chose, un concert avec plein d'invités.
1: Ouais, quelque chose que pratiquait Vincent Segal, le maître.
0: Oui.
1: Vincent Segal, le maître, qui quelquefois a joué 24 heures de suite.
0: Oh waouh.
1: Et donc, il disait à tous ses amis musiciens et chanteurs, je serai à tel endroit pendant 24 heures, passer entre telle heure, toi telle heure, telle heure. Et ça fait qu'il y avait du public toute la journée et que quelle que soit l'heure où vous passiez, vous alliez être émerveillé. C'est ce que j'ai vécu. Et depuis que je l'ai vu offrir ça à son public, je me suis dit qu'un jour ça serait pas mal parce que ça me permettrait de jouer des chansons que j'ai pas l'habitude de chanter. Et en plus, de pouvoir inviter des gens sans les déranger avec une heure précise. Donc c'est une idée qui va me rester en tête, dont je vais parler à Nicole.
0: Eh ouais, ça tombe bien, elle est là, Nicole. Ouais, ouais. Nicole, Nicole qui s'occupe de la carrière d'Oxmo. On a eu une idée géniale en direct, Nicole. On va en parler après l'émission. C'est très bien ça, Oxmo. Mais c'est ça, pour ça que je vous aime. C'est parce que je vous pose une question sur un concert où éventuellement on inviterait des gens et vous me répondez avec une performance artistique de 24 heures. Et ça, c'est trop classe. Merci pour tout, Oxmo Puccino.
1: Plaisir. Merci toujours, Amy. Toujours, toujours, toujours.
0: Toujours. Et merci pour la musique, et merci pour ces albums, et merci pour le concert de demain par avance, parce que je sais que ça va être beau.
1: Oh là là là là.
0: Et merci pour ce duo, La Hauteur de la Lune, avec Vanessa Paradis. Le grand Oxmo Puccino était dans Décibels. À bientôt.
1: Merci.

La voix cristalline de Vanessa Paradis et les mots d'Oxmo Puccino, la hauteur de la lune. Vous écoutez ici. Cybelle, toujours en direct du festival Sœurs Jumelles, ce festival qui nous fait vivre de belles rencontres entre la musique et l'image. Et on n'en oublie pas quand même nos bonnes habitudes dans Décibel. Vous le savez, tous les jours, on fête un anniversaire. Et aujourd'hui, c'est l'anniversaire de Brigitte Fontaine. Elle a 87 ans aujourd'hui, notre Brigitte Fontaine, poétesse, chanteuse, actrice, complètement punk, avec une carrière admirable depuis 1963. Elle est quand même commandeur des arts et des lettres et chevalier de la Légion d'honneur, avec des chansons pourtant parfois pleines de gros mots. C'est ça qu'on adore avec Brigitte Fontaine. On a une grande pensée pour elle parce qu'elle vient de perdre son complice et son grand amour de toujours, Areski Belkacem, dont on a appris la mort le 1er juin. Alors voilà, parce qu'on l'aime, parce qu'elle est punk, parce que c'est son anniversaire et aussi parce que ce jour-là, notre petit cœur s'est un peu brisé pour elle, on va écouter Brigitte Fontaine, et pas toute seule, avec M, Mathieu Chédid. Ensemble, ils chantent une chanson, forcément barré, vous avez compris, c'est Brigitte Fontaine. Ça s'appelle « Il y a des azous ». C'est une reprise d'une vieille chanson française. Et écoutez, ils ont branché les guitares.

Il y a des zazous et il y a de la guitare. Brigitte Fontaine et M sur votre radio, ici, Décibel, en direct du festival Sœurs Jumelles, ici à Rochefort. Il y a un lieu absolument incroyable qui s'appelle le Cinémobile. On dirait un gros camion de livraison, vous savez, genre Tiriet ou Picard, là, les surgelés. Donc, ça ressemble à ça. Il est garé à l'entrée du festival et en fait, tous les matins, ce camion, il s'ouvre et dedans, eh ben, il y a une salle de cinéma dans laquelle est programmée pour toute la semaine du festival, une sélection de documentaires musicaux absolument formidables. Il y en a sur Marianne Faithfull, il y en a sur le chant signe, vous savez, hein, ces interprètes en langue des signes qui sont là pour faire vivre le concert à celles et ceux qui ne peuvent pas entendre. Ça, c'est absolument incroyable. Et puis, il y a un documentaire que je me réjouis de découvrir. Il sera diffusé vendredi et vous connaissez votre vieille copine Émilie, elle sera au premier rang pour regarder Benjamin Biolay à l'origine. Ah là là, Benjamin Biolay, mon amour secret. Ça va être fou, ça. Ce documentaire, il passe vendredi, donc au festival Sœurs Jumelles, avec les témoignages de Chiara Mastroianni, Alain Souchon ou encore Bernard Lavilliers sur toute la carrière de Benjamin Biolay. Et puis ensuite, le lendemain soir, il sera en concert au festival Sœurs Jumelles. Alors pour toutes ces bonnes raisons et aussi parce qu'on l'adore, écoutons la toute nouvelle chanson de Benjamin Biolay, tube de l'été qui protège du soleil, écran total.

0: Total, l'inédit de l'été de Benjamin Biolay qui nous gâte, c'est sûr, et qui était hier dans un de ses endroits préférés de France et donc du monde pour jouer le théâtre de la mer à 7. Surveillez les stories du compte Instagram de Benjamin Biolay, on n'est pas à l'abri d'une déclaration d'amour à cette ville qu'il aime tant.
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3: Bonjour la France, comment ça va la France? Le micro, il a tellement chaud qu'il s'allume même pas. Ça va mon petit micro chéri? Bon, j'espère que vous allez tous bien, que voilà, c'est pas trop dur pour les uns et les autres.
4: Ça va vous?
3: Ah, moi ça va très bien.
4: Non mais je dois m'occuper de vous, vous savez, il faut prendre soin des personnes plus vulnérables, plus âgées, enfin, vous voyez quoi.
3: Ah oui, il faut prendre soin des gros aussi. Voilà, allez, nous allons vous rappeler que toute la semaine, nos candidats s'affrontent pour se qualifier pour la finale de vendredi. Le premier prix, c'est 2 places VIP pour assister au concert de Katy Perry le dimanche. Ah là là, le dimanche 12 juillet au Zénith de Nancy. Donc évidemment, accès prioritaire au site, accès personnalisé, vas-y le cocktail dînatoire, les boissons à volonté, le parking réservé, 100 euros de carburant pour y aller. Et ça, c'est magnifique. Vous pourrez dormir dans une suite pour 2 là-bas. Et ça, c'est magnifique. Toute la semaine, tous les perdants, tous les gagnants, tout le monde gagne 2 places de ciné pour aller voir Les Parfaits Arnaques en Famille, qui est un film ici, avec Audrey Fleurot et Ramzy Bedia. Et puis, si vous ne gagnez pas les places VIP, qu'est-ce qu'on gagne?
4: Un film qui m'est dédié, hein, d'ailleurs, Les Parfaits, ça correspond exactement à ma personnalité. Alors, évidemment, Joe Malongo, qui lui aussi est tout aussi parfait
3: bien sûr.
4: Que moi, a concocté pour vous avec bonheur. Et en secret, une nouvelle machine spéciale canicule avec des cafés rafraîchissants.
3: Bien
4: vous
3: sûr.
4: Les découvrirez, il y en a 32 dosettes, 6 verres en verre rafraîchissants également avec les pailles et tout, tout va bien. C'est le cadeau à gagner demain, non pas demain, quelle journée demain?
3: Oh là là, vendredi. Les jingles Enzo. Allez, nous accueillons nos deux candidats de Côte d'Oie. Bonjour les Côte d'Oie, Mathieu et Émilie, ça
4: bonjour,
3: va?
4: Bonjour,
5: bonjour. Bonjour Valérie,
6: bonjour
5: Eric.
6: Voilà.
3: Alors Mathieu, tu joues avec ici Lorraine, tu as 46 ans, tu habites à Terreville, c'est ça?
5: C'est ça, tout à fait.
3: Comment qu'il fait chaud aujourd'hui à Terreville?
5: Ah, il fait très chaud, je pense comme partout en France.
3: Est-ce que tu arrives à dormir la nuit?
5: Oui, j'arrive, oui.
3: D'accord, parce que t'as 3 enfants quand même, ils dorment bien. Enfin, c'est oui, il y en a une petite, mais comment ils dorment les enfants, ça va, ça se passe bien?
5: J'aurais mis des ventilateurs dans la chambre.
3: Là, là, là, là, tout le monde. Là, là, les marchands de ventilateurs, ils sont contents.
6: Ah
3: là,
6: oui,
3: là, je peux vous dire que là. Alors, tu as des poissons rouges, des perruches et un lapin. Dis-nous, c'est une petite, un petit bêtisier d'animalier chez toi.
5: Oui, c'est ça.
4: Donc bien, les poissons sont dans l'eau toute la journée.
3: Ouais, il faut les changer tout le temps. L'eau, elle croupit.
4: Bah, moi, je voudrais bien de poissons en tant que canicule.
3: Ouais. Un gros poisson, alors. Hein.
4: Oui, bien sûr.
3: Alors, tu es technicien en télécommunication, c'est ça?
5: C'est ça, tout à fait. Je m'occupe de la téléphonie.
3: Très bien, mais alors avant, tu étais militaire dans l'armée de terre. Attention, ça rigole pas là. Qu'est-ce que tu faisais?
5: Eh ben, je m'occupais aussi de la téléphonie pour l'armée.
3: Mais dans l'armée, donc c'était plus discipliné, j'imagine.
5: Oui.
4: On le voit, il est carré quand même. Hein,
3: bah, il est carré. Mais attention,
4: c'est du militaire là.
3: Ce qui est drôle, c'est qu'il est carré, qu'il a bossé dans l'armée, mais que petit, il voulait bosser dans un parc d'attractions. Hein, donc rien à voir. C'est-à-dire que le gars veut s'amuser dans les manèges. Mais finalement fini à l'armée. Bon, voilà. Bien, j'espère que tu es prêt pour gagner, pour te qualifier. Surtout, tu serais mon premier candidat de la semaine.
4: On oui, c'est pas, bien de le préciser.
3: On ne peut pas laisser Éric Bastien gagner encore aujourd'hui.
4: On ne réussit pas la canicule.
3: Chut. Je vais te poser tout de suite la première question, vrai ou faux. Tiens, je te mets une ambiance. Voilà, l'hymne à la joie, parce que... Oh,
4: je change toujours quand vous arrivez, moi je mets ça et
3: ouais,
4: je vous regarde. Ah ouais, surtout, je vous trouve belle.
3: Oui, mais ça c'est pour ça que tu dis qu'il faut s'occuper des vieux. Petite fumerole. Alors écoute bien cette question, Mathieu. Au Danemark, les études supérieures universitaires sont gratuites pour les étudiants issus de l'Union européenne. Est-ce que c'est vrai ou faux? Top chrono, 5 secondes. Au Danemark, les études supérieures universitaires sont gratuites pour les étudiants de l'Union.
5: Je dirais que c'est vrai.
3: T'as raison, c'est vrai. C'est au Danemark et c'est vrai parce que bon, les pays du Nord sont toujours beaucoup plus en avance que nous. En revanche, bon, si tu dois payer sur place, la vie est très chère. Premier point pour Mathieu.
4: Émilie est avec nous, avec ici Poitou, elle habite Itteuil. Bonjour Émilie. Marrant, c'est Itteuil.
7: Bonjour.
4: Itteuil, comment on appelle les habitants d'Itteuil dans la Vienne?
7: Les Itteuillais,
4: Itteuillaises. Itteuillaises. Bon, question un peu classique, hein, comment tu gères cette vague de chaleur à Itteuil? Tu t'en sors, Émilie? Ça va?
7: Ça va, je m'en sors plutôt bien quand même. Voilà, on a tout ce qu'il faut, ventilateur. J'ai la chance d'avoir la clim à la maison, ce qui aide bien.
3: Oh, mais quel bonheur!
4: Mais la clim, genre la vraie clim ou le truc avec le tuyau, le gros machin là?
7: Non, la vraie clim.
3: Oh, voilà.
4: Ah, je prends le premier train. Ah non, pardon, tous les trains sont supprimés. C'est vrai aussi, on ne peut plus rien faire dans cette France.
3: Vas-y en vélo, Aiteuil, c'est pas bien, c'est pas bien loin. Ça te fera du bien.
4: Paxé avec Quentin, avec un fils qui s'appelle Abel.
3: Un fils.
4: C'est le cas du cul, il n'y a plus beaucoup de mots. T'as pas de soucis avec l'école, ça va? L'école est ouverte, il n'y a pas de difficultés?
7: Eh ben non. Elle est fermée l'après-midi, donc gestion alternée, on fait ce qu'on peut, on s'organise, hein, comme tout le monde.
4: On en est tous là, sauf que toi, t'as la clim, tu m'énerves. ma petite Bibi pour la famille et Magic pour les collègues. Pourquoi Magic? Qu'est-ce qu'il y a de Magic?
7: C'est Magic Mimille, c'est mon directeur un jour qui a fait référence à Magic Mimille. Et voilà, parce que des fois, ça fonctionne bien niveau travail. Donc voilà.
4: On aime bien.
7: C'est positif, ça fait plaisir.
4: Je vois ça. Tu travailles d'ailleurs, je vais le dire, hein, tu t'occupes de recrutement et du suivi de carrière. Et avant, tu étais acheteuse pour des chaussons, des lunettes et des chariots élévateurs. Bah, ça, on va en parler dans un instant. Voici ta question. Allez, musique. Alors regarde, Magic System, Magic Emily, Magic Bibi, et cette question. Résolument d'actualité, la température la plus haute jamais enregistrée sur la Terre, à la surface de la Terre, est de 53,7 degrés. Un jour, dans la vie, il y a eu 53,7 degrés sur cette Terre. Vrai ou faux, top chrono, 5 secondes.
7: Ben, je dirais vrai.
4: Tu dirais vrai?
7: Ouais.
4: C'est faux. Mais c'est pire que ça. La température officiellement la plus élevée a été de 56,7 degrés. C'était dans la Vallée de la Mort le 10 juillet 1913. Ça paraît dingue ça, 56,7.
3: Allez, ça fait un point pour Mathieu et pas de point pour Émilie. Elle a tout de suite un peu de fraîcheur. On vous emmène sous le vent parce qu'on vous aime. Vous écoutez ici Garou et Céline Dion sous le vent. Et tout de suite, chérie.

0: Pour vous décrire la scène auquel j'assiste,
1: il y a du vent.
0: La personne s'est acheté un espèce de petit ventilateur. Qui,
1: c'est pour faire la désannonce. Sous le vent. Garou, c'est l'idiot. Sous le vent.
0: Voilà, c'est moi la plus vieille, mais moi j'ai pas de ventilo. Allez, jingle.
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0: Au taquet avec Mathieu qui a un point, Émilie qui n'a pas de point, Mathieu qui joue avec Ici Lorraine, qui habite à Terreville, Mathieu qui bosse dans les télécoms alors qu'il voulait jouer dans les parcs d'attractions. Enfin bon, c'est pas grave. Alors, tu fais beaucoup de courses à pied, de trail, de vélo, et d'ailleurs tu emmènes les enfants handicapés dans des courses via l'association Les Petits Poteaux. Tu veux nous en parler un petit peu?
3: Oui, bien sûr. Oui. Ouais, alors, c'est une association ici en Lorraine qui compte 200 adhérents. Mmh. Et tous les week-ends, on emmène des enfants handicapés sur des courses, des triathlons ou des trails à l'aide de joëlettes ou de bleds, de véhicules à trois roues.
0: Ouais.
3: Après, on fait aussi des plus grands déplacements hors de Lorraine. L'année dernière, on a fait le marathon de Paris. On fait des trails dans les Alpes, voilà.
0: Ah, c'est sympa, c'est cool ça.
3: Ah oui.
0: Oui, dis donc. Alors en plus, tu collectionnes les vélos. T'en as plus de 10.
3: C'est ça, tout à fait. Ouais, je collectionne les anciens vélos, donc j'ai beaucoup de vélos Mercier et Peugeot.
0: Oh, les Mercier, ils sont trop beaux.
3: Ah oui, bah on en trouve plus surtout.
0: Mais non, moi j'en ai trouvé un il y a très longtemps dans une brocante, je l'ai gardé. Mais c'est beau les Mercier, je les aime bien, ils sont trop trop beaux. Tu bricoles à fond, c'est-à-dire que tu fais de la plomberie, du carrelage, du placo, de la peinture et tu maroufles.
3: Tout à fait. Bah, en fait, j'ai acheté une maison ancienne, donc j'ai dû faire toutes les rénovations moi-même. Quoi. Bah. Donc j'ai dû me mettre au bricolage.
0: Eh ben c'est bien ça.
1: À tous les nostalgiques, voilà. À tous les fans, je m'adresse. Oui, Beko revient à la rentrée. Sur M6.
0: Mais oui, allez sur M6+, vous inscrire pour qu'on fasse vos maisons.
1: Ça cartonne M6 en ce moment avec le foot. Hein. Je suis sûr que vous allez faire des scores de malade, voilà, à la rentrée encore. Hein.
0: Ah, en salopette. Bah écoutez. Alors, mon petit chat, tu vas peut-être marquer un deuxième point avec ta deuxième question. Tiens, une petite ambiance. Écoute bien cette question. Un robot a battu le record du monde humain du semi-marathon. Vrai ou faux, top chrono 5 secondes. Un robot a battu le
3: record. C'est vrai, c'était au Japon.
0: Alors, c'était pas au Japon, mon petit chat, c'était au semi-marathon de Pékin, mais c'est vrai, donc tu as un point, c'est le robot Lightning. Il a parcouru 21 km en 50 minutes 26, soit plus vite que Jacob Kiplimo qui avait le record, qui était 57 minutes. Bon bah voilà, allez, deux points pour Mathieu.
1: Bon Emily, on n'a pas encore deux points, mais ça va aller. Bah j'oublie pas que c'est quand même Magic Mimi, hein. Tu me l'as dit Magic Mimi, c'est ton petit nom quand même. Ah oui, Alors j'ai évoqué tout à l'heure le fait que tu as été acheteuse pour des chaussons. Alors, raconte un petit peu, parce qu'il y a eu des chaussons, il y a eu des lunettes et des chariots. C'était où ça? C'était quoi?
4: Alors, en effet, les lunettes et les chaussons, c'est du côté de Charente, donc dans le 16.
1: Bah oui.
4: Donc, une unité de production qui fait la charentaise.
1: Bien
4: voilà,
1: sûr.
4: C'est ça.
1: Bien sûr.
4: Et donc, j'ai participé. Je faisais de l'achat soit de matières premières ou d'articles pour pallier cette saisonnalité. Donc, bon. Voilà.
1: Et puis, tu as fait une reconversion et te voilà dans les RH hein, aujourd'hui, dans le recrutement et dans le suivi de carrière. Ça doit être passionnant. C'est intéressant, ça.
4: Exactement, oui, complètement. Puis j'ai gardé quand même un lien avec l'industrie, donc ça allie un peu tout mon parcours. Bah oui. Et je suis ravie de cette reconversion.
1: Rien à voir avec tes envies toutes petites. Tu voulais être vétérinaire ou médecin, voilà. Beaucoup d'enfants.
4: Voilà, exactement. Hein. Comme beaucoup d'enfants, exactement. Bah oui, j'avais des animaux à la maison, enfin voilà. Et puis après, ça évolue avec le temps. Hein,
1: bien sûr. Bon, t'es un peu gauche, hein, pas trop de bricolage, donc ce sera pas inutile de regarder M6 à la rentrée avec Valérie Damido quand même. En revanche, tu aimes jardiner et tu as un potager avec.
5: Mange tes tomates, mon amour.
1: Il y a des belles tomates dans ton potager?
4: Bah oui, là elles souffrent un petit peu de la chaleur, mais on fait ce qu'on peut pour les maintenir. Mais ça devrait arriver.
1: Il y a des poivrons.
4: Une belle production à venir.
1: Allez, des framboisiers, des piments et du basilic. Puis de toute façon, t'adores cuisiner, hein. T'adores les pâtes. Tu m'expliques comment tu déclines les sauces?
4: Bah là, c'est vraiment en fonction des ingrédients. Moi, je fais au fur et à mesure en fonction du frigo. Donc après, ça dépend déjà les plutôt les pâtes.
1: Ouais, ouais.
4: Et après, niveau sauce, c'est un peu de tout.
1: Le parmentier de canard, le cassoulet, voilà. Ouais. Un plat tellement léger pour ce 13h.
4: Voilà.
1: Tellement du bien. Bon, Émilie, nous allons jouer tout de suite avec un point supplémentaire. Allez. Voici ta
0: un
1: question.
0: Un point tout court.
1: Émilie. Je ne rebondis même pas à ce que dit Valérie. Pingouin, califourchon, goéland, cohue, baragouiné, que dalle, ou encore bijou, ce sont des mots d'origine basque. Selon toi, vrai ou faux? Top chrono, 5 secondes. Pingouin, califourchon, goéland, cohue, c'est basque ou pas?
4: Ben, je dirais faux.
1: Faux, ouais, t'as raison, c'est faux. C'est des mots qui viennent en réalité du breton, bijoux, notamment, que dalle. Ils sont entrés progressivement dans la langue française. Le mot baragouiné, par exemple, viendrait de bara, qui signifie pain, et gouine, vin. Donc deux mots que les bretons répétaient lorsqu'ils étaient mal compris à Paris. Le pain et le vin, spécial dédicace à notre réalisatrice.
0: Eh ben, c'est magnifique. T'as fait deux pour Mathieu, un pour Émilie. Et là, tout de suite, alors là, on va dans le grenier, les gars. On part en 1974. Allez, Billy Preston, Nothing from Nothing, vous écoutez ici. On bouge ton boule, mes petits chéris.

0: Ok, le gars est parti en yaourt. Allez.
1: Nothing from nothing. Les Preston, 1974.
0: Allez, jingle.
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0: Ici, nous sommes avec Mathieu qui a 2, Émilie qui a 1. Mathieu qui joue avec ici Lorraine, Émilie qui joue avec ici Poitou. Alors, comme ça, Mathieu, si t'étais un animal, tu veux être un ours.
3: Oui, enfin, un ours.
0: Ouais. D'accord. T'es grincheux le matin, comment ça se passe? Enfin, je veux dire.
3: T'es grincheux le matin, mais des fois, on aime bien faire des câlins à l'ours, quoi, aussi.
0: Oui, c'est vrai, les ours en peluche, quoi. Voilà. Bon, écoute, c'est pas grave, hein. Et en même temps, toi, t'es un bonhomme, quoi. Parce que t'aimerais déjeuner avec Harrison Ford parce que t'es fan d'Indiana Jones. C'est vrai?
3: Ah, c'est vrai, tout à fait, ouais. Bah, c'est un peu le.
0: Moi, c'est mon héros, hein, je l'adore. Ah, bah, moi aussi, hein, je l'adore. C'est-à-dire que, franchement, le fouet, beau, le chapeau, on l'adore.
1: Et aujourd'hui encore, il est magnifique.
0: Mais oui, mais les films, c'était génial. C'est lequel ton préféré des Indiana Jones?
1: Le gendarme de Saint-Tropez.
3: Alors,
0: c'est lequel? Qui est cool.
3: C'est le temple du Périne.
0: Ah ouais.
3: Le temple maudit.
0: Ah, pas mal, ouais, j'aime bien.
1: Celui qui a Petra, là, en Jordanie, le temple maudit, non, c'est pas ça?
0: Bah écoutez, je ne sais pas, faites pas comme si vous connaissiez la saga.
1: Ah, c'est en Inde, c'est en Inde, on me dit.
0: Bah oui.
1: C'est ça que je suis nul en géographie.
0: C'est-à-dire que c'est celui avec la blonde où il mange des têtes de singes, des serpents.
1: Ah, il fait ça?
0: Oui.
1: En fait, il est dans Koh-Lanta, le gars.
0: Voilà, exactement. Alors, nous allons tout de suite faire le quiz musical.
1: C'est mieux. Hein.
0: Bah, je ne sais pas si c'est mieux. Tu t'y connais un peu en chanson?
3: En variété française, dirons-nous.
0: C'est magnifique. C'est magnifique parce que comme la petite personne à côté de moi a préparé le quiz musical spécial été,
1: ouais.
0: C'est franchement, c'est de l'été et c'est que du français. Écoute bien le premier extrait.

0: un visionnaire, le gars. Hein.
1: Alors, qui c'est qui chante Top Chrono 10 secondes?
2: C'est Eric Chardin.
1: Ta ta ta ta ta ta ta la. Olé, oui, c'est Eric Chardin, bien sûr. L'été sera chaud. Un. Les t-shirts dans les maillots. Allez, un point de plus. Alors attention, encore une magnifique chanson.
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1: Ne gâche pas la chanson. Qui c'est qui chante, mon petit bonhomme? 10 secondes.
2: Alors, c'est Joe Dassin.
1: Pa, pa, pa, pa, pa, la, la, la, la. Bravo, oui. Mais t'es très fort en chanson française.
0: L'été
1: mais
0: indien.
1: Oui, l'été indien. Tu voudras.
0: Non, gâchez pas la chanson non plus. Hein.
1: Magnifique. Eh bien, ça te fait 4 points, mon petit Mathieu.
0: 12h27, Émilie. Ah, Émilie, Émilie, Émilie. Tu les avais, ces deux titres, ou pas? Rassure-moi.
4: Oui.
5: Oui. Le premier, oui, pour sûr. Le deuxième, j'ai un peu plus
0: temps. Alors, n'oublie pas que t'es mon poulain. J'ai déjà 2 candidats. Lundi, mardi, on est mercredi. Je veux un 3e candidat. Ouais, Milly, tous mes espoirs reposent sur toi. Je te rappelle que t'as la clim. Et que, contrairement à d'autres Français, t'es avantagé. Tu vas bien, tu dors bien. Donc, tu fais un effort. Ça, c'est mon coaching.
1: Ah ouais, c'est le coaching toxique.
0: C'est le coaching. Ouais, voilà. Quelques idées de sortie pour cet été. Parlons de tes voyages rapidement. T'es parti au Maroc, en Espagne, en Angleterre. Et bizarre. En Grèce, en Croatie, mais ton rêve, c'est d'aller loin, où ça?
5: J'aimerais bien aller soit en Asie, soit au Canada.
0: Eh ben, ça m'arrange pas du tout. T'avais pas dit ça dans la fiche préparatoire, t'avais parlé de la Polynésie.
5: Ah oui, alors ça, c'est le must du must.
0: Quand je pose la question, c'est le must du must que je cherche.
1: Et voilà, tu me l'as mis chonchon, déjà que c'est pas
0: non,
1: facile.
0: On n'est pas d'accord, là, ça va pas, ça.
1: Bon, allez, chante plutôt.
0: Bon, allez, on va voir si ça se passe bien. Je compte sur toi. L'été, encore et toujours, le thème de notre quiz musical. Voici un artiste à retrouver. Écoute.

0: il va gâcher toutes les chansons.
1: Jean-Michel gâche la chanson, c'est un peu moi. Top chrono.
2: Mortuman.
3: Oh, c'est fort.
0: C'est fort. Un été de porcelaine, c'est l'hôtel de la plage, les gars.
3: Bien sûr, allô, papa Tango de Charlie, tout ça, quoi.
0: Non, l'hôtel de la plage, c'est ça. Papa Tango de Charlie, c'est pas dans l'hôtel de la plage.
3: C'est pas dans la même chose.
0: C'est pas le même film. Allez.
1: Mais c'est le même chanteur.
0: Oui, mais c'est pas le même film, l'hôtel de la plage. Ça, c'est l'hôtel de la plage.
1: Vous êtes bien Valérie, vous, c'est ça.
0: C'est ça.
1: Ouais, d'accord. Voici la deuxième pour un deuxième point.

0: qui chante un été français, top chrono.
1: Indochine.
0: Oh là là, mais elle est forte. Ah, mais je le sens bien, Emily. Ah, je suis dans les yeux d'Emily, moi, aujourd'hui.
2: Oh là là là là là là là là.
0: Ouais. Quand je suis Indochine. Oh là là.
2: Eh bien, ça fait 4 pour Mathieu, 3 pour Emily. C'est pas mal.
0: Ouais, c'est pas mal.
2: Vous avez bien géré, les gars, quand
0: ouais,
2: même.
0: Ça va, ça va.
2: Quoi, ça va? Tu peux lui dire bravo.
0: Bravo, Emily. Mais il manque un point quand même.
2: Mais quand c'est pas possible. Bon, allez, moi, je te dis bravo, Emily.

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2: Je vous rappelle que jusqu'à demain, les gens tentent de se qualifier pour gagner la finale de vendredi. Premier prix, 2 places VIP pour assister au concert de Katy Perry le dimanche 12 juillet au Zénith de Nancy. Vous aurez un accueil personnalisé, vous aurez des places premium, vous aurez des cocktails dînatoires, un parking réservé, 100€ de carburant, une nuit dans une suite pour deux. Vous aurez tout ça. Si vous ne gagnez pas ça, vous gagnez bien sûr la machine à café Malongo, les 32 dosettes, les 6 verres en verre.
3: Évidemment.
2: Et pour tout le monde, les gagnants, les perdants, cette semaine, vous ne repartez pas les mains vides. Vous avez 2 places de ciné pour aller voir Les Parfaits Arnaques en famille. C'est un film ici avec Audrey Fleurot et Ramzy Bedia. Jingle, on reprend la compète.
3: Pas la compète dans une émission en direct et en public aujourd'hui quand même.
2: Bien sûr, on est dans le studio, il y a 450 personnes.
3: C'est Bercy aujourd'hui.
2: C'est Bercy, il fait tellement chaud dehors, tout le monde est venu à la clim. Alors, comment ça va Mathieu? Tu te sens comment d'avoir 4?
4: Bah pour l'instant, je me sens bien.
2: Ah bah c'est bien, voilà.
3: Bah détends-toi, hein, ça va.
2: Oh, oh, oh. Molo Pam Chips. Alors,
3: j'avais adoré cette expression.
2: Tu l'aimes cette expression, oui, voilà. J'adore. C'est ça les vieux, on a toujours des expressions. Alors Mathieu, il paraît que quand tu avais 17 ans, tu étais au lycée militaire d'Issoire, c'est ça?
4: Tout à fait.
2: Et pour rentrer chez toi, tu dois prendre le train de nuit, voilà, forcément un jour...
4: La région Auvergne étant bien desservie par la SNCF.
2: Ouais, bah oui, ça.
4: Parce qu'Éric me contrôlait.
3: Alors, tu vas te détendre car je suis auvergnat.
2: Mais bah c'est pour ça qu'il t'a dit ça.
3: Mais je confirme ce que tu dis, c'est quand même compliqué.
2: C'est très compliqué. Alors qu'est-ce qui s'est passé?
4: Eh ben, en prenant le train de nuit à 11h12, je me suis endormi. Et je me suis réveillé en fait dans le dépôt des trains. Le train est arrivé en gare et était reparti au dépôt.
2: C'est le début d'un film d'horreur, ça. Tu sais, ça peut faire un film d'horreur, hein.
3: C'est l'Auvergne.
2: C'est l'Auvergne dans un hangar, t'es paumé et là, c'est le drame. Alors, qu'est-ce qui s'est passé? Parce que tu peux pas sortir du hangar.
4: Bah en fait, déjà je me questionnais savoir où je me trouvais et je suis sorti du train et par chance j'ai vu un technicien sur le quai. Qui lui aussi se demandait ce que je faisais là. Donc je lui ai expliqué que je me suis endormi et je me suis réveillé là.
2: Et ben voilà.
4: Et il a réussi à me ramener par un dédale de couloir à la gare. Et j'ai réussi à avoir ma correspondance.
2: Et ben tu es très chanceux, joue au loto cette semaine. Alors mon chat...
3: Sortira-t-il de la maison des secrets? La réponse la semaine prochaine.
2: Ah ben, la maison des secrets ça a démarré hier les gars. Alors Mathieu tu as 4. Écoute bien, là je vais te proposer une question à choix multiple. Je te pose la question, je te fais des propositions de réponse. T'auras 10 secondes pour me donner ton choix et remporter 3 points. Tiens une petite ambiance. My pocket. Alors écoute bien, aujourd'hui, le 24 juin, c'est le lancement des soldes d'été. Ça va durer jusqu'au 21 juillet. Alors, petite question, selon une récente enquête, quel budget les Français prévoient-ils de consacrer en moyenne aux soldes d'été? Alors écoute bien ce que je te propose. Combien ils veulent claquer d'oseille? 133€, 183€, 233€, pas un centime, c'est des radins comme Éric Bastien. Bah oui. Alors, combien ils vont claquer les Français en solde d'été? 133, 183, 233 ou pas un flèche? Top chrono, 10 secondes.
4: Je dirais 233.
2: Tu dirais 233. Et ben, t'as totalement raison, oui, exactement. Et c'est en baisse par rapport à l'année dernière, c'était 307. Bon bah voilà, allez, bonne solde à tous. Ça te fait 7 points mon petit chat.
3: Tu vas aller faire les soldes, Émilie? À Itoy, dans la Vienne?
5: Un petit peu, ouais, je pense.
3: Ah oui, tu vas aller t'acheter une clim. Je vous rappelle qu'Émilie nous nargue avec sa clim depuis...
2: Excuse-moi, on est dans un studio climatisé, donc...
3: Oui, enfin, il y a beaucoup de monde, là, donc il fait un peu plus chaud.
2: Tu vas arrêter de faire la dicose, là, t'es dans un studio climatisé, tu travailles ici toute la journée, tout va bien.
5: Et alors, en
3: plus, on a du... Comment ça s'appelle, ça? C'est bien, ça.
2: Un brumisateur.
3: Un brumisateur, c'est parfait. Émilie, alors Émilie, on a fait un peu connaissance avec elle. Un fils s'appelle Abel. Elle est paxée à Quentin. On l'appelle Magic Mimi. Ça, c'est pour tous les collègues. Et alors, on a découvert que si il y avait un artiste avec qui tu pourrais déjeuner là pour 13 heures, ce serait qui?
5: J'aimerais bien David Guetta.
3: Bah, ouais. Oui. Alors, tu l'as vu en concert ou pas?
5: Oui. Ouais, j'ai eu la chance de pouvoir le voir au Stade de France.
3: Bah là, il y a quelques jours alors.
5: Exactement.
3: Et alors, c'est comment?
5: Incroyable.
3: Incroyable.
5: Vraiment, ouais. Ah oui.
3: Et t'aimerais parler avec lui, qu'est-ce que tu sais pas, vous parliez, pourriez parler de quoi si t'étais avec lui à 13h? Qu'est-ce que t'aimerais lui dire?
2: Bah, de cuisine.
5: Savoir un petit peu tout, ouais, sa vie, comment il compose, comment il crée, et puis s'il compte revenir en France quand même.
3: Bien sûr, ah bah oui, bonne question. Parlons de ta rencontre avec Quentin, et alors là, on va aller dans le vintage, dans la nostalgie.
5: Rencontre au lycée, en effet.
3: Et
5: donc,
3: oui.
5: Ça fait quelques temps maintenant.
3: À la cafette. C'était au lycée. Alors, vous étiez dans la même classe ou pas du tout?
5: Non, pas du tout. Non, il a un an de plus quand même.
3: Et alors, vous êtes rencontrés, mais au lycée où ça? Au foyer, dans la cour?
2: À la cafette, elle vient de te le dire.
3: Non, c'est moi qui ai dit. Elle dit à la cafette.
2: Elle l'a dit.
3: Ah ouais?
5: Comme à la cause.
2: Voilà.
3: Je coûte rien. Mais c'est comme dans la série, genre, voilà, bisous, bisous, tout ça. Il y avait le mec avec les bretelles, l'autre avec ses couettes.
5: Oh, on s'est rencontrés à la pause, tout simplement. Il était un peu plus vieux. J'avais envie de le découvrir. Et,
3: ah bah oui.
5: Et ça a bien matché.
3: Et ça fait combien de temps que tu es avec lui, là, du coup?
5: Ça fait plus de 15 ans. Hein.
3: Plus de 15 ans, bah, dis donc, bah, bravo. Petit mariage ou non? Pour l'instant, vous n'êtes pas axé. On en reste là, c'est bien, c'est une bonne formule.
5: On en reste là, on c'est très bien.
3: D'accord. Émilie, nous allons jouer pour t'offrir 3 points. Et ça serait pas mal parce que ça te permettrait de prendre la tête. Combien il a déjà?
2: Non, il a 7.
3: Ah oui?
2: Donc elle prendra pas la tête.
3: Ah oui, non,
2: voilà.
3: Non, prendra pas la tête, mais enfin bon.
2: Non seulement il écoute les candidats, mais il est nul en maths. Allez, pose
3: plus
2: ta question.
3: Toi, mieux c'est.
2: Oui, vas-y.
3: Oui. Avec un extrait, ça va te plaire, ça, Émilie. Hein.
2: Mais le soleil luit tes joues dans les yeux de l'amour.
3: Bon, alors on va profiter qu'il y ait du monde un petit peu dans ce studio et des futurs animateurs radio. Comment tu t'appelles?
6: Tristan.
3: Eh ben Tristan, voilà, la question. Émilie, t'écoute, il y a une question ici, il y a des propositions. À toi.
6: Alors Émilie, ce samedi, ce sera la finale du top 14 de rugby au Stade de France. Alors, on va réviser un peu, combien de points vaut un essai au rugby à 15 avant transformation? Alors,
3: laisse-la réfléchir.
2: Ah,
3: là, elle encaisse la question. Là. Voilà. Allez, proposition.
6: Alors, réponse A, 3 points. Réponse B, 5 points. Réponse C, 6 points. Alors, Émilie.
3: On met toujours une petite réponse D, hein. C'est Valérie Damido qui décide le nombre de points. C'est voilà. Damido Land, c'est la présidente du Damido Land. Donc. On y va, top chrono, t'as lancé le chrono?
6: Bah, top chrono.
3: Bah oui.
6: Ah, attention.
5: 5 points.
2: 5 points?
5: Oui.
3: Quel est ton prénom?
7: Élise.
3: Élise, est-ce que tu peux donner la réponse?
7: Eh ben, au rugby, un essai non transformé rapporte 5 points.
3: Donc
2: elle a la bonne réponse, Émilie. Allez, ça fait 6 points pour Émilie, 7 pour Mathieu. Bravo les gars, vous êtes formidables.
3: Ah ouais.
2: Et là, tout de suite, ah bah ça nous rajeunit pas non plus. Allez, là pour le coup, j'ai vraiment 16 ans, j'ai vraiment mon 500, j'ai vraiment mes tiacs, je suis vraiment au palace.
3: Je suis pas encore né.
2: Allez, bah t'es vieux, chacun fait ce qui lui plaît, plaît. 5h du match, j'ai des frissons. Chagrin d'amour, vous écoutez ici, on bouge son boule, c'est bientôt l'été, à tout de suite.
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1: C'était valide ça, hein. Ça a été sur Inter longtemps.
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0: Ah, nous sommes au taquet avec Mathieu qui a 7 et Émilie qui a 6. Alors, voilà, j'ai une fois de plus une petite anecdote qui va faire plaisir. Ce n'est pas le premier candidat qui a ce talent inutile, mais c'est un talent inutile que Éric Bastien ne comprend pas. Parce que Mathieu, ton talent inutile, c'est que tu es super souple. Tu peux mettre tes mains à plat par terre avec les jambes tendues. C'est vrai ?
3: C'est vrai, c'est vrai.
0: Tu sais que c'est le rêve d'Éric Bastien
1: c'est
0: de faire ça.
1: C'est quoi l'intérêt surtout ?
0: Il n'y a pas d'intérêt, c'est juste pour être souple, avoir un corps souple.
1: Ah oui, d'accord.
0: Voilà. Donc, il en rêve. Hein. C'est-à-dire que dès qu'il y a un auditeur qui a ce talent, après, il est là, il essaye. Et je voudrais le filmer parce que ce serait drôle, mais bon, je n'ose pas.
1: Ouais, vidéo gag n'existe plus. Donc.
0: C'est vrai. Alors, il paraît qu'un jour, tu pars en vacances aux États-Unis avec un copain et tu as fait du camping primitif, donc du camping sauvage, en fait.
3: C'est tout à fait ça, oui.
0: Alors.
3: En fait, c'est.
0: Raconte.
3: Du camping primitif. Le camping primitif, en fait, on va dans une forêt, il y a rien en fait, il y a juste des toilettes sèches où il y a un écriteau sur le toilette où c'est écrit faites attention aux serpents, regardez bien s'il y en a pas un dans le fond.
0: Oh my god.
3: Et aussi autour du terrain de camping, enfin il y a des écriteaux qui nous disent de se méfier des ours et de laisser la nourriture dans les voitures pour éviter qu'on se retrouve avec un ours dans la tente.
0: Oh bah, hey,
1: mais je croyais que tu voulais être un ours.
0: Bah, de toute façon, oui, tu comprends l'ours, toi.
3: Bah, moi, je comprends l'ours.
0: Bah, évidemment, donc t'avais rien à craindre. Mais alors, du coup, t'as passé combien de temps dans ce camping primitif?
3: On a passé.

0: Quand on fait des fines mèches de cheveux pour éclaircir, pour qu'elles se fondent naturellement dans la masse chez le coiffeur, quelle technique consiste à éclaircir des fines mèches de cheveux pour qu'elles se fondent naturellement dans la masse? Comment ça s'appelle quand on fait des fines mèches? Top chrono, 10 secondes.
1: Un balayage?
0: Et ta ta ta ta ta ta ta ta ta ta ta ta ta ta ta ta ta. Bien évidemment, tu as 5 points de plus, tu as 12, bravo.
2: Ah, il a fait un sans faute là, Émilie. Hein.
0: Oui, sans faute.
2: Ah oui,
0: sans faute.
2: Émilie, là. Bon, on a 5 points à prendre dans un instant, ce qui est pas mal, ça nous ramènerait à 11. Alors ok, il aurait toujours la tête, mais on a le bingo avant 13h qui peut te permettre d'être avec nous vendredi et de m'offrir 3 candidats déjà pour la semaine. Émilie, alors on est un petit peu tête en l'air?
3: Un peu, oui.
2: Bon, un peu, un petit peu gauche, hein. J'ai quelques exemples. Bon, déjà, tu casses souvent des affaires. Déjà.
3: En effet.
2: Et puis, oui, non, mais bon, ça arrive. Émilie, un jour, tu étais au bar avec ton fils et ton chéri, puis vous êtes parti, vous promenez, et le téléphone de ton chéri a sonné. Qu'est-ce que t'as découvert?
3: Eh ben, j'ai découvert qu'une personne appelait mon contact d'urgence pour lui dire qu'ils avaient retrouvé un téléphone et c'était le mien en effet.
2: Voilà,
3: ça faisait plus de 10 minutes qu'on était partis.
2: Un petit peu tête en l'air, tu laisses ton téléphone au bar. Ça s'arrête pas là, on peut remettre la musique, oui. Lors d'un déjeuner professionnel, tu pars sans ton sac à main, tu le laisses au resto.
3: En effet, ouais, ça m'arrive souvent.
2: Non mais souvent, il paraît que ça t'est arrivé une dizaine de fois quand même de laisser ton sac.
3: Oui, bah oui, ça m'arrive fréquemment, oui. En effet, bah, je pars, je pense à autre chose, voilà, je parle avec les gens et voilà.
2: Non, mais c'est pas fini, elle a oublié les clés sur la porte de la maison. Alors, bah, ça fait très tête en l'air. Tu t'es retrouvé en dehors de ta maison avec les clés, dans le froid, avec ton fils qui avait 3 ans. Qu'est-ce que t'es obligé de faire quoi? Un serrurier?
3: Oui, en effet, j'ai dû faire appel à un serrurier en urgence.
2: Bah oui, ça t'a coûté une fortune, tout ça en plus.
3: Oui.
2: Oh là là là là.
3: Un vrai agacement, être dans le froid et ben oui, payer en urgence.
2: Je vois ça, je comprends. Bon, Émilie, allez, on se le tente là. 5 points à prendre avec un petit extrait.
4: Que va-t-on manger?
5: Des nouilles.
4: Mais hier déjà.
2: On parlait des pâtes que tu sais faire parfaitement bien avec des sauces. T'en as parlé tout à l'heure. Voici ta question, elle vaut 5 points. C'est une question cash. Comment appelle-t-on les pâtes en forme de papillon ou de nœud papillon? Comment elles s'appellent? Top chrono, 10 secondes. Émilie, les pâtes en forme de papillon.
3: Farfalle.
2: Oh, t'as été les chercher loin, celle-là. Hein. Mais oui, c'est ça. Bah oui, c'est les pâtes italiennes, les farfalle.
0: Les farfalle, ça veut dire papillon en italien.
2: Mais bien sûr. Et bah voilà, on est à 11.
0: 11-12. Allez, il restera le bingo pour vous départager. Mais tout de suite, on va écouter une petite nouveauté de Florent Pagny, la dernière chanson du monde. Vous écoutez ici, on vous aime. À tout de suite.

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2: Ah là là, ici nous sommes avec Mathieu qui a 12, Émilie qui a 11. Qui va gagner? Qui va emporter le bingo? Autant de questions qui vont bientôt être résolues. Alors, il paraît que tu avais un seul ex quand tu allais au lycée, mon petit Mathieu.
3: Ouais.
2: Ah ouais, bah oui, 20 km aller, 20 km de retour, et une fois, bon, bah t'as pas fait le plein, quoi.
3: Tout à fait, ouais, j'ai oublié de faire le plein, et en repartant du lycée, bah, j'étais en panne sèche. Donc, c'était au mois de juin, donc bah, j'ai dû rentrer à la maison en pédalant avec le moteur en plus dessus.
2: Ah là là.
3: Et le sac à dos.
2: Eh ben, ça fait... Et puis c'est lourd, hein. C'est très très lourd, hein, Solex. Hein. C'est pas un petit vélo.
3: Quand le moteur fonctionne pas, oui, c'est lourd.
2: C'est très très lourd. Eh ben, c'est super. Voilà. Bon, écoute, on va espérer que tu gagnes. J'ai tellement confiance en toi. Pardon? Mais tu crois que j'ai pas entendu ton rire de vislard, là?
4: J'avais les mains.
2: Ouais, ouais, c'est ça. Continue.
4: Chewing gum.
2: Mathieu, dis-lui à quel point tu le méprises.
4: Mais non.
2: Ici, s'il te plaît.
4: Jeu, toi.
2: Alors, écoute bien, je t'encourage avec ça. On adore ça! Alors, écoute bien ton petit bingo. Reste sur la lancée de cette musique. Réfléchis bien. Je vais te demander à mon top chrono, et tu auras 10 secondes pour le faire, un maximum de prénoms de garçons qui commencent par la lettre M.
4: Oui.
2: Comme maman, comme moutarde, comme voilà, par exemple. Donc, un maximum de prénoms de garçons commençant par la lettre M, comme moutarde. Top chrono, 10 secondes.
3: Mathieu, Michel, Marcel, Marc, Maxime, Maurice, Michael, Martin, Mathéo, Mathias.
2: 11, tu m'en as donné 11. Wow. Parfait, bravo. Voilà, ça c'est du taf, bravo.
4: J'avoue, Émilie, que là, je suis circonspect.
2: Ah, le mec a sorti un nom qu'il a lu ce matin dans le dictionnaire.
4: Ça vaut cher, on se crabe, ça. Ouais, non, c'est pas mal quand même, là, hein, parce que, ok, il a 12, t'as 11, mais là, tu sais que pour prendre les 10 points du bingo, il faut faire plus que lui. Donc, ouais. Est-ce que tu te sens de faire 12 bonnes réponses?
3: Oui, on y croit.
4: Pardon, excusez-moi?
2: Vous avez fait comme toi. Je fais.
4: Elle a fait un espèce de petit rire. Émilie, ça va être chaud. On va quand même tout faire, tout essayer. Avant de jouer, juste rappeler que, bah, avec ton chéri dont tu nous as parlé, vous êtes parti à Rome en amoureux. J'ai parlé tout à l'heure, ton côté tête en l'air, ton côté un peu gauche. Qu'est-ce qui s'est passé encore avec ton chéri avant de partir à Rome?
5: Eh ben, on n'a pas pu partir à Rome justement, parce qu'il a eu l'appendicite la veille de partir.
4: Ah là, direction les urgences, la veille du départ.
2: Ah l'enfer. Et
4: j'en ai comme ça à l'appel. Hein. De toute façon, celles que j'ai pas eu le temps, on les racontera vendredi.
2: C'est toi.
4: La finale, ce sera avec nous.
2: Ça fait très mal l'appendicite.
5: C'est ça, noir,
4: ça
5: ouais.
4: Fait mal, bien sûr. Salut Roxane quand même, j'ai une copine qui s'appelle Roxane, elle l'a eu il y a pas longtemps. C'est votre fille, je crois.
2: Ma fille, ouais.
4: On va écouter Céline Dion parce que tu adores.
2: Mon pays sera toi.
4: T'as tes places ou pas pour le concert?
5: Eh ben, j'ai la chance d'avoir une amie qui a pu en obtenir, donc je la verrai potentiellement en mai 2027. Ouais.
4: Oh, attends, toi t'as la clim, t'as une pote qui te file des places pour Céline Dion. T'es un peu T'as la chance, toi. Hein.
5: Ouais. Le karma revient, ouais.
4: Ouais, ouais. Ouais, ouais. Allez, bon, on va le voir tout de suite si le karma revient. 10 secondes pour tenter donc, bah voilà, de faire au moins 11. Enfin, ça serait bien que tu fasses 12 parce que sinon.
2: Ouais.
4: 12 réponses, c'est ce que j'attends en 10 secondes. Ça fait plus d'une réponse par seconde.
2: Bon, allez, arrête de calculer, l'autre il est là en train de calculer.
4: Max de prénoms, de garçons. Je te demande un maximum de prénoms de garçons. Commençons par la lettre S. S comme une sucette ou comme salopette, d'accord? Lettre S, top chrono, 10 secondes.
5: Eh ben, Sylvain, Sacha, Sébastien, Stéphane, Steven, Sofiane, Samy, Simon, Silvio.
2: Il y en a que 9.
4: Oh non.
2: Bon, t'as compris. Tu as compris, mon petit chou à la crème. C'est toi que je retrouve vendredi.
3: Oui.
2: Voilà.
4: Je suis tellement déçu.
2: Alors, Mathieu. Tu pourras peut-être gagner soit deux places pour assister au concert de Katy Perry, et deux places VIP. De toute façon, tu gagneras la machine à café Malongo, mais quoi qu'il arrive, tu sais, tu pourrais dire quand même à ta candidate qu'elle a gagné les places de cinéma.
4: Émilie, ne sois pas déçue.
3: Elle est très bien battue.
4: Mais bien sûr, Émilie, ça ne s'est pas joué à grand-chose. Tu repars avec deux invitations. Pour, voilà. Alors, j'avais préparé un son pour la mettre minable. Je vais quand même le passer.
2: Je compte sur mes candidats aujourd'hui et demain pour joindre le Dami d'Hollande et faire gagner.
4: Est-ce que tu imagines un instant que j'en ai trois à la fin de la journée là.
2: Je crois pas, non. Et voilà, je n'ai pas failli. Ah là là, il croyait vraiment qu'il allait.
4: Je croyais de l'année là.
2: Voilà. Bon, mais merci aux candidats d'avoir joué le jeu. Vous avez été parfait. Mathieu, merci. Grâce à toi, j'ai un candidat. J'espère que demain, j'en aurai un deuxième. En tout cas, merci à Céline à la réalisation. Merci à Enzo à la technique. Merci à Marion au standard, professeur Coupez au savoir. Éric Bastien à la vanne.
4: C'était pas mal.
2: Je ne sais plus quoi dire maintenant. Voilà, je vous embrasse tous. Faites très attention à vous. Prenez soin de vous. Prenez soin de vos animaux surtout. On n'y pense pas, mais ils ont besoin d'eau. Hydratez-vous et à demain, mes chéris. Vous avez écouté Au Taquet, il est 5h, Paris s'éveille. C'est l'heure de quoi, mon petit chou ?
4: C'est l'heure de, avant de se retrouver à midi d'ailleurs, je précise, c'est l'heure de retrouver Johan Rock, qui est très en forme, il arrive pour les petits matins, là.
2: One for the money, two for the show. À tout de suite.

0: C'était U2 sur votre radio locale ici. Bonjour tout le monde.
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0: J'espère que vous allez bien ce matin. Ravi de vous retrouver pour entamer cette nouvelle journée, la première du mois de juillet. Ici, dès 5h, on s'occupe de tout pour vous rendre le réveil le plus doux et agréable possible. Un réveil en musique, va sans dire, au son de vos artistes préférés, Billy Joel et Julien Doré, qui seront des nôtres dans un instant. Et puis un réveil aussi pour vous tenir informés au plus près de l'actualité. Bonjour Cyril Ardo-Redon.
2: Bonjour Johan Rock, bonjour à tous.
0: Va-t-on parler des Bleus et du match d'hier dans le journal de ce matin?
2: Évidemment, c'est à la une du journal de 5h.
0: Chaque matin, on vous fait faire des économies ce mercredi. Comment payer moins cher lorsqu'on prend l'autoroute? C'est à venir ici. 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Bon début de journée à l'écoute de votre radio locale.
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0: Nous sommes le mercredi 1er juillet. Ici, il est 5h. Le journal présenté par Cyril Ardo-Redon. Et à la fin, c'est donc la France qui gagne.
2: 16e de finale réussie pour nos Bleus qui n'ont pas tremblé et qui se sont imposés avec la manière. Victoire 3-0 face à la Suède. Match que vous avez vécu en intégralité sur votre radio ici et sur notre chaîne YouTube.
3: L'arbitre de cette rencontre qui est en train de mettre le sifflet à sa bouche, de lever son bras gauche et de désigner les vestiaires. Victoire et qualification sans trembler de l'équipe de France. 3-0 face à la Suède. On a eu droit, les amis, à un récital et on n'a pas eu peur, mais alors pas eu peur du tout de cette équipe de Suède. La France poursuit son aventure et son rêve américain.
2: Victoire grâce à un doublé de Mbappé et un but de Barcola qui donne beaucoup, beaucoup de confiance aux supporters, comme ceci dans les bars de Lille hier soir.
4: Bah, c'était un très beau match et je pense qu'on va gagner la Coupe du Monde. Pour moi, c'est une année en or. On a des bons attaquants et puis après, en défense, c'est un peu moins bien, moi, je trouve, mais c'est pour nous cette année.
5: L'aventure continue. On n'a pas eu le temps de trembler trop longtemps. On a été vite rassurés, surtout en début de deuxième mi-temps où on a fait la différence, on était plus forts.
6: Et pour la France, allez, allez.
7: C'était une belle soirée.
8: 3-0, établissement complet, des gens heureux, des sourires. Qu'est-ce qu'on veut demander de plus, franchement? Merci les Coupes du Monde et merci les États-Unis. Ouais.
2: Un prochain match pour les Bleus samedi soir contre le Paraguay, tombeur de l'Allemagne lundi. Là encore, il faudra veiller tard car le coup d'envoi sera aussi donné à 23h. En 1998, avant d'être champion du monde, la France avait battu cette équipe, le Paraguay, 1-0. En tout cas, ce sera à suivre en intégralité sur votre radio ici et le récap de France-Suède est à retrouver sur notre site ici.fr.
0: Ici, 5h20. De plus que 4 départements en alerte orange canicule ce matin.
2: Il s'agit du Var, des Alpes-Maritimes et de la Corse. Météo France publie sa prochaine carte à 6h. Et donc, à cela s'ajoutent 6 vigilances rouges et 3 vigilances oranges au feu de forêt pour des départements du sud de la France. C'est le cas des Bouches-du-Rhône. Tous les massifs sont interdits aujourd'hui et parfois déjà depuis plusieurs jours, comme à Pennes-sur-Uvonne, aux portes de Marseille. Christophe Van Ven.
9: Au volant d'une antique voiture de police municipale, Louis Gambardella fait 2 patrouilles par jour.
10: C'est pour amour de la colline et de la nature.
9: Retraité, bénévole de la réserve forestière, une dizaine d'anges gardiens de la colline de la Penne-sur-Uvonne.
10: C'est interdit au public, mais malheureusement, c'est pas bien respecté. Je suis tombé sur une personne qui avait un chien, il m'a traité de tous les oiseaux, pratiquement agressé, il voulait me sauter dessus.
9: Cet été, le maire a pris un arrêté d'interdiction en journée. C'est la première fois. Il n'a pas attendu les bulletins de Météo France. Denis Le Garde-Champêtre approuve.
11: On va avoir un été très très compliqué. Quand on voit la végétation basse comme ça, qui peut s'embraser à n'importe quel moment, eh bien, il faut obligatoirement respecter les interdits. Quand c'est rouge, personne dans les collines.
9: La veille, Louis a surpris 17 randonneurs.
11: S'il y a un départ de feu, eux, ils seront en danger et ils mettront les secours en danger.
9: Pas de verbalisation, ils n'en ont pas le pouvoir, mais de la pédagogie.
11: Il faut savoir que la moindre étincelle, c'est une répercussions inimaginables. C'est un vrai patrimoine en Provence, la colline.
9: Les protecteurs de la nature vont passer tout l'été les yeux rivés sur leur colline. Pour l'instant, préservée grâce à une extrême vigilance collective.
2: Un reportage de Christophe Van Ven, ici Provence. Après la canicule, 8000 foyers toujours sans électricité, principalement dans le nord de la France et à Paris. Le réseau souterrain vieillissant est mis à rude épreuve. Enedis affirme que de nouveaux câbles mieux isolés sont installés depuis quelques années pour le remplacer. Voilà qui aurait été très productif durant la canicule. Dès aujourd'hui, les parkings de plus de 10 000 mètres carrés doivent être recouverts de panneaux solaires. Ça concerne par exemple les supermarchés, même si beaucoup sont en retard. C'est l'un des changements en ce 1er juillet. Et puis, autre changement, le nouveau congé de naissance qui entre en vigueur aujourd'hui. Un ou deux mois qui s'ajoutent au congé maternité et paternité, rémunéré 70% du salaire net le premier mois, 60% le deuxième mois. Alice Cachaner, qu'en pensent les principaux intéressés ?
7: Andrea a accouché d'une petite fille au printemps. Elle prendra les deux mois de congé de naissance dans la foulée de son congé maternité.
12: Et là, c'est le timing parfait, ouais, ouais. S'il n'y avait pas eu ce congé de naissance, là, d'ici une quinzaine de jours, j'aurais dû la remettre à quelqu'un en mode de garde. Encore tout bébé, encore fragile. Je pense que ça aurait été très dur.
7: Le papa, qui exerce en profession libérale, ne compte pas prendre ce congé. Pas intéressant, économiquement, estime le couple. Jennifer, maman de trois enfants dans la région de Saint-Omer, se réjouit, quant à elle, d'un dispositif bien plus avantageux que le congé parental, indemnisé 450 euros par mois.
13: C'est moi qui vais le prendre, pas mon mari, parce que du coup, à la suite de ça, je prends un congé parental. Du coup, ça me gagne, je gagne deux mois de salaire un peu plus élevé, on va dire.
7: Yvonne, du collectif des Mères des Terres, regrette que l'indemnisation ne soit pas plus élevée pour les mamans solo.
14: Le montant qu'ils proposent ne permet pas de boucler les fins de mois, de payer le loyer et de se nourrir. Je suis certaine que dans deux ou trois ans, quand on fera le bilan de cette réforme, on se rendra compte que les familles monoparentales ne vont pas bénéficier de cette réforme du congé de naissance autant que les couples.
7: Les associations féministes se disent déçues de cette réforme qui ne favorisera pas, selon elles, l'égalité entre les pères et les mères.
2: Un reportage d'Alice Cachaner sur votre radio ici. La météo après ce message.
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2: 5h06 et Johan, c'est un temps estival pour ce premier jour du mois de juillet.
0: Il va faire beau ce matin sur la quasi-totalité du pays avec tout de même quand même un petit voile nuageux en matinée sur le littoral atlantique, la côte normande, sur la pointe bretonne et puis sur le reste du pays. Un soleil qui domine avec la région sud-est à surveiller une nouvelle fois ce mercredi en proie aux fortes chaleurs. D'ores et déjà, en milieu de matinée, il fera 22 à Perpignan, 26 à Montpellier. Attention au vent également déjà ce matin qui souffle sur le pourtour méditerranéen avec une tendance qui va s'accentuer tout au long de la journée, puis sur le reste du pays en matinée, 17 dans la capitale, 19 à Strasbourg, 18 à Bordeaux, et puis dans l'après-midi, des températures globalement modérées pour un mois de juillet, pour une grande partie du pays, 27 à Toulouse, 23 à La Rochelle, 26 à Troyes, et puis en revanche, donc dans le sud-est, des températures qui pourront grimper jusqu'à 36 degrés. Et chez vous, comment ça se passe? Que vous réserve le temps? Vous nous dites une température, le nom de votre commune, on fait la météo ensemble ici sur la page Facebook de votre radio.
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0: C'est un événement ici. Demain soir, la dernière tournée de Julien Doré sera diffusée au cinéma un peu partout en France. Renseignez-vous pour connaître la salle tout près de chez vous qui le diffuse. En attendant, il est 5h07 et voici Julien Doré. 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
1: C'est une nouvelle journée qui débute ici ce mercredi. Bon réveil, il est 5h12.
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1: Et si l'avenir de l'équipe de France à la Coupe du Monde de foot se jouait dans un zoo de la Drôme? Vous vous rappelez de Paul Le Poulpe, il y a 15 ans, lors de la Coupe 2010, dans son aquarium, qui pronostiquait à tout va 100% de réussite pour les pronostics des matchs de l'Allemagne. Eh bien, c'est peut-être le même scénario qui est en train de s'écrire en ce moment à Huppy, dans la Drôme, dans le zoo de la commune. Des lémuriens, des tatous, des chèvres et des cochons d'Inde sont devenus les nouveaux bookmakers du mondial. C'est une idée de la responsable de la boutique du zoo avant chaque match des Bleus. Elle imprime deux feuilles avec des drapeaux des équipes respectives qui vont s'affronter. Évidemment, elle dispose la même quantité de nourriture sur chacune et laisse les animaux faire leur choix. Et bien, depuis le début de la compétition, les pronostics des animaux du PI ont vu juste à 100% des bleus, y compris hier pour le France-Suède. C'était les cochons d'Inde qui étaient sollicités. Et pour eux, il était évident que c'est la France qui allait l'emporter. Pronostic vérifié. Donc, évidemment, affaire à suivre. Désormais, la question va se poser, c'est est-ce qu'on peut faire confiance à la capacité de jugement d'une poule naine?
3: Parce que c'est, la question, oui.
1: C'est à elle qu'on va demander. Vous ne confieriez pas votre avenir, Cyril, à une poule naine?
3: À une poule naine, non. Non, pas trop, moyen.
1: Le prochain match, c'est quand le prochain match?
3: Le prochain match, c'est samedi à 23h, France-Paraguay.
1: Force à toi, la poule naine. En attendant, bon réveil. Dans la faute d'ici, ce mercredi, il est question des oiseaux décimés durant la canicule.
3: On parlait des poules, justement. Bon, là, on va parler des oiseaux sauvages décimés ou en tout cas fragilisés par la canicule. Reportage à la LPO, la Ligue de Protection des Oiseaux de la Sarthe.
1: Et puis, il arrive pour vous sortir du lit en musique, Billy Joel. En attendant, 5h13, c'est le moment d'optimiser votre budget. Bonjour Valère Coréard, chaque matin avec vous, vous nous prodiguez les bons conseils pour améliorer notre pouvoir d'achat et ce mercredi, vous nous parlez d'autoroute.
4: Cet été, vous allez peut-être emprunter ce qu'on appelle les autoroutes en flux libre, c'est-à-dire sans péage. Si vous avez un boîtier de télépéage, c'est facile, mais si ce n'est pas le cas, voici comment payer la note, éviter une amende et aussi éviter de vous faire arnaquer. Depuis quelques années, certains axes autoroutiers ont mis en place ces flux libres dans l'objectif de fluidifier le réseau. Et ça concerne les autoroutes A79, A13, A14, ainsi que l'A4. Il y a des chances d'en voir fleurir d'autres dans les années à venir. Ça ne veut malheureusement pas dire que le trajet est gratuit. Votre voiture est identifiée, votre trajet calculé et vous devez ensuite payer le montant dans les 72 heures qui suivent votre passage.
1: C'est là qu'il ne vaut mieux pas oublier et savoir comment faire aussi.
4: Oui, ne pas oublier, c'est mieux. Sinon, vous allez devoir payer une amende de 90 euros, réduite à 10 euros si vous payez dans les 15 jours. Et si dans les 2 mois, vous ne payez pas, il vous faudra sortir 375 euros. Donc, mieux vaut avoir mis sa carte grise à jour si vous avez déménagé récemment au passage, parce que tout est basé sur la plaque d'immatriculation. Pour payer, vous avez plusieurs possibilités sur le site de l'autoroute directement ou dans un bureau de tabac agréé. Et c'est tout. Et si vous recevez un mail vous indiquant que vous avez une dette, que vous avez payé en retard ou que vous avez été verbalisé, ne cliquez pas, ne payez pas, allez sur le site officiel de l'autoroute, saisissez les numéros de votre plaque d'immatriculation et les lettres aussi, puis vous vérifiez si c'est vrai, tout simplement. Vous avez déjà testé une autoroute en flux libre, vous avez payé facilement, racontez-moi, vous connaissez mon mail, par ici leséconomies@radiofrance.com.
1: Merci Valère, et puis demain vous allez nous expliquer comment économiser sur nos factures de gaz et d'électricité. 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
1: Et dans l'info d'ici, ce mercredi matin, on vous parle de la canicule de ces derniers jours qui a fait du mal aux populations d'oiseaux.
3: Avec notamment pas mal d'oisillons qui sont tombés du nid en essayant de mieux respirer face aux températures très élevées. Les hirondelles, les martinets noirs, les pies ou encore les faucons cresserelles comptent parmi les espèces les plus touchées par ces fortes chaleurs. Les prises en charge se sont multipliées au sein de la LPO, la Ligue de Protection des Oiseaux, comme vous l'avez constaté dans la Sarthe, Julien Penaud.
6: Deux martinets noirs tremblotent dans une boîte à chaussures, réhydratés goutte par une petite seringue. Calice Seguino, chargé d'études à la LPO Sarthe, insère dans le bec de ses oisillons soufflés par la canicule.
7: Là, avec la canicule, comme c'est des oiseaux qui nichent sous les toits, ils sont extrêmement impactés par les fortes chaleurs en fait sous les toitures, donc ils se jettent du nid et souvent ils sont à quelques jours de l'envol, sauf que c'est incapable de s'envoler du sol. Donc il y en a beaucoup, beaucoup, mais Amandine vous en parlera mieux que moi puisque c'est elle qui répond à toutes les demandes.
8: Il y a eu énormément d'appels, on avait pratiquement 100 appels par jour.
9: Bonjour, vous êtes bien sur le répondeur de la NPO, ça. Au grand nombre de sollicitations, nous ne sommes plus en mesure de répondre au téléphone.
8: Les nids, en fait, surchauffent. On peut y estimer que dans le nid, il devait faire 40, voire même plus, 45.
6: Amandine Cartier, coordinatrice de la mission Faune en détresse à la LPO Sarthe, redoute les conséquences du réchauffement climatique sur les oiseaux, avec des canicules de plus en plus régulières.
8: Et on va aller que vers du pire s'il n'y a pas d'amélioration sur nos activités humaines qui créent ces réchauffement climatique. Là, je parle pour les martinets noirs. Les martinets noirs, depuis 20 ans, on a perdu 65% de la population en France. La population va encore diminuer et on va être amené à voir peut-être disparaître les martinets. Il va y avoir la même problématique avec les hirondelles. Après, on a aussi la diminution des insectes. Donc, si en plus, ils ne peuvent pas se reproduire et qu'après, ils ne peuvent plus se nourrir, malheureusement, on arrive que ça peut cuter le déclin des espèces.
6: Et si on prend le cas des martinets noirs, leur disparition en France aurait comme conséquence la perte d'un prédateur pour les moustiques, ce qui favoriserait leur prolifération.
3: Un reportage ici même de Julien Penaud et à la LPO de la Sarthe. Une cinquantaine d'oiseaux attendent d'être pris en charge dans les locaux. Si vous trouvez donc un oiseau fragilisé par la chaleur, il est conseillé de le mettre dans une boîte en carton, de faire des trous évidemment, de le mettre à l'abri de la lumière et de l'hydrater avec une pipette le plus délicatement possible, Johan.
10: Ce matin, les coulisses télé reçoivent Lucie, c'est cette jeune femme en fauteuil qui fait le tour du monde aux côtés de Jérémy Michalak. Elle sera ce soir sur France 5 dans un nouvel épisode en Thaïlande et dans moins de 3 minutes ici, juste après Billy Joel, My Life, sur votre radio locale. Bon réveil, 5h19.

0: Merci d'avoir choisi ici la radio qui vous parle tout proche de vous. Ce 1er juillet, c'est leur anniversaire. L'humoriste et comédien Kev Adams qui fête ses 35 ans. C'est aussi l'anniversaire de Pamela Anderson, icône des années 90, révélée dans Alerte à Malibu, série dans laquelle elle sauvait les touristes imprudents de la noyade, alors que, dit-on, Pamela n'aurait jamais passé son BAFA. Bon anniversaire à elle, ainsi qu'à Debbie Harry, la chanteuse du groupe Blondie. En 776 avant JC, c'est aussi les premiers Jeux Olympiques de l'histoire qui voyaient le jour. Et puis, il y a 150 ans, jour pour jour, la romancière et dramaturge George Sand tirait sa révérence, figure de la littérature dont on célèbre cette année l'œuvre au travers de diverses rétrospectives un peu partout en France. On lui doit aussi cette citation « La beauté de l'apparence est seulement un charme de l'instant. L'apparence du corps n'est pas toujours le reflet de l'âme. » Ça, c'est au cas où vous passeriez devant votre miroir dans la salle de bain ce matin. Bon réveil. 5h23.
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0: Et à cette heure-ci, aujourd'hui, on retrouve Patrice Gascoigne et ses coulisses télé. Aujourd'hui, Patrice, vous nous proposez un étonnant et drôle de voyage en Thaïlande. Et pour cela, on se met dans la roue de la surprenante Lucie.
2: Si vous aviez un doute sur le fait qu'avoir un handicap et de l'humour, ce n'est pas incompatible, je vous présente Lucie en Thaïlande.
3: Tu sais ce qu'il faut, un éléphant qui a la diarrhée ?
4: Non.
3: De la place.
2: Le pays de l'éléphant sera-t-il celui du fauteuil roulant ? Voilà une jolie signature pour vous présenter le nouveau voyage de Lucie ce soir sur France 5, Lucie en Thaïlande. Alors si vous ne connaissez pas encore Lucie Carrasco, elle gagne à être connue. D'abord pour balayer rapidement le sujet, parce qu'elle refuse d'être réduite à son handicap, Lucie est atteinte d'une maladie neuromusculaire dégénérative qui la cloue dans un fauteuil roulant. Mais Lucie, depuis toujours, a fait de sa passion pour la mode un métier, celui de créatrice de mode. Elle veut changer le regard sur le handicap, montrer qu'être différent n'empêche pas d'être ambitieux et aventurier. Avec son complice Jérémy Michalak, elle a fait plein de voyages et autant de documentaires sur France 5. Donc on a eu Lucie au Brésil, Lucie au Québec, Lucie en Californie, puis en Australie. La voilà donc ce soir en Thaïlande. Et comme pour tous les voyages, Jérémy Michalak lui a concocté plein de surprises.
5: Lulu, je vais te présenter la personne la moins présentable de Bangkok.
6: Ah, ça c'est intéressant.
5: Il s'appelle Cédric. Également connu sous le nom de La Caillasse, pour les intimes. Moi, c'est mon pote depuis plus de 20 ans. Et il est installé maintenant ici à Bangkok, où il a ouvert des salles de boxe thaï.
6: Ok.
5: Alors, je te préviens, il est grand, il est tatoué et il est musclé.
6: T'as une photo, il est baisé ou...
5: Alors le point que vous avez en commun, c'est qu'il est très vulgaire.
6: Il fait un peu
5: très
6: super. C'est son
2: forêt. Si les aventures de Lucie à travers le globe fonctionnent bien, c'est aussi parce qu'il y a une complicité très forte entre elle et Jérémy Michalak, les deux n'hésitant pas à se vanner, n'est-ce pas Lucie ?
3: Jérémy, c'est une vraie rencontre. On est tous les deux dans l'humour et dans la vanne, et on est comme ça, chacun de notre côté, dans nos vies, et du coup, quand on se retrouve, c'est une espèce d'explosion. On dit que qui aime bien châtie bien, donc voilà, on s'apprécie, sinon on ne se verrait pas autant. Oui, il y a plus qu'un programme télé, il y a une réelle amitié, il y a un réel amour de se défoncer la gueule avec des vannes que moi je trouve drôles, hein, c'est du moins parfois un peu ralé-pâquerette, mais on adore.
2: Partez en voyage ce soir sur France 5 avec Lucie en Thaïlande, à demain avec Patrice en coulisses télé.
0: Merci Patrice Gascoigne. Ici le matin, on apprend plein de choses en s'amusant, comme dans un instant avec Stéphane Bern, qui nous apprendra que la première cyberattaque de l'histoire, c'était il y a bien plus longtemps que vous ne pourriez l'imaginer. En attendant, voici Louane.
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1: Comment ça va ce matin? Bientôt 5h30. Avant de retrouver les infos, on va faire un petit détour par la case histoire avec Stéphane Bern qui, ce mercredi, nous emmène au temps où l'information voyageait déjà très vite.
2: Bien avant les hackers et les virus, la France connaît déjà sa première cyberattaque. En 1834, entre Paris et Bordeaux, une étrange ligne traverse le paysage. Des tours équipées de bras articulés. C'est le télégraphe de Claude Chappe, un système optique qui permet d'envoyer des messages à distance en quelques minutes seulement. Une sorte d'Internet, mais en version tortue ou escargot. À l'époque, ce réseau est réservé à l'État. Mais deux hommes vont trouver la faille. Les frères jumeaux François et Louis Blanc. Des financiers malins qui veulent obtenir des informations boursières avant tout le monde. Deux jumeaux qui bossent dans la finance et qui montent une combine pour gagner de l'argent. On dirait le pitch d'une nouvelle série. Leur idée est redoutable. Ils corrompent un opérateur sur la ligne. Celui-ci ajoute discrètement des signaux codés dans les transmissions officielles. Rien de visible pour les autorités. Mais à l'arrivée, un complice décrypte le message et transmet l'information aux spéculateurs. Résultat, les frères Blancs peuvent anticiper les cours de la Bourse de Paris depuis Bordeaux et réaliser d'importants profits. On parle de 100 000 francs en deux ans. Les Bordelais ont toujours su faire fructifier leur pot de vin. Jusqu'en 1836, où l'arnaque est découverte. Les frères Blancs passent 7 mois en prison. Mais surprise, aucun texte de loi ne prévoit ce type de fraude. Le code pénal est aussi à la page que quelqu'un qui utilise encore le Minitel de nos jours.
3: Votre Minitel ? Ils ne demandent qu'à vous rendre service.
2: Ils sont blanchis et quelques semaines plus tard, en février 1837, une commission parlementaire présente un rapport appelant à réserver exclusivement l'usage du télégraphe à l'État. Comme quoi, même avant Internet et la fibre, certains avaient déjà la fibre de l'escroc.
1: Merci Stéphane Bern et à demain. Dans un instant, on vous attend sur l'antenne de votre radio locale 0810 055 056 pour l'heure 5h30. L'info en France et dans le reste du monde, c'est le 90 secondes présenté par Cyril Ardouredon.
4: Avec l'art et la manière, sans trembler et sans difficulté, l'équipe de France de foot se qualifie pour les 8e de finale de la Coupe du Monde après avoir battu la Suède 3-0, un doublé de Mbappé et un but de Barcola. Des changements en ce 1er juillet, un nouveau congé de naissance de maximum 2 mois qui s'ajoute au congé maternité et paternité, une taxe européenne de 3 euros sur les petits colis vendus par des sites asiatiques ou encore un nouveau livret d'épargne destiné aux moins de 21 ans pour financer la transition écologique. Deux dates à noter dans vos agendas. La prochaine élection présidentielle aura lieu le 18 avril et le 2 mai 2027. Pour le premier tour, toutes les zones seront en vacances. Une enquête ouverte pour homicide involontaire confiée à la section de recherche de la gendarmerie des transports aériens après le crash d'un avion de tourisme qui a fait 11 morts près de Nancy dimanche. Le parquet a tenu une conférence de presse hier soir. Gare aux feux de forêt. 6 départements du Sud sont en vigilance rouge face aux feux de forêt. Les Pyrénées-Orientales, l'Aude, l'Hérault, le Gard, les Bouches-du-Rhône et le Vaucluse. Le Var, l'Ardèche et la Drôme sont en orange avec à chaque fois des massifs forestiers interdits au public. Et puis les océans ont chaud. Ils ont connu à l'échelle de la planète le mois de juin avec les températures les plus élevées jamais observées. 20 degrés 98 en moyenne. De nouveaux records pourraient être battus cette année selon l'Observatoire européen Copernicus. Et tout ça a des conséquences sur les écosystèmes marins.
1: Ce mercredi, vous écoutez ici, il est 5h31. Direction donc les 8e de finale de la Coupe du Monde de foot pour la France.
4: Les Bleus victorieux 3-0 de la Suède, on l'a dit, avec un doublé de Kylian Mbappé et un but de Bradley Barcola. Match sans encombre et avec panache qui a débuté à 23h. Hervé Blanchard, vous avez veillé avec les supporters pour suivre la rencontre et fêter la victoire avec eux.
5: Marseillaise reprise en chœur devant les 3 écrans du bar, avec un léger décalage de quelques secondes pour la télé en terrasse. Quand arrive la délivrance avant la mi-temps avec l'inévitable Mbappé.
6: Il est énorme, il arrive juste au bon moment, juste avant la mi-temps. Parfait, comme d'habitude avec lui.
5: Ça y est, les Bleus sont sur orbite. Minuit passé, pourtant, Julien est accoudé au bar, venu de Ronchamp. Il baille déjà au cornet.
7: Ça devient dur. Je dors pas la journée, je travaille, je lutte. Vivement la fin de la Coupe du Monde, et du moment qu'on gagne, tout va bien. On dormira au mois d'août.
5: Réveillé quand même par le deuxième but, signé par Colin.
8: Oui. Tu l'as vu, gros, tu l'as vu. On l'aura vu un.
9: Allez les Bleus, go to blue.
5: Et les yeux définitivement écarquillés par le doublé de Mbappé. 1h10, la cloche du bar sonne la dernière tournée. Et 1, et 2, et 3-0, la France est en 8e sans trembler.
10: Troisième étoile, je me la tatoue, déjà, en avance.
5: Une heure passée, cette fois les derniers supporters finissent leur bière et comme Julien, ils peuvent dormir en paix.
11: Je vais appeler mon patron, je vais dire que je serai pas là. Ah, pour la petite blague, non, je serai bien présent. Non, je vais assumer. Match délicieux, sommeil heureux, réveil compliqué.
5: Et il faudra remettre ça samedi soir contre le Paraguay.
4: Un reportage d'Hervé Blanchard, ici Belfort-Montbéliard, France-Paraguay, donc samedi soir, vous l'avez dit. Toujours à cette même heure tardive, 23h, mais ce sera à suivre évidemment sur votre radio ici et sur notre chaîne YouTube. On jette un coup d'œil sur notre ciel pour ce 1er juillet, premier jour de juillet, et il fait beau.
1: Il fait beau, globalement, en tous les cas. Pas trop chaud, d'ailleurs, à l'exception du sud-est, où le thermomètre va voir rouge cet après-midi. Ce matin, côté température, en milieu de matinée, on relèvera 14 à Aurillac, par exemple, 16 à Nantes, 19 à Paris, 18 à Bordeaux, et puis cet après-midi, soleil pour tout le monde, avec des températures modérées sur une grande partie de la France, 23 à La Rochelle, 26 à Troyes, 24 à Lille, et puis, en revanche, dans le sud-est, des températures caniculaires. On va grimper jusqu'à 36 degrés. Attention également au vent qui souffle fort jusqu'à 80 km/h et qui va avec des risques d'incendie. Et chez vous, comment ça se passe? Vous nous l'écrivez sur la page Facebook d'ici, comme l'a fait Sylvie qui vit à Dijon. Il fait 17 degrés ce matin. Sylvie qui nous écoute dans sa cuisine avec son chat qui lui pique ses tartines, nous écrit-elle. Courage, Sylvie. Chez Emeline à Limoges, 13 degrés. Et puis 14 à Rouen chez Xavier qui vient de rentrer chez lui après une nuit de travail. Chaque matin ici, on fait la météo ensemble.
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1: À 5h34, c'est l'heure de la prière, Like a Prayer, Madonna qui vous souhaite une belle journée.

0: à vos côtés tout au long de l'été. Bon début de journée, il est 5h40.
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0: Et ce mercredi, on vous évite de vous faire arnaquer. Dans quelques minutes, Aude Razeau, qui veille au grain sur le sujet, vous expliquera comment ne pas vous faire piquer vos bijoux quand vous marchez dans la rue.
2: Oui, avec une histoire de judoka qui vous vole vos bijoux.
0: Eh ben oui.
2: Bah, oui, ça vous arrive, hein, d'ailleurs, Johan, régulièrement.
0: Tous les jours, je vois un gars en kimono qui s'approche de moi et là, je serre ma montre à mon poignet. Dans un instant, ils arrivent, Slimane et
2: Claudio. Hop là, je vous ai pris votre bague.
0: Quoi?
2: Ah, je vous ai pris votre bague.
0: Oh, c'est incroyable. Et je n'ai rien vu.
2: Avec une prise de judo.
0: Un peu de musique, et Claudio.
3: Comment c'est, voilà, Claudio. C'est toi, mon frère.
0: Parce qu'ici, on chante au son de vos artistes préférés. Cyril, je vous propose d'accueillir notre auditrice du matin. Bonjour Marie.
2: Bonjour Marie.
4: Bonjour Johan.
0: Cyril est avec moi.
4: Et toute l'équipe
0: qui vous salue, même si vous ne les entendez pas tous. Vous nous appelez de l'Alsace, quelle commune?
4: Voilà, de Havolsheim, c'est à côté de Molsheim, là où on fabrique les Bugatti.
0: Les Bugatti, exactement. Et alors vous avez un métier qui pourrait faire rêver beaucoup d'entre nous, vous travaillez dans un parc d'attractions.
4: Oui, voilà, exactement.
0: Il y a quel genre d'attractions dans ce parc?
4: C'est un parc aquatique. Alors, il y a aussi bien des toboggans que des piscines à vagues, que des piscines de relaxation.
0: Et donc,
4: on peut boire un cocktail avec un DJ.
0: Et en cette période estivale, les touristes arrivent, j'imagine. Vous allez bosser cet été ou vous partez quand même un peu en vacances?
4: En fait, je suis déjà partie.
0: Bon, très bien. Alors, pour
4: prolonger. Je suis partie loin.
0: Bon, où ça, loin?
4: Au Japon.
0: Ah,
2: génial.
0: Oui. Très bien. Donc cet été, vous travaillez, pour prolonger un peu les vacances,
4: oui.
0: On va vous offrir.
4: Oui. Voilà, je travaille et puis j'accueille tous les jours des clients
0: qui sont très heureux. Si vous êtes en Alsace de passage, venez saluer Marie. Marie, on va vous envoyer le pack été. Vous allez voir, c'est un sac collector aux couleurs d'ici avec plein de surprises, plein de cadeaux, dont une paire de lunettes pour voir et profiter de l'éclipse en août prochain et même un roman de Marc Lévy. Voilà. Ça arrive chez vous.
4: Oh super, je suis gâtée et je suis tellement heureuse de vous entendre chaque matin. Voilà.
0: Plaisir partagé.
4: Tous les jours.
0: Plaisir partagé, passez une belle journée. On vous embrasse Marie. Ici, il est 5h42 dans un instant. Votre rendez-vous anti-arnaque.
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0: vous a mis un peu en confiance, il vous demande une cigarette, il discute avec vous, il commence à parler de sport, il est sympa, il vous dit qu'il fait du judo, et hop, sur le ton de la rigolade, il vous sort son histoire de démonstration de judo. Alors parfois c'est du judo, parfois c'est de la danse, parfois c'est un câlin, une embrassade, bref, dans tous les cas, ce voleur a dans le viseur votre collier ou votre chaîne en or.
1: Aude, est-ce que les touristes sont particulièrement visés dans cette arnaque ?
0: Pas forcément, mais oui, si vous jouez aux touristes cet été, c'est vrai que les malfaiteurs vous repèrent de loin et vous êtes une cible, c'est évident. Vous avez aussi l'arnaque au bracelet. Là, le voleur s'approche, il vous tend la main comme si il voulait vous serrer la main, vous avancez votre bras et hop, il vous met au poignet un bracelet tressé. Il l'attache, il vous sort un baratin, une histoire de bracelet de l'amitié ou de bracelet qui porte chance et le voilà qui vous demande de l'argent en échange de ce bracelet que vous n'avez pas du tout demandé. Si vous refusez, il peut se montrer, attention, un peu agressif. La meilleure parade dans ces cas-là, la police le dit, elle est au tout début en fait. C'est d'éviter, c'est de s'éloigner de toute personne qui cherche à établir un contact physique un peu étrange avec vous dans la rue.
1: Pour le moins, merci Aude Razeau. Et pour retrouver tous les liens utiles de C'est pas vrai, vous allez sur ici.fr à la page Arnaque. Tout au long de l'été ici, chaque mercredi, un libraire va venir vous livrer son coup de cœur du moment. Ce matin, on va partir dans une librairie à Vannes. Pour l'heure, je vous présente Slimane, Claudio Capéo, chez toi, sur les ondes d'ici.

0: vous avez choisi d'écouter ici pour débuter cette matinée. C'est un excellent choix. Il est 5h48. Il est temps de retrouver le monde merveilleux du vivant. Monde qui nous ouvre ses portes ce matin avec trois choses à savoir sur le désert. Un désert en réalité qui n'est pas aussi désert que ça, Benoît Prospero.
1: Ben oui, c'est le bruit du vent.

0: Bonjour à toutes et tous. Vous pensez que le désert, c'est désert? Eh bien, détrompez-vous. Le vivant a pris le temps d'apprendre. Au programme danse, rétention et détoxification. Et donc, première chose à savoir, dans le désert vit Meroles Anquietae, un lézard qui danse. Et vous savez pourquoi il danse? Eh bien, simplement parce que, comme nous, quand il marche sur le sable brûlant, il a chaud aux pieds. Et donc, concrètement, si on dit qu'il danse, c'est parce qu'il soulève à tour de rôle une ou plusieurs de ses pattes de manière à les maintenir le plus souvent possible à l'écart du sable. Il lui arrive aussi même, vous savez, de se poser sur le ventre pour soulever ses quatre pattes ensemble. C'est bon? Vous avez l'image? Ou alors de s'enfouir temporairement très vite grâce à ses orteils bordés de petites écailles dentelées, véritables scrappeurs industriels. Vous seriez capable, vous, de vous enfouir dans le sable comme ça?
1: Oh, disons, peut-être avec une pelle, oui, mais enfin, disons que ça risque de prendre du temps, non?
0: Nous sommes bien d'accord. Puis je vous imagine avec la pelle en plus. Bref, en parlant de temps, deuxième chose à savoir sur le désert. Ici, dans cet espace qui a l'air si vide, vivent depuis très longtemps des plantes peu ordinaires. Mais comment elles survivent? Eh bien grâce à des mécanismes de rétention de l'humidité absolument uniques. C'est-à-dire minuscules pores, les stomates qui s'ouvrent la nuit, ou voies de photosynthèse plus économiques en eau, cactus ou agave par exemple. Et puis, la plupart de ces plantes sont des succulentes, c'est-à-dire qu'elles ont la capacité de stocker de l'eau dans leurs tiges ou leurs feuilles et sont recouvertes de cire, ce qui limite l'évapotranspiration.
1: Et ce serait pratique pour nous, tout ça?
0: Oui, eh bien, en attendant l'été, pensez à bien vous hydrater, et ce, régulièrement. Et donc, troisième chose à savoir, sachez aussi que dans les déserts les plus arides du monde, on trouve aussi les oryx. Ce sont des antilopes herbivores qui raffolent des euphorbes. Pourquoi je vous parle de ça? Parce que ces plantes sont extrêmement toxiques. Alors comment elles font? Eh bien, elles s'adaptent encore une fois. Elles ont en fait un mécanisme de détoxification qui leur permet de se régaler sans aucun danger. Par la barbe phosphorescente du Yeti quantique, le monde vivant est merveilleux. Immense merci au brillant Bruno David, ancien président du Muséum National d'Histoire Naturelle, qui préface le très beau livre « Le Grand Atlas des déserts ». C'est publié aux éditions Glénat.
1: Et merci à vous, Benoît Prospero, qu'on retrouvera dès demain, même heure, même antenne, pour d'autres nouvelles de Dame Nature.
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1: À 6h10, c'est un nouveau rendez-vous qu'on vous donne ici. Chaque mercredi de l'été, aux quatre coins du pays, un libraire vous recommande un roman qu'il a aimé.
3: Et ce matin, on part en Bretagne, à Vannes, à la librairie Cheminant, où nous attend Gilles Tranchant.
1: Bonjour Gilles.
4: Bonjour.
1: Si j'ai bien compris, vous êtes devenu libraire, vous, par vocation. Vous avez toujours voulu faire ça?
4: En fait, oui. Je devais avoir 14-15 ans. Et je vivais chez mon parrain, qui était mon cousin aussi, qui avait une grande librairie au Mans. Et il y avait une odeur de papier dans cette librairie. Je suis resté complètement accro à ce message olfactif. Et je me suis dit, je veux faire ça.
1: Cette odeur de papier, elle n'existe plus? Vous ne l'avez jamais retrouvée?
4: Si, quand je rentre de vacances, c'est très fugitif. En fait, pendant une journée, quand je m'absente 15 jours, 3 semaines et que je rentre à nouveau dans la librairie, je la sens, cette odeur. Et c'est l'odeur que sentent nos clients qui viennent, enfin, évidemment, qui ne sont pas chez nous tous les jours. Mais nous, ça s'estompe assez rapidement.
1: Il y a presque 40 ans, vous êtes installé à Vannes. À cet endroit, il y avait déjà une librairie à l'époque?
4: En fait, j'ai acheté une librairie qui était un petit peu plus loin. Et nous sommes arrivés en 2002, donc dans des locaux d'un ancien cinéma. Et en fait, on a démoli tout ce qu'il y avait à l'intérieur. C'était un cinéma à l'ancienne avec un balcon, etc. Enfin, voilà.
1: Il reste des vestiges de ce cinéma ou alors tout a été cassé?
4: Le seul plancher, en fait, c'est le plancher de mon bureau. C'est le seul qui était existant. Tout le reste a été démoli pour construire différents niveaux dans la librairie.
1: Alors ce matin, vous avez jeté votre dévolu sur le roman de Marc Lévy, La librairie, voilà, des livres interdits. De quoi parle-t-il ce roman?
4: Alors en fait, le roman commence par un jeune homme qui rentre dans sa librairie. C'est couvert de poussière. On comprend assez vite qu'il s'est absenté pendant longtemps. Et pour cause, puisqu'il a passé quelques années en prison. Et en fait, tout l'objet du roman, c'est de comprendre pourquoi est-ce qu'il a été en prison. Et on apprend assez rapidement que ce libraire vend des livres qui sont interdits par les autorités, et il organise même dans son sous-sol, en fait, des rencontres autour de ces textes interdits.
1: Pierre, est-ce que vous êtes projeté un peu dans le personnage du roman qui, comme vous, est libraire?
4: Oui, oui, bah forcément, comme beaucoup de libraires qui ont lu ce texte, hein, le libraire défend avant tout des livres qu'il aime. Hein, on ne parle pas nécessairement d'opinion particulière. Évidemment, oui, on y pense, hein, un jour ou l'autre, comme ce qui se passe à l'heure actuelle aux États-Unis. Et certains titres sont interdits dans les bibliothèques et les écoles, mais pas encore dans les librairies. C'était quand même, la librairie, c'est un espace de liberté, encore.
1: La librairie des livres interdits de Marc Lévy, sorti chez Pocket, c'est le choix de Gilles Tranchant, notre libraire à Cheminant, à Vannes, qui fait partie du groupement des librairies Ensemble. Merci à vous Gilles et je vous souhaite un bel été.
4: Et ben merci beaucoup.
1: À 5h53 à présent, une petite question. Tiens Cyril, est-ce que vous avez peur de l'avion ?
3: C'est pas la chose la plus rassurante du monde.
1: Ouais, je suis un peu comme vous. La phobie de l'avion, c'est le sujet du jour dans ces tendances. Muriel Jordan nous en parle. Le temps d'écouter Gold. Laissez-nous chanter. Vous êtes ici, votre radio locale. Évidemment, 5h54. Bon réveil.

0: réveil. 5h56, avant de retrouver toute l'équipe d'ici matin sur votre radio locale. Muriel Jourdan, comme chaque matin, est avec nous pour décrypter un phénomène de société. Ce matin, Muriel, on s'intéresse à la phobie de l'avion.
1: Oui, l'aviophobie qui concernerait 20 à 30% de la population. Vous voyez, vous n'êtes pas seul. Moi, personnellement, c'est l'horreur. Chaque fois que je monte dans un avion, je me sens comme Nathalie dans Les Bronzés font du ski.
2: C'est trop dur ! J'y vais, mais j'ai peur !
1: Certains ressentent même les premiers signes de panique dès l'arrivée à l'aéroport, au moment de déposer les bagages ou d'entendre les annonces d'embarquement. Et d'ailleurs, il y a plein de stars d'Hollywood, hein, comme Jennifer Aniston, Megan Fox ou encore Ben Affleck, qui sont de gros flippés de l'avion. Alors détendez-vous, je vais vous mettre une petite musique zen. Mais non, pas la marche funèbre de Beethoven. Oh, Sophia, quadragénaire, originaire de Nantes, que j'ai croisée dans la rue, se sent carrément concernée.
3: Je ne comprends pas ceux qui n'ont pas peur en avion. Moi, c'est plutôt ça, que je ne les comprends pas, ces gens-là. C'est-à-dire qu'on est quand même dans un truc qui vole, qui on comprend pas trop, il flotte, on sait pas. C'est-à-dire que pour moi, c'est un cercueil volant.
1: Voilà, je vous ai trouvé l'ambassadrice idéale de votre futur voyage. Et cette peur concentre plusieurs craintes. Peur du vide, de l'enfermement, de la perte de contrôle, de l'accident. Et c'est normal parce que tout ce qui n'est pas familier nous inquiète encore plus.
0: Mais alors comment peut-on surmonter cette peur ?
1: Moi, je vous dirais de prendre le bus. Mais si vous allez voir de la famille en Martinique ou au Mexique, ça va pas être possible. Alors, il existe un centre de traitement de la peur en avion. Il paraît qu'après une journée de stage, les personnes passent d'un niveau d'anxiété de 9 sur 10 à 3 sur 10. Oh, centre qui se trouve tout près de Paris, dans le Val d'Oise. Mais il existe plein de stages anti-stress pour lutter contre cette peur en avion. C'est organisé partout en France, chez Air France notamment. Il y a aussi les thérapies comportementales et cognitives qui fonctionnent chez certains, sur d'autres. Mais ces thérapies permettent surtout de trouver l'origine de la phobie. Et parce que ça peut venir d'une angoisse plus enfouie. Et vous pouvez aussi suivre des comptes de Steward sur les réseaux sociaux, surtout ceux qui sont tenus par des gens drôles et sympas, comme Mathieu ou encore Queen of Cockpit, qui donne aussi des conseils.
4: T'as peur des avions, mais est-ce que tu t'es jamais posé la question si les avions avaient peur de toi ?
5: Bah écoute, je te rassure, avoir peur en avion, c'est absolument normal. Pourquoi ? Bah parce que prendre l'avion, c'est pas normal.
6: Astuce numéro 1, les applications FlightAware ou encore FlightRadar, vous avez la possibilité de regarder en temps réel le nombre d'avions qui volent en même temps et sans souci.
1: Retournons voir Sophia, notre angoissée en avion. Mais vous arrivez quand même à le prendre ?
3: Oui, je le prends. C'est-à-dire que je prends des cachetons, je me drogue, je trouve toujours un petit médicament, rien qui se prend, de dormi, j'en sais rien, un petit verre, et hop, c'est parti, quoi. C'est la seule. Et je pleure.
1: Et je sais.
0: Et ces tendances à retrouver tous les jours sur votre radio locale. L'équipe d'ici matin arrive. On vous souhaite une excellente journée.
7: À demain, les copains. Ouais, moi, c'est pareil. Hein. L'avion, j'ai vraiment. J'ai une petite sensation, un peu de peur. Ouais, je sais pas vous.
8: Une grande, moi.
7: Bon, en tout cas, ici, on prend les commandes en main jusqu'à 9h avec toute l'équipe d'ici matin. Tout va bien.
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7: Bon réveil, c'est ici Roussillon. Il est 6h.
10: 6 horas.
7: Le journal avec Marie Roarch. Marie, bonjour.
11: Bonjour Régis, bonjour à tous.
7: La vigilance contre les feux de forêt, c'est l'affaire de tous dans les Pyrénées-Orientales.
11: D'autant plus quand, comme aujourd'hui, le risque incendie est exceptionnel sur une bonne partie du département. Avec ce cocktail de chaleur et de tramontane, on ne le répétera jamais assez. 9 incendies sur 10 ont une origine humaine. Il y a donc quelques réflexes à adopter, Margot Munoz.
12: 4 massifs du département sont classés en risque rouge aujourd'hui. Les Fenouillèdes, les Corbières, la Plaine du Roussillon et les Aspres s'ajoutent à cette liste, les Albères, dès demain. Cela veut dire qu'il est impossible de pénétrer dans ces massifs à pied pour une randonnée ou en voiture. C'est interdit pour ne prendre aucun risque. Interdit aussi les écobuages, les feux, jeter un mégot même éteint par la fenêtre de sa voiture. Comme les étés précédents, le dispositif de surveillance est très important. 5 tours de guet, 5 drones et l'avion Horus. Ils survolent les PO tout l'été pour signaler tout départ d'incendie. Sur le terrain, 40 pompiers roumains viennent prêter main forte tout l'été à nos pompiers catalans.
11: Et 5 autres départements du pourtour méditerranéen sont concernés par ce risque incendie maximal aujourd'hui. L'Aude, l'Hérault, le Gard, le Vaucluse et les Bouches-du-Rhône. Surtout que le thermomètre risque de repartir à la hausse. D'ici la fin de la semaine, on reste donc vigilant. D'après Météo France, une nouvelle vague de canicule est de plus en plus probable et le gouvernement de plus en plus critiqué sur sa gestion de ces épisodes de chaleur. Les députés écologistes veulent ainsi déposer une motion de censure contre l'équipe de Sébastien Lecornu pour, disent-ils, dénoncer son impréparation. La canicule, elle a aussi un gros impact sur l'économie, notamment sur les soldes qui ont démarré il y a une semaine. C'est vrai qu'on a bien du mal à s'imaginer aller courir les boutiques de centre-ville par 35 degrés ou plus. Et de fait, les clients ont plutôt boudé la première semaine de rabais dans les magasins. Le gouvernement a donc décidé de prolonger les soldes. Ils s'achèveront non pas le 21, mais le 28 juillet. Et c'est une bonne nouvelle pour ces commerçants du centre-ville de Perpignan après des débuts mitigés.
8: C'est vrai qu'en centre-ville, il n'y a pas beaucoup de monde. On a eu un bon démarrage de soldes le premier jour et les autres jours ont été un petit peu plus calmes.
10: Ça a été mitigé hein, par rapport à la chaleur. Après, on a remarqué que les gens venaient le matin, mais au niveau de l'après-midi, c'était plus compliqué.
13: Alors, un peu déçu sur la fréquentation parce qu'on s'attendait un peu plus de flux en magasin. Par rapport à l'année dernière, pour ce samedi-là, premier samedi des soldes, on a perdu quasiment 50% de trafic.
14: On voit que le passage est réduit en le comparant à l'année dernière. Il y a une réduction de la fréquentation, 10-20% je pense.
15: Avant, on arrivait à vendre 2-3 produits. Là, même pour un article, c'est très compliqué. Il faut se battre.
11: Et après les soldes, il y aura à Perpignan les braderies d'été du 30 juillet au 1er août et du 6 au 8 août.
7: Que faisait Louis Alliot en Chine la semaine dernière?
11: Le maire de Perpignan, président de l'Aglo, affirme s'être rendu à un grand salon sur l'industrie sur invitation pour promouvoir les intérêts de PMM. Mais ce voyage fait polémique car Louis Alliot a demandé a posteriori, une fois rentré donc, à l'Assemblée communautaire de lui rembourser son billet d'avion. C'était lors du Conseil d'Aglo avant-hier. L'opposition soupçonne un voyage bien plus politique au service du RN. On posera la question à Louis Alliot tout à l'heure. Il est notre invité à 7h45. Un maillot polonais pour porter les couleurs de la France insoumise dans la campagne présidentielle. Ça fait un peu tâche et surtout ça fait réagir les entreprises tricolores qui produisent des maillots. C'est le cas du maillot français à Perpignan. LFI a donc lancé en pleine Coupe du Monde un maillot bleu floqué Mélenchon et 27 pour 2027, fabriqué en Pologne donc, devant l'impossibilité, dit le parti, de trouver une société en France capable de tenir les délais. Cet argument ne tient pas du tout pour le Catalan Nicolas Gomarer. On l'écoutera dans les infos de 6h30.
7: Les défenseurs des animaux partent en guerre contre un cirque installé à Rivesaltes.
11: Oui, plus précisément contre les conditions de vie des animaux du cirque franco-belge dont les représentations doivent démarrer ce week-end près du méga CGR. Dimanche dernier, une représentante du parti animaliste a photographié des tigres blancs en cage, à même le bitume, en plein soleil. Ces images, vous pouvez les voir sur ici.fr. Elle affirme avoir saisi les services de l'État. Le patron du cirque, lui, nie toute maltraitance. Encore une grosse saisie de drogue pour les douaniers du Pertus. Ils ont découvert 107 kilos de résine de cannabis, 131 kilos d'herbe dissimulée dans un camion immatriculé en Espagne. Les deux occupants du véhicule ont depuis été condamnés à 2 ans de prison et à une amende douanière de 443 000 euros. 1 000 euros supplémentaires pour le chauffeur pour un refus d'obtempérer.
7: Les Bleus se sont qualifiés pour les 8e de finale de la Coupe du Monde de foot cette nuit.
11: Oui, mais pas de fête à coups de feu d'artifice dans les PO. Les tricolores poursuivent leur parcours dans le mondial. Le préfet prolonge l'interdiction de vente, d'achat, de détention et d'utilisation de ces engins pyrotechniques jusqu'à la fin de la compétition. Il évoque des risques de troubles à l'ordre public comme des incendies de mobilier urbain. Mais du côté du sport, la France a donc battu la Suède 3-0 en 16e de finale. Si vous avez veillé cette nuit, vous avez pu entendre ça.
16: Kylian Mbappé dans la surface, Kylian Mbappé dans la surface. Et voilà Kylian Mbappé qui vient libérer l'équipe de France juste avant la pause. Le petit ballon sur son pied droit, la frappe pleine, petit filet opposé. Et oui monsieur, et oui merci, et merci qui, et merci qui a pu 1-0 pour l'équipe de France. Que c'est mérité.
11: Kylian Mbappé, auteur du premier et du troisième but tricolore. Le deuxième est signé Bradley Barcola. Les Bleus, sans trembler et en confiance donc, Xavier Monferrand.
17: Il y a parfois des gestes qui veulent tout dire, comme lorsque Kylian Mbappé s'est rué sur son sélectionneur lorsqu'il a ouvert le score. Didier Deschamps de retour après avoir assisté aux obsèques de sa mère en France. Les Bleus sont connectés et ne font qu'un, selon le capitaine Mbappé.
18: Toute l'équipe était là avec lui. C'est important, il y a des choses qui sont plus importantes qu'une Coupe du Monde, plus importantes que le foot. C'est l'ADN de ce groupe, d'être tous ensemble, de vraiment être soudés. Et on est tous derrière le coach, peu importe ce qui se passe, peu importe ce qui va se passer, on est tous derrière lui et on voulait lui faire ressentir qu'il n'était pas tout seul.
17: Mbappé et les Bleus ont suivi leur sélectionneur, ils ont pris au sérieux leur adversaire et n'en ont fait qu'une bouchée comme des précédents. Cette équipe est hors du commun, mais attention à ne pas se voir trop beau, trop tôt, prévient le défenseur Malo Gusto.
19: Non, on ne sent pas invincible, ce serait, je pense, inconscient de dire ça, mais on sait qu'on... on a la confiance avec nous. Voilà, on sait que tout le peuple français est derrière nous aussi. On arrive à les faire vibrer. Je pense que c'est à nous de continuer comme ça et voilà, montrer qu'on veut se battre pour la Coupe, tout simplement.
17: Et la prochaine étape pour les Bleus, c'est un huitième de finale à Philadelphie, samedi, face au Paraguay, tombeur de l'Allemagne, pour se rapprocher un peu plus de la troisième étoile.
11: Ce match sera à nouveau à 23h, un samedi, face au Paraguay. Avec son doublé hier soir, Kylian Mbappé rejoint un certain Lionel Messi en tête du classement des buteurs de cette Coupe du Monde, avec 6 réalisations, qualification aussi pour les huitièmes de finale de la Norvège et du Mexique il y a quelques minutes. Et bien, carnet rose à la réserve africaine de Sigean, où Zeus est né il y a un mois. Rien à voir avec un dieu grec, c'est une antilope rouanne, un petit mâle avec son arrivée. Le troupeau est désormais constitué de 9 individus de ces très grandes antilopes. Il en reste entre 50 et 60 000 à l'état sauvage.
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11: On garde le soleil aujourd'hui, Régis.
7: Et on récupère une forte trame toute la journée. Soyez vigilants puisque dès ce matin, on attend des rafales à 75 km/h, notamment sur la vallée de la Glise, sur la plaine du Roussillon. Ça va souffler encore plus fort sur la côte Vermeille avec des rafales à 85 km/h. Et ça soufflera fort comme ça toute la journée sur les Pyrénées-Orientales. Quelques passages nuageux aujourd'hui sur l'ensemble du département. Et pour les températures ce matin, on prévoit 23 degrés à Perpignan et Collioure, 22 à Sorède et Saint-Estève, 20 à Céret et Saint-Paul-de-Fenouillé, 21 à Thuir et Tautavel, 14 à Font-Romeu.
11: C'est à Céret qu'il fera le plus chaud cet après-midi, 32 degrés au plus chaud de la journée. Il fera 31 à Perpignan sur la côte Vermeille, 30 degrés à Is-sur-Tête et à Canet, 29 à Prades, à Pia, 28 à Prades-de-Moyaux, 22 degrés à Font-Romeu.
7: Du soleil toute la journée pour Figuères avec 24 degrés ce matin et 31 degrés cet après-midi. Vous le disiez pendant ce journal, mais c'est bien de le répéter, cette vigilance rouge pour les feux de forêt pour 4 secteurs des Pyrénées-Orientales. Donc vigilance exceptionnelle pour les Corbières, le Fenouillède, le Roussillon ou les Aspres. Sachez que le risque incendie est élevé aussi pour les Albères.
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7: Alors c'est vrai que nous on était dans les bras de Morphée cette nuit devant, pendant le match de l'équipe de France. Mais alors Marie, bravo. Parce que hier, vous aviez pronostiqué 3-1.
21: Oui, mais j'y étais pas, du coup.
7: Bah, vous étiez pas loin, quand même. Je pense que c'est votre modestie qui a fait que vous
21: avez... Peut-être.
7: Écoutez, bravo, parce que vous étiez quand même pas très loin. On se réveille ensemble. Vous connaissez le principe de la bonne humeur dès le réveil avec l'équipe d'ici matin. Et Michel Berger, voici, il n'y a pas de honte, il est 6h09.

0: On démarre le mois de juillet avec Michel Berger sur Ici Roussillon. Bonjour, il est 6h12.
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0: Le réveil sonne, il faut sortir du lit avec Ici Roussillon. Vous le savez, c'est actu local, musique et bonne humeur avec toute l'équipe d'Ici Matin. Sylvain est à la réalisation, Lydie est au standard. Nous sommes le mercredi 1er juillet. Bonne fête au Thierry aujourd'hui. Bon anniversaire à l'humoriste Kev Adams qui fête ses 35 ans aujourd'hui. Celui qui a battu plusieurs records tout au long de sa carrière, c'est Carl Lewis qui fête ses 65 ans. Et enfin, c'est une icône des années 80. Grâce à la série notamment Alerte à Malibu, c'est Pamela Anderson qui fête ses 59 ans.
3: Ah oui.
0: Ah oui, le temps passe, Marie.
3: Oui, tout le monde.
0: On se rappelle évidemment de ses courses sur la plage au ralenti. Bien justement, après la plage, on a tendance à faire une petite sieste estivale. Bien, comment la réussir? On en parle avec le docteur Kierzek juste après ça.
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0: 6h13, comme chaque matin cet été, on passe le matin en pleine forme sur votre radio Ici Roussillon. Et grâce au conseil de notre docteur, le docteur Kierzek, on prend soin de notre santé. Et ce matin, on apprend à gérer la sieste estivale. Bonjour docteur.
5: Bonjour à toutes et à tous, on l'adore tous, mais on n'ose pas toujours la faire pendant l'année. Alors, le 1er juillet, c'est permis, je veux parler bien sûr de la sieste, et pas n'importe laquelle, la sieste stratégique. 20 minutes chrono, un vrai booster d'énergie pour profiter pleinement de vos vacances. Alors, faut-il culpabiliser? Absolument pas, je vais même vous donner la recette de la sieste parfaite. Installez-vous confortablement, mais pas trop, vous allez comprendre pourquoi. 20 minutes, c'est la durée magique. Moins de 10 minutes, vous êtes encore trop éveillé. Plus de 30 minutes, vous entrez dans le sommeil profond. Et si on vous réveille à ce moment-là, vous êtes groggy, un peu vaseux, bref, pire qu'avant. Alors que 20 minutes, c'est exactement ce qu'il faut pour un sommeil lent, léger, le cerveau se repose, la mémoire se consolide, le stress baisse et vous vous réveillez frais comme un gardon. On appelle ça une power nap. Alors, il y a des règles d'or pour avoir une sieste un peu victorieuse. Comme ça, il faut choisir le bon moment. L'idéal, c'est juste après le déjeuner, entre 13 et 15. Vous voyez le fameux coup de barre postprandial. Profitez-en si vous si c'était trop tard après 16 heures, vous risquez de décaler votre sommeil du soir. Donc, ce n'est pas top pour la nuit. Deuxième conseil, installez-vous au bon endroit, à l'ombre, au frais, dans un transat. Ça y est, vous y voyez. Mais attention, pas dans votre lit avec les volets fermés. Vous seriez tenté de prolonger la sieste. Donc non, on reste en mode vacances actives. Un petit coussin, une serviette sur les yeux, un ventilateur doux. Petite couverture si vous avez froid, même en été. Mais bref, ce n'est pas le lit. Troisième réflexe, programmez votre réveil. Ben, oui, ça casse un peu la poésie. Mais c'est essentiel, hein. Mettez une alarme sur votre téléphone à 20 minutes précises. Sans ça, la sieste va s'éterniser.
0: Alors moi, j'adore la sieste, docteur, mais parfois, j'arrive pas à m'endormir. Comment on fait ?
5: La technique infaillible pour s'endormir vite, asseyez-vous ou allongez-vous, fermez les yeux, respirez calmement et répétez-vous mentalement « Je me repose, je ne m'endors pas forcément. Je me repose, je ne m'endors pas forcément. » Étonnamment, ça va libérer la pression. Et vous glissez doucement vers ce petit somme de 20 minutes. Et si vous n'arrivez pas à dormir, pas grave, 20 minutes, allongez les yeux fermés en respiration profonde, c'est déjà très réparateur. Alors, après la sieste pour un réveil tonique, vous allez boire un grand verre d'eau, vous allez prendre peut-être un petit café, pourquoi pas, mais seulement si vous avez le temps de digérer la caféine avant le coucher. Et puis évitez la sieste si vous avez des troubles graves du sommeil, de l'apnée, de l'insomnie chronique. Et pour les enfants, la durée est différente. 30 minutes à 1 heure selon l'âge, mais ça, c'est une autre chronique, on en reparlera. Allez, bon été, bonne santé, à l'écoute d'ici, bien sûr.
0: Merci, docteur Kierzek. Bon, tous ces bons conseils, Marie, c'est bon pour vous la sieste?
3: Oui, tout va bien, quoi. C'est pas de problème à ce niveau-là.
0: C'est vrai, c'est fou, vous arrivez à vous endormir comme ça, là.
3: À l'instant, je crois, oui. Ouais,
0: bon, ouais, écoutez, je vais y travailler encore un petit peu, hein. J'ai tout l'été pour me préparer à la rentrée, évidemment. Bon, quoi qu'il arrive, on va aller se balader à Narbonne, dans ma rue avec Virginie Sinclair, après David Bowie. Il est 6h16.

0: Let's Dance à 6h19, c'est ici Roussillon. Dans ma rue cette semaine à Narbonne, ce matin, Virginie Sinclair s'arrête sur la place de l'Hôtel de Ville, devant la façade monumentale du Palais-Musée des Archevêques. Marine est guide conférencière pour la ville d'art et d'histoire, elle nous fait découvrir son histoire.
1: On se trouve au Palais-Musée des Archevêques de Narbonne, devant la façade principale sur la place de l'Hôtel de Ville.
2: Marine, vous êtes guide pour la ville de Narbonne.
1: Exactement, je travaille au service des publics de la ville d'art et d'histoire de Narbonne et du Palais-Musée des Archevêques et je suis également guide conférencière.
2: Ah, on est chanceux parce qu'il y a une belle décoration florale. C'est exactement tout le temps comme ça ou pas?
1: Alors, c'est pas tout le temps comme ça. Là, c'est la décoration estivale que nous allons avoir tout au long de l'été.
2: Qu'est-ce que vous avez à me dire sur ce bâtiment, ce palais Marine?
1: J'ai énormément de choses à vous dire. Mais pour simplifier un petit peu, il faut quand même remonter. Et au Moyen-Âge, l'archevêché de Narbonne est très important et c'est l'un des plus riches du Midi, car il s'étend des Pyrénées jusqu'aux Alpes. Et c'est l'archevêque qui est à la tête de ce territoire. Les archevêques à Narbonne, ils vont faire édifier ce grand ensemble monumental constitué d'une résidence, d'un palais et de la cathédrale à mesure de leur puissance et de leur fortune, en quelque sorte. Cet édifice que vous avez ici, il peut être comparé à d'autres édifices du Midi et il fait partie des principaux palais épiscopaux du Moyen-Âge en France. On peut citer par exemple le palais des papes à Avignon ou le palais de la Berbie à Albi. Et des trois palais, celui de Narbonne est incontestablement le plus ancien. On remonte sa construction à l'an 1000.
2: Est-ce qu'il est possible de rentrer?
1: Bien entendu.
2: Allons-y, nous allons gravir les marches.
1: Super. Je vous propose que l'on se rende dans le passage de l'Ancre, qui est un endroit extrêmement intéressant pour découvrir le palais.
2: C'est assez monumental, hein ?
1: Très monumental, effectivement. D'un côté, le palais, et de l'autre, la cathédrale Saint-Just et Saint-Pasteur. Alors, j'aime beaucoup cet endroit parce que c'est ici que l'on se rend compte, au niveau des façades, de l'histoire qui a marqué l'édifice. On peut le voir, c'est une façade assez mouvementée et désordonnée. Nous avons des pierres très différentes au niveau de l'aspect. Sur la partie inférieure, des pierres assez larges qui sont des blocs gallo-romains qui proviennent, en tout cas probablement, des anciens monuments de l'Antiquité qui ont été démantelés pour venir construire d'autres édifices au Moyen-Âge. Et regardez au-dessus, les niveaux, l'aspect des autres niveaux va changer. L'étage au-dessus, nous avons ce qu'on appelle des moellons. C'est des pierres qui vont être grossièrement taillées et c'est assez typique du XIe siècle. Et sur l'étage encore au-dessus, là on a une pierre qui est impeccablement taillée et ça on est plutôt sur le XIIe, XIIIe siècle. Donc on a vraiment plusieurs périodes chronologiques qui se superposent.
2: Ça s'est fait en plusieurs temps.
1: Ça s'est fait en plusieurs temps, effectivement. La construction, elle, démarre à partir du Xe, XIe siècle, mais au-dessus, on a eu énormément de modifications, jusqu'au XXe siècle d'ailleurs.
0: Et merci Virginie Sinclair pour cette jolie histoire dans ma rue à Narbonne. Tous les épisodes sont sur ici.fr. Ça, c'est nouveau, c'est pour vous, petit déjeuner, c'est Zazie, avec peu importe, il est 6h23. Peu importe.

0: forte.
1: Où que vous soyez, quoi que vous fassiez, en vacances ou direction le travail, votre radio qui vous accompagne partout, c'est ici Roussillon. Dans un instant, l'horoscope de Catherine Biguet, avec attention, une bonne nouvelle pour les Capricornes.
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1: Encore sous les draps, pas envie de vous lever, il est 6h27, c'est Ici Roussillon pour vous motiver avec l'horoscope de Catherine Biguet. Et Catherine, ce matin, certains devront faire preuve d'un peu de patience.
6: Ah oui, ça joue particulièrement pour les natifs du Capricorne.
7: Bélier, malgré vent et marée, vous attaquez ce premier jour de juillet avec entrain.
8: Taureau, les voyages sont toujours d'actualité, mais aussi tout projet lié à la communication.
9: Gémeaux, Mars s'allie à Uranus, c'est détonnant, foudroyant, coûte que coûte, vous revendiquez votre indépendance.
10: Cancer, il se passe quelque chose avec un ou une autre, partenaire de cœur ou de travail.
11: Lion, vous faites des rencontres originales et le projet que vous avez en tête, lui aussi, est à part original.
12: Vierge, c'est sérieux aujourd'hui, il s'agit de vous investir et de vous définir dans votre vie, professionnelle ou personnelle.
13: Balance, les planètes en signe ami vous donnent des ailes, une grande envie de vous affirmer.
14: Scorpion, ça se passe bien grâce à un dépaysement, en revanche, tentez de ne pas trop penser.
15: Sagittaire, très important ce début juillet, une relation vous demande attention et compréhension.
16: Capricorne, vous êtes en attente d'une réponse d'un ou d'une élue de cœur ou d'une hiérarchie aussi.
17: Verseau, vous vous épanouissez, ça passe par une création, un amour ou en compagnie de vos enfants.
18: Poisson, une jolie journée, tout n'est pas forcément drôle en famille, mais vous pourrez agir.
19: Et pour nous tous, quoi qu'il en soit, il y aura de la douceur dans notre vie.
1: Merci beaucoup Catherine Biguet, il est 6h29, l'info dans les PO avec Marie Roarch, le risque d'incendie au plus haut aujourd'hui dans les Pyrénées-Orientales.
20: Risque exceptionnel pour les fenouillèdes, les corbières, les asprès, le roussillon qui bascule en rouge sur la carte d'information de la préfecture. Chaleur et tramontane, un cocktail explosif pour nos massifs qui sont interdits d'accès à pied ou en voiture. Un maillot de campagne made in Pologne qui fait polémique. Les insoumis lancent leur campagne pour la présidentielle en plein mondial de foot avec ce maillot floqué d'un nom, Mélenchon et un numéro 27 pour 2027. Impossible d'après LFI de faire produire à temps la tunique en France, mais l'argument ne passe pas, notamment auprès du maillot français à Perpignan. On y revient après l'info à 6h30. Cyril Ardo et cette belle qualification des Bleus cette nuit.
21: Une bonne raison de vous coucher tard samedi. Les Bleus qualifiés pour les huitièmes de finale de la Coupe du Monde de foot. Ils affronteront le Paraguay dès 23h. La nuit dernière, victoire facile 3-0 face à la Suède avec un doublé de Mbappé et un but de Barcola. C'est le plus haut niveau d'alerte. Alerte rouge au feu de forêt pour les Pyrénées-Orientales, l'Aude, l'Hérault, le Gard, les Bouches-du-Rhône et le Vaucluse. De l'orange pour le Var, l'Ardèche et la Drôme. Face aux événements climatiques extrêmes, 8 communes Une Française sur 10 ont vu leurs dépenses d'assurance augmenter depuis 2020, selon une étude de l'ONG Reclaim Finance. Les dépenses flambent jusqu'à 500%, au point que certaines communes renoncent partiellement à s'assurer. 11 magasins fermés et jusqu'à 163 postes supprimés dans les enseignes Furet du Nord et Décitre. La boutique emblématique et historique de Décitre, place Bellecour à Lyon, est notamment concernée. C'est ce qu'a annoncé hier le groupe Nozoli, propriétaire des deux enseignes, un mois après son placement en redressement judiciaire. Et dans pile 10 mois, nous saurons donc qui est le nouveau président ou la nouvelle présidente de la République. On connaît les dates du scrutin. Le premier tour sera le 18 avril 2027, le second tour le 2 mai. Toutes les zones seront en vacances pour le premier tour. Et puis jusqu'à 2 mois de plus auprès de son bébé, le nouveau congé de naissance entre en vigueur aujourd'hui. Il s'ajoute au congé maternité et paternité et est indemnisé à 70% du salaire le premier mois, 60% le second mois.
20: Merci Cyril Ardo. C'est un peu sa coupe du monde à lui. Jean-Luc Mélenchon, candidat à la présidentielle en 2027 pour la 4e fois. La France insoumise profite justement du mondial de foot en ce moment pour lancer son maillot Mélenchon 2027 et du même coup sa campagne pour le scrutin qui aura lieu, vous venez de l'entendre, les 18 avril et 2 mai l'an prochain. Mais ce maillot est fabriqué en Pologne et ça fait polémique. Pour Manuel Bompard, coordinateur de l'EFI, les insoumis n'ont pas eu le choix. Il s'en est expliqué sur BFM Télé.
0: Honnêtement, on a fait le travail d'essayer de voir s'il était possible d'avoir une production en France. Le problème, c'était que les délais de fabrication étaient très importants. On risquait d'avoir les maillots après la Coupe du Monde, ce qui n'était pas l'objectif de cette opération. Mais vous avez raison, ça soulève un vrai problème. Je parlais tout à l'heure de souveraineté industrielle et sans doute la nécessité de réintroduire en France, y compris une filière de production de textile.
20: Cet argument ne tient pas, rétorque Nicolas Gomarir, fondateur du maillot français. Ses ateliers sont installés à Perpignan.
4: Il faut assumer le choix de le faire à l'étranger, mais pas dire qu'en France, on n'est pas capable de le faire. Chez LCS Group Maillot Français à Perpignan, on a une capacité de production qui est quand même de 500-600 pièces au jour. Et moi, je suis fabricant de maillots, mais on est 4-5 gros fabricants de maillots en France. Et pour les avoir eu au téléphone, il n'y a personne qui a été consulté. Donc, c'est un faux argument pour moi. Pour moi, c'est une question de prix plus que de délai.
20: Et ce ne sont pas de bons signaux qu'on envoie à l'économie française. C'est même vexant, ajoute Nicolas Gomarir.
1: Que faisait Louis Alliot en Chine la semaine dernière?
20: Le maire de Perpignan, président de l'Aglo, affirme être allé nouer des contacts pour Perpignan, Méditerranée, Métropole, mais sans délégation, sans chef d'entreprise catalan à ses côtés. Son opposition soupçonne un déplacement politique pour le Rassemblement National aux frais du contribuable. On en reparle tout à l'heure dans les infos de 7h.
1: La météo de ce mercredi avec de fortes rafales de tram. Aujourd'hui, on attend des rafales à 85 km/h ce matin sur la Côte Vermeille, 75 en plaine. Même chose sur le Fenouillade. On reste très vigilant aujourd'hui. Hein. On le rappelle, vigilance rouge pour les risques de feux de forêt, notamment sur le Fenouillade, les Corbières, le Roussillon et les Aspres. C'est en orange pour les Alberts avec ces températures en hausse encore avec 23 degrés ce matin à Perpignan et Port-Vendres. 20 à Céret, Saint-Paul de Fenouillet, 17 à Arles-sur-Tech et Prades, 22 à Sorède et 14 aux Angles avec un ciel entre nuages et éclaircies.
20: 20 à 32 degrés au meilleur de la journée aujourd'hui. 20 degrés pour Matmal, 32 degrés pour le Boulou. Il fera 27 degrés à Sayagouz, 28 à Saint-Paul de Fenouillet, 29 degrés au Barcarès à Prades, 30 à Totavel et à Canet, 31 degrés à Perpignan et sur la Côte Vermeille.
1: À Gironde aussi, il va faire beau toute la journée avec quelques passages nuageux. On attend 24 degrés ce matin et on ira jusqu'à 31 degrés dans l'après-midi.
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1: Et on reste vigilant également, hein, et ce sera comme ça tout l'été, à l'indice UV qui est de 9 sur l'ensemble du département des Pyrénées-Orientales. Attention, il est de 10 sur le Haut-Val-Espire, sur la Cerdagne et le Cap-Cyr. 10, c'est très élevé les amis, donc on évite les heures les plus chaudes évidemment. On met un chapeau et la crème solaire est indispensable. J'ai oublié quelque chose? Oui, ici Roussillon pour vous accompagner avec Michel Polnareff. Voici Radio, il est 6h35.

0: jusqu'au bout. On en profite de Michel Polnareff sur votre radio ici Roussillon à 6h38. On profite aussi de vos jolis messages chaque matin sur la page Facebook ici Roussillon. La photo est très jolie de Collioure avec un lever de soleil. C'est la photo du jour. Elle est signée Hélène. Hélène qui nous a laissé ça en commentaire sur notre page Facebook hier. On en a profité pour l'utiliser. C'est là où vous commentez et vous nous partagez la météo à la maison, comme Camille qui nous dit bonne journée de mercredi à Perpignan. Aujourd'hui, temps dégagé, 24 degrés. Nicole nous dit bonjour, bonjour. Température aujourd'hui à Thuir, 22 degrés. Ciel plutôt dégagé. Vent nord-ouest de 30 km/h, pouvant occasionnellement dépasser les 65 km/h. Je sens que Nicole veut prendre ma place. David aussi nous dit bonjour, 25 degrés à Bachas. Et enfin, on va prendre un dernier message, celui d'Esmeralda qui nous dit bonne journée de mercredi à toute l'équipe d'ici Roussillon, ainsi qu'à tous les auditeurs ici à Brouilla. Il fait 23 degrés avec une belle tramontane et une impression de fraîcheur. Gros bisous amicaux. Vous nous rejoignez évidemment sur nos réseaux sociaux, mais aussi sur le WhatsApp ici Roussillon. Hein, c'est fait pour ça. 04 68 35 5000.
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0: Chaque matin de l'été, sur Ici Roussillon, on retrouve Louise Lempire qui répond aux questions des enfants avec les scientifiques d'Océanopolis Act à Brest. Et ce matin, on répond à cette question quand on a l'impression que l'océan a disparu.
3: Pourquoi la mer est sèche ?
4: Elle n'est pas sèche, elle est tout simplement partie, mais elle va revenir. C'est ce qu'on appelle les marées.
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4: Louise Lempire. La marée, c'est quand la mer monte et descend. On dit marée haute ou pleine mer quand la mer est à son niveau maximum. Et on dit marée basse ou basse mer quand elle est à son niveau le plus bas, quand toi, tu as l'impression qu'elle est partie. Mais les heures de marée, ça change tous les jours. Si tu vas deux jours de suite sur la même plage, au même endroit, l'heure de la marée haute ne sera pas la même. Et pour comprendre comment ça fonctionne, il faut partir sur la Lune. La Lune, le Soleil et la Terre qui tournent toutes seules sur elles-mêmes, ce sont les trois éléments qui fabriquent les marées. Mais c'est la Lune qui est la plus proche de la Terre, alors forcément, c'est elle qui a le plus de force. C'est ce que les scientifiques appellent l'attraction universelle. La Terre fait un tour sur elle-même en 24 heures, en une seule journée. La Lune, elle, pour faire le tour de la Terre, elle met un peu plus de temps puisqu'elle met 27 jours. Et quand la Lune se déplace, elle attire l'eau de la mer à elle. C'est un peu comme si en passant tout proche de la mer, la Lune essayait de boire toute l'eau. Alors c'est marée haute, elle l'aspire. Et quand elle s'éloigne, elle recrache l'eau et là c'est marée basse.
3: Mais pourquoi il y a deux marées hautes par jour ?
4: Ça, c'est une question de force. C'est ce qu'on appelle la force centrifuge, comme dans l'essoreuse à salade de la cuisine. Quand elle tourne, l'essoreuse, toute la salade se plaque sur les côtés. Sur la Terre, c'est pareil. Quand l'eau est haute d'un côté de la planète, l'attraction de la Lune, sa force, la fait se soulever aussi de l'autre côté du monde. Et comme la Terre tourne, tu seras, toi, de l'autre côté du monde dans 12 heures et tu profiteras à nouveau de la marée haute.
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0: 6h41, on est à J-6 avant le passage du Tour de France avec Ici Roussillon du côté des Angles, les amis. Et ça tombe bien, on va parler de faire du vélo avec son chien, avec notre veto, juste après ça.

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3: 6h42, dans les conseils de notre veto ce matin, le docteur Pierre Fabin. On fête l'arrivée du Tour de France, c'est dans 6 jours aux Angles. D'ailleurs, ça vous donne peut-être envie de faire du vélo cet été avec votre chien qui court à côté. Mais alors docteur, est-ce que tous les chiens sont physiquement taillés pour cet effort ?
4: Eh ben non, le vélo, ça impose un rythme régulier et prolongé qui n'est pas forcément naturel pour les chiens. On exclut d'office trois catégories. Les chiots qui n'ont pas fini leur croissance, sous peine de détruire leurs articulations, les chiens âgés qui souffrent d'arthrose, et surtout les chiens à nez écrasés comme les bulldogs ou les carlins. Pour eux, courir au soleil, c'est de l'arrêt respiratoire assuré. Même pour un chien sportif en pleine forme, l'objectif, ce n'est pas de faire la course. Le bon rythme, c'est le petit trot léger. Si votre chien galope la langue pendante, c'est que vous roulez beaucoup trop vite. Il va s'épuiser en quelques minutes.
3: Mais alors, comment on l'attache ? Est-ce qu'on peut simplement tenir sa laisse d'une main et le guidon de l'autre ?
4: C'est le meilleur moyen de finir aux urgences, pour lui comme pour vous. S'il voit un

0: à vélo, on ne touche pas le sol, mais quand l'air est à 30 degrés, l'asphalte lui dépasse vite les 50 degrés. Les coussinets de votre chien vont littéralement brûler au troisième degré sans que vous ne vous rendiez compte de rien. La règle d'or, posez le dos de votre main sur le goudron. Si vous ne tenez pas 5 secondes, votre chien ne peut pas y courir. Privilégiez les chemins de terre ou l'herbe. Et enfin, la gestion de l'eau est vitale. Sur le vélo, le vent donne une fausse sensation de fraîcheur, mais votre chien, lui, s'épuise. Imposez des pauses à l'ombre toutes les 15 minutes. Proposez-lui de l'eau à température ambiante, jamais glacée, et laissez-le souffler pendant plusieurs minutes.
1: Merci docteur Pierre Fabin, et rendez-vous lundi toute la journée pour suivre le Tour de France aux angles sur votre radio ici Roussillon. Dans un instant, vos bons plans à vous, vos bons plans dans les Pyrénées-Orientales avec vos messages vocaux. Ça arrive juste après l'Aîné Marlini, il est 6h40. 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

Au petit déjeuner avec le café du matin ou direction le travail, vous écoutez ici Roussillon avec l'aîné Marline, il est 6h48. C'est l'heure de vos bons plans sur Ici Roussillon, les trois meilleurs Ici Express du jour, des activités, des astuces, des endroits à conseiller hein, en pays catalan. Vous avez la parole toute la journée sur la première radio DPO avec vos messages vocaux reçus sur notre WhatsApp, comme

0: Cette animation sorcière à Villefranche proposée par Delphine.
1: Abracadabra, ici Delphine Carabos. Le dimanche 5 juillet, les sorcières envahissent Villefranche de Conflans. Une sixième fête de la sorcière magique avec des animations extraordinaires. Des spectacles, des parades, des tirages de cartes et même la voiture volante d'Harry Potter.
0: Merci Delphine et direction Villefranche. Fabienne vous propose, elle, de vous inscrire à l'élection de Super Mamie.
2: L'élection de la super mamie Hautes-Pyrénées-Orientales se tiendra le dimanche 20 septembre. Si vous êtes une super mamie, si vous connaissez une super mamie ou si ta mamie est super et que tu as envie de la mettre à l'honneur à cette occasion, eh bien, plus d'hésitation, il faut vite l'inscrire. Alors, l'inscription est gratuite en vous connectant sur la page Facebook Super Mamie.
0: À vos candidatures. Merci Fabienne. Et enfin, du théâtre proposé par Ève.
3: Bonjour, c'est Eve du Festival de théâtre de Saint-André. Mercredi 1er juillet, préparez-vous à rire avec le sosie. Entre quiproquos, surprises et situations improbables, la comédie Def Events promet une soirée pleine de bonne humeur.
0: Merci beaucoup Eve. Vos bons plans à vous, on les attend pour être diffusés sur Ici Roussillon et le partager dans tout le département. Vous enregistrez un message vocal d'une vingtaine de secondes, je compte sur vous. Hein, comme pour Delphine, soyez le plus original possible pour conseiller un bel endroit, une activité, un bon plan, c'est à vous de jouer. Le WhatsApp Ici Roussillon, c'est fait pour ça, au 04 68 35 5000. Je le dis souvent, mais n'attendez pas le dernier moment pour les partager avec nous, parce que c'est vrai qu'on reçoit vraiment beaucoup de messages sur ce WhatsApp, et des messages qui arrivent dès le réveil, comme celui tenait de André, un fidèle de l'émission, qui nous dit « Bon dia à l'équipe, 22,7 degrés à Prades, quelques nuages et la tramontane pour rafraîchir. Excellent mercredi à toutes et à tous. » Poutonets de André. Vos messages, on les attend, comme chaque jour, avec Laurent Voulzy. Voici Le Soleil Donne, il est 6h51. Tape sur

0: Merci de démarrer votre journée tout en douceur avec Laurent Bougy. Le soleil donne sur la première radio des Pyrénées-Orientales. 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
0: 6h57 sur Ici Roussillon. Il fallait bien une journée mondiale pour nous sensibiliser aux bienfaits des blagues sur notre santé. Une journée pile pour Fred Ballard et tous ses amis. Pour la journée mondiale de la blague, c'est l'humour en tube avec un florilège désopilant.
4: J'ai été voir Pépé et Mémé. À force de boire, Pépé sait plus ce qu'il fait. Hier, il s'est retrouvé à contresens sur l'autoroute. Quand le flic lui a dit « Vous avez pas vu les flèches ?» Pépé lui a dit « J'ai même pas vu les Indiens. »
5: Ah, y a pas à dire. Les vannes du Pépé de Roland McDan sont hilarantes et ça se confirme. C'est bien dans les vieux pots qu'on fait les meilleures vannes. Et à quelques jours des départs en vacances, savoir faire marrer la marée chaussée quand on se fait arrêter, c'est important.
4: Quand le flic a demandé à Pépé son permis de conduire, Pépé y a dit « On me l'a volé. » Le flic lui a dit « Vous avez un signalement du voleur ?» Pépé a dit, je pourrais pas vous donner son âge, mais il était habillé exactement comme vous. Hier, Pépé a dit à Mémé, faudrait que tu fasses le ménage parce que sous le lit, j'ai trouvé des moutons. Mémé lui a dit, tant que tu trouves pas le berger.
5: Ah, c'est beau un couple qui s'aime toujours d'amour et d'humour. Après tant d'années de vie commune, la grosse poilade entre épouses serait-elle le secret de la longévité? En tout cas, le rire des rides tonifie les abdos, remonte les seins et dope les neurones. La preuve tout de suite avec la meilleure blague d'Emeric Lomprey.
6: C'est un papa. Et il vient voir un pote à lui. Toc, toc, toc, c'est qui? Il ouvre la porte. Si tu la connais, tu dis pas. Et il dit, mon fils, ça fait 2 mois qu'il marche. Oh, l'autre, il répond, merde, il doit être loin.
5: Voilà, bah, je crois que pour fêter la journée mondiale de la blague, comme il se doit, celle-ci est un modèle du genre, une blague qui pourrait à elle seule relancer la natalité et que tous les parents de jeunes trotteurs ont le droit de s'accaparer pour faire marrer leurs potes au moins jusqu'à la fin de l'été.
0: Merci Fred Ballard pour cette journée mondiale de la blague. D'ailleurs, vous n'hésitez pas, vous pouvez nous laisser vos meilleures blagues sur la page Facebook ici Roussillon. Je sens que Marie voulait faire une blague.
7: Pas du tout. Non. J'étais en train d'imaginer une petite blagounette, mais oui,
0: bon,
7: pourquoi pas.
0: Bon, je vous laisse y réfléchir. Oui. Je compte sur vous avant 9h.
7: Hein. Oh là, défi est lancé.
0: Bon, en tout cas, vous nous laissez aussi vos messages météo en commentaire quand Marguerite qui nous dit « Bon dia, un bon 1er juillet, côté du Lydia, 25 degrés, la trame souffle, un mer un peu agité, bonne journée à tous. » On a aussi ce message de Janine qui lui « Sublime cliché de Collioure, c'est la photo du jour signée Hélène. » On a en dernier message celui de Mamiefa qui nous dit « 25 degrés à Argelès-Plage, la tramontane souffle bien. » Vous n'hésitez pas, on est là aussi sur le WhatsApp ici Roussillon au 04 68 35 5000.
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0: Au petit-déj, elle est là, votre radio, c'est Ici Roussillon, il est 7h.
8: 7h.
0: Le journal avec Marie Roarch, un voyage qui interroge. Louis Alliot était en Chine la semaine dernière.
7: Oui, ce déplacement a fait polémique il y a 2 jours en plein conseil communautaire de Perpignan Méditerranée Métropole. Le maire RN de Perpignan, président de l'Aglo, affirme en effet s'être rendu sur invitation à un grand salon de l'industrie en Chine, donc pour, dit-il, le développement économique de notre territoire. Il a d'ailleurs sollicité lundi soir le remboursement par PMM de son billet d'avion. A posteriori, après son retour donc, et ses opposants, eux, montent au créneau François David.
8: Dans ce dossier, il y a déjà un problème de procédure, selon Edith Pugnier, la maire communiste de Cabestany.
9: On nous demande de voter après coup, quelque chose sur lequel nous n'avons eu aucune information, où M. Alliot serait parti seul. On n'a même pas un rendu compte de ce qui a été fait. C'est du jamais vu dans cet hémicycle.
8: Mais ce qui interroge surtout Frédéric Monteil, élu socialiste, c'est le motif de ce voyage.
10: Si ce déplacement était aussi important, deux questions. Pourquoi il est parti tout seul? Et d'autre part, pourquoi il n'a pas communiqué? Alors que quand il traverse la rue à Perpignan, normalement le service com de la ville communique à outrance.
8: L'opposition soupçonne un déplacement politique au sein d'une délégation RN, sans aucun lien avec l'agglo de Perpignan. En réponse, Louis Alliot insiste d'abord sur le faible montant, selon lui, de ce déplacement en avion.
11: 1600 euros, un éco flex.
8: Quant au motif exact de ce déplacement,
11: je n'y suis pas allé, moi, ni pour me promener, ni pour représenter mon parti politique.
8: Louis Alliot assure avoir œuvré pour l'agglo de Perpignan.
11: Des discussions importantes pour valoriser nos entreprises ou pour implanter des entreprises chinoises sur notre territoire.
8: Toujours est-il qu'aucun bilan précis n'a été fourni et tout au long de ce déplacement, Louis Alliot apparaît en photo aux côtés du député RN Alexandre Loubet qui était lui en mission parlementaire.
7: Le remboursement du voyage de Louis Alliot a finalement été voté par les élus de PMM. L'opposant de droite Bruno Nougaret a l'intention de saisir la préfecture pour contester la légalité de ce vote après le déplacement de Louis Alliot. Et on en reparlera tout à l'heure avec le principal intéressé puisque le maire de Perpignan est notre invité à 7h45. Le risque incendie est exceptionnel aujourd'hui sur une bonne partie du département avec ce combo chaleur et tramontane. Les Fenouillèdes, les Corbières, le Roussillon et les Aspres passent en rouge sur la carte de la préfecture. Les Albères restent en orange, risque élevé avant de basculer à leur tour en rouge demain. Quel comportement adopter dans cette situation? On fait le point sur les consignes de prudence avec un représentant des pompiers DPO dans les infos de 7h30.
0: Ces animaux de cirque installés à Rivesaltes sont-ils traités dignement?
7: Pour le parti animaliste, la question se pose réellement. Une de ses représentantes a publié sur Facebook des photos de tigres blancs installés dans des cages, à même le bitume en plein soleil. Vous pouvez les voir sur ici.fr. C'était dimanche dernier, pendant l'installation du cirque franco-belge près du méga CGR. Et pour Isabelle Ivos, la situation est inadmissible.
12: Il était que 9h30 du matin lorsqu'on a pris la photo et la température était déjà élevée. Il y avait, je crois, 5 tigres blancs, tout le monde en cage, voilà. On peut pas concevoir que des animaux se retrouvent toute la journée comme ça, enfermés. Ils étaient tous en train de dormir, complètement, à mort. Ce n'est pas approprié d'amener des animaux sur un parking, surtout à Perpignan, surtout à un endroit où il y a une température aussi excessive.
7: Elle affirme avoir saisi les services de l'État, mais pour le directeur du cirque, Jacques Muller, ces clichés publiés sur les réseaux ne reflètent pas du tout la réalité.
13: Les animaux, ils sont vraiment sur des structures à l'ombre, avec de l'eau permanente. Vous voyez, il y a 20 tonnes de foin, réserve de nourriture. Ils ont à manger, ils ont à boire, ils ont de l'ombre. Ils ont un arbre, voyez, qui peut se mettre à l'ombre. Ils ont une piscine pour se baigner. Et après, ils peuvent se mettre dans leur maison. J'invite à toute la population de venir voir nos animaux, les constater, à se le faire voir qu'il n'y a pas de maltraitance.
7: Jacques Muller qui se dit prêt à accueillir un contrôle des services vétérinaires comme il le fait dans chaque département où il se rend. Un vététiste victime d'une lourde chute hier après-midi aux Angles. Le jeune homme de 26 ans est tombé alors qu'il descendait à pleine vitesse. Il souffre notamment de côtes cassées. Il a été héliporté en urgence vers l'hôpital de Perpignan. Les saisies de drogue s'enchaînent à la frontière. Dernière grosse interception pour les douaniers du Pertus. Il y a quelques jours, 107 kilos de résine de cannabis, 131 kilos d'herbe dissimulés dans un camion immatriculé en Espagne. Les deux passagers du véhicule ont déjà été jugés et condamnés à 2 ans de prison et à une amende douanière de 443 000 euros, plus 1 000 euros pour le chauffeur pour un refus d'obtempérer.
0: 7h04, comme un air de déjà-vu pour les Bleus.
7: Saut 1998, un refrain qui revient en tête, et 1, et 2, et 3-0, et une affiche à venir contre le Paraguay. Les Bleus ont assez facilement passé le cap des 16e de finale de la Coupe du Monde cette nuit, grâce à cette victoire 3-0 sur la Suède, un but de Bradley Barcola, et un doublé de Kylian Mbappé, auteur notamment du 3e et dernier but tricolore.
14: Oh, la passe de Michael Olise, et le but de Kylian Mbappé. Michael Olise qui ne marque pas, mais Michael Olise qui fait de la magie sur ses passes décisives encore une fois. La passe, elle est magnifique, c'est un bijou, c'est un bonbon pour le nouveau doublé du capitaine de l'équipe de France. 74e minute de jeu, 3-0 pour les Bleus, mais on se régale les amis, c'est magnifique.
7: Les Bleus de Didier Deschamps ont donc gagné le droit de retrouver le Paraguay en 8e de finale, et c'est comme il y a 28 ans, Nicolas Taillard.
15: Et ce match contre le Paraguay, il a marqué l'épopée de 98. Alors les souvenirs reviennent immédiatement chez les amoureux des Bleus.
16: Les souvenirs, c'est Laurent Blanc qui marque, c'est le premier but en or de la France. Et ça, le match s'arrête, on n'avait jamais vu ça.
15: Xavier se souvient même de toute l'action qui avait délivré les supporters français.
16: Je me rappelle comme si c'était hier. Tu vois, c'est Trezeguet qui fait la déviation de la tête pour Laurent Blanc qui marque. Eh oui, les souvenirs, ils sont là. C'est vrai qu'on avait transpiré.
15: Dans la moiteur du stade Bollaert de Lens, les Bleus, privés de Zidane, avaient souffert comme jamais face à des Paraguayens héroïques. Les plus jeunes n'ont pas connu ce moment.
17: Je n'étais pas né surtout.
15: Mais les anciens y ont tout de suite pensé en voyant la suite du tableau des Bleus.
18: Oh, c'est un petit signe du destin quand même. C'est plus les mêmes joueurs, mais c'est les mêmes supporters. Donc, faut pas être trop confiant, mais après ce soir, on peut l'être. Quoi.
19: On espère que ça sera un peu moins stressant. C'est, nous, on a des tickets pour le quart de finale à Boston. Donc, on espère qu'il passe.
15: Et pour aller franchir l'obstacle du Paraguay, disputer ce quart de finale à Boston, la France pourra compter sur son armada offensive encore impressionnante hier soir.
20: Il y a des magiciens, et il y en a beaucoup. C'est ça la magie de cette équipe de France, c'est qu'il y a beaucoup de magiciens.
15: Des magiciens dont la France aura besoin samedi soir pour connaître le même dénouement qu'il y a 28 ans.
7: Kylian Mbappé, co-meilleur buteur de ce mondial avec 6 réalisations aux côtés d'un certain Lionel Messi. France-Paraguay, ce sera donc samedi à 23h. Et puis qualification aussi pour les 8e de finale de la Norvège qui a éliminé la Côte d'Ivoire hier soir et du Mexique, vainqueur de l'Équateur 2-0. La France prolonge l'aventure américaine donc et le préfet des PO prolonge lui l'interdiction des feux d'artifice pour les supporters dans le département. Interdiction de vente, d'achat, de détention et d'utilisation de ces engins pyrotechniques jusqu'à la fin de la Coupe du Monde. Il évoque un risque de graves troubles à l'ordre public, notamment d'incendies de mobilier urbain.
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7: La tramontane en force aujourd'hui, Régis.
0: Oui, on laisse rien traîner dans le jardin avec des rafales à 75 km/h en plaine, mais aussi sur le Fenouillet. 85 ce matin sur la Côte Vermeille. Autant vous dire que ça va souffler plutôt fort. Couleur du ciel entre nuages et éclaircies pour le département des Pyrénées-Orientales. Et les températures ce matin, on attend 23 degrés à Perpignan et Bagnouches-sur-Mer, 20 à Céré-Saint-Paul-de-Fenouillet, 21 à Thuiré et Tautavel, 22 à Sorède et Cabestany et 14 à Bolcaire.
7: Jusqu'à 32 degrés, c'est la maximale du jour dans le département et c'est pour Céré. Il fera aussi 31 degrés à Port-Vendre, 31 degrés à Toulouse, à Sorède, 30 degrés à Is-sur-Tête et Argelès-sur-Mer, 29 à Vinça, à Thuire, à Cléra, 27 degrés à Auxéja.
0: Un grand soleil également toute la journée à Figuères avec 24 degrés ce matin et 31 degrés cet après-midi. Attention les amis, il faut vous le rappeler, c'est très important, cette période de risque de feu de forêt avec on a plusieurs secteurs dans les Pyrénées-Orientales en rouge, c'est-à-dire que c'est une situation exceptionnelle pour les Aspres, le Roussillon, les Corbières, le Fenouillet, risque élevé aussi pour les Albères.
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0: Et je tiens à vous rappeler évidemment que 9 feux sur 10 sont d'origine humaine. Alors on garde les bons réflexes, par exemple pour les fumeurs, on met une petite bouteille d'eau dans la voiture avec un fond d'eau et on jette pas son mégot par la fenêtre, évidemment et surtout en ce moment. Bah tout va bien. Ouais, on est bien là.
7: Oui, on est bien.
0: On serait pas cool un petit café?
7: Allez.
0: Allez, je vais prendre ça le temps de relancer Indochine. Voici l'aventurier. Il est 7h09. Bon réveil.

0: Bien démarrer la journée avec Ici Roussillon et il est 7h12.
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0: C'est fou ce que le temps passe vite avec toute l'équipe d'Ici Matin. Tenez, j'ai une bonne nouvelle pour vous qui avez envie de vous faire peut-être une séance de théâtre. Ce soir continue le Festival de Théâtre de Saint-André et vous avez rendez-vous en plein air avec la pièce Le Sosie avec Anthony Joubert où en fait c'est l'histoire d'un homme qui fait croire à sa compagne qu'il connaît une star de la chanson. Sauf que voilà, le jour du mariage approche et sa petite amie veut enfin le rencontrer et va faire appel à un sosie. C'est hilarant et c'est très drôle. C'est à voir évidemment ce soir à partir de 21h en plein air du côté de Saint-André. Et toutes les dates du Festival de Théâtre de Saint-André sont sur ici.fr. Dans un instant, Mon œil avec Alain Ginesté. On va parler du livret A et son taux qui augmente.
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0: 7h15, c'est Mon œil avec Alain Ginesté, son regard sur l'actualité. Avec une bonne nouvelle, Alain, pour notre porte-monnaie, la rémunération du livret A va augmenter cet été.
9: Oui, le ministre de l'économie l'a annoncé hier. Il a présenté ça comme une très bonne nouvelle pour le pouvoir d'achat. Ce qui est factuellement vrai, puisque ça augmente. Mais on attend quand même de voir le nouveau taux. Ça pourrait être 1,8% d'après les experts. C'est 1,5% actuellement. On saura ça d'ici 15 jours, mais de toute façon, il n'y aura pas de quoi sauter au plafond du livret A, évidemment. La révision des taux du livret deux fois par an tient compte du niveau de l'inflation. Attention, ça ne veut pas dire que ça la compense intégralement. Et ces derniers mois, les hausses des prix qu'on a subies avec la guerre au Moyen-Orient vont forcément laisser des traces. On va donc pas gagner beaucoup d'argent, on va peut-être juste en perdre un peu moins. Est-ce que ça suffira à sauver le soldat livret A ? Pas sûr, faut pas oublier que depuis le début 2025, son taux a été révisé à la baisse 3 fois et qu'un paquet d'épargnants a déjà regardé ailleurs vers des produits financiers plus rémunérateurs. Et malgré tout, 83% des Français détiennent toujours un livret A. Malgré des rendements quelquefois inférieurs à l'inflation, on le garde un peu comme une relique. C'est le placement de papa, sans risque, mais sans éclat. Un placement ouvert d'ailleurs quelquefois par papa, quand on était encore gamin et que nos parents voulaient nous constituer quelques menus économies pour l'avenir. Il y a une forme de nostalgie dans le livret A. Il rapporte rien, ou peu, mais il est toujours là. En fait, c'est même plus une relique, c'est un reliquat. On le vide parfois, ou bien on le regarde pas, mais on ne s'en débarrasse pas. Ne serait-ce qu'en souvenir de papa.
0: C'est vrai, c'est un joli souvenir, ce livret A qu'on ouvre à tout le monde quand on est petit. Alain Ginesté, Mon œil, c'est à retrouver sur ici.fr.
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0: le Loup Back Mountain. Vous savez, c'est cette luge d'été où vous allez pouvoir vous régaler en famille, plus Anglio, plus le VTT. Autant de vous dire que ce sont de jolies activités. Voici Desjouy en vous attendant à 7h17 sur votre radio, ici au Roussillon.

0: chantonner sur la route du travail. C'est grâce à Ici Roussillon, il est 7h20, c'était désuit.
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0: Qu'est-ce que je l'adore, ce jeu de l'été. On s'amuse chaque matin sur votre radio Ici Roussillon, la première radio des Pyrénées-Orientales, avec plein de cadeaux tout l'été pour profiter justement de vos vacances. 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On joue au coq à l'âne ce matin avec Noémie. Bonjour Noémie.
3: Bonjour.
0: Noémie, vous nous écoutez d'où ce matin?
3: De Lucat.
0: De Lucat. C'est quoi le programme de la journée pour vous? C'est les vacances ou on est encore au travail?
3: Non, on est au travail, oui.
0: Alors vous êtes plutôt juilletiste, haussien?
3: Plutôt septembre.
0: Ah, quand les touristes sont partis.
3: Voilà.
0: Bon, Noémie, vous connaissez le principe du jeu qui a démarré lundi sur Ici Roussillon. On cherche la distance entre le coq et l'âne. Vous me donnez une distance, je vous le dis plus, je vous le dis moins, c'est entre 1 et 1000. J'ai envie de vous dire, c'est parti. Noémie, je vous écoute.
3: 200.
0: C'est plus.
3: 400.
0: C'est moins.
3: 300.
0: C'est moins.
3: 250.
0: C'est moins.
3: 220.
0: C'est moins.
3: 210.
0: C'est moins.
3: 205.
0: C'est moins.
3: 150.
0: C'est plus.
3: 160.
0: C'est plus.
3: 170.
0: C'est plus.
3: 190.
0: C'est plus.
3: 192.
0: C'est plus.
3: 195.
0: C'est plus.
3: 198.
0: C'est plus.
3: 199.
0: C'est plus.
3: 200.
0: C'est plus.
3: 202.
0: Qu'est-ce qui s'est passé, Noémie?
3: Oh non.
0: Oh non, vous m'avez dit 200, je vous ai dit plus, vous m'avez fait 150.
3: Ah, je me suis
0: emmêlée. Oh non. Oh, c'était 204.
3: Oh putain.
0: Ah là là, oui. Bah.
3: Je me suis emmêlée.
0: Ah oui, le stress, je comprends, Noémie. Ah, moi, j'étais comme ça, je me suis dit, c'est bon. Et là, quand vous m'avez dit 150, j'ai dit, c'est pas possible. Bon, ça arrive. Et la bonne nouvelle, c'est que vous savez quoi? Vous avez votre entraînement pour tout l'été. Du coq à l'âne, ça reste avec vous tout l'été. Et vous, voilà, vous l'avez fait une première fois, vous serez prête pour la prochaine. Ça marche?
3: Oh là là, ouais.
0: Bon, Noémie, je vous embrasse quand même et vous revenez
3: merci.
0: Quand vous voulez.
3: Merci à vous. Merci.
0: Bonne
3: journée.
0: Au revoir. Bon, et bien la bonne nouvelle pour toutes celles et ceux qui nous écoutent ce matin, c'est que ce pack-là, du Lookback Mountain, du Bike Park ou encore d'Angléo, c'est à gagner en plus du prochain cadeau après les infos de 7h30.
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0: Oh là là là là, bon, on vous attend pour jouer ensemble tout à l'heure. Eh oui, c'est pas toujours évident, faut rester concentré jusqu'au bout. Jean-Jacques Goldman, voici Je te donne sur la première radio DPO.

0: travail ou en vacances. La radio qui vous accompagne partout dans les Pyrénées-Orientales, c'est ici Roussillon, c'était Jean-Jacques Goldman.
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0: 7h29, l'info dans les PO. Marie Rouarche, des animaux en cage sur un parking de centre commercial en pleine canicule.
7: La photo prise à Rivesaltes fait polémique. Des félins du cirque franco-belge sur le bitume. Une représentante du parti animaliste affirme avoir saisi les services de l'État. Le propriétaire, le directeur du cirque, lui, dénonce ces clichés qui, d'après lui, ne reflètent pas la réalité. L'info ce matin dans les PO, c'est aussi le risque incendie qui grimpe encore d'un cran. Les fenouillèdes, les corbières, les aspres, le Roussillon basculent en rouge. Risque exceptionnel sur la carte établie par la préfecture. Quelles conséquences, quelles consignes de prudence? On fait le point avec un représentant des pompiers des PO après l'info à 7h30, Cyril Ardo. Et les Bleus sont qualifiés pour les huitièmes de finale de la Coupe du Monde de foot.
8: Un doublé sensationnel de Mbappé et un Barcola en très grande forme. Les Bleus s'imposent avec l'art et la manière face à la Suède. Victoire 3-0 et direction les huitièmes de finale. Ce sera samedi à 23h face au Paraguay. Pour le réseau électrique, la canicule n'est pas encore derrière. 8000 foyers toujours privés de courant, principalement dans le nord de la France et à Paris. Ce sont notamment les câbles souterrains vieillissants qui sont mis en cause. 4 départements toujours en alerte orange canicule. La Corse, le Var, les Alpes-Maritimes, 6 départements du sud de la France, des Pyrénées-Orientales aux Bouches-du-Rhône sont en vigilance rouge au feu de forêt. 35 gendarmes et 2 hélicoptères français mobilisés pour tenter de retrouver le principal suspect de l'explosion de Monaco. 3 personnes ont été blessées lundi soir. Le parquet de Nice a ouvert une enquête pour association de malfaiteurs en vue de la commission d'un crime. L'élection présidentielle se tiendra le 18 avril 2027 pour le premier tour. Le 2 mai, pour le second tour, le gouvernement vient de trancher. Toutes les zones seront en vacances pour le premier tour. Et puis des nouveautés et des changements ce 1er juillet. Un congé de naissance de 2 mois en plus du congé maternité et paternité devient possible pour les jeunes parents. Un nouveau livret d'épargne destiné aux moins de 21 ans pour financer la transition écologique est lancé. Une taxe de 3 euros par article sur les petits colis vendus par des sites asiatiques est instaurée. Ou encore les parkings de plus de 10 000 m² qui doivent désormais être recouverts de toits équipés de panneaux solaires.
7: Merci Cyril Ardo. Du rouge ce matin sur la carte de prévention du risque incendie dans les PO, synonyme de risque exceptionnel. Ça concerne 4 secteurs, les fenouillèdes, les corbières, les aspres et la plaine du Roussillon. Les alberts basculeront demain. Quelles conséquences dans le département? Quelles règles de prudence appliquées? On en parle avec un représentant des pompiers des Pyrénées-Orientales. Bonjour lieutenant Fabrice Lescouette.
9: Bonjour.
7: Pourquoi ce basculement aujourd'hui, spécifiquement de ces 4 secteurs du département en rouge?
9: Effectivement, comme vous avez pu l'annoncer lors de notre prise d'antenne depuis ce matin, journée à haut risque pour les Pyrénées-Orientales. Des conditions météo annoncées complexes, avec chaleur, sécheresse des végétaux, vent sur le département, tramontane avec des rafales à 80 km/h et un taux d'humidité assez bas dans l'air. Donc un combo, entre guillemets, explosif pour tout départ d'incendie. Contexte qui est propice à des départs de feu et à une propagation des incendies.
7: Alors, par conséquent, qu'est-ce qui est autorisé, qu'est-ce qui est interdit aujourd'hui dans les massifs concernés?
9: Alors, actuellement, donc pour la journée du mercredi 1er juillet, effectivement, certains massifs sont interdits aux activités véhicules à moteur, à vélo, etc. Donc, notamment les corbières, le Roussillon, les fenouillèdes et les aspres qui sont placés en risque exceptionnel. le niveau d'alerte le plus élevé, nous, en termes de risque incendie. Les alberts aussi sont placés en vigilance orange, risque élevé tout de même. Donc, des comportements à adopter face à ce risque très important. Je prends l'exemple, par exemple, du mégot de cigarette qui reste un classique lors des départs de feu jetés par la fenêtre d'un véhicule. Mais chaque citoyen doit prendre en compte ce risque important aujourd'hui et peut agir en adoptant des gestes simples, notamment ne pas jeter de mégot dans la nature, bien entendu, pas d'écobuage, n'allumer aucun feu à proximité des massifs, reporter les travaux susceptibles de provoquer des étincelles, respecter les interdictions d'accès émises par la préfecture, et ne pas stationner de véhicule à proximité de végétation sèche, puisque même la moteur chaud peut provoquer un départ de feu dans ces conditions.
7: Parce que la prévention des incendies, en fait, c'est l'affaire de tous, on le rappelle. 9 incendies sur 10 sont d'origine humaine, c'est important de le souligner.
9: Tout à fait, c'est important de le souligner. 9 incendies sur 10 sont d'origine humaine, dû à l'activité humaine, soit par malveillance, soit par négligence. Donc notamment le mégot de cigarette, les travaux agricoles lorsque c'est interdit, etc. Ou des feux de camp qui peuvent aussi propager des incendies dans les massifs forestiers. Donc il est important d'être vigilant, de rappeler que le citoyen est le premier acteur de sécurité civile et que c'est lui qui doit mettre en place des mesures et des comportements adaptés afin d'éviter tout drame.
7: Alors évidemment, les citoyens en première ligne, hein, vous le disiez, les pompiers aussi, évidemment, on imagine qu'il y a une mobilisation forte pour les 48 prochaines heures au moins au niveau des services départementaux d'incendie et de secours.
9: Effectivement, pour les 48 heures à venir, on attend un vent soutenu sur notre département, et ce qui implique pour le service départemental d'incendie et de secours des moyens importants de surveillance et d'intervention. Donc on peut répertorier les tours de guet, notre avion de reconnaissance départementale, nos deux hélicoptères bombardiers d'eau, des patrouilles terrestres, des groupes d'intervention feu de forêt qui seront prépositionnés sur le terrain les après-midi sur des points stratégiques. On peut également ajouter à ça le module de renfort européen roumain qui est arrivé sur notre département aussi pour la période estivale. Et des moyens d'assaut de la sécurité civile à travers la sécurité civile, un détachement d'intervention retardant. Et des moyens aériens qui vont également parcourir le ciel des départements à risque, parce qu'il faut savoir que nous sommes en rouge des Pyrénées-Orientales jusqu'aux Alpes-Maritimes. Tout l'arc méditerranéen est touché et impacté par ce phénomène de vent et de température élevée, de risque incendie élevé.
7: Et que l'important, c'est de réagir très vite en cas de départ de feu.
9: Absolument. L'important est de réagir très vite et surtout dès que vous apercevez une fumée ou un départ de feu, n'attendez pas. Il faut absolument prévenir les secours en faisant le 18 ou le 112 et être en capacité d'indiquer précisément où vous vous trouvez. Plus on gagne de temps à l'engagement des secours, avec un engagement massif, plus on limite la propagation des incendies et le risque de drame.
7: Merci beaucoup, lieutenant Fabrice Lescouat, d'avoir été avec nous ce matin pour nous rappeler ces consignes de prudence, alors qu'effectivement, 4 secteurs du département basculent en rouge, risque incendie exceptionnel aujourd'hui. Représentant du SDIS, le service départemental d'incendie et de secours des PO. Merci beaucoup à vous.
9: Merci à vous.
0: La météo aujourd'hui dans les Pyrénées-Orientales, météo pour ce mercredi avec un mélange de nuages et d'éclaircies. Attention à cette forte trame aujourd'hui, ça souffle depuis ce matin avec des rafales à 75 km/h sur le Fenouillet, mais aussi en plaine. Ça ira jusqu'à 85 km/h sur la côte Vermeille. Pour les températures ce matin, on attend 23 degrés à Perpignan et Collioure, 21 à Totavel et Thuir, 22 degrés à Sorède, 17 à Arles-sur-Tech et 14 à Font-Romeu.
7: Jusqu'à 32 degrés, la maximale au plus chaud. Aujourd'hui, effectivement, du côté de Céret, il fera 31 degrés pardon, sur la côte Vermeille, sur la plaine du Roussillon, du côté de Sorède, 30 degrés à Totavel, à Canet, à Argelès, 29 degrés au Barcarès et à Pia, 28 degrés à Saint-Paul-de-Fenouillet, à Prats-de-Moyaux et puis un peu plus en altitude, 20 degrés aux Angles.
0: Du côté de Gérone, aujourd'hui du soleil toute la journée avec 23 degrés attendus ce matin et 31 degrés cet après-midi. Dans quelques minutes, nouvelle invitée, Marie.
7: Oui, à 7h45, c'est Louis Alliot, le maire Rassemblement National de Perpignan, qui sera avec nous en studio pour évoquer notamment son déplacement en Chine la semaine dernière, l'affaire du tatouage nazi d'un agent de l'état civil, ancien élu aux côtés du maire aussi. Rendez-vous donc dans une petite dizaine de minutes.
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0: C'est notre jeu de l'été sur votre radio Ici Roussillon, du coq à l'âne. On cherche cette distance entre 1 et 1000. Je vous dirai plus, je vous dirai moins. Vous avez 30 secondes pour trouver cette distance. Qu'est-ce qu'il y a à gagner? Alors déjà, le cadeau du précédent coq à l'âne, c'est-à-dire un pass pour aller vous amuser aux Angles avec le Lookback Mountain, cette luge d'été. On rajoute en plus l'accès au Bike Park pour 4 adultes et vos entrées pour Angléo. Ça, c'est le cadeau de tout à l'heure qui a été cagnoté. Maintenant, rajoute un un cadeau supplémentaire. Vous allez pouvoir gagner 4 invitations pour la réserve africaine de Sigean. C'est ouvert hein, toute l'année avec ses 3800 animaux. Vous voulez jouer, c'est maintenant. 04 68 35 5000.
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0: Attention, très joli cadeau les amis. Hein. Oh là là, qui va relever le défi du coq à l'âne? Venez vous amuser avec nous un petit peu ce matin avant d'aller au travail. Vous pouvez aussi danser en nous écoutant avec ce titre signé les Bee Gees. Il est 7h38.

0: Pour démarrer la journée, cette journée de mercredi avec ici Roussillon, c'était les Bee Gees à 7h40.
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0: Ben oui, quelle est cette distance ? C'est ce qu'on recherche pour notre jeu du coq à l'âne. Une distance entre 1 et 1000. Je vais vous dire plus, je vais vous dire moins. Vous avez 30 secondes pour trouver la bonne réponse et te tenter de gagner deux jolis cadeaux. Oui, parce que le précédent coq à l'âne a été perdu. Du coup, on cagnotte le cadeau et on en rajoute. C'est-à-dire que vous allez gagner votre passe pour aller vous amuser aux Angles avec Angléo, du VTT à faire en famille. Et je rajoute en plus la luge d'été, le Lookback Mountain. Tout ça pour 4 adultes. Et en plus, le cadeau de maintenant, c'est 4 invitations pour la réserve africaine de Sigean pour aller découvrir les animaux de la savane. C'est un très très joli cadeau. On est avec Eva. Bonjour Eva.
3: Bonjour.
0: Eva, est-ce que vous êtes en pleine forme ?
3: Oui, je pense.
0: Vous êtes prête pour aller au travail ou vous êtes en vacances vous ?
3: Je suis prête pour aller au travail.
0: Bon, et avant d'aller au travail, on va tenter de gagner ce gros gros cadeau ce matin.
3: On va essayer, oui.
0: Bon alors, préparez-vous, je lance le chrono et je vous écoute.
3: 600.
0: C'est plus ?
3: Oui, 800.
0: C'est moins.
3: 700.
0: C'est moins.
3: 850.
0: C'est plus.
3: 860.
0: C'est plus.
3: 870.
0: C'est plus.
3: 880.
0: C'est plus.
3: 890.
0: C'est plus.
3: 895.
0: C'est plus.
3: 898.
0: C'est plus.
3: 899.
0: C'est gagné ! Bravo Eva ! C'est parfait pour vous, 4 invitations pour la réserve africaine de Sigean. Je rajoute le cadeau qui a été cagnotté tout à l'heure avec ce pass pour aller vous amuser aux Angles. Bravo Eva, elle démarre bien cette journée.
3: Ah oui, très bien, merci beaucoup.
0: Voilà, vous allez pouvoir en profiter. Vous partez quand en vacances vous, Eva ?
3: Dans 3 semaines.
0: Alors là, c'est parfait. Vous avez prévu de quitter les Pyrénées-Orientales ou vous restez chez nous ?
3: On va quitter les Pyrénées-Orientales quelques jours, oui.
0: Oui, bon, bah écoutez, ce qui est bien, c'est qu'en rentrant, pour faire les machines, vous allez pouvoir continuer les activités grâce à ici Roussillon.
3: Merci beaucoup.
0: Eva, je vous embrasse, à très vite.
3: À très bientôt, merci beaucoup.
0: Eva, quelle est la première radio des Pyrénées-Orientales ?
3: Ici Roussillon, bien sûr.
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0: 7h43, c'est l'invité d'ici matin, Marie Roarche. Et aujourd'hui, vous recevez le maire de Perpignan, le président de PMM, Louis Alliot.
7: Bonjour Louis Alliot.
8: Bonjour.
7: La semaine dernière, vous avez passé quelques jours en Chine, un déplacement qui suscite la polémique dans l'opposition à l'agglo de Perpignan, depuis que vous avez demandé mandat à PMM après ce voyage, après votre retour. Alors pourquoi ce voyage en Chine, Louis Alliot ?
8: Mais parce que nous sommes en relation avec le consulat de Chine de Marseille, et que de nombre d'entreprises chinoises veulent cibler, on va dire, des territoires pour installer peut-être des usines de production. Et nous sommes ciblés par ces têtes chercheuses chinoises. Et donc, ils m'ont invité à un grand salon, une exposition sur l'industrie, la chaîne industrielle,

0: qui est une ville où il y a un arsenal maritime. Et déjà, Canet et les industriels canetois du nautisme de la plaisance nous accompagneront avec le premier vice-président de l'agglomération et maire de Canet, Stéphane Loda, et d'autres d'ailleurs chefs d'entreprise du territoire pour, essayer d'imprégner ce marché chinois qui est immense et qui est pour nous une opportunité très importante.
1: Un voyage préparatoire donc à vous entendre. Est-ce qu'il a des retombées concrète déjà pour les habitants de PMM, puisque vous demandez mandat à PMM pour ça.
0: Écoutez, il a la première réalisation, c'est le fait de partir à ce salon, et nous serons présents avec un stand d'ailleurs de PMM.
1: C'était pas prévu avant votre voyage?
0: C'était en discussion, mais ça s'est confirmé depuis. Et donc c'est déjà l'élément concret. Mais si j'étais parti en délégation avec je ne sais qui, on m'aurait dit que je dépensais de l'argent pour rien. Donc j'y suis allé en éclaireur, et ça n'a pas coûté très cher à l'agglo, puisque c'est juste mon billet d'avion.
1: 1600 euros, vous l'avez mentionné.
0: Exactement, de Barcelone à Pékin. Et ça tranche un peu avec d'autres déplacements de ces gens-là qui me reprochent des choses incroyables, mais qui, quand ce sont leurs amis qui les font, trouvent moins de critiques à faire. Ça, les socialistes ici sont les champions.
1: Vous le disiez, vous étiez en déplacement avec d'autres personnalités, d'autres régions, notamment aux côtés d'un député Rassemblement National, oui, de la Moselle, Alexandre Loubet, qui lui était en déplacement parlementaire.
0: Exactement.
1: Mais ce déplacement n'avait rien de politique, vous le maintenez?
0: Non, parce que lui, il était chargé d'un rapport sur la réindustrialisation de la France. Et il en a fait d'ailleurs une communication à l'Assemblée, et il va compléter ce rapport parce qu'il l'a vu en Chine, mais ça faisait partie, il a reçu lui aussi une invitation, comme d'autres politiques, par exemple la région Rhône-Alpes était aussi présente, et donc ça fait partie aujourd'hui des relations bilatérales que la France nourrit avec la Chine, puisque je rappelle quand même que nous avons une vieille amitié avec la Chine, 300 ans, et que malgré les vicissitudes, les régimes politiques et les pressions internationales qui peuvent exister aujourd'hui, les tensions, l'amitié franco-chinoise est réelle et continue à vivre en dehors de cette géopolitique.
1: Vous l'avez dit, vous demandez le remboursement de votre billet d'avion Barcelone-Pékin. Bon, il y a d'autres frais dans ce genre de voyage, l'hôtel, les restaurants, qui a payé?
0: Non, parce que c'était pris en charge par le salon, tout simplement.
2: 7h47, notre invité c'est Louis Alliot, le maire de Perpignan et président de PMM.
1: Puisqu'on parle de notes de frais, Louis Alliot, le tribunal administratif de Montpellier vous a ordonné de communiquer vos notes de frais dans un délai de 2 mois à l'association Transparence Citoyenne qui les réclamait jusque-là en vain, hein, depuis des années. Vous aviez toujours effectivement refusé de les transmettre.
0: Il ne faut pas raconter n'importe quoi, pas depuis des années. J'ai donné mes notes de frais jusqu'en 2023. Mmh. Et depuis 2023... Je vais le faire maintenant.
1: Ça fait 3 ans.
0: Sauf que, non, Transparency l'a demandé l'année dernière. Mmh. Sauf qu'il demande ça juste avant les élections pour faire de la mousse et tenter de déstabiliser et de contrarier les élections municipales.
1: Parce qu'il y a des choses qui peuvent déstabiliser
0: donc,
1: les élections.
0: Pas du tout, mais tout fait ventre, vous savez, surtout pour une association de gauche comme Transparency. Donc là maintenant, ils vont l'avoir avec la note du déontologue, parce qu'on a un déontologue à la mairie. Mais je veux tout de suite préciser à nos auditeurs que mes 3000 euros de frais de représentation, ce sera toujours moins que les grands hôtels que Madame Delga a réservés tout au long de l'année dernière sur ses notes de frais. Et elle aussi, elle avait refusé précisément de les donner aux associations qui le lui demandaient avant les élections. Mais je remarque qu'elle ne fait pas la une de tous les journaux, ni de l'Indépendant, ni des autres médias locaux.
1: Mais donc vous n'avez rien à cacher, Louis Alliot, en termes de notes de frais?
0: Les Perpignanais verront dans ces frais-là essentiellement des notes de restaurant, parce que maire, évidemment, ça a des interlocuteurs et quelquefois ça invite au restaurant.
1: Début juin, Louis Alliot, un employé municipal de Perpignan a été écarté après des révélations qu'il arborait un tatouage avec la devise DSS sur le bras. Il se trouve que cet homme était sur votre liste au municipal en 2020. Vous étiez au courant de ce tatouage, Louis Alliot?
0: Non, sinon il n'aurait pas été sur ma liste, ni employé de la mairie. Mais ça fait partie, malheureusement, des surprises dans la vie professionnelle et politique de gens indélicats qui cachent ce qu'ils sont. Mais bon, apparemment, c'est une vieille affaire. Et j'ai remarqué que c'est arrivé dans d'autres villes aussi et que les maires ont pris les mêmes décisions que celles que j'ai prises.
1: Pourquoi n'a-t-on pas réagi depuis la révélation, au-delà d'un communiqué de la ville, hein,
0: C'est pas mal, c'est une réaction. Donc j'ai réagi et l'employé à question finissait son contrat d'ailleurs et ne sera pas renouvelé.
1: Mais ça veut dire que sur tout un mandat d'élu à vos côtés, vous n'aviez jamais vu son bras gauche?
0: Écoutez, je passe pas mon équipe municipale ni mes employés au scanner de ce qu'ils ont sur leur corps. Ça serait quand même...
1: C'est assez visible quand même.
0: Ben, pas tant que ça, parce que les gens qui...

0: qui porte des manches longues, justement, vous pouvez pas les voir. Mais après, effectivement, lui, ça s'est vu.
1: Et donc, il a été écarté complètement de vos services municipaux. À ce jour, il n'est plus salarié.
0: Son contrat se terminait fin juin.
1: Mardi prochain, Louis Alliot, vous serez fixé sur votre sort dans l'affaire des assistants parlementaires du FN. La Cour d'appel de Paris va rendre son délibéré. L'avocat général, on le rappelle, a réclamé à votre encontre 18 mois de prison avec sursis, 3 ans d'inéligibilité sans exécution provisoire. Est-ce que vous êtes serein à une semaine de cette décision ?
0: Je ne suis pas serein, j'attends la décision. Dans tous les cas de figure, il y a encore un pourvoi possible devant la Cour de cassation. Donc ça durera au moins un an de plus, je le dis, pour tous ceux
1: quelle qui... Quelle que soit la décision qui sera
0: pour tous ceux qui croient que ça s'arrête le 7 juillet, ça ne s'arrêtera pas le 7 juillet. Mmh. Ça s'arrêtera au moins un an après, si ça s'arrête. Mais je ne pense pas que ça s'arrêtera, parce que d'abord, les faits sont, au regard de ce qui est reproché, très modestes. Et ensuite, je pense que l'élection municipale et l'élection de la communauté d'agglomération ont démontré que la population n'en tenait pas cas. Or, je pense que dans leur sagesse, les magistrats regarderont aussi la situation qui est la nôtre ici et se détermineront en fonction.
1: Mais alors si, malgré tout, ils prononcent une peine d'inéligibilité avec exécution provisoire, est-ce que vous avez organisé la suite déjà à la mairie de Perpignan ?
0: Ben non, vous savez, c'est un conseil municipal et le successeur ou la successeur se choisira.
1: Il n'y a pas de casting prédéfini.
0: Il n'y a pas de casting, mais il est évident que si il y avait une autre condamnation en appel et le pourvoi, là, pour le coup, je regarderai effectivement qui pourrait prendre la suite après.
1: Merci beaucoup, Louis Alliot, d'avoir été notre invité ce matin, maire Rassemblement National de Perpignan, président de Perpignan Méditerranée Métropole. Bonne journée à vous.
0: Merci.
2: 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Dans un instant, on ira faire un petit tour du côté de Collioure sur le marché avec Valérie qui vend des fromages. Avant ça, voici un titre qu'on adore ici. Ça s'appelle Florent Pagny, c'est Bienvenue chez moi, il est 7h52.

0: Qu'est-ce que j'adore ce titre, Florent Pagny, bienvenue chez moi sur votre radio ici Roussillon. Florent Pagny. Valérie est avec nous du côté du marché de Collioure. Bonjour Valérie.
1: Oui, bonjour, bonjour à tous.
0: Comment ça va Valérie ce matin?
1: Ça va très bien.
0: Ouais, quelle est la couleur du ciel à Collioure? Parce que nous à Perpignan, on a quand même quelques nuages. Hein.
1: Alors nous aussi, on a quelques nuages et la trame est en train de se lever.
0: Ouais, ça souffle, hein. C'est prévu de bien souffler ce matin avec des rafales à 85 km/h sur la côte vermeille.
1: Le ciel.
0: Bon, vous êtes dans quel coin de Collioure?
1: Je suis à l'entrée du marché de Collioure. Hein.
0: D'accord. Et vous nous vendez vos fromages comme chaque matin?
1: C'est ça, je vends les fromagettes, les recuits.
0: Et il y a qui autour de vous, Valérie?
1: Alors, autour de moi, il y a les maraîchers, il y a encore quelques fraises, des cerises. Qu'est-ce qu'on a d'autre? On a du saucisson, on a des huîtres, on a...
0: Oh là là!
1: On a tout ce qu'il faut pour passer une bonne journée.
0: Ah, vous m'avez mis en appétit. Hein. Alors, nous, on se lève très tôt avec Marie. Et Marie se lève encore plus tôt que moi. Ça nous dit bien un petit brunch à la sortie de cette émission.
2: Oh oui!
0: Là, il y a des huîtres, des cerises.
1: Un petit verre de blanc.
0: Avec les fromagettes.
2: Avec modération.
1: Oui, et avec modération.
0: Évidemment. Allez, on a tous les messages. Tout est bon, on est bon. Et vous n'hésitez pas à aller voir Valérie sur le marché de Collioure et lui faire un bisou de notre part. Merci Valérie.
1: Et ce matin, j'ai aussi des riz au lait.
0: Ah,
2: ouh, ça c'est bon ça.
0: Ah, j'adore ça en plus.
2: Moi aussi. Ah, ma petite Madeleine.
0: Ah là là.
2: De Proust.
0: Bon, bah, il va falloir vraiment qu'on vienne vous voir, Valérie. Hein.
1: Avec plaisir, je vous attends.
0: Eh bien, moi je vous embrasse, à très vite.
1: Allez, au revoir, merci beaucoup, bonne journée.
0: C'est l'heure de parler histoire comme chaque matin avec Stéphane Bern. On voyage dans le temps et ce matin, on voyage au temps où l'information voyage déjà vite.
3: Bien avant les hackers et les virus, la France connaît déjà sa première cyberattaque. En 1834, entre Paris et Bordeaux, une étrange ligne traverse le paysage. Des tours équipées de bras articulés. C'est le télégraphe de Claude Chappe, un système optique qui permet d'envoyer des messages à distance en quelques minutes seulement. Une sorte d'Internet, mais en version tortue ou escargot. À l'époque, ce réseau est réservé à l'État. Mais deux hommes vont trouver la faille. Les frères jumeaux François et Louis Blanc, des financiers malins qui veulent obtenir des informations boursières avant tout le monde. Deux jumeaux qui bossent dans la finance et qui montent une combine pour gagner de l'argent. On dirait le pitch d'une nouvelle série. Leur idée est redoutable, ils corrompent un opérateur sur la ligne. Celui-ci ajoute discrètement des signaux codés dans les transmissions officielles. Rien de visible pour les autorités, mais à l'arrivée, un complice décrypte le message et transmet l'information aux spéculateurs. Résultat, les frères Blanc peuvent anticiper les cours de la Bourse de Paris depuis Bordeaux et réaliser d'importants profits. On parle de 100 000 francs en deux ans. Les Bordelais ont toujours su faire fructifier leur pot de vin. Jusqu'en 1836, où l'arnaque est découverte. Les frères Blanc passent 7 mois en prison. Mais surprise, aucun texte de loi ne prévoit ce type de fraude. Le code pénal est aussi à la page que quelqu'un qui utilise encore le Minitel de nos jours.
4: Votre Minitel, il ne demande qu'à vous rendre service.
3: Ils sont blanchis et quelques semaines plus tard, en février 1837, une commission parlementaire présente un rapport appelant à réserver exclusivement l'usage du télégraphe à l'État. Comme quoi, même avant Internet et la fibre, certains avaient déjà la fibre de l'escroc.
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0: Le journal, c'est avec Marie Roarche. Marie, alerte maximale dans les massifs du pays catalan.
7: Une bonne partie du département passe en risque incendie exceptionnel aujourd'hui avec cette combinaison de chaleur, plus de 30 degrés et une tramontane à 75 km/h en rafale. C'est la première fois cette saison qu'une vigilance de cette ampleur est déclenchée. Les pompiers des PO le rappellent, la lutte contre les incendies, c'est aussi une question de prévention et c'est surtout l'affaire de tous. On le rappelle, 9 incendies sur 10 ont une origine humaine, Margot Munoz.
8: 4 massifs du département sont classés en risque rouge aujourd'hui. Les Fenouillèdes, les Corbières, la Plaine du Roussillon et les Aspres s'ajoutent à cette liste, les Alberts, dès demain. Cela veut dire qu'il est impossible de pénétrer dans ces massifs à pied pour une randonnée ou en voiture. C'est interdit pour ne prendre aucun risque. Interdit aussi les écobuages, les feux, jeter un mégot même éteint par la fenêtre de sa voiture. Comme les étés précédents, le dispositif de surveillance est très important. 5 tours de guet, 5 drones et l'avion Horus. Il survole les PO tout l'été pour signaler tout départ d'incendie. Sur le terrain, 40 pompiers roumains viennent prêter main forte tout l'été à nos pompiers catalans.
7: Et le lieutenant Fabrice Lescouat était avec nous à 7h30 tout à l'heure pour rappeler les consignes de prudence, les comportements à adopter, à éviter dans ces circonstances. Vous pouvez l'écouter ou le réécouter sur ici.fr. La canicule menace pour l'environnement donc avec ce risque incendie. Et ce danger se mesure aussi à la température des océans. Il a atteint un pic en juin, le plus chaud jamais observé. Et la Méditerranée n'est pas épargnée par cette tendance, avec un record à 24,34 degrés en juin et une moyenne de 5,2 degrés de différence avec les valeurs normales pour le nord-ouest de la Méditerranée, par chez nous donc, d'après l'Institut des sciences de la mer basé à Barcelone. La chaleur, ça a aussi été un sacré frein pour l'économie, frein au démarrage des soldes. C'est vrai qu'on a du mal à se convaincre d'aller écumer les boutiques des centres-villes par 35 degrés en pleine canicule. Le ministre du Commerce, Serge Papin, prolonge donc la période de rabais d'une semaine. Elle s'achèvera le 28 juillet. Bonne nouvelle pour ces commerçants perpignanais qui ont vécu une première semaine de soldes en demi-teinte.
6: C'est vrai qu'en centre-ville, il n'y a pas beaucoup de monde. On a eu un bon démarrage de soldes le premier jour et les autres jours ont été un petit peu plus calmes.
9: Ça a été mitigé par rapport à la chaleur. Après, on a remarqué que les gens venaient le matin, mais au niveau de l'après-midi, c'était plus compliqué.
10: Alors, un peu déçu sur la fréquentation, parce qu'on s'attendait à un peu plus de flux en magasin. Par rapport à l'année dernière, pour ce samedi-là, premier samedi des soldes, on a perdu quasiment 50% de trafic.
11: On voit que le passage est réduit en le comparant à l'année dernière. Il y a une réduction de la fréquentation, 10-20% je pense.
12: Avant, on arrivait à vendre 2-3 produits. Là, même pour un article, c'est très compliqué. Faut se battre.
7: Et après les soldes, il y aura à Perpignan les braderies d'été du 30 juillet au 1er août et du 6 au 8 août. Le soleil beaucoup trop chaud également pour les animaux du cirque franco-belge installé sur le parking du méga CGR à Rivesaltes. C'est ce que dénonce le parti animaliste qui a publié dimanche sur Facebook des photos de tigres blancs couchés à même le bitume dans des cages sans ombre ou presque. La représentante du parti animaliste affirme avoir saisi les services de l'État, mais le directeur du cirque nie toute maltraitance. C'est là aussi à lire sur ici.fr.
0: Louis Alliot, en Chine, un voyage préparatoire.
7: Oui, c'est l'argument du maire de Perpignan, président de PMM, qui était notre invité avec nous en studio il y a quelques minutes. En Chine, effectivement, la semaine dernière, sans délégation officielle à ses côtés, voyage que beaucoup ont découvert lors du conseil d'agglo de lundi, lorsque Louis Alliot a demandé aux élus de voter le remboursement a posteriori de son voyage Barcelone-Pékin. Voyage préparatoire donc, dit le maire de Perpignan, pour un déplacement à l'automne officiel, celui-là pour un salon dédié au nautisme et au renforcement des liens de notre territoire avec la Chine. L'interview de Louis Alliot est sur notre site internet. La France insoumise a-t-elle snobé à tort les entreprises françaises qui produisent des maillots sportifs et les filles qui profitent de la Coupe du Monde de foot pour lancer sa campagne pour la présidentielle de 2027, qui aura d'ailleurs lieu les 18 avril et 2 mai l'an prochain, on vient de l'apprendre, avec ce maillot floqué Mélenchon, numéro 27 pour 2027. Un maillot bleu, oui, mais made in Pologne. Faute d'alternative pour du made in France, affirme Manuel Bompard, le coordinateur de LFI, invité de BFM Télé.
13: Alors, on a fait le travail d'essayer de voir s'il était possible d'avoir une production en France. Le problème, c'était que les délais de fabrication étaient très importants. On risquait d'avoir les maillots après la Coupe du Monde, ce qui n'était pas l'objectif de cette opération. Mais vous avez raison, ça soulève un vrai problème. Je parlais tout à l'heure de souveraineté industrielle et sans doute la nécessité de réintroduire en France, y compris une filière de production de textile.
7: Mais cet argument ne tient pas du tout, estime de son côté Nicolas Gomarir, fondateur du maillot français dont les ateliers sont installés à Perpignan.
14: Il faut assumer le choix de le faire à l'étranger, mais pas dire qu'en France, on n'est pas capable de le faire. Chez LCS Group, maillot français à Perpignan, on a une capacité de production qui est quand même de 500-600 pièces au jour. Et moi, je suis fabricant de maillots, mais on est 4-5 gros fabricants de maillots en France. Et pour les avoir eu au téléphone, il n'y a personne qui a été consulté. Donc, c'est un faux argument pour moi. pour moi, c'est une question de prix plus que de délai, quoi.
7: Et ce ne sont pas de bons signaux qu'on envoie à l'économie française, c'est même vexant, ajoute Nicolas Gomarir. Vous voulez donner votre avis dans la consultation sur le changement de nom du département? Vous pouvez maintenant le faire en ligne sur le site lenom66.fr. Vous pouviez déjà le faire depuis le 22 juin par courrier, à la condition d'être inscrit sur les listes électorales dans les PO, avec ce choix hein, entre un statut quo Pyrénées-Orientales ou un changement pour Pyrénées-Méditerranée ou Pyrénées-Catalanes. Le nom arrivé en tête sera proposé au gouvernement et soumis au Conseil d'État pour avis. À chaque 1er juillet, son lot de changements également entré en vigueur aujourd'hui. Du nouveau congé de naissance, 1 à 2 mois supplémentaires pour les deux parents avec un maintien de 70 puis 60% du salaire net. Le prix du gaz augmente de 7,4% aujourd'hui, en moyenne 2,70 € supplémentaires sur la facture de juillet pour les abonnés. Et puis vos livraisons de petits colis internet vont vous coûter plus cher avec la nouvelle taxe européenne qui vise les plateformes comme Shein, AliExpress ou Temu. Tous ces changements sont sur ici.fr.
0: C'est fait, les Bleus sont en 8e de finale de la Coupe du Monde de foot.
7: Les Bleus qualifié sans trembler, assez facilement d'ailleurs, en écartant la Suède 3-0, un but de Bradley Barcola et un doublé signé Kiki Kylian Mbappé.
15: Kylian Mbappé dans la surface, et voilà Kylian Mbappé qui vient libérer l'équipe de France juste avant la pause. Le petit ballon sur son pied droit, la frappe droite, petit filet opposé, et oui monsieur, et oui merci, et merci qui, et merci Kiki, 1-0 pour l'équipe de France.
7: Le premier but juste avant la mi-temps. Donc Kylian Mbappé a fini dans les bras de son sélectionneur Didier Deschamps, qui s'est dit touché par ce geste. Les Bleus affronteront le Paraguay samedi à 23h en 8e de finale. Un remake du 8e de la Coupe du Monde 1998. Kylian Mbappé et pas mal de Bleus n'étaient même pas nés. Qualification aussi pour les 8e de la Norvège et du Mexique qui ont éliminé la Côte d'Ivoire et l'Équateur.
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7: On a des nuages pour l'instant et déjà de la tramontane, Régis.
0: Oui, ça souffle fort déjà ce matin. On attend des rafales au réveil, les amis, plutôt fortes avec 85 sur la côte Vermeille, 75 km/h sur la plaine et sur le Fenouillède. Mélange de nuages et d'éclaircies, c'est ce que vous avez dit hein, pour la journée. Eh bien, sachez que ce sera ça. Vous avez bien raison, Marie, pour les températures ce matin. On attend, selon Météo France, 24 degrés à Perpignan et Sorède, 26 à Collioure, 23 à Totavel, 21 à Thuir et Serré, 14 à Font-Romeu.
7: Juste cet après-midi, on attend jusqu'à 32 degrés, la maximale pour Serré. Il fera 22 degrés sur la Cerdagne, 28 degrés à Prats de Moyaux et Codiès de Fenouillède, 29 degrés au Barcarès, à Clairat, 30 degrés à Is-sur-Tête et à Canet-en-Roussillon, 31 sur la plaine du Roussillon.
0: Et visiblement, pas de nuages prévus aujourd'hui du côté de Figueres avec un grand soleil toute la journée. 23 degrés ce matin et 31 cet après-midi. Attention, on le rappelle, c'est important, hein, cette vigilance exceptionnelle aux feux de forêt pour 4 secteurs des Pyrénées-Orientales, notamment le Fenouillède, le Roussillon, les Aspres ou les Corbières. Sachez que les alberts, eux, sont en vigilance élevée, donc on reste vigilant. Bien sûr, dans
7: prudent.
0: Ouais, prudent, c'est ce que j'allais dire. Vous voyez, je sentais que j'avais plus de
7: plus de mots.
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0: Évidemment, avec la trame aujourd'hui, ça assèche les végétaux, donc ça augmente les risques d'incendie. Alors bien sûr, on va pas autour d'un lac ou faire un barbecue. Ouais,
7: c'est... Pas de barbecue aujourd'hui, on évite.
0: On évite totalement, c'est pas on évite, on fait pas en fait.
7: D'ailleurs.
0: Bon, vous restez avec nous, on est ensemble avec Alain Chamfort. Voici La fièvre dans le sang, il est 8h09.

0: Alain Chamfort, la fièvre dans le sang pour vous accompagner en vacances pour les plus chanceux ou alors tout simplement au travail.
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0: Allez, aux alentours de 8h20, on va continuer de jouer ensemble. C'est notre jeu de l'été du coq à l'âne entre notre coq français qui a brillé hier pendant le match des Bleus face à notre âne catalan du coq à l'âne. On joue et on gagne plein d'activités pour profiter de l'été dans les Pyrénées-Orientales, des bases de loisirs, des parcs d'attractions ou encore des musées. Oui, ou alors de quoi aller faire de l'acrobranche. 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Et retrouvez toute la liste de ces jolis cadeaux qu'on va vous offrir tout au long de cet été. Dans un instant, on va voir le rapport entre le judo et une arnaque. Oui, c'est possible. Et c'est avec Aude Razzo dans C'est pas vrai.
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0: Chaque matin à 8h14, on évite les arnaques grâce à Aude Razzo. C'est notre rendez-vous, c'est pas vrai, pour éviter les escroqueries. Aude, ce matin, on parle des voleurs qui essayent de nous piquer nos bijoux avec une prise de judo. Mais alors, qu'est-ce que c'est que cette histoire ?
4: Oui, des cas ont été signalés dans plusieurs villes de France. Je vous plante le décor, vous marchez tranquillement dans la rue, un homme vous aborde et il propose de vous montrer une prise de judo. Alors oui, ça paraît très étrange dit comme ça, mais l'homme ne vous sort pas ça à brûle pour point. Avant ça, il vous a mis un peu en confiance, il vous demande une cigarette, il discute avec vous, il commence à parler de sport, il est sympa, il vous dit qu'il fait du judo, et hop, sur le ton de la rigolade, il vous sort son histoire de démonstration de judo. Alors parfois c'est du judo, parfois c'est de la danse, parfois c'est un câlin, une embrassade, bref, dans tous les cas, ce voleur a dans le viseur votre collier ou votre chaîne en or.
0: Et Aude, j'imagine que les touristes sont particulièrement visés.
4: Pas forcément, mais oui, si vous jouez aux touristes cet été, c'est vrai que les malfaiteurs vous repèrent de loin et vous êtes une cible, c'est évident. Vous avez aussi l'arnaque au bracelet. Là, le voleur s'approche, il vous tend la main comme si il voulait vous serrer la main, vous avancez votre bras et hop, il vous met au poignet un bracelet tressé. Il l'attache, il vous sort un baratin, une histoire de bracelet de l'amitié ou de bracelet qui porte chance et le voilà qui vous demande de l'argent en échange de ce bracelet que vous n'avez pas du tout demandé. Si vous refusez, il peut se montrer, attention, un peu agressif. La meilleure parade dans ces cas-là, la police le dit, elle est au tout début en fait. C'est d'éviter, c'est de s'éloigner de toute personne qui cherche à établir un contact physique un peu étrange avec vous dans la rue.
0: Encore une histoire incroyable. D'ailleurs, toutes ces histoires d'escrocs, vous les retrouvez en podcast sur ici.fr.
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0: S'amuser encore ce matin grâce à notre jeu de l'été, le coq à l'âne. Moi j'adore jouer avec vous, surtout sur ce jeu. Vous connaissez le principe ? Une distance entre le coq et l'âne de entre 1 et 1000. À vous de me donner le bon chiffre. Et pour ça, vous avez 30 secondes. Je vais vous dire plus, je vais vous dire moins. Et vous avez donc 30 secondes pour trouver la bonne réponse et repartir avec votre passe-famille pour 4 adultes pour profiter du train rouge. Oui, vous allez pouvoir aller vous balader, notamment du côté du parc naturel régional Corbière Fenouillède. Vous allez voir, c'est vraiment magnifique. Avec train plus visite, vous allez vous régaler. Pour jouer, c'est maintenant et faire partie de la team ici Roussillon dès le matin. 04 68 35 5000.
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0: Ah, le train rouge, franchement, ça c'est génial. On en profite avec les amis, la famille qui viennent en vacances dans les Pyrénées-Orientales. Puis parfois, moi je vous l'accorde, on l'a pas encore fait. Eh ben c'est le moment de jouer avec nous. Et en plus, on va pas se mentir, on passe toujours un très très bon moment avec ce jeu de l'été, le coq à l'âne. On vous attend en musique. Vous connaissez le principe sur Ici Roussillon, la première radio des Pyrénées-Orientales. C'est Actu Local, musique et bonne humeur avec Lionel Richie. Voici All Night Long, il est 8h17. 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

0: Ça sent bon l'été sur votre radio ici Roussillon, il est 8h19.
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0: Du coq à l'âne, vous connaissez le principe du jeu, une distance entre 1 et 1000, la distance entre le coq et l'âne, c'est à vous de la trouver. Je vous dirai plus, je vous dirai moins, et vous avez 30 secondes pour trouver la bonne réponse et repartir avec vos invitations et surtout votre passe adulte pour le train rouge. Vous allez pouvoir profiter de cette ligne qui a plus de 120 ans, hein. Une ligne qui traverse les vignes, la forêt et puis surtout des sites géologiques magnifiques. 62 km, vous allez pouvoir passer les viaducs, les tunnels et surtout profiter du parc naturel régional des Corbières Fenouillade. On est avec Jean pour jouer ensemble. Bonjour Jean.
3: Oui, bonjour.
0: Comment ça va Jean ce matin?
3: Oui, ça va parfaitement, parfaitement bien, merci.
0: Bon, c'est quoi le programme de cette journée de mercredi?
3: Oh, ben écoutez, on avait prévu d'aller un peu sur la plage, mais avec le vent qui fait, je pense qu'on va remporter ça, quoi.
0: Ouais, c'est sûr que là, ça souffle pas mal aujourd'hui. Ouais. Bon, la bonne nouvelle, c'est que vous commencez bien la journée puisque vous jouez avec nous du coq à l'âne. Vous connaissez le principe, c'est bien la journée puisque vous jouez avec nous du coq à l'âne. Vous connaissez le principe, c'est bon, la règle, vous la connaissez?
3: Oui, c'est bon, je connais, ouais.
0: Alors, je lance le chrono, Jean, et je vous écoute.
3: Alors, 500.
0: C'est plus.
3: 700.
0: C'est plus.
3: 800.
0: C'est plus.
3: 900.
0: C'est moins.
3: 850.
0: C'est moins.
3: 840.
0: C'est moins.
3: 820.
0: C'est moins. C'est plus.
3: 830.
0: C'est plus.
3: 835.
0: C'est moins.
3: 834.
0: C'est moins.
3: 833.
0: C'est moins.
3: 832.
0: C'est gagné. Oh, j'étais tellement dedans que j'ai même failli faire une erreur, dis donc.
3: Vous êtes pardonné.
0: Ah, c'est gentil, Jean. Bon, bah, c'est pour vous le pass famille 4 adultes pour le train rouge. Vous l'avez déjà fait, vous, le train rouge?
3: Ben non, on en parlait justement. On a fait le train jaune, bien sûr, mais pas le rouge.
0: Eh ouais, donc c'est vrai. J'ai pas osé le dire tout à l'heure, mais moi je l'ai pas fait encore. C'est pour ça que je l'ai dit à l'antenne que, bon, des fois il y a des choses qui sont près de chez nous et puis du coup on les fait pas forcément. Eh bien, vous aurez l'occasion d'y aller avec des amis, ouais, puisque ce sont, eh bien, un pass 4 adultes que vous allez pouvoir profiter. C'est 62 km, hein, quand même, le train rouge.
3: Super, super. Bon. Joli cadeau.
0: Ouais, en plus, vous allez profiter des vignes, de la montagne. Il y a même une forteresse royale. Je ne vous dis pas laquelle, mais vous avez compris, vous allez pouvoir bien profiter de ce pass en famille. Bravo en tout cas.
3: Super.
0: Bon, il vous reste à trouver une occupation pour aujourd'hui, mon cher Jean.
3: Ben, on va essayer de trouver ça. Hein. Ça va pas être compliqué. Hein. Je suis retraité, moi, donc voilà, on a le temps de faire les choses, quoi.
0: Oui. Et puis vous savez quoi, si jamais vous cherchez une activité pour l'été ou à faire en ce moment, c'est simple. Vous vous connectez sur notre site ici.fr. Il y a plein d'activités pour occuper sa journée.
3: Super.
0: Je vous embrasse, Jean.
3: Merci beaucoup, bonne journée.
0: Jean, quelle est la première radio des Pyrénées-Orientales?
3: Ah, sans aucun doute, ici Roussillon.
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0: Dans ma rue, cette semaine, Virginie Sinclair est à Narbonne et elle s'est arrêtée sur la place de l'Hôtel de Ville où il y a la façade monumentale du Palais Musée des Archevêques. Elle est avec Marine qui est guide conférentielle pour la ville et elle nous fait découvrir son histoire.
4: On se trouve au Palais Musée des Archevêques de Narbonne, devant la façade principale sur la place de l'Hôtel de Ville.
5: Marine, vous êtes guide pour la ville de Narbonne.
4: Exactement, je travaille au service des publics de la ville d'art et d'histoire de Narbonne et du Palais Musée des Archevêques et je suis également guide conférencière.
5: Ah, on est chanceux parce qu'il y a une belle décoration florale. C'est exactement tout le temps comme ça ou pas?
4: Alors c'est pas tout le temps comme ça, là c'est la décoration estivale que nous allons avoir tout au long de l'été.
5: Qu'est-ce que vous avez à me dire sur ce bâtiment, ce palais Marine?
4: J'ai énormément de choses à vous dire, mais pour simplifier un petit peu, il faut quand même remonter. Et au Moyen-Âge, l'archevêché de Narbonne est très important et c'est l'un des plus riches du Midi, car il s'étend des Pyrénées jusqu'aux Alpes. Et c'est l'archevêque qui est à la tête de ce territoire. Les archevêques à Narbonne, ils vont faire édifier ce grand ensemble monumental constitué d'une résidence, d'un palais et de la cathédrale à mesure de leur puissance et de leur fortune, en quelque sorte. Cet édifice que vous avez ici, il peut être comparé à d'autres édifices du Midi. Il fait partie des principaux palais épiscopaux du Moyen-Âge en France. On peut citer par exemple le palais des papes à Avignon ou le palais de la Berbie à Albi. Et des trois palais, celui de Narbonne est incontestablement le plus ancien. On remonte sa construction à l'an 1000.
5: Est-ce qu'il est possible de rentrer?
4: Bien entendu.
5: Eh bien, allons-y, nous allons gravir les marches.
4: Super. Je vous propose que l'on se rende dans le passage de l'Ancre, qui est un endroit extrêmement intéressant pour découvrir le palis.
5: C'est assez monumental, hein ?
4: Très monumental.

0: Effectivement. D'un côté, le palais, et de l'autre, la cathédrale Saint-Just et Saint-Pasteur. Alors, j'aime beaucoup cet endroit parce que c'est ici que l'on se rend compte, au niveau des façades, de l'histoire qui a marqué l'édifice. On peut le voir, c'est une façade assez mouvementée et désordonnée. Nous avons des pierres très différentes au niveau de l'aspect. Sur la partie inférieure, des pierres assez larges qui sont des blocs gallo-romains qui proviennent, en tout cas probablement, des anciens monuments de l'Antiquité qui ont été démantelés pour venir construire d'autres édifices au Moyen-Âge. Et regardez au-dessus les niveaux, l'aspect des autres niveaux va changer. L'étage au-dessus, nous avons ce qu'on appelle des moellons. C'est des pierres qui vont être grossièrement taillées et c'est assez typique du XIe siècle. Et sur l'étage encore au-dessus, là on a une pierre qui est impeccablement taillée et ça on est plutôt sur le XIIe, XIIIe siècle. Donc on a vraiment plusieurs périodes chronologiques qui se superposent.
1: Ça s'est fait en plusieurs temps.
0: Ça s'est fait en plusieurs temps, effectivement. La construction, elle, démarre à partir du Xe, XIe siècle, mais au-dessus, on a eu énormément de modifications, jusqu'au XXe siècle d'ailleurs.
2: Merci Virginie Sinclair. Demain, nous irons dans les souterrains pour découvrir l'ancienne capitale de la Gaule narbonnaise, dans ma rue. En podcast, c'est sur ici.fr.

0: d'un portrait.
1: Calogero sur la première radio des Pyrénées-Orientales, c'était le portrait.
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1: Nous sommes le mercredi 1er juillet, bienvenue sur la première radio des Pyrénées-Orientales. Toute l'équipe d'ici matin en pleine forme pour vous réveiller. Il est 8h29 et comme chaque matin, l'info dans les PO, c'est avec vous, Marie Rouarche. Et aujourd'hui, le risque incendie est au maximum sur les Pyrénées-Orientales.
3: Oui, risque exceptionnel pour les Corbières, les Fenouillèdes, les Asprès, le Roussillon. Les Albères restent en orange sur la carte de la préfecture. Mais le massif devrait également basculer en rouge demain. La faute à la conjugaison de la chaleur et de la tramontane, les pompiers des PO lancent un appel à la prudence et à la vigilance de chacun. Des tigres blancs à même le bitume sous 30 degrés ou plus. La photo fait réagir les défenseurs des animaux. Mais ces animaux de cirque ne sont pas maltraités, rétorque leur propriétaire, le patron du cirque franco-belge installé à Rivesaltes. Retour sur cette polémique après l'info à 8h30 et cette jolie qualification des Bleus du foot, Cyril Ardo.
4: Avec l'art et la manière, sans trembler et sans difficulté, l'équipe de France de foot se qualifie pour les huitièmes de finale après avoir battu la Suède 3-0, un doublé de Mbappé et un but de Barcola. Prochain match, ce sera samedi contre le Paraguay. 5 plaintes déposées par des parents d'élèves après des soupçons de viol et d'agression sexuelle sur des enfants d'une école maternelle de Bordeaux. C'est une info d'ici Gironde. Une enquête est ouverte contre 2 hommes, un ATSEM et un animateur périscolaire. Les deux ont été écartés. 6 départements du sud de la France, des Pyrénées-Orientales aux Bouches-du-Rhône, sont en vigilance rouge aux feux de forêt. 4 départements toujours en alerte orange canicule, la Corse, le Var et les Alpes-Maritimes. Un dôme de chaleur est attendu dès ce week-end, mais la France devrait en être un peu en marge, dit la filiale risque de Météo France. Des dépenses qui flambent et des communes qui renoncent partiellement à s'assurer face aux événements climatiques extrêmes. 8 communes françaises sur 10 ont vu leurs dépenses d'assurance augmenter depuis 2020, selon une étude de l'ONG Reclaim Finance. Un mois après son placement judiciaire, le groupe Nozoli annonce la fermeture de 11 magasins Furet du Nord et des Citres, jusqu'à 163 postes supprimés. La boutique emblématique et historique de des Citres, place Bellecour à Lyon, est notamment concernée. Et puis jusqu'à 2 mois de plus auprès de son bébé, le nouveau congé de naissance entre en vigueur aujourd'hui. Il s'ajoute au congé maternité et paternité et est indemnisé à 70% du salaire le premier mois, 60% le second mois.
3: Merci Cyril Ardo. La photo ne peut que faire réagir. Celle de tigre blanc en cage, couché à même le bitume en plein soleil sur le parking d'un centre commercial. Ces animaux appartiennent au cirque franco-belge en représentation dès ce week-end à Rivesaltes. Et le cliché a été pris dimanche par une représentante du parti animaliste dans la zone commerciale. C'est Isabelle Ivos.
5: Il était que 9h30 du matin lorsqu'on a pris la photo et la température était déjà élevée. Il y avait, je crois, 5 tigres blancs, tout le monde en cage, voilà. On ne peut pas concevoir que des animaux se retrouvent toute la journée comme ça, enfermés. Ils étaient tous en train de dormir, complètement, morts. Ce n'est pas approprié d'amener des animaux sur un parking, surtout à Perpignan, surtout à un endroit où il y a une température aussi excessive.
3: Mais pour le directeur du cirque, Jacques Muller, la photo publiée sur Internet ne reflète pas du tout la réalité.
6: Les animaux, ils sont vraiment sur des structures à l'ombre avec de l'eau permanente. Vous voyez, il y a 20 tonnes de foin, réserve de nourriture. Ils ont à manger, ils ont à boire, ils ont de l'ombre. Ils ont un arbre, voyez, qui peut se mettre à l'ombre. Ils ont une piscine pour se baigner. Et après, ils peuvent se mettre dans leur maison. J'invite à toute la population de venir voir nos animaux, les constater, à se le faire voir qu'il n'y a pas de maltraitance.
3: Et Isabelle Ivos affirme avoir fait un signalement à la DDPP, la Direction départementale de la protection des populations, les services de l'État. Le directeur du cirque répond qu'il est prêt à accueillir les contrôleurs, comme dans chaque département où il se rend. Louis Alliot en Chine, c'était un voyage préparatoire et c'est ce qu'affirme le maire de Perpignan, parti seul sans délégation en Chine la semaine dernière pour préparer un futur déplacement à l'automne pour un salon dédié au nautisme. Ses opposants soupçonnent un voyage beaucoup plus politique. On va entendre Louis Alliot dans le journal de 9h.
1: La météo de ce mercredi marquée par le retour de fortes rafales de tram aujourd'hui sur les Pyrénées-Orientales avec des rafales à 85 km/h sur la Côte Vermeille, 75 en plaine et sur le Fenouillède. On reste donc vigilant aux feux de forêt, on verra ça à la fin de cette météo. Pour la couleur du ciel, ce sera entre nuages et éclaircies sur l'ensemble des Pyrénées-Orientales. Et les températures ce matin, 24 degrés à Perpignan et Sorède, 17 à Arles-sur-Tech et Prades, 26 à Bagnoles-sur-Mer, 21 à Céret et Thuir et 14 à Bolcaire.
3: Cet après-midi, on attend 31 degrés à Bompas, à Poyestre, 30 degrés à Is-sur-Tête et à Sainte-Marie, 29 degrés à Prades, au Barcarès, à Cléra et à Pia, 28 degrés à Saint-Paul-de-Fenouillet, 22 à Font-Romeu, 32 degrés, la maximale c'est pour Céret.
1: Et pour Gérone, aujourd'hui, on a du soleil avec quelques passages nuageux dans l'après-midi. 23 degrés, ça c'est ce qui est prévu pour ce matin et 31 degrés dans l'après-midi. Attention, on vous le rappelle, cette vigilance au feu de forêt dans les Pyrénées-Orientales, exceptionnelle pour quatre secteurs. C'est en rouge pour le Fenouillède, pour les Corbières, le Roussillon, les Aspres. C'est élevé pour les Albères, c'est donc en orange. On reste extrêmement prudent toute la journée, les amis.
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1: Vous l'avez compris, on ne brûle pas de végétaux dans le jardin, par exemple, aujourd'hui. Et voilà,
3: ça, c'est, aucune source de feu en extérieur.
1: C'est interdit. En plus, vous allez pouvoir attraper une amende. Donc faites attention, surtout à la nature. Quoi qu'il arrive, nous, on vous accompagne en musique avec Jeanne Mas. Voici Sauvez-moi, il est 8h35.

0: Jeanne Mas, c'est vos années 80 sur ici Roussillon, il est 8h38 et surtout vos messages, d'ailleurs merci à vous de nous laisser autant de messages chaque matin, des messages météo sur la page Facebook ici Roussillon, sous la jolie photo du jour, elle est signée Hélène avec un coucher de soleil sur Collioure et son clocher. Vous aussi n'hésitez pas à partager vos plus belles photos du pays catalan chaque matin et à nous laisser au passage la météo à la maison, comme Liliane qui nous dit belle journée sur Foromeux, on profite de la fraîcheur, 14 degrés ce matin. Cathy nous dit bonjour de Perpignan, porte d'Espagne, ici 23 degrés, ciel nuageux et un peu de vent, mais ça s'est rafraîchi, il fait pas chaud je trouve ce matin, je vous souhaite un bon mercredi. Autre message, celui du camping de la Devèze à Formiguères, il fait 13 degrés à Formiguères, le brouillard est là, Sandrine. Et enfin un dernier message, celui de Sylvie qui nous dit bonjour, 26 degrés à Saint-Cyprien, mais il fait super bon. Tenez, on va regarder aussi vos messages, notamment sur le WhatsApp ici Roussillon au 04 68 35 5 où Caroline nous dit photo du jour, bonjour, gardez les nuages en pleine, le brouillard monte et du coup ça pèle, 13 degrés à Bolkaire, belle journée. On attend tous vos messages et votre bonne humeur sur le WhatsApp et sur la page Facebook ici Roussillon.
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0: Et chaque matin de l'été, sur Ici Roussillon, Louise Lempire répond aux questions des enfants accompagnés par les scientifiques d'Océanopolis Act à Brest. Et ce matin, on répond à cette question quand on a l'impression que l'océan a disparu.
3: Pourquoi la mer est sèche ?
4: Elle n'est pas sèche, elle est tout simplement partie, mais elle va revenir. C'est ce qu'on appelle les marées.
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4: Louise Lempire. La marée, c'est quand la mer monte et descend. On dit marée haute ou pleine mer quand la mer est à son niveau maximum. Et on dit marée basse ou basse mer quand elle est à son niveau le plus bas, quand toi, tu as l'impression qu'elle est partie. Mais les heures de marée, ça change tous les jours. Si tu vas deux jours de suite sur la même plage, au même endroit, l'heure de la marée haute ne sera pas la même. Et pour comprendre comment ça fonctionne, il faut partir sur la Lune. La Lune, le Soleil et la Terre qui tournent toutes seules sur elles-mêmes, ce sont les trois éléments qui fabriquent les marées. Mais c'est la Lune qui est la plus proche de la Terre, alors forcément, c'est elle qui a le plus de force. C'est ce que les scientifiques appellent l'attraction universelle. La Terre fait un tour sur elle-même en 24 heures, en une seule journée. La Lune, elle, pour faire le tour de la Terre, elle met un peu plus de temps puisqu'elle met 27 jours. Et quand la Lune se déplace, elle attire l'eau de la mer à elle. C'est un peu comme si en passant tout proche de la mer, la Lune essayait de boire toute l'eau. Alors c'est marée haute, elle l'aspire. Et quand elle s'éloigne, elle recrache l'eau et là c'est marée basse.
3: Mais pourquoi il y a deux marées hautes par jour ?
4: Ça, c'est une question de force. C'est ce qu'on appelle la force centrifuge, comme dans l'essoreuse à salade de la cuisine. Quand elle tourne, l'essoreuse, toute la salade se plaque sur les côtés. Sur la Terre, c'est pareil. Quand l'eau est haute d'un côté de la planète, l'attraction de la Lune, sa force, la fait se soulever aussi de l'autre côté du monde. Et comme la Terre tourne, tu seras, toi, de l'autre côté du monde dans 12 heures et tu profiteras à nouveau de la marée haute.
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0: Merci à Louise Lempire. Ne prenez pas tout de suite la serviette. Ne vous séchez pas. On va parler météo des plages en pays catalan dans moins d'une minute.

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6: On jette un coup d'œil sur la météo des plages de ce 1er juillet avec beaucoup de nuages hein, sur le littoral catalan du Barcarès à Collioure. Ce sera un ciel couvert avec quand même de belles éclaircies. Les températures sont plutôt agréables, hein, plus que la veille, entre 27 et 30 degrés sur les plages en ce moment. Et attention cependant à la trame qui souffle fort, notamment cet après-midi. C'est ce qui fait que la mer va être agitée aujourd'hui. Pour la température de l'eau, ça reste très agréable. On attend une eau entre 24 et 26 degrés. Un duo qu'on adore, voici Pascal Obispo, Francis Cabrel, il est 8h44.

0: C'est nouveau et vous l'avez découvert sur Ici ou sur le duo Pascal Obispo, Francis Cabrel, Il faudrait que pleuve l'amour. Il est 8h48, c'est l'invité du dernier café. Ce vendredi, le théâtre de Verdure de Jouègue à Toreil va prendre des airs des Antilles avec une grande soirée guinguette tropicale. Et pour nous en parler ce matin, nous recevons Patrice Rouet, c'est du service animation de la ville de Toreil. Bonjour Patrice.
1: Bonjour Régis.
0: Bon Patrice, avant de parler du programme, comment est née cette idée de faire vivre les Antilles à Toreil ?
1: Alors chaque année, la soirée guinguette, ça fait 4 ans à peu près qu'on organise ce genre de soirée. On cherche un thème, alors on a eu les Balkans, on a eu la rumba catalane, on a eu la salsa, et puis cette année, on a une fervente admiratrice et fidèle de ce genre de soirée guinguette qui nous a dit, mais pourquoi vous nous faites pas voyager cette année dans les Antilles pour une soirée créole, zouk antillais? Et on s'est dit, bah oui, bingo, pourquoi pas, ça sera le prochain thème, donc on a voulu lui faire plaisir. C'est comme ça que c'est venu.
0: Voilà, c'est une très bonne idée en tout cas. La soirée va débuter avec justement une troupe de danseuses venue de Montpellier.
1: Oui, exactement. C'est la compagnie Escale Créole. C'est une dizaine de danseurs qui vont nous faire vraiment voyager au cœur de la culture des Antilles avec un spectacle haut en couleur. Vraiment beaucoup d'énergie dans ce qu'ils font et beaucoup de cœur aussi. Et ça va être l'occasion d'apprendre un petit peu quelques pas de danse, parce que la suite, ça sera un concert, concert avec la formation Natizouk.
0: Oui, qui va faire un hommage.
1: Ah oui, au groupe Kassav. Donc là, c'est quelque chose qu'il va pas falloir rater si vous aimez le zouk, si vous aimez vraiment cette ambiance particulière. Ça va être l'occasion idéale de remettre un peu en place les pas de zouk que vous aurez pu apprendre sur la première partie.
0: Bon, c'est bien parce que, ouais, c'est vrai, comme vous le dites, on va les apprendre sur la première partie parce que mine de rien, cette soirée, elle est pas réservée aux habitués du zouk. Elles sont habituées aussi à tous ceux qui ont envie de passer une très bonne soirée.
1: Oui, ceux qui aiment l'esprit guinguette, parce que on rappelle, qui dit guinguette dit restauration. On aura 3 food trucks sur place. Un food truck qui va proposer uniquement des spécialités créoles, d'autres des burgers, d'autres des pizzas. On va avoir des sélections de vins, de la roulotte de Vinici, des superbes desserts et délicieux desserts du Point Jeune. Enfin, il y a vraiment

0: tout un paramètre, tout un écosystème qui va permettre à tous, néophytes ou pas, amateurs ou pas de l'ambiance zouk, de passer une très bonne soirée sur le théâtre de Verdure de Jouègue.
1: Ah ben c'est justement le théâtre de Verdure de Jouègue, c'est vraiment un lieu incroyable pour passer en mode guinguette. Hein.
0: Alors, en plus, il a l'abri du vent, je préfère le dire, vu la météo actuelle.
1: Vous avez bien raison de le préciser.
0: Il a l'abri du vent, oui. Moi, je le précise, mais oui, ce théâtre de Verdure est vraiment particulier, une énergie assez intime qui crée une ambiance avec en décor. Le fond, bah, le décor, c'est rien d'autre que la chapelle de Jouègue. Donc, on imagine, on met nous en place des lumières et de la décoration pour donner encore un petit peu plus cet esprit guinguette. Et tout est fait vraiment pour qu'on passe un super moment en famille.
1: Eh ben, merci beaucoup, Patrice. On rappelle que cette soirée guinguette tropicale, ça se déroule donc ce vendredi. Vendredi au théâtre de Verdure de Jouègue à Toreille, avec de la danse, comme vous le disiez, pour eh bien, s'entraîner, commencer à zouker, un concert et puis de la restauration, avec tout ça une ambiance antillaise. Merci beaucoup, Patrice Roé, d'avoir été avec nous.
0: Merci, Régis.
1: À très vite.
0: Bonne journée à vous.
1: Au revoir. Vous restez avec nous parce que dans un instant, on va retrouver le docteur Kierzek. Parce que, eh bien, justement, pour se préparer à zouker, il faut faire une bonne sieste estivale. Comment bien la gérer? Eh bien, on voit ça dans 3 minutes. Le temps de se faire plaisir avec les Jackson 5. Voici ABC.

0: 8h54, c'était les Jackson 5 sur votre radio ici Roussillon, et comme chaque matin de l'été, on le passe en pleine forme grâce au conseil de notre docteur maison, le docteur Kerzek. Et ce matin, eh bien avec vous docteur, on apprend à gérer la sieste estivale. Bonjour.
1: Bonjour à toutes et à tous, on l'adore tous mais on n'ose pas toujours la faire pendant l'année. Alors le 1er juillet, c'est permis, je veux parler bien sûr de la sieste et pas n'importe laquelle, la sieste stratégique. 20 minutes chrono, un vrai booster d'énergie pour profiter pleinement de vos vacances. Alors faut-il culpabiliser? Absolument pas, je vais même vous donner la recette de la sieste parfaite. Installez-vous confortablement, mais pas trop, vous allez comprendre pourquoi. 20 minutes, c'est la durée magique. Moins de 10 minutes, vous êtes encore trop éveillé. Plus de 30 minutes, vous entrez dans le sommeil profond. Et si on vous réveille à ce moment-là, vous êtes groggy, un peu vaseux, bref, pire qu'avant. Alors que 20 minutes, c'est exactement ce qu'il faut pour un sommeil lent, léger, le cerveau se repose, la mémoire se consolide, le stress baisse et vous vous réveillez frais comme un gardon. On appelle ça une power nap. Alors il y a des règles d'or pour avoir une sieste un peu victorieuse. Comme ça, il faut choisir le bon moment. L'idéal, c'est juste après le déjeuner, entre 13 et 15. Vous voyez le fameux coup de barre postprandial. Profitez-en si vous siestez trop tard après 16 heures, vous risquez de décaler votre sommeil du soir. Donc, c'est pas top pour la nuit. Deuxième conseil, installez-vous au bon endroit, à l'ombre, au frais, dans un transat. Ça y est, vous y voyez. Mais attention, pas dans votre lit avec les volets fermés. Vous seriez tenté de prolonger la sieste. Donc, non, on reste en mode vacances actives. Un petit coussin, une serviette sur les yeux, un ventilateur doux. Petite couverture si vous avez froid, même en été. Mais bref, c'est pas le lit. Troisième réflexe, programmez votre réveil. Ben oui, ça casse un peu la poésie. Mais c'est essentiel, là. Mettez une alarme sur votre téléphone à 20 minutes précises. Sans ça, la sieste va s'éterniser.
0: Alors moi, j'adore la sieste, hein, docteur, mais parfois, j'ai du mal à m'endormir. Comment on fait ?
1: La technique infaillible pour s'endormir vite, asseyez-vous ou allongez-vous, fermez les yeux, respirez calmement et répétez-vous mentalement « Je me repose, je ne m'endors pas forcément. Je me repose, je ne m'endors pas forcément. » Étonnamment, ça va libérer la pression. Et vous glissez doucement vers ce petit somme de 20 minutes. Et si vous n'arrivez pas à dormir, pas grave, 20 minutes, allongez les yeux fermés en respiration profonde, c'est déjà très réparateur. Alors, après la sieste, pour un réveil tonique, vous allez boire un grand verre d'eau, vous allez prendre peut-être un petit café, pourquoi pas, mais seulement si vous avez le temps de digérer la caféine avant le coucher. Et puis évitez la sieste si vous avez des troubles graves du sommeil, de l'apnée, de l'insomnie chronique. Et pour les enfants, la durée est différente, 30 minutes à 1 heure selon l'âge, mais ça c'est une autre chronique, on en reparlera. Allez, bon été, bonne santé, à l'écoute d'ici bien sûr.
0: Ah bah du coup j'aimerais bien être un enfant. 30 minutes à 1 heure, moi ça me va plutôt que 20 minutes, c'est gâcher la sieste. Merci beaucoup docteur Kerzek, on vous retrouve évidemment en podcast tout l'été sur ici.fr.
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0: À 8h58, on retrouve un animateur qu'on aime beaucoup sur ICI Roussillon, qui était parti 4 jours se reposer un petit peu. John Bourgeois, bonjour.
5: Bonjour Régis, ça me fait plaisir de vous retrouver.
0: Ah, moi aussi, je suis content de vous voir. Vous l'entendez dans ma voix.
5: Bah oui, on n'est plus ensemble le au petit matin. Moi, j'arrive plus tard. Maintenant, je fais les grasses mat.
0: Alors, attendez, bougez pas trop parce que moi, à partir de lundi, je fais les grasses mat. Hein.
5: Ah, ça, c'est bien.
0: Même demain matin, je vous laisse la place à Virginie Sinclair. Autant vous dire que je vais encore dormir demain.
5: Ah, bah ça, c'est très bon. Petite vacances.
0: Petite, non, grand mois de vacances.
5: Ah, carrément.
0: Par un mois.
5: Eh bien, profitez bien.
0: Bon, Régis. on papote, mais à partir de 9h, c'est on en parle justement.
5: On en parle des experts de l'été, vous le savez, pour bienvenue chez vous, des experts invités à notre studio ici Roussillon pour parler de divers sujets avec vous. Vous pouvez en fait leur poser tout un tas de questions au 04 68 35 5000. Aujourd'hui, on parle du moustique, celui qui nous pique, celui qui nous enquiquine tous les soirs avant de dormir avec son petit bruit. Alors, je sais pas vous, moi j'ai l'impression qu'il y en a un petit peu moins cet été.
0: Alors moi quand je me lève à 3h du matin, autant vous dire qu'ils sont là. Ouais. Ils sont sur, voilà, je suis grand buffet.
5: J'entendais parler aussi, j'en voyais des vidéos sur les réseaux sociaux, on disait avec la chaleur, on les voit plus, les moustiques. Mais justement, c'est peut-être une cause aussi de leur apparition. Est-ce que les fortes pluies qu'on a eues cet hiver, eh bien, ça a causé son apparition? On va en parler avec notre expert. Vous pouvez aussi poser toutes vos questions sur comment lutter contre cette prolifération de moustiques depuis votre jardin, votre terrasse. 04 68 35 5000, je donne le nom de notre expert ce matin. C'est Alain Palot, le chef des équipes de l'EI fluidés méditerranéens dans les Pyrénées-Orientales. C'est l'entente interdépartementale de démoustication méditerranée qui mène plein d'actions justement pour gérer cette population de moustiques.
0: Eh ben, à balai moustique jusqu'à 10h, c'est ça. Et
5: oui.
0: Moi, je vous retrouve vendredi, voilà, dès 6h.
5: Bonnes vacances.
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5: Vous écoutez ici Roussillon, il est tout juste 9h.
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5: Et à 9h, les infos avec Marie Roarche, bonjour.
7: Bonjour John.
5: Le risque incendie exceptionnel aujourd'hui dans les Pyrénées-Orientales.
7: Quatre secteurs du département en rouge, les Fenouillèdes, les Corbières, les Asprés, le Roussillon, les Albères en orange, elles basculeront en rouge demain. Ce passage en alerte maximale justifié par une conjonction de facteurs, décrit le lieutenant Fabrice Lescouat des pompiers des Pyrénées-Orientales.
8: Chaleur, sécheresse des végétaux, tramontane avec des rafales à 80 km/h et un taux d'humidité assez bas dans l'air. Donc un combo entre guillemets explosif pour tout départ l'incendie. Donc chaque citoyen doit prendre en compte ce risque important aujourd'hui et peut agir en adoptant des gestes simples, notamment ne pas jeter de mégots dans la nature bien entendu, pas d'écobuage, n'allumer aucun feu à proximité des massifs, reporter les travaux susceptibles de provoquer des étincelles, respecter les interdictions d'accès émises par la préfecture. Et ne pas stationner de véhicule à proximité de végétation sèche, puisque même la moteur chaud peut provoquer un départ de feu dans ces conditions. 9 incendies sur 10, c'est d'origine humaine, due à l'activité humaine, soit par malveillance, soit par négligence. Donc il est important d'être vigilant, de rappeler que le citoyen est le premier acteur de sécurité civile et que c'est lui qui doit mettre en place des mesures et des comportements adaptés afin d'éviter tout drame.
7: Les pompiers qui comptent sur leurs moyens aériens, les tours de guet, les camions feux de forêt prépositionnés dans des endroits stratégiques, sur le renfort de pompiers roumains aussi, pour limiter au maximum le risque d'incendie de grande ampleur. La canicule et ses conséquences, une surmortalité en France, on l'a vu, en Espagne aussi, chez nos voisins, au moins 1028 décès attribuables à la chaleur ont été recensés en juin, c'est plus du double des 407 décès également attribués à une canicule exceptionnelle déjà en juin 2025. Chez nous, le thermomètre risque de repartir à la hausse d'ici la fin de la semaine. D'après Météo France, une nouvelle vague de canicule est de plus en plus probable et le gouvernement de plus en plus critiqué sur sa gestion de ces épisodes de chaleur. Les députés écologistes veulent ainsi déposer une motion de censure contre l'équipe de Sébastien Lecornu pour, disent-ils, dénoncer son impréparation. Et les insoumis annoncent qu'ils voteront cette censure. Elle devrait être examinée en début de semaine prochaine.
5: Louis Alliot s'explique sur son voyage en Chine la semaine dernière.
7: Un déplacement que beaucoup d'élus ont découvert lundi en plein conseil communautaire à l'agglo de Perpignan. Lorsque Louis Alliot a demandé à l'Assemblée de voter la prise en charge de son voyage, 1600 euros pour son billet d'avion. Mais après son retour de ce déplacement sans délégation officielle, colère de l'opposition qui soupçonne un voyage très politique au profit du Rassemblement National. Louis Alliot s'en défend. Le maire de Perpignan était notre invité à 7h45. Il parle d'une invitation à un déplacement préparatoire avant un salon dédié au nautisme à l'automne. Un voyage utile à PMM donc, d'après lui.
9: La première réalisation, c'est le fait de partir à ce salon et nous serons présents avec un stand d'ailleurs de PMM.
7: C'était pas prévu avant votre voyage?
9: C'était en discussion, mais ça s'est confirmé depuis. Et donc c'est déjà l'élément concret. Mais si j'étais parti en délégation avec je ne sais qui, on m'aurait dit que je dépensais de l'argent pour rien. Donc j'y suis allé en éclaireur et ça n'a pas coûté très cher à l'agglo, puisque c'est juste mon billet d'avion.
7: 1600 euros, vous l'avez mentionné.
9: Exactement, de Barcelone à Pékin. Et ça tranche un peu avec d'autres déplacements de ces gens-là qui me reprochent des choses incroyables, mais qui, quand ce sont leurs amis qui les font, trouvent moins de critiques à faire. Ça, les socialistes ici sont les champions.
7: Et sur un autre dossier, Louis Alliot affirme qu'il ignorait le tatouage nazi de l'ancien élu, employé à l'état civil de la mairie de Perpignan, qu'il l'a appris lorsque l'affaire a été révélée il y a 3 semaines. L'interview du maire de Perpignan est en intégralité sur ici.fr. Les défenseurs des animaux partent en guerre contre un cirque installé à Rivesaltes, plus précisément contre les conditions de vie des animaux du cirque franco-belge, dont les représentations doivent démarrer ce week-end près du méga CGR. Dimanche, une représentante du parti animaliste a photographié des tigres blancs en cage, à même le bitume, en plein soleil. Ces images, vous pouvez les voir sur ici.fr. Elle affirme avoir saisi les services de l'État. Le patron du cirque, lui, nie toute maltraitance. La consultation pour le changement de nom du département, désormais ouverte en ligne. Vous pouvez voter pour l'une des trois propositions sur le site lenon66.fr, Pyrénées-Orientales, Pyrénées-Catalanes ou Pyrénées-Méditerranée. Le vote par courrier reste possible également jusqu'à la fin de cette consultation le 15 août. Le nom arrivé en tête sera proposé au gouvernement et soumis pour avis au Conseil d'État.
5: Les Bleus qualifiés pour les huitièmes de finale de la Coupe du Monde de foot cette nuit.
7: Oui, mais pas de fête à coups de feu d'artifice. Dans les PO, les tricolores poursuivent leur parcours dans le mondial. Le préfet prolonge l'interdiction de vente, d'achat, de détention et d'utilisation de ces engins pyrotechniques jusqu'à la fin de la compétition. Il évoque des risques de troubles à l'ordre public, comme des incendies de mobilier urbain. Mais du côté du sport, donc la France a battu la Suède 3-0 en 16e de finale. Si vous avez veillé cette nuit, vous avez pu entendre ça.
6: Oh, la passe de Michael Olysée et le but de Kylian Mbappé. Michael Olysée qui ne marque pas, mais Michael Olysée qui fait de la magie sur ses passes décisives encore une fois. La passe, elle est magnifique, c'est un bijou, c'est un bonbon pour le nouveau doublé du capitaine de l'équipe de France. 74e minute de jeu, 3-0 pour les Bleus, mais on se régale les amis, c'est magnifique.
7: Kylian Mbappé, auteur du premier et du troisième but tricolore, le deuxième est signé Bradley Barcola. Samedi à 23h, les tricolores joueront leur place en quart de finale face au Paraguay, comme en 1998.
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7: Soleil et tramontane aujourd'hui.
5: Oui, c'est ça la météo, surtout marquée par cette tramontane qui souffle fort sur la majeure partie des PO aujourd'hui, jusqu'à 75 km/h de rafale sur la plaine du Roussillon, jusqu'à 95 km/h sur la Côte d'Ermeil, jusqu'à 70 sur le Fenouillet. La trame qui reste en place sur plusieurs jours, hein, tout ça veut dire un risque exceptionnel sur le plan des incendies aujourd'hui sur le Roussillon, les Aspres, les Corbières, le Fenouillet, risque élevé sur les Albères. La prudence donc de mise aujourd'hui avec les bons gestes, hein, à avoir pour éviter tout départ de feu. D'ailleurs, attention, on nous signale un incendie sur la voie rapide au Soleil. Vous êtes particulièrement prudent. Si vous avez plus d'infos, n'hésitez pas, vous nous contactez, vous partagez l'info aux autres 04 68 35 5000. Pour la météo, on a parlé vent, mais le ciel, lui, sera bleu toute la journée en pays catalan, comme le maillot de l'équipe de France. Pour les températures, jusqu'à 32 degrés à Céré aujourd'hui, 31 à Perpignan et Bagnols-sur-Mer, 28 à Prats-de-Moyo et Maury, 20 degrés aux Angles en Cap-Cyr. Puis chez les voisins sud-catalans, ciel plutôt ensoleillé également avec 31 degrés à prévoir à Gérone.
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5: Vous vous installez confortablement à l'abri des moustiques dont on va parler pendant quelques minutes et composer le 04 68 35 5000 pour poser des questions à notre expert de l'été qui se prépare à vous donner les bonnes infos autour de cette présence de moustiques dans notre département. Mais là tout de suite, on chante. C'est avec Daniel Balavoine, Sauver l'amour, il est 9h07.

0: Sauvez l'amour, Daniel Balavoine, c'est sur votre radio ici, Roussillon. On vous informait d'un feu à côté de la voie rapide du Soleil il y a quelques minutes. Il est finalement éteint, nous disent les pompiers. Un feu qui a pris sur la commune de Bao. La circulation sur cette voie rapide va reprendre. Il y avait une déviation en place. Vous restez évidemment toujours prudent sur le secteur.
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0: Ah, ce bruit, il nous enquiquine ce bruit, mais ce qui nous embête le plus, c'est quand il nous pique. On vous parle du moustique ce matin pour les experts de l'été sur Ici Roussillon. On prend quelques minutes pour parler ensemble de ce moustique. Est-il présent en nombre dans les PO cet été? Comment fait-on pour s'en débarrasser ou pour limiter sa présence chez nous, à la maison, dans le jardin, sur la terrasse? Vous avez une question, vous, sur ce moustique qui nous pourrit l'été? Vous posez cette question maintenant au 04 68 35 5000, soit vous nous appelez, soit vous laisser un message WhatsApp sur le même numéro. Notre expert de l'été est là, en tout cas, pour vous répondre. C'est Alain Palot, le chef des équipes de l'EID Méditerranée dans les Pyrénées-Orientales, l'entente interdépartementale de démoustication Méditerranée. Bonjour Alain.
3: Bonjour, c'est André.
0: J'ai dit, ah oui, André.
3: C'est pas Palot. Grave, mais c'est Palot.
0: J'ai voulu vous appeler Alain, je sais pas pourquoi.
3: Il n'y a pas de souci.
0: Bonjour André, je la refais. Bonjour. André Palot, chef des équipes de l'EID Méditerranée dans les PO. Votre rôle avec l'EID Méditerranée, c'est entre autres le contrôle de cette population des espèces nuisantes de moustiques. Avant de rentrer dans le détail de ce que vous faites, comment on se situe cet été niveau moustique dans les PO? Est-ce qu'il y en a beaucoup alors où on se parle? Est-ce qu'il y en a moins que d'habitude, plus que d'habitude?
3: Alors, il y en a eu pas mal, il y en a eu beaucoup, puisque comme tout le monde le sait, on a eu un hiver et un début de printemps pluvieux. Donc ouais. Nous, notre mission historique, bien avant l'arrivée du moustique tigre, c'est de lutter contre les moustiques qui se développent pour tous les étangs, étangs de Salles, étangs de Canet, le Bourdigou à Toray principalement. Ouais. Et là, on a traité près de 2000 hectares. Et après, nous avons la mission sur le moustique urbain, puisque le moustique tigre est uniquement urbain, mais on traite aussi le moustique historique, le culex pipiens, qui venait la nuit vous tourner autour, mais celui-là, personne ne s'en rappelle, pourtant il est tout le temps présent. Et nous, on traite, entre autres, les avaloirs d'eau pluviale, et il y en a eu 15 000 traités, mais sur le domaine public. Chez les particuliers, soit ils ont la possibilité de nous appeler, à ce moment-là on se déplace, mais on ne peut pas aller chez les gens, et c'est vraiment tout le temps... Dans les deux milieux, rural et urbain, c'est de la lutte anti-larvaire.
0: Mais alors, vous avez dit, on en a eu, avec notamment ces épisodes pluvieux qu'on a connus cet hiver, mais est-ce qu'on en a eu et on en a moins maintenant, ou est-ce qu'on en a encore? On en a beaucoup.
3: Alors, du moustique, les Aedes démarrés, les Aedes autochtones, on en a moins, on en a eu un peu sur les temps de Salles, ça avait les périodes de vent marin, et là, avec la tramontane idéale, enfin, pour les moustiques, il y a tous ces marais sont asséchés, donc les larves ne peuvent pas se développer. On peut avoir des points sporadiques, mais sinon, il n'y a pas, pour l'instant, il n'y a pas de... On est vraiment tributaire de la météo. Donc, soit la pluie, soit le coup de mer. La mer entre dans les étangs, ce qu'on a eu le week-end dernier. Et à ce moment-là, ça inonde les zones marécageuses. Et c'est là que les larves de moustiques ruraux, Aedes caspus, Aedes tetus, se développent.
0: Et qu'en est-il de la canicule? Parce que, alors moi, je disais à Régis tout à l'heure, j'avais l'impression qu'il y en avait quand même un petit peu moins en ce moment, avec la chaleur. J'ai vu aussi beaucoup de vidéos sur les réseaux sociaux de gens qui liaient, il y a la canicule, elle empêche les moustiques de venir. Moi, j'en vois plus depuis qu'il fait chaud.
3: Alors, le moustique n'aime pas la chaleur. C'est-à-dire, aux heures les plus chaudes, on va parler du moustique, aux heures les plus chaudes de la journée, il va pas piquer. Il va piquer toute la journée, mais principalement le matin et le soir. Donc voilà, ça va limiter. Mais par contre, quand il fait chaud, il y a une accélération du développement des larves. Et en plein été, on passe en 4 jours de la larve à l'adulte qui peut vous piquer.
0: Sur notre WhatsApp, on a par exemple Maggie là, qui nous dit qu'avec le réchauffement climatique, on n'a pas fini de battre les records chaque année. Est-ce que ça va être le cas, selon vous?
3: Quand on voit des pluies, on va dire au mois de décembre, janvier, qui équivalent à des pluies annuelles, avec des températures douces. D'habitude, le mois de mars, c'était le mois de la tramontane. Voilà, ça favorise tout ça, le développement des moustiques.
0: Alain, je vais vous appeler Alain toute l'émission. André Palot, notre expert de l'été pour parler du moustique dans les PO en ce moment. Vous avez des questions à lui poser, 04 68 35 5000, le numéro à connaître, appel ou WhatsApp. On peut par exemple parler ensemble de ce que l'on peut faire pour limiter sa présence à la maison à cet été. On va parler de ça, André. Vous restez avec nous, voici le nouveau Charlotte Cardin. C'est sur votre radio, ici Roussillon, The Way We Touch.

0: Way We Touch.
1: Charlotte Cardin, c'est tout nouveau, c'est sur votre radio ici au Roussillon, la première radio des PO.
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1: On a l'impression peut-être d'en voir plus cet été dans notre jardin, peut-être que non, en tout cas on se fait piquer et pourtant parfois on a vidé tous les réceptacles dans ce jardin, dans cette terrasse à la maison en pays catalan. On parle des moustiques, venez poser vos questions à notre expert de l'été ce matin, André Palot de l'entente interdépartementale de démoustication méditerranée dans les PO. Vos questions par message WhatsApp ou par appel à ce numéro 04 68 35 5000. André, on a parlé de cette présence de ce moustique dans les PO avec la tramontane, donc il est potentiellement moins là, avec la chaleur, il aime pas trop ça aussi. Maintenant, parlons quand même de ce qu'on peut faire toute l'année pour limiter sa présence. On va parler un peu plus tard de votre action avec le ID Méditerranée, mais juste chez nous, ce qu'on peut faire même cet été plus tôt. Alors, je sais qu'il y a ce principal conseil, ne pas laisser de l'eau stagner, ne pas laisser un tout petit peu d'eau dans des récipients de notre jardin. Moi, j'ai l'impression de l'avoir fait, mais il y a quand même quelques moustiques qui arrivent quand même à venir. Quel est le principal conseil pour vous ?
4: Alors, il faut développer ce principe-là, mais il faut savoir, on va parler du moustique tigre, hein. Il arrive à se déplacer 150 mètres autour du gîte larvaire, hein, c'est l'endroit où il se développe, donc peut-être ça vient du voisin.
1: Ah oui.
4: Qui n'est pas là, il y a plein de choses. Donc il faut vraiment sensibiliser au niveau du quartier pour que vous ayez moins de moustiques. Mais c'est tout le temps le principe, couvrir les réserves d'eau, entretenir les piscines, vider tous les récipients. Quand on peut pas le vider, les pots, mais du sable, comme ça, la femelle moustique vient pas pondre. Donc voilà, c'est vraiment ce principe-là qui est immuable, quoi.
1: J'ai entendu parler du moindre petit récipient. Par exemple, un bouchon de bouteille, ça peut suffire.
4: Le moustique tigre est arrivé en France en 2004 à Menton. Donc vous voyez, en 20 ans, il y a 83 départements colonisés, mais il fait quand même 150 mètres, donc il va vous suivre dans les voitures, les containers, les bus, et c'est effectivement, nos collègues, on les a trouvés dans des bouchons de bouteilles d'un litre et demi, sans problème.
1: Et s'ils sont là, c'est déjà fini, c'est déjà trop tard, on peut encore agir ?
4: C'est jamais trop tard, il faut tout le temps avoir les bons gestes, mais c'est vrai qu'il n'y a jamais d'éradication, hein. C'est vraiment pour limiter au maximum la nuisance de ce moustique en particulier.
1: Et les moustiques pondent d'ailleurs encore en été ou...
4: Ah, surtout en été.
1: Ouais, surtout en été.
4: Le moustique tigre est présent, il y a un plan de surveillance qui est du mois de mai au mois de novembre. Donc vous voyez, en plus quand on voit les températures du mois de novembre qui sont souvent douces, ben, il pond et il passe l'hiver à l'état d'œuf. La diapose est à l'état d'œuf et l'année d'après, il pleut, ben, ça ressort.
1: Là, j'ai Patrick, tiens, sur notre WhatsApp ici au Roussillon, qui parle du répulsif. Maintenant, il nous dit qu'il a tout testé, qu'il ne sait plus vraiment quoi choisir comme produit qui marche pour les faire fuir. Qu'est-ce qu'on lui dit à Patrick ?
4: Alors, les répulsifs, vous les avez les classiques. Il y a quatre grandes familles. Hein. Vous avez le DIT, l'IR-3535, l'Icaridine et le Citriodrol, qui sont des familles de répulsifs, après que vous trouvez en pharmacie, mais il faut les mettre vraiment partout. Hein. C'est le moindre petite parcelle de peau non couverte, vous allez avoir.
1: Oui, c'est pas l'odeur juste qui suffit.
4: Ah non, c'est vraiment le répulsif. C'est des répulsifs et après vous avez des insecticides, des tortillons, tout ça. Il faut éviter de les utiliser. Il faut faire vraiment tout ce et regarder les gouttières, le toit terrasse, les piscines mal entretenues, c'est vraiment ça.
1: Alors on a Josette justement qui nous appelle au 04 68 35 5000 qui a une question à poser à notre expert de l'été. Bonjour Josette.
5: Bonjour à tous les deux.
4: Bonjour.
5: Moi j'aimerais savoir, j'habite donc à Cabestany, évidemment il y a des moustiques, et j'ai déjà un appareil qui attire les moustiques avec un parfum d'odeur de sueur humaine, et donc sans pesticides, et je trouve que c'est efficace. On peut manger dehors quand il fait bon, Mais maintenant, il existe un autre appareil qui attire les femelles qui vont pondre les œufs. Ouais. Et évidemment, personne ne ressort.
1: Alors, quel est le mieux dans c'est ça votre question, en gros?
5: Alors, est-ce que ces appareils, ce deuxième appareil est efficace? Est-ce qu'il y en a plusieurs sortes?
4: Alors, oui. Bonjour Josette, il y en a plusieurs sortes, mais ce que vous résumez, donc les pièges, il y a trois types. Vous avez le piège à CO2 qui imite la transpiration, qui va attirer le moustique qui veut piquer. Donc ça, c'est un premier. Et celui que vous venez de parler, ça attire les moustiques qui ont déjà piqué et qui vont pondre, puisque la femelle pond après avoir piqué. Donc c'est vraiment complémentaire. Après, il faut être très vigilant de le mettre relativement loin de chez soi, notamment le piège à CO2, parce que un moustique, entre un être humain et un piège, il choisira toujours le piège. Mais surtout, c'est vraiment un élément complémentaire. Si à côté de vous, vous avez une vieille piscine mal entretenue pour X raisons, oui, un réservoir, les pièges, à la limite, ça a l'effet inverse, ça va attirer tous les moustiques, mais c'est vraiment des bonnes solutions complémentaires.
1: Voilà, une bonne solution, Josette. Ah. C'est très bien.
5: Je crois que je vais m'acheter.
1: Ouais, faites comme ça, Josette, apparemment. Mais vous avez compris, il faut aussi lier plusieurs solutions pour que ça fonctionne vraiment. Merci beaucoup, Josette, de nous avoir appelés.
5: Au revoir, merci.
1: Passez un bel été, Josette. On pose nos questions justement sur ce moustique cet été en pays catalan à notre expert de l'été. C'est sur votre radio ici Roussillon au 04 68 35 5000, numéro que vous allez tout de suite composer.
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1: Oui, vous composez le 04 68 35 5000 pour notre nouveau jeu de l'été. Y participez, du coq à l'âne. Votre objectif, trouver la distance entre le coq et l'âne catalan. Elle est comprise, cette distance entre 1 et 1000 mètres. On va jouer ensemble à l'image du juste prix, à la juste distance. Quoi, vous allez dire en fait une distance et moi je vais vous dire plus ou moins. Votre but, trouver la bonne distance, le nombre exact en moins de 30 secondes. Si vous y arrivez, un cadeau, bien évidemment. Et quel cadeau? Votre passe-famille pour Argelès Aventure. Un passe-famille, ça veut dire 4 places pour Argelès Aventure et son parcours accrobranche à Argelès-sur-Mer, juste à côté du Luna Park. C'est un magnifique complexe avec du canyoning, évidemment. Il y a du mini-golf, du bowling. Il y a donc cette accrobranche avec ses 21 parcours pour tous les niveaux de difficulté. Vous voulez y aller? Eh bien, vous nous appelez 04 68 35 5000. Si vous n'arrivez pas à trouver la bonne distance du coq à l'âne, on remettra le cadeau en jeu perdu pour le prochain participant du coq à l'âne.
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1: Bonsoir Aurélie.
3: Et bonsoir l'équipe.
1: Ça s'est passé lors du Ici Live de Claudio Capéo à Station des Angles chez les Neiges Catalanes.
3: Oh oui, je suis très contente.
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3: Je vais vous faire une belle création faite par mes petites mains, une petite fleur en tissu. Il a adoré, en plus il m'a dit que sa maman était couturière. Et sa femme s'appelle Aurélie, comme moi.
1: Bon alors écoutez, alors là, incroyable, incroyable.
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0: Mbappé pour la France. Etienne Dao, c'est sur votre radio, ici Roussillon.
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0: C'est notre nouveau jeu de l'été, du coq à l'âne. On cherche une distance comprise entre 1 et 1000 mètres pour gagner un formidable cadeau, un pass famille pour Argelès Aventure et l'Acrobranche. C'est 21 parcours au cœur de ce complexe Paradise Aventure à côté du Luna Park à Argelès. On a Samuel qui est avec nous pour jouer à du coq à l'âne. Bonjour Samuel.
3: Bonjour, comment allez-vous?
0: Très très bien Samuel, et vous, content de participer au nouveau jeu de l'été?
3: Ah bah oui, tout à fait.
0: Vous avez un petit peu entendu Samuel?
3: Oui, tout à fait, oui.
0: Alors il y a des victoires, il y a des défaites aussi, hein?
3: Ça peut arriver.
0: Ouais. Vous l'avez compris, c'est un petit peu comme le juste prix. J'ai une distance, voilà, moi, qui est affichée en face de moi. Votre but, la trouver, elle est comprise entre 1 mètre et 1000 mètres. Je vous dis plus ou moins à chacune de vos propositions. Oh, bonjour Cocorico. J'ai pensé aux Bleus qui ont gagné hier.
3: Oui, parfait, nickel.
0: Samuel, est-ce que vous êtes prêt?
3: Allez, on y va, c'est parti.
0: C'est parti.
3: Alors, 500.
0: Moins.
3: 400.
0: Moins.
3: 300.
0: Moins.
3: 200.
0: Moins.
3: 100.
0: Plus.
3: 120.
0: Plus.
3: 130.
0: Moins.
3: 125.
0: C'est gagné! Oh là là, mais quelle rapidité, Samuel!
3: Super, je suis content.
0: Et je crois qu'on a mis moins du tiers du chrono. Hein.
3: Ah bah écoutez,
0: franchement, concentré Samuel.
3: Ouais, tout à fait.
0: Vous avez l'habitude de jouer à ça à la maison, au juste prix ou pas?
3: Non, pas du tout, non, mais bon, après c'est... Fallait pas perdre, c'est tout.
0: Bon, l'Acrobranche, 4 places pour l'Acrobranche d'Argelès Aventure, de Paradise Aventure, c'est 21 parcours pour tous les âges, vous allez vous régaler, les sensations d'accord aussi évidemment avec l'Acrobranche. Vous comptez y aller avec qui Samuel?
3: Bon, avec mes enfants.
0: Avec vos enfants, qui s'appellent?
3: Mathias, Romy et Tina.
0: Ça y est, c'est les vacances?
3: Oui, c'est les vacances, oui, vous, tout à fait.
0: Vous aussi, Samuel?
3: Non, pas du tout, non. Ah. Je travaille. Oui. Bon. Pas le choix.
0: Bon, on fait la petite pause et on fait la surprise aux enfants quand on rentre du boulot.
3: Exactement.
0: Samuel, bravo encore, vous gagnez votre passe famille pour Argelès Aventure. Je rappelle qu'on aura un nouveau du coq à l'âne tout à l'heure pour trouver la juste distance. Samuel, quelle est la première radio des PO?
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0: Allez, dans moins de 10 minutes, on revient à nos échanges au sujet de cette petite bestiole qui nous embête dans les PO, le moustique. Vous avez des questions? 04 68 35 5000.
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0: Les brouches débarquent à Villefranche de Conflans, les sorcières arrivent. Oui, on en parle pour votre Ici Express, votre minute d'info de proximité, d'actu locale. Pratique dans les PO, vous nous envoyez des bons plans sur le WhatsApp de la radio au 04 68 35 5000. Et nous, on les écoute comme ce bon plan de la sorcière Delphine.
4: Abracadabra, ici Delphine Carabos. Le dimanche 5 juillet, les sorcières envahissent Villefranche de Conflans. Une sixième fête de la sorcière magique avec des animations extraordinaires. Des spectacles, des parades, des tirages de cartes et même la voiture volante d'Harry Potter.
0: Merci Delphine. La sorcière d'investir sur le WhatsApp ici aussi au 04 68 35 5000. Vous faites un vocal de 20 secondes avec le sourire. Nous, on le partage.
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0: Parle-moi, voici Isabelle Boulay. C'est sur la première radio des Pyrénées-Orientales à 9h35. Belle journée.

0: Parle-moi, Isabelle Boulet, c'est sur la première radio des PO.
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0: Bienvenue chez vous et derniers instants avec notre expert de l'été pour parler du moustique dans les Pyrénées-Orientales. On a parlé justement de leur présence, des moyens pour lutter, pour limiter leur présence chez nous dans les PO. Maintenant, on a voilà André Palot, notre expert à Catalan de l'EID MED, l'entente interdépartementale de démoustication méditerranée. Alors ce qu'il faut dire, c'est que avec l'EID, vous luttez tout au long de l'année pour contrôler, André, cette population de moustiques dans les PO. Qu'est-ce que vous faites concrètement?
3: Alors techniquement, depuis 64, depuis la création de l'EID dans les PO, donc les zones, comme je vous disais tout à l'heure, l'étang de Salles, c'est l'étang de Canet et le Bourdigou à Toreil, le bord du barrage de Vinça, toutes les dépressions qui étaient irriguées mais qui ne le sont plus. Voilà, on surveille, le département est partagé en secteur et on regarde en fonction des conditions climatiques s'il y a des larves. En fonction de l'espèce choisie, puisque nous on va traiter à l'état larvaire que les moustiques nuisants pour l'homme, eh bien, on va traiter. Alors ça peut aller manuellement, ça peut aller en camion, en véhicule, en drone, en chenillé, en hélicoptère ou en avion en fonction de la superficie.
0: Ah oui, en avion.
3: Ouais, ouais. En avion, c'est le principal moyen de traitement. Il faut savoir que par contre, ici et aujourd'hui, c'est particulier, 20 km à l'heure devant, on peut pas sortir les moyens aériens, donc ça limite. Et on a en plus des restrictions, puisqu'on traite dans les zones Natura 2000, avec à certaines périodes de nidification des oiseaux, on peut pas utiliser certains moyens. Voilà, c'est très technique, il faut vraiment qu'il y ait une connaissance parfaite du terrain, sachant que le seul bio-insecticide depuis 2007, c'est le BTI, qui est un bacille de Thuringe, que les larves doivent ingérer. Donc plus tôt on va épandre le produit, plus les larves seront sensibles et plus il y aura d'efficacité à 100%, il n'y en a pas. Ouais. Ça c'est pour la partie, on va dire, rurale qui est toute l'année. Et la partie urbaine, comme je vous le disais tout à l'heure, c'est sur le domaine public, tous ceux qui peuvent être principalement, notamment sur Perpignan et les communes environnantes, les avaloirs d'eau pluviale qui restent à nous. Et c'est là où le moustique tigre notamment, mais aussi le culex pipiens, qui est le moustique historique qui vient toujours vous embêter la nuit, c'est là où il se développe. Et là, on traite tout le temps avec le seul bio-insecticide. Il n'y a pas de lutte anti-adulte, en nuisance. Voilà, on traite comme ça. Et on est 7 à l'agence de Canet avec 2 renforts saisonniers.
0: Donc on peut vous croiser sur le terrain. Moi, j'ai un collègue qui vous a croisé justement une action à Perpignan.
3: Tout à fait, ouais. Il y a déjà eu, depuis le début de l'année, il y a 15 000 avaloirs qui ont été traités. Il faut vraiment pareil, ce principe de prospection, puisque comme c'est un insecticide biologique, on ne peut pas l'épandre avant, il n'y a pas de rémanence, bien évidemment. Et comme ça, on arrive à traiter. Et après, c'est le conseil aux particuliers qui peuvent nous contacter via notre site internet idmed.org, où là, ils remplissent un formulaire, on se déplace. Mais souvent, comme vous disiez tout à l'heure, ça peut venir de chez eux, mais ça peut venir du voisin.
0: Et oui, c'est ça, puisque finalement, ça peut, le moustique se déplace 150 mètres autour de là où il a pondu ses œufs.
3: Tout à fait, c'est ça.
0: Merci beaucoup Alain Palot d'avoir été notre expert de l'été ce matin. Voilà, il fallait retenir tous ces conseils et puis n'hésitez pas, comme vous l'avez dit, à aller sur votre site internet, on le rappelle.
3: Il y en a deux, eid-med.org, avec une rubrique sollicitation diagnostic conseil, il y a un formulaire à remplir. Et après vous avez l'autre qui est plus spécialement pour le moustique tigre, c'est moustiquetigre.org, où vous avez les documents qu'on peut avoir, mais surtout il faut le faire tout le temps et pas penser uniquement quand vous êtes piqué, il faut le faire tout le temps.
0: Ouais, très bien, je rappelle que vous êtes chef de l'équipe Pyrénées-Orientales de l'EID Méditerranée pour la démoustication de notre département. Je vous souhaite une très très belle journée, André.
3: Merci à vous.
0: Dans un instant, on part à l'aventure sur votre radio ici, Roussillon. Oui, on aime ça, surtout dans cet espace unique de notre département qu'on va vous présenter avec 21 parcours d'acrobranche. On revient, c'est dans même pas 5 minutes, après aussi Noémie Wheeler, côté chanson qui arrive.
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0: femme publique, c'était No Wheeler sur Ici Roussillon.
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0: Un espace unique de notre département. Je vous parle d'Argelès Aventure, Argelès-sur-Mer, à l'entrée nord de la ville. Ça s'appelle même Paradise Aventure. C'est un complexe pour se régaler à cet été. Complexe extérieur avec tour de l'extrême, un canyoning park aussi, complexe intérieur avec un bowling, un laser game et puis de l'acrobranche aussi. C'est ça qui s'appelle Argelès Aventure précisément. Et c'est de ça dont on va parler avec Nicolas Perpignat, le directeur de Paradise Aventure. Bonjour Nicolas.
3: Bonjour à vous tous, bonjour à tous les auditeurs.
0: Nicolas, on s'intéresse, oui, spécifiquement à l'acrobranche. On a Samuel qui a gagné un passe-famille tout à l'heure lors de notre nouveau jeu de l'été du coq à l'âne. Pour Argelès Aventure, justement, il peut s'attendre à quoi arriver sur place?
3: Il peut s'attendre à passer une belle journée ombragée dans les arbres pour petits et grands, parce qu'on propose 21 parcours, dont 4 dédiés au moins de 5 ans. Et puis après, c'est parti pour l'aventure à partir de 5 ans, avec des parcours qui sont divers et variés, avec des ponts de singe, des tyroliennes, des balançoires. Tout ce qu'on peut retrouver comme type d'agrès dans un parc aventure, tout est regroupé à Argelès Aventure.
0: Et vous, c'est quoi votre exemple de structure préférée, par exemple, à l'acrobranche d'Argelès? Moi, j'aime beaucoup la tyrolienne, par exemple.
3: Ben voilà, moi aussi, c'est la Tyrospeed. Elle fait plus de 120 mètres. Elle est relativement rapide, d'où son nom. Et donc, elle passe à travers les chaînes, et ça, c'est pas mal.
0: Ouais, et puis c'est bien, c'est vrai, cet été, quand il fait chaud, évidemment, on est totalement à l'ombre.
3: Alors, vous avez plein d'endroits ombragés dans le parc. Forcément, lorsqu'on est sur la cime des arbres, c'est un peu moins ombragé.
0: Ouais.
3: Mais sinon, vous avez des parcours au sol et des cheminements au sol avec des bancs et tout ça sous des parasols et à l'ombre des feuillages.
0: Pour les amoureux des sensations, on monte jusqu'à quelle altitude?
3: On monte jusqu'à une douzaine de mètres. Si vous êtes très courageux, vous pouvez monter jusqu'à 30 mètres tout à fait en haut de la tour, parce que nous avons des parcours qui passent par la tour de l'extrême.
0: Ah oui.
3: Et donc, en effet, oui, vous êtes là pour passer, on va dire, 6 à 7 heures d'aventure.
0: La tour de l'extrême, qui est une autre attraction de votre parc Paradise Aventure, où là, on peut faire carrément du saut à l'élastique, c'est quelque chose. Moi, je ne sais pas si je m'y risquerais, Nicolas.
3: Je demande qu'à voir.
0: Merci beaucoup Nicolas Perpignat. Je rappelle que vous êtes le directeur de Paradise Aventure et donc aussi à l'intérieur de tous ces espaces comme par exemple Argelès Aventure et ses 21 parcours d'acrobranche. Passez une belle journée, un bel été à Paradise Aventure, Nicolas.
3: On va passer un bel été, on vous attend avec plaisir.
0: Voici Sia, Gimme Love.

0: jusqu'au bout. On se fait plaisir, j'allais dire, tout simplement, avec Sia et Gimme Love sur votre radio ici Roussillon. C'est l'été, c'est bienvenue chez vous. Et attention quand même, prudence, même si c'est l'été, même si on est bien, qu'il y a du soleil, il fait beau, mais il y a du vent et ça crée un risque exceptionnel sur le plan des incendies aujourd'hui sur le Roussillon, les Aspres, les Corbières et le Fenouillet, risque élevé aussi sur les Albères. Donc prudence toujours et on ne jette surtout pas de mégots à travers la fenêtre de la voiture. Prenez un petit cendrier de poche, une bouteille d'eau. Si jamais, comme ça, vous mettez le mégot dedans, surtout ne le jetez pas.
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0: Et bienvenue chez vous avec des bons plans aussi à 9h53. C'est Valère Coréard qui investit le studio à chaque jour, un bon plan pour notre pouvoir d'achat. Aujourd'hui, Valère, vous vouliez nous parler autoroute.
3: Cet été, vous allez peut-être emprunter ce qu'on appelle les autoroutes en flux libre, c'est-à-dire sans péage. Si vous avez un boîtier de télépéage, c'est facile, mais si ce n'est pas le cas, voici comment payer la note, éviter une amende et aussi éviter de vous faire arnaquer. Depuis quelques années, certains axes autoroutiers ont mis en place ces flux libres dans l'objectif de fluidifier le réseau. Et ça concerne les autoroutes A79, A13, A14 ainsi que l'A4. Il y a des chances d'en voir fleurir d'autres dans les années à venir. Ça ne veut malheureusement pas dire que le trajet est gratuit. Votre voiture est identifiée, votre trajet calculé et vous devez ensuite payer le montant dans les 72 heures qui suivent votre passage.
0: C'est là qu'il vaut mieux ne pas oublier, savoir comment faire aussi.
3: Oui, ne pas oublier, c'est mieux. Sinon, vous allez devoir payer une amende de 90 euros, réduite à 10 euros si vous payez dans les 15 jours. Et si dans les 2 mois, vous ne payez pas, il vous faudra sortir 375 euros. Donc, mieux vaut avoir mis sa carte grise à jour si vous avez déménagé récemment au passage, parce que tout est basé sur la plaque d'immatriculation. Pour payer, vous avez plusieurs possibilités sur le site de l'autoroute directement ou dans un bureau de tabac agréé. Et c'est tout. Et si vous recevez un mail vous indiquant que vous avez une dette, que vous avez payé en retard ou que vous avez été verbalisé, ne cliquez pas, ne payez pas, allez sur le site officiel de l'autoroute, saisissez les numéros de votre plaque d'immatriculation et les lettres aussi, puis vous vérifiez si c'est vrai, tout simplement. Vous avez déjà testé une autoroute en flux libre, vous avez payé facilement, racontez-moi, vous connaissez mon mail, parisideséconomies@radiofrance.com.
0: 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Bienvenue chez vous sur votre radio Ici Roussillon avec, dans un instant, David Rochier qui se prépare pour ses meilleures balades, ses meilleures découvertes dans les Pyrénées-Orientales. C'est entre 10h et 11h. Direction, par exemple, l'île aux oiseaux à Le 4. Oui, ça donne envie. Qu'est-ce que c'est que cette histoire d'île aux oiseaux? On va y aller avec David Rochier pour la suite de Bienvenue chez vous. Pour la musique, c'est Renaud qui se prépare avec Marche à l'ombre juste avant les infos, le retour de l'info locale à 10h.
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0: Marche à l'ombre, Renaud, pour conclure cette première heure de Bienvenue chez vous. Mais rassurez-vous, on en a une deuxième avec en plus les meilleures balades de notre baladeur, David Rochier. Bienvenue chez vous, David, qui nous emmène à l'île aux oiseaux de Le Cat dans les prochaines minutes.
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0: Vous êtes bien sur la première radio des PO, ici Roussillon, il est 10h.
2: The Waters.
0: À 10h, les infos avec Marie Roarch et ce corps d'une femme repêchée dans le lac de Villeneuve-de-la-Raho ce matin.
3: Les pompiers ont été appelés vers 8h par des témoins qui ont aperçu un corps qui flottait dans le lac. À leur arrivée, ces personnes avaient débuté un massage cardiaque. Les secours ont pris le relais, mais les tentatives de réanimation ont échoué. Cette femme de 57 ans a été déclarée décédée. Les circonstances de sa mort restent à établir. Le risque incendie est exceptionnel aujourd'hui sur une bonne partie du département avec ce combo chaleur, sécheresse, des végétaux, taux d'humidité faible et tramontane. Les fenouillèdes, les corbières, le roussillon et les aspres passent en rouge sur la carte de la préfecture. Les alberts restent en orange. Risque élevé avant de basculer à leur tour en rouge demain. Pas de mégots jetés par la fenêtre, pas de barbecue sauvage, d'écobuage ou d'activités susceptibles de provoquer une étincelle, rappellent les pompiers. La canicule menace pour l'environnement, on le voit avec ce risque incendie. Ce danger se mesure aussi à la température des océans. Elle a atteint un pic en juin, le plus chaud jamais observé. Et la Méditerranée n'est pas épargnée par cette tendance, avec un record à 24,34 degrés en juin. Une moyenne de 5,2 degrés de différence avec les valeurs normales sur le nord-ouest de la Méditerranée, par chez nous donc, d'après l'Institut des sciences de la mer basé à Barcelone. L'Espagne qui connaît un premier semestre 2026, le plus chaud jamais enregistré, avec une surmortalité de plus d'un millier de personnes en juin, plus du double de la surmortalité enregistrée en juin 2025 après une canicule déjà exceptionnelle. Louis Alliot en Chine, c'était un voyage préparatoire. C'est l'argument du maire de Perpignan, président de PMM en Chine effectivement la semaine dernière, sans délégation officielle à ses côtés. Un voyage que beaucoup ont découvert lors du conseil d'agglo de lundi, lorsque Louis Alliot a demandé aux élus de voter le remboursement a posteriori de son trajet en avion Barcelone-Pékin. Voyage préparatoire, donc, dit le maire de Perpignan, pour un déplacement à l'automne officiel, celui-là pour un salon dédié au nautisme et au renforcement des liens de notre territoire avec la Chine. L'interview de Louis Alliot est sur ici.fr. À chaque 1er juillet, son lot de changements entrés en vigueur aujourd'hui. Du nouveau congé de naissance, 1 à 2 mois supplémentaires pour les deux parents. Le prix du gaz augmente de 7,4% aujourd'hui, en moyenne 2,70 € en plus sur la facture de juillet pour les abonnés. Et puis vos livraisons de petits colis internet vont vous coûter plus cher avec cette nouvelle taxe européenne qui vise les plateformes comme Shein, AliExpress ou Temu. France-Paraguay en 8e de finale de la Coupe du Monde de foot, un remake du 8e de 1998, Kylian Mbappé n'était même pas né. Lui qui a encore signé un doublé hier soir lors de la victoire 3-0 des tricolores contre la Suède en 16e de finale. Rendez-vous samedi à nouveau à 23h contre le Paraguay, donc qualification aussi de la Norvège contre la Côte d'Ivoire et du Mexique face à l'Équateur.
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3: La tramontane nous accompagne aujourd'hui, John.
0: Oui, soleil et tram au programme. Cette tramontane qui souffle fort pendant plusieurs jours. Aujourd'hui, on aura jusqu'à 95 km/h de rafale sur la côte Vermeille, jusqu'à 75 sur la plaine du Roussillon, jusqu'à 60 km/h en conflant. Même cette tramontane qui chasse les nuages pour la journée, ciel bleu au programme. Par contre, je vous rappelle qu'avec ce vent, cette chaleur, nous sommes en période de risque exceptionnel aujourd'hui sur le plan des incendies. Risque exceptionnel sur le Roussillon, les aspres, le fenouillède, les corbières, risque élevé sur les alberts. On vous demande la plus grande vigilance, pas d'activité qui peuvent créer d'étincelles ni un départ de feu. Les pompiers ont besoin de vous. Les températures cet après-midi, 31 degrés à Perpignan et Rivesaltes, 32 à Moreillas-Lacillas, 30 à Prades, 22 à Font-Romeu. Le coup d'œil de l'autre côté de la frontière, du soleil également en Catalogne Sud et 32 degrés par exemple à Figueres. Merci Marie, bonne journée.
3: À demain.
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0: J'espère que vous profitez de votre été tout tranquillement, de votre début d'été. Peut-être c'est le début aussi des vacances. En tout cas, on vous met sur la route des vacances. Pour moi, c'est typiquement une chanson qui motive là, sur le trajet, le départ en vacances. Voici Genesis avec Ike Burns.

0: I can dance, Genesis, que ça fait du bien, c'est sur votre radio, ici Roussillon.
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0: Bienvenue chez vous et bienvenue à l'île aux oiseaux de Le Cadre. Jusqu'à 11h, on vous emmène dans des lieux uniques des PO pour les meilleures découvertes de David Rochier. Par exemple, un lieu paradisiaque où l'on peut faire du pédalo, du canot et du paddle entre mer, Méditerranée et lagune autour d'une maison traditionnelle de pêcheurs. Ça s'appelle l'île aux oiseaux à Le Cadre. C'est dans les prochaines minutes qu'on découvre ça pour Bienvenue chez vous. Ça va faire, oui, du bien, mais là tout de suite ça fait mal et c'est vite tard.

0: Il a déjà 6-7 ans, ce titre de Vita, ça s'appelle « Ça fait mal » et c'est sur la première radio des Pyrénées-Orientales.
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0: Bienvenue chez vous et bienvenue à l'île aux oiseaux de Le Cadre. Jusqu'à 11h, on vous emmène avec le maillot de bain, la plus belle tenue de vacances pour bienvenue chez vous ce matin parce que on est peut-être dans le lieu que vous allez investir pour votre activité du jour. On retrouve David Rochier tout de suite à l'île aux oiseaux, oui, de Le Cadre, dans un cadre on ne peut plus sympa, David.
3: Les pieds dans le sable ce matin, au bord de l'étang de Le Cadre où on est, puisqu'on est à l'île aux oiseaux. Et vraiment, quand on sort de la double voie, là, à quelques mètres seulement, eh bien, c'est un dépaysement total quand on arrive chez vous, Maréva.
4: Oui, c'est vrai, on arrive, on a une maison traditionnelle de pêcheurs, les maisons en Saint-Nils, on est au bord de l'étang, on a l'impression vraiment d'être ailleurs. On se rend pas compte qu'on est à Port-le-Cat, entre Port-le-Cat et Barcarès.
3: Ouais, juste en face de nous, c'est une première île, et un peu plus loin, c'est la véritable île aux oiseaux qui est dans l'étang de Le Cadre.
4: Exactement, elle est juste derrière. Nous, on vous propose d'aller la visiter en canoë, voire en paddle. Et c'est vraiment, vous voyez tout l'étang, c'est trop beau, c'est sauvage.
3: Et vous, ce lieu, il est intimement lié à votre histoire familiale. C'est votre papa qui a créé tout ça?
4: Oui, absolument. Et fin des années 90, il a tout créé. Il a construit cette maison de pêcheurs au centre du lieu.
3: Et vous y avez même habité pendant 5-6 ans, vous, dans la maison de pêcheurs en Saint-Nil.
4: Ah oui. Et mon père y a habité quand il est arrivé. Et il a commencé juste avec quelques kayaks, 3-4 kayaks. Et petit à petit, il y a des nouveaux projets qui se sont créés. Et ça s'est agrandi. D'autres idées, d'autres envies.
3: C'est le lieu idéal pour votre été, entre amis ou en famille. Vous pouvez venir avec vos petits ici, à l'île aux oiseaux. Pour définir, c'est un spot d'activité, c'est une base nautique ici?
4: Oui, exactement. C'est une base nautique et on vous propose notamment de faire du pédalo avec toboggan, du canoë et kayak, du paddle. On a aussi des paddles géants si vous êtes en groupe, que vous avez envie de rigoler. On a des barques à rames. Donc il y a plein d'options.
3: Et ensuite, vous avez aussi un super resto qui s'appelle La Sardine et vous proposez même des apéros pédalo. Ça, j'adore.
4: Ah oui.
3: J'adore le concept.
4: Ouais. Là, c'est l'idée de l'été, de partir boire un petit verre sur le pédalo avec un petit truc à grignoter ou même sur les barques aussi. On le fait. Et ça va être trop marrant entre copains, en couple, en amoureux.
3: Voilà, ça c'est à suivre ce matin. Mais vous l'entendez sûrement autour de nous, il y a plein d'enfants ce matin parce que vous accueillez également des classes ici, hein.
4: Oui, en fait cet étang, il regorge de biodiversité et on accueille des classes de mer pour faire des pêches à pied.
3: Voilà, et ce matin autour de nous, il y a des enfants qui sont venus de Toulouse. Il y a l'institutrice qui est là, c'est qu'à l'école.
5: Villemur-sur-Tarn, Anatole France.
3: Voilà, et vous êtes en classe verte, classe de mer, c'est ça. Bonjour, tu t'appelles comment?
6: Gaïa.
3: Et alors, vous êtes en train de faire quoi?
6: Nous, on regarde les poissons, il y en a d'autres qui pêchent.
3: Ça doit changer de votre école habituelle, là, d'être en plein air ici, les pieds dans le sable. Oui. C'est plutôt sympa, non?
6: Classe découverte.
3: Ouais.
4: Et là, on leur propose une activité de pêche à pied. Donc, ils partent avec l'épuisette et ils vont découvrir tous les petits animaux qui vivent dans l'étang. Donc là, on a
3: par exemple un petit poisson, c'est quoi ça?
6: Ça, c'est un gobie.
3: C'est un quoi?
6: C'est un gobie.
3: D'accord. Et puis là, il y a des crabes?
6: Oui.
3: Quelques coquillages également.
4: Des anémones?
3: Ouais.
4: Est-ce que vous avez pêché des étoiles de mer?
6: Il y en a une qui s'est fait manger.
3: Par qui?
6: Aucune idée. J'en ai aucune idée.
4: Et là, on a un animal incroyable, c'est le cégnate. C'est le cousin de l'hippocampe.
3: Incroyable. Et on est en train d'observer tout ça dans des petits bacs où vous êtes allé chercher un petit peu d'eau, un petit peu de cette nature qui est là, parce qu'il y a une formidable biodiversité au pied de votre restaurant, au pied de la base.
4: Mais oui, cet étang est incroyable. Il est classé Natura 2000, c'est une réserve naturelle. Donc on a plein d'animaux. Là, les cygnates dont je parlais, c'est la preuve que l'étang est très propre et très sain. Et on a aussi beaucoup d'oiseaux qu'on voit surtout pendant la période de nidification au printemps. C'est vraiment incroyable, c'est vraiment la nature.
0: La nature et après l'activité à nature loisir de l'été, David Rochier vous a trouvé la bonne adresse pour aller manger. Ce sera à Perpignan, pas très loin de l'aéroport, un resto où l'on mange la bonne cuisine française traditionnelle. Avec

0: Gimme the Night, George Benson, ici Roussillon, qui vous accompagne ce matin jusqu'au bistrot à Perpignan dans un instant. On va aussi parler d'astuces de ma-ma-ma. Oui, vous savez, c'est un petit savoir hérité des générations précédentes. On va parler d'une astuce autour des balades en forêt et de notre peau. À tout de suite.
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0: évidemment qu'on passe l'été ensemble sur votre radio ici Roussillon. C'était France Gall.
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0: Et pour bienvenue chez vous cet été, Pierre Nus nous invite à redécouvrir les astuces de ma maman, ces petits savoirs hérités de nos aïeuls qui rendent le quotidien plus facile. Au retour d'une promenade en forêt, tiens par exemple, on devrait examiner systématiquement notre peau, Pierre.
3: Oui, pour repérer les tiques et éviter la maladie de Lyme, c'est crucial. Mais comment distinguer une minuscule tique, parfois pas plus grosse qu'un petit point de stylo, ou d'un simple point noir, ou un petit grain de beauté? Ma mamoa, qui n'a plus une vue de première jeunesse, il faut l'avouer, a pourtant trouvé une astuce imparable grâce à son téléphone portable. Téléchargez ou alors ouvrez l'application Loop sur votre smartphone. Généralement, il y a des applications préinstallées. Ou on peut en trouver gratuitement avec un peu de publicité dessus, ça arrive, bon, mais ça fonctionne. Là, vous verrez que c'est votre appareil photo qui fera office de loupe, en vous proposant des différents niveaux de zoom. Pratique, mais pour les tiques, il faut maintenant trouver le filtre appelé négatif, ou parfois ça s'appelle aussi inversion des couleurs. Passez maintenant votre téléphone au-dessus des zones à risque, hein, les plis du genou, le cuir chevelu, les aisselles. En mode négatif, les contrastes sont inversés et exacerbés. N'hésitez pas à zoomer d'ailleurs. Sur une peau claire qui apparaît maintenant sombre et bleutée, la tique, naturellement foncée, va ressortir de manière très claire, presque lumineuse sur votre peau. Ce mode permet également de mieux visualiser les petites pattes du parasite ou son relief inhabituel et ça rend l'identification immédiate. Même pour les nymphes qui sont presque invisibles à l'œil nu. Une fois repéré, n'oubliez pas d'utiliser impérativement un tire-tique pour l'extraire sans comprimer l'abdomen de la tique. Bon, le mieux, c'est toujours de ne rien trouver. Nous voilà maintenant rassurés. Merci ma maman.
0: Les astuces de ma maman, c'est tous les jours de votre été sur la première radio des PO, sur ici.fr également. Voici Charles Aznavour pour vous accompagner.

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0: jusqu'à la dernière note. Quelle chanson de Charles Aznavour? Non, je n'ai rien oublié, c'est sur votre radio. Ici Roussillon.
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0: On l'appelle la course contre l'oubli, la Mémorun 2026 qui a lieu le 13 septembre prochain à Perpignan pour la journée mondiale Alzheimer. Et c'est déjà le moment de s'inscrire. L'actu local pratique dans les PO, les bons plans, c'est le ICI Express à la demi de chaque heure. La Mémorun 66, c'est la course solidaire organisée donc par France Alzheimer Pyrénées Orientales qui revient donc pour une deuxième édition le 13 septembre. Cet événement est accessible à tous avec plusieurs types de courses au cœur de Perpignan. Une course de 10 km, une de 5 chronométrés, ça c'est pour les plus sportifs, une course aussi junior et enfant pour les jeunes coureurs de 6 à 13 ans, puis une marche aussi de 5 km ouverte à tous, enfin un village festif à l'arrivée. Le but, sensibiliser sur cette maladie d'Alzheimer qui touche plus d'un million quatre personnes en France. Elle permet de récolter des fonds, cette Mémorun 66, elle est organisée, je vous le rappelle, par l'asso France Alzheimer Pyrénées Orientales à l'occasion de cette journée mondiale Alzheimer. Les inscriptions sont ouvertes pour sur Mémorun66.fr pour le 13 septembre prochain. Les bons plans sur ICI Roussillon, c'est tous les jours de 9h30 à 19h30 et ce pour le ICI Express.
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0: Vous êtes chez vous sur votre radio ICI Roussillon, alors on vous souhaite la bienvenue chez vous avec David Rochier dans un resto pas cher du tout à Perpignan dans un instant. On profite également de vous accompagner avec les plus belles chansons. Vos chansons préférées, elles sont en fait sur ICI Roussillon. Voici Keane à 10h34, c'est Everybody's Changing.

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0: Un menu pas cher, de la bonne cuisine de tradition, un buffet d'entrée, voilà tout ce qu'on aime manger. Et David Rochier a trouvé la bonne adresse pour Bienvenue chez vous. On rentre avec lui au restaurant Les Cabochons à Perpignan.
3: Tout le monde en parle, des Cabochons, ce restaurant particulier qu'on est très heureux de vous présenter ce matin sur votre radio ici Roussillon. La définition d'un mot, c'est un bistrot populaire, ça vous va?
4: Exactement, un bistrot populaire avec une cuisine sincère et un espace convivial.
3: Alors, je ne vous ai pas encore présenté. Vous êtes Élise de la Fabrique, le domaine de Rombaud, c'est vous?
4: Oui, exact.
3: Et vous vous êtes associé avec trois autres personnes pour lancer ces Cabochons, ce restaurant qui se trouve juste à côté de l'aéroport. Elle est née comment, cette idée? Vous étiez pas assez occupée au domaine de Rombaud, c'est ça?
4: Je suis sortie des murs du domaine, en effet, pour une nouvelle aventure. Et on en est très content. On mène ce beau projet avec Valentin, qui lui est sorti de la brasserie 3055 pour me rejoindre, bien qu'il ait tout, qu'on garde aussi
3: la brasserie 3055 qui est à Saint-Charles,
4: nous avons également Anaïs Estève qui est une des collaboratrices au domaine de Rombaud et Clément Siros qui est notre quatrième associé qui a une agence de communication. Voilà, on est quatre amis, on reste avec nos affaires historiques, mais on a cette nouvelle aventure tous ensemble.
3: Ouais. Et c'était quoi l'idée donc au départ, Valentin?
5: Alors l'idée au départ, bonjour à tous, c'était de créer un restaurant qui nous ressemblait et dont on avait envie de profiter nous aussi. Donc on a voulu créer une cuisine populaire accessible à tous, avec des plats gourmands de style bistrot parisien, bouchon lyonnais. On reste dans une optique de partage et de convivialité.
3: Et une cuisine à la française, exactement, des plats réconfortants, on va en parler dans un instant de la cuisine. Mais avant ça, vous êtes installé dans un lieu où il n'y avait pas de restaurant jusqu'à votre arrivée, non?
4: On est dans une zone à proximité de la zone économique de Torremila, mais aussi à côté d'un secteur médical avec la clinique mutualiste, l'hôpital à proximité. Nous avons aussi la zone économique de Saint-Estève et nous avons aussi les stades Aimé Giral et Gilbert Brutus.
3: L'aéroport, c'est-à-dire que quand on arrive en pays catalan, la première étape gastronomique, ça peut être chez vous.
4: C'est un point de rendez-vous qui peut accueillir tout le monde, un joli croisement.
3: C'est une formule à 23 euros, c'est-à-dire que c'est vraiment un restaurant que vous avez voulu abordable.
4: Hein. Oui, voilà, la particularité de cette formule, c'est qu'elle est disponible le midi, mais aussi le soir. On a voulu faire aussi un service continu.
3: Et là, ça veut dire qu'on vient à n'importe quelle heure dans l'après-midi?
4: À n'importe quelle heure, avec cette même formule qui est disponible.
3: Et ça, c'est quand même un bon plan, hein, parce que des fois, on ne sait pas où manger, il est 15h30, ça y est, tous les restos traditionnels ont fermé. Et bien, on peut venir au Cabochon. Alors, qu'est-ce qu'on mange quand on vient chez vous?
4: Alors, quand on vient chez nous, on mange une cuisine traditionnelle française, de la gastronomie française, que Alexis va bien pouvoir...
3: Ouais, ça, c'est vraiment des plats réconfortants. Il y a par exemple la choucroute garnie, le pavé de cabillaud, la cuisse de canard confite, le pot au feu. Bonjour Alexis.
6: Bonjour.
3: Vous êtes le chef ici.
6: Exactement, ouais, j'ai été engagé pour venir partager ma cuisine avec tout ce monde populaire. Du coup, ça me fait extrêmement plaisir.
3: Ouais. Et vous avez un sacré palmarès, vous, en cuisine, parce que vous avez travaillé dans des adresses très renommées, par exemple au domaine de Ribérac, à la Villa du Flot, juste en bas de chez moi aussi, à la source à Perpignan.
6: Exactement.
3: C'est une cuisine authentique, hein, que vous faites.
6: Une cuisine authentique, ouais. Je suis passé de la créativité à la générosité. Je suis maintenant beaucoup plus intéressé par cet établissement qui est beaucoup plus familial, où on sert une cuisine de cœur. Et je suis très content de le faire.
0: Merci beaucoup David Rochier de nous avoir encore fait découvrir ce magnifique resto à Perpignan où on mange bien et pas cher, les Cabochons à côté de l'aéroport de Perpignan. Le best-of, les meilleures balades de David Rochier entre 10h et 11h. On se redonne rendez-vous demain pour deux nouvelles belles découvertes.
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0: Ah, ce que je suis content, car voilà un nouvel instant jeu, un nouvel instant cadeau. Vous composez le 04 68 35 5000 pour jouer à notre nouveau jeu de l'été, du coq à l'âne. Il s'agit de trouver la bonne distance entre le coq et l'âne. qui est catalan évidemment. Cette distance, elle est comprise entre 1 et 1000 mètres. Vous allez me faire des propositions de distance et moi je vais vous dire plus ou moins pour trouver la bonne. Ça va durer 30 secondes. Si à la fin du chrono vous ne trouvez pas, on remet en jeu le cadeau pour le prochain du coq à l'âne. Ce cadeau justement, c'est un pass famille. Ça veut dire que vous jouez pour 4 entrées pour le parc animalier de Castel en Conflans, un formidable parc de 23 hectares à flanc de montagne où vivent plus de 300 animaux, dont les loups, le fameux lion blanc. Il y a aussi des ours bruns, dont une qui est une star, hein, une espèce d'ours, une star de la publicité. Vous voulez ce cadeau, en tout cas, vous participez à notre jeu de l'été dès maintenant au 04 68 35 5000.
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0: Et justement, on passe du coq à l'âne sur votre radio ici Roussillon. On joue après Louane qui se prépare côté chanson.
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0: Ah oui, on cherche une distance pour notre nouveau jeu de l'été, une distance comprise entre 1 mètre et 1000 mètres pour repartir avec un sacré cadeau, puisque là tout de suite, c'est 4 entrées que vous pouvez gagner pour le parc animalier de Castel en Conflans, et c'est Sylvie qui joue à notre nouveau jeu de l'été du coq à l'âne. Bonjour Sylvie.
3: Et bonjour.
0: Vous nous écoutez d'où Sylvie?
3: Argelès.
0: Ah, il y a le coq à Argelès à côté de vous ou pas?
3: Non.
0: Parce qu'on l'entend là.
3: Ah bon? C'est pas le mien.
0: Ah mais il y a l'âne catalan qui dit bonjour aussi, bonjour.
3: Ah c'est ça sûrement. Ouais.
0: Bonjour monsieur l'âne. Voilà, ouais. Sylvie, on fait quoi en ce moment? On est en vacances, on est au travail à Argelès, on y fait quoi?
3: On se laisse vivre, on est à la retraite.
0: Ah, vacances toute l'année, on sait bien ça, non?
3: Formidable.
0: Bon, vous êtes déjà allé au parc de Castel?
3: Oui, une fois l'année dernière, que j'ai gagné avec vous d'ailleurs.
0: Oh, bah magnifique ça, magnifique parc avec 300...
3: J'ai hâte d'y retourner même.
0: Bah ouais, 300 animaux quand même à découvrir, des lions, des lynx, des loups d'Europe, des ours également. Pour le gagner, ce passe-famille pour le parc de Castel en Conflans, il faut trouver donc cette distance entre 1 mètre et 1000 mètres, cette distance entre le coq et l'âne. Vous allez me faire des propositions, je vais vous dire plus ou moins tout ça en 30 secondes. Sylvie, est-ce que vous êtes prête? Et ok.
3: Je suis prête.
0: Eh bien, c'est parti Sylvie.
3: 800.
0: Plus.
3: 800.
0: Plus.
3: 900.
0: Plus.
3: 990.
0: Moins.
3: 980.
0: Moins.
3: 970.
0: Moins.
3: 960.
0: Moins.
3: 950.
0: Moins.
3: 940.
0: Plus.
3: 945.
0: Plus.
3: 946.
0: Plus.
3: 947.
0: C'est gagné, Sylvie, bravo!
3: Super.
0: Alors, il y a une réponse, je ne l'ai pas bien entendue, mais j'ai imaginé que c'était plus. Voilà.
3: Bon, au final,
0: au final, ça ne vous a pas perturbé, vous êtes resté très concentré et vous venez de remporter votre magnifique passe-famille pour le parc de Castel en Conflans. Bravo, Sylvie!
3: Ah, merci beaucoup.
0: Bon, stressé, merci. Facile, pas facile ce nouveau jeu de l'été ou pas, Sylvie?
3: Si, très facile.
0: Ah, très facile. Bah,
3: faut se concentrer quand même.
0: Et on se la raconte, Sylvie, quand même. Bravo encore, Sylvie. Vous repartez avec votre cadeau. Maintenant, plus qu'une seule question pour le valider, ce cadeau. Quelle est la première radio DPO, Sylvie?
3: Ici Roussillon.
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0: Allez, on jouera dans quelques minutes encore au Quesachaud, cette fois, puis du coq à l'âne qui reviendra pour votre après-midi sur Ici Roussillon. Oh là.

0: de Locomotion. Kylie Minogue, c'est sur votre radio ici Roussillon.
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0: Et pour bienvenue chez vous, on a notre radar des tendances. Elle s'appelle Muriel Jourdan qui décrypte pour nous chaque jour, chaque matin, un phénomène de société qui raconte notre monde. Ce matin, on s'intéresse, Muriel, à la phobie de l'avion.
3: Oui, l'aviophobie qui concernerait 20 à 30% de la population. Vous voyez, vous n'êtes pas seul. Moi, personnellement, c'est l'horreur. Chaque fois que je monte dans un avion, je me sens comme Nathalie dans Les Bronzés font du ski.
4: C'est trop dur ! J'y vais, mais j'ai peur !
3: Certains ressentent même les premiers signes de panique dès l'arrivée à l'aéroport, au moment de déposer les bagages ou d'entendre les annonces d'embarquement. Et d'ailleurs, il y a plein de stars d'Hollywood, hein, comme Jennifer Aniston, Megan Fox ou encore Ben Affleck, qui sont de gros flippés de l'avion. Alors détendez-vous, je vais vous mettre une petite musique zen. Mais non, pas la marche funèbre de Beethoven. Oh. Sophia, quadragénaire, originaire de Nantes, que j'ai croisée dans la rue, se sent carrément concernée.
5: Je ne comprends pas ceux qui n'ont pas peur en avion. Moi, c'est plutôt ça, que je ne les comprends pas, ces gens-là. C'est-à-dire qu'on est quand même dans un truc qui vole, qui on comprend pas trop, il flotte, on sait pas. C'est-à-dire que pour moi, c'est un cercueil volant.
3: Voilà, je vous ai trouvé l'ambassadrice idéale de votre futur voyage. Et cette peur concentre plusieurs craintes. Peur du vide, de l'enfermement, de la perte de contrôle, de l'accident. Et c'est normal parce que tout ce qui n'est pas familier nous inquiète encore plus.
0: Et Muriel, on peut surmonter comment cette peur si par exemple on doit prendre l'avion cet été ?
3: Moi je vous dirais de prendre le bus, mais si vous allez voir de la famille en Martinique ou au Mexique, ça va pas être possible. Alors il existe un centre de traitement de la peur en avion. Il paraît qu'après une journée de stage, les personnes passent d'un niveau d'anxiété de 9 sur 10 à 3 sur 10. Oh, centre qui se trouve tout près de Paris, dans le Val d'Oise, mais il existe plein de stages anti-stress pour lutter contre cette peur en avion. C'est organisé partout en France, chez Air France notamment. Il y a aussi les thérapies comportementales et cognitives qui fonctionnent chez certains, moins sur d'autres. Mais ces thérapies permettent surtout de trouver l'origine de la phobie. Oui, parce que ça peut venir d'une angoisse plus enfouie. Et vous pouvez aussi suivre des comptes de stewards sur les réseaux sociaux, surtout ceux qui sont tenus par des gens drôles et sympas, comme Mathieu ou encore Queen of Cockpit, qui donne aussi des conseils.
6: T'as peur des avions, mais est-ce que tu t'es jamais posé la question si les avions avaient peur de toi ?
7: Bah écoute, je te rassure, avoir peur en avion, c'est absolument normal. Pourquoi ? Bah parce que prendre l'avion, c'est pas normal.
8: Astuce numéro 1, les applications FlightAware ou encore FlightRadar, vous avez la possibilité de regarder en temps réel le nombre d'avions qui volent en même temps et sans souci.
3: Retournons voir Sophia, notre angoissée en avion. Mais vous arrivez quand même à le prendre ?
5: Oui, je le prends. C'est-à-dire que je prends des cachetons, je me drogue, je trouve toujours un petit médicament, rien qui se prend, de dormi, j'en sais rien. Un petit verre, et hop, c'est parti, quoi. C'est la seule. Et je pleure.
3: Et je sais pas pour vous, mais moi, l'avion, ça ne me dit aérien qui vaille.
0: Merci Muriel Jourdan. C'est Tendance, votre rendez-vous à retrouver sur ici.fr. Dans un instant, le retour de l'actu à 11h. On a la musique aussi avec Michel Jonas qui arrive, la fameuse boîte de jazz.
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0: Jusqu'au bout, Michel Jonas, la boîte de jazz, c'est sur votre radio ici, Roussillon. On finit cette heure de bienvenue chez vous et maintenant, on va jouer. Vous pouvez vous inscrire dès maintenant au 04 68 35 5000 pour jouer avec nous au Quesa Show, votre jeu de l'été de la fin de matinée où le but, c'est de trouver un objet mystère. Moi, j'ai plein d'indices à vous donner et je vous donne ces indices, des indices sonores. Et vous, ça vous met sur une piste. Après cette piste, vous nous appelez au 04 68 35 5000. Vous posez une question à laquelle je réponds par oui ou par non. Et puis, vous faites une proposition d'objet mystère. Le cadeau, on l'a commencé hier, ce à Quesa Show, mais pas encore eu de proposition. Le cadeau, c'est un passe-famille pour Eva, la reine de sport de réalité virtuelle, sur le Polygone Nord à Perpignan.
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0: À 11h, c'est le retour de l'actualité, les informations avec Dominique Martin.
3: Les Bleus passent le piège des 16e de finale de la Coupe du Monde. Les hommes de Didier Deschamps ont facilement battu la Suède. 3-0 hier soir sur la pelouse du MetLife Stadium. Prochaine étape pour l'équipe de France. Les 8e de finale du Mondial 2026. Ce sera contre le Paraguay samedi à 23h à Philadelphie. Calendrier et résultats complets sur la Coupe du Monde sur le site et l'appli ici. 4 départements du Sud-Est, le Var, les Alpes-Maritimes et toute la Corse sont encore en vigilance orange. Les risques de feux de forêt sont un peu plus forts chaque jour, notamment pour 6 départements du pourtour méditerranéen. En rouge, sur la carte de Météo France, 4 sont en orange. De nombreux massifs forestiers sont interdits au public. Le gouvernement, pendant ce temps-là, est de plus en plus attaqué par sa gestion de la canicule, notamment par les députés écologistes qui veulent déposer une motion de censure pour son impréparation à la fois de la canicule qu'on a connue, mais surtout de la canicule qui arrive ce matin. Le groupe LFI annonce son intention de voter cette motion de censure. 4 nouveaux suspects interpellés hier dans l'enquête sur l'assassinat à Marseille de Mehdi Kessassi. Selon une information de France Info, 3 d'entre eux suspectés d'avoir joué le rôle de logisticien étaient déjà en détention, poursuivi dans d'autres affaires. Le 4e est présenté comme un exécutant. 6 personnes avaient déjà été mises en examen dans ce dossier fin mars, notamment pour meurtre et tentative de meurtre en bande organisée. 5 d'entre elles ont été placées en détention. Attention, si vous devez prendre le train pour les vacances, Jean Castex, PDG de la SNCF, déclare ce matin sur France Inter ne pas pouvoir garantir que tout va marcher très bien à 100% en cas de nouvelle canicule. L'ancien Premier ministre précise que la SNCF fait tout et donne le maximum pour pouvoir éviter des suppressions ou des annulations de trains.
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0: La météo dans les PO marquée par cette tramontane qui souffle très fort aujourd'hui dans tout le département, jusqu'à 95 km/h de rafale sur la côte Vermeille, jusqu'à 75 km/h sur la plaine du Roussillon, jusqu'à 70 sur le Fenouillède. La tramontane qui s'installe en pays catalan, qui reste en place sur plusieurs jours, ce qui veut dire risque exceptionnel sur le plan des incendies. On est particulièrement prudent, risque exceptionnel sur les secteurs du Roussillon, des Aspres, des Corbières, du Fenouillède. Risque élevé aussi sur le massif des Albères. Donc vous le savez, pas de mégots jetés par la fenêtre, pas de barbecue sauvage, d'écobuage ou d'activités susceptibles de provoquer une étincelle. On a parlé vent, le ciel lui est bleu, le soleil est là pour toute la journée dans les PO avec des températures, on l'a dit, encore douces. Hein, 32 degrés à Céret aujourd'hui, 31 à Perpignan, 31 aussi à Cerbère, 30 degrés à Marquichane, 28 à Saint-Paul-de-Fenouillé. Puis on aura jusqu'à 25 degrés à Sayagouze en Cerdagne. Chez les voisins sud-catalans, 31 degrés par exemple à Rosas sur la Costa Brava avec un ciel plutôt ensoleillé également.
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0: J'adore cette chanson et j'espère que vous aussi. Voici Juliette Armanet, Le dernier jour du disco.
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0: C'est la fin, le dernier jour du disco Juliette Armanet. Là, c'est le début du jeu.
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0: Ah oui, c'est parti pour le Quiz à Chaud, votre jeu ici Roussillon de la fin de matinée d'été. Votre objectif, trouver un objet mystère pour gagner un cadeau. Pour le trouver, cet objet, j'ai des indices sonores à vous donner. Cela vous met sur une piste. Ensuite, vous composez le 04 68 35 5000 pour déjà poser une question à laquelle je réponds par oui ou par non. Puis ensuite, pour faire une proposition de Quiz à Chaud d'objets mystères. On a lancé un nouveau Quiz à Chaud depuis hier avec Loïc Escorivella pour tenter de remporter encore une fois un superbe cadeau. Vous jouez là pour 4 places pour Eva, la reine de sport de réalité virtuelle zone Polygone Nord à Perpignan. Eva, c'est un complexe en fait, vous pouvez vous mettre à l'intérieur d'un jeu vidéo avec un casque de réalité virtuelle, une fausse arme, vous avez différents univers et modes de jeu pour jouer contre vos amis, contre votre famille, mais aussi avec. C'est vraiment un super jeu pour réunir tout le monde. L'équipe ici Roussillon a testé et elle valide. Pour remporter ce cadeau, il faut trouver donc le Quiz à Chaud. Je vais vous mettre les premiers indices. Alors le premier indice, on l'a diffusé hier. Pour le trouver, ce Quiz à Chaud, cet objet mystère, c'est celui-ci. Écoutez bien. Voilà, c'est un bruit de quelque chose qui a rapport avec cet objet mystère. Vous avez bien écouté. Moi, j'ai envie de vous donner un deuxième indice. Déjà, on en a passé qu'un, mais on vous en donne déjà un deuxième aujourd'hui. Écoutez-le bien, essayez de faire des liens avec le premier.

0: Alors il faut écouter ce qui se dit dans cette chanson pour comprendre. Vous avez entendu le bruitage un petit peu avant de quelque chose qui coupe quelque chose. Vous cherchez un objet mystère, vous composez le 04 68 35 5000. On écoute vos questions et on écoute vos propositions pour gagner ce formidable cadeau. 4 entrées pour Eva, la reine de réalité virtuelle Zone Polygone Nord à Perpignan.
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0: Et le Kesa Show aujourd'hui est un petit peu particulier puisqu'il se fait avec une invitée au studio ici Roussillon. Et cette invitée, c'est Valérie Loctin, la directrice générale de l'aquarium Oniria au port de Canet en Roussillon. Bonjour Valérie.
2: Bonjour John.
0: Valérie, si vous êtes avec nous aujourd'hui, c'est parce qu'il y a une grosse actualité qui concerne l'aquarium Oniria pour cet été. Pour son 5e anniversaire cette année, vous allez ouvrir une toute nouvelle salle immersive le samedi 11 juillet prochain, donc dans un peu plus d'une semaine. Je sais qu'on peut pas trop en dire pour le moment, officiellement, mais juste pour avoir une idée, ça veut dire quoi une salle immersive ?
2: En fait, le 11 juillet à 9h30, nos visiteurs pourront découvrir l'immersive aventure. Immersive aventure comme IA, Oniria, intelligence artificielle. En fait, c'est une salle d'expérience virtuelle avec des effets spéciaux qui vont permettre à nos visiteurs de découvrir des univers tout à fait magiques, des univers oniriques avec une foule de nouvelles technologies. Et cette salle, elle est totalement unique, original, et c'est une première dans notre département, mais je dirais même en France.
0: Ah, carrément. Donc on va essayer de vous soutirer plein d'informations, même si on ne peut pas tout dévoiler encore avant l'ouverture officielle samedi, pas de cette semaine, de la semaine prochaine. Voilà, je le dis juste pour ceux qui nous écoutent, vous allez peut-être aider un peu les auditeurs à trouver les différents à Kesa Show aujourd'hui, s'il y en a des différents. Pour l'instant, le premier objet mystère à trouver ne concerne pas du tout Oniria, je vous le dis. Voilà, déjà, c'est un indice. Allez, on joue au 04 68 35 5000 et on accueille notre première candidate.
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0: C'est Sabine, notre première candidate du Kesa Show. Bonjour Sabine.
4: Et bonjour.
0: Alors on joue au Kesa Show comment ? Dans quelles circonstances ? En pays catalan ? En vacances ? À la pause du travail ?
4: Aujourd'hui je travaille pas, mais aujourd'hui je travaille.
0: Ah bah voilà. Bon.
4: Voilà. Aujourd'hui je suis de repos.
0: Bon bah ça c'est très bien. Donc on peut profiter peut-être de la zone Eva de réalité virtuelle à Polygone Nord. Peut-être pour les enfants, peut-être pour vous, pour qui ?
4: C'est ça. Bah, c'est mon fils qui me fait appeler.
0: Ah. Et comment il s'appelle ?
4: Je vais parler, mais c'est lui. Joanne, il est à côté de moi.
0: Ah Joanne. Bah on l'embrasse Joanne. Salut Joanne.
4: Bonjour.
0: Ah super. Bon bah on joue en famille. Déjà, est-ce que vous voulez qu'on se remette les indices, Sabine, les indices sonores ?
4: Si vous voulez.
0: Alors, le premier indice, c'est un bruitage.
4: Oui.
0: Ah, il faut bien tendre l'oreille.
4: Oui.
0: Le deuxième indice, c'est une chanson, il faut écouter les paroles.

0: une chanson des respectables. Voilà, je vous le dis. Moi, je la connaissais pas, je l'ai découverte en préparant le jeu. Sabine.
1: D'accord.
0: Il me faut une question déjà.
1: Est-ce que ça s'épluche?
0: Ah, alors je vais. Valérie Locta, à côté de moi, est au courant de l'objet mystère que l'on cherche. Alors Valérie Locta, est-ce que ça s'épluche?
2: Je réponds clairement oui.
0: Alors vous pensez à quoi, Sabine?
1: À l'oignon.
0: Est-ce que Joanne, à côté de vous, votre fils, est d'accord avec cette proposition?
1: C'est lui qui m'a soufflé la réponse.
0: C'est carrément lui qui a eu la réponse. Cette réponse, c'est la bonne! Et il n'a pas fait long feu ce Kesha Show, Sabine.
1: Mais non.
0: Première candidate.
1: Il est en train de découper un oignon sur une planche à découper.
0: Eh ben c'est exactement ça, on remet le premier indice. Oui, c'est ça, un oignon qui est en train d'être coupé. Mêle-toi de tes affaires, Sabine, c'est pourquoi la chanson. Mêle-toi de tes oignons, évidemment, la chanson. Hein. Expression française, se mêler de ses oignons, voilà. Et puis on en avait un troisième au cas où pour vous aider, est-ce que ça correspond?
3: Ça pique. Du coup, on pleure pour se protéger.
0: On pleure pour se protéger, c'est Jamie. Vous savez que c'est pas sorcier.
1: Voilà.
0: Sabine, Joanne, j'ai l'heureuse nouvelle de vous informer que vous allez pouvoir partir en famille jouer à Eva, la reine de sport virtuel zone Polygon Nord à Perpignan, bravo.
1: Ouais, merci beaucoup. T'as un cadeau pour les vacances.
0: Un cadeau pour les vacances. Est-ce que Joanne est content à côté de vous?
1: Oui.
0: Il va se régaler. Hein. Je peux vous dire, on a testé. Je ne sais pas si Valérie Loctin a testé à l'arène de sport virtuel.
2: Pas encore.
0: Faudra tester. Hein. C'est super. Nous, toute l'équipe a testé, Valérie.
2: J'inviterai l'équipe chez nous et j'irai les voir.
0: Allez, super. Valérie Loctin, directrice générale de Oniria, qui nous accompagne pour le Kesha Show aujourd'hui. Bravo, Sabine. Une dernière question. Quelle est la première radio des PO?
1: Les Roussillons.
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0: Allez, vous pouvez déjà vous inscrire au 04 68 35 5000 pour jouer au Kesha Show. On va jouer pour un nouveau cadeau dans quelques instants pour gagner un passe-famille pour PortAventura à Salou, de l'autre côté de la frontière. Je vous mettrai les indices d'ici quelques minutes. On chante d'abord avec Alain Souchon, Ultra Moderne Solitude. Ça sera

0: ultra moderne solitude, Alain Souchon.
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0: Et le meilleur du loisir, là, c'est ce nouveau cadeau que l'on vous propose pour ce nouveau Qu'est-ce chaud. Il a été trouvé juste avant par Sabine et son fils Johan pour remporter à 4 places pour Eva, Zone Polygone Nord à Perpignan. Là, maintenant, vous jouez pour un nouvel objet et pour un nouveau cadeau qui est un pass famille. 4 places pour Port Aventura World, ce formidable parc d'attractions de l'autre côté de la frontière à Salou en Espagne. Vous voulez vivre l'aventure Port Aventura et Ferrari Land. On a 4 places pour vous si vous trouvez l'objet mystère. Pour le trouver, cet objet mystère, je vous propose d'écouter différents indices. Évidemment, on va en donner comme ça régulièrement à des indices d'ici tout à l'heure. Vous composez le 04 68 35 5000 quand vous avez une piste avec cet indice. Vous venez nous poser une question, on répond par oui ou par non, et ensuite vous faites votre proposition de Qu'est-ce chaud. Le premier indice pour aller à Port Aventura, c'est celui-ci. On va danser, hein, parce qu'on va l'écouter plusieurs fois, cet indice. Vous avez sûrement reconnu le chanteur, en tout cas. Cet indice, il vous met sur une piste. Peut-être c'est les paroles, peut-être c'est juste la chanson, peut-être que c'est le titre, je n'en sais rien. 04 68 35 5000, vous posez vos questions. On joue au Qu'est-ce à chaud aujourd'hui avec une invitée, quand même, je vous le dis, qui sera là tout au long de l'émission, peut-être pour vous donner des indices, puisque l'objet est un petit peu en rapport avec l'aquarium Oniria, dont vous êtes directrice générale, Valérie Loctin.
3: Oui, c'est ça, et même c'est un rapport avec l'immersive aventure.
0: L'immersive aventure, la toute nouvelle salle qui va ouvrir à Oniria le samedi 11 juillet prochain, le samedi de la semaine prochaine. Allez jouer, 04 68 35 5000. C'est quand même Port Aventura en jeu.
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0: À l'élite de la Coupe du Monde, c'est Daï Daï, c'est Shakira avec Burna Boy.

L'hymne de la Coupe du Monde de foot, Shakira avec Burna Boy, ça fait du bien, ça fait danser, surtout que le Bleu ont gagné hier, donc on est bien, on est content. Et on va jouer pour gagner des places pour Port Aventura au Quesachaud. L'objet mystère, on va écouter vos propositions, vos questions dans un instant.

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6: Qui va remporter le meilleur du loisir à des Pyrénées-Orientales et de l'autre côté de la frontière ? Puisque là, le cadeau, le meilleur du loisir, c'est 4 places pour une journée à Port Aventura World, le parc d'attractions à Salou, en Espagne. On joue pour trouver un objet mystère, le Quesacho, avec des indices sonores. Et le premier indice que je viens de vous diffuser, c'est celui-ci. Amis, certains d'entre vous sur une piste, vous posez vos questions à laquelle, auxquelles je réponds à part oui ou par non à 04 68 35 5000 comme Karine qui est avec nous de Céré. Bonjour Karine.
7: Et bonjour.
6: Comment ça va Karine?
7: Bah ça va bien. Hein.
6: On a envie d'aller à Port-Aventura?
7: Bah on a envie, mais bon là avec un indice, voilà on tente, mais on verra bien.
6: Eh, vous savez Karine, Sabine juste avant, elle a trouvé d'un coup, dès le premier coup, le Quesacho, juste le Quesacho précédent.
7: Bah écoutez, avec un peu de chance. Hein.
6: Alors on va commencer par une question, Karine. Quelle est votre question?
7: Est-ce que ça se porte sur le nez?
6: Est-ce que ça se porte sur le nez? Valérie Loctin, qui est notre invitée ce matin, directrice générale de l'aquarium Oniria.
8: Malheureusement, Karine, non.
6: Non, ça ne se porte pas sur le nez. Vous pensez à quoi, Karine?
7: Bah de base, je pensais aux lunettes, mais...
6: Bah dites lunettes, comme ça, ça enlève pour les autres. Puis voilà.
7: Allez, lunettes, allez.
6: Ce n'est pas ça, Karine.
7: C'est pas ça, bah non, c'est pas ça.
6: Vous retentez votre chance.
7: Ouais,
6: Karine,
7: ouais.
6: Je vais passer d'autres indices. Notamment après cette première salve de questions, je vais passer un deuxième indice, Karine. Donc allez, restez bien super. À l'écoute.
7: Ok, merci beaucoup.
6: Bonne journée, bonne journée, Karine.
7: Au revoir.
6: Kevin est avec nous, lui de Mias, après le Val-Espire en étant Conflans. Bonjour, Kevin.
9: Oui, bonjour. Bonjour à tous.
6: Kevin, quelle est votre question?
9: Est-ce qu'on peut l'utiliser pour plonger dans l'eau?
6: Est-ce qu'on peut l'utiliser pour plonger dans l'eau, Valérie Loctin?
8: Non, il vaut mieux pas.
6: Il vaut mieux pas. Kevin, vous pensez à quoi?
9: Des lunettes de plongée.
6: Lunettes de plongée. Attention, ce n'est pas ça, Kevin.
9: On va retenter.
6: Retenter à la maison, à Mias, on est bien, j'imagine. C'est les vacances, Kevin?
9: Non, je suis pas Mias, je travaille.
6: Ah, vous travaillez. Bon, bah écoutez, profitez de votre pause pour écouter le Quesacho, ou même pendant le travail, pourquoi pas?
9: Toujours.
6: Si votre patron n'écoute pas, c'est bon. Merci, Kevin. Jean-Marc avec nous. Alors, Jean-Marc et Elisa, me dit-on. Est-ce qu'il y a les deux avec moi? Bonjour.
10: Oui, bonjour. Elisa n'est plus là, malheureusement.
6: Ah, donc c'est Jean-Marc.
10: Oui, c'est ça.
6: Jean-Marc à Saint-Cyprien, c'est ça?
10: C'est ça, oui.
6: Votre question, Jean-Marc?
10: Alors, moi, j'étais parti sur les lunettes, mais apparemment, on est à fausse route.
6: Eh oui, Gilbert Montagnier, on pense aux lunettes qu'il porte, mais non.
10: Ouais. Alors, ma question sera, est-ce que ça se porte sur la tête?
6: Est-ce que ça a pris sur le nez? Est-ce que ça se reporte sur la tête, Valérie?
8: Non plus, vraiment, désolé Jean-Marc.
10: Bon, alors on va taper complètement à côté, je vais proposer un maillot de bain.
6: Un maillot de bain. Ce n'est pas un maillot de bain, Jean-Marc.
10: Non. Bon.
6: Mais c'est bien tenté. Jean-Marc, on fait avancer le schmilbic.
10: Allez, très bien, super.
6: Écoutez bien, Jean-Marc, puisqu'on va donner un nouvel indice. On repasse le premier indice quand même pour trouver cet objet mystère qui vous emmène à Port-Aventura pour une journée d'exception pour 4 personnes. Le premier indice... Voilà, ça vous a mis sur la piste des lunettes, du maillot de bain. Ce Ce n'est pas ça. Par contre, c'est un rapport avec notre invitée qui est là aujourd'hui, la directrice générale de l'Aquarium Muneria. C'est un rapport, ça on peut le dire, c'est déjà un indice, avec la nouvelle salle immersive qui va ouvrir la semaine prochaine.
8: Exactement, le 11 juillet.
6: Donc ça, c'est important. Maintenant, je rajoute à ça un deuxième indice sonore. Écoutez bien. Alors, là, on se creuse la tête et on compose déjà le 04 68 35 5000 pour jouer et gagner ce formidable séjour à Port Aventura World à Salou, ce magnifique parc d'attractions. Vous nous appelez et vous jouez au Quaisacho.
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0: Tombé du ciel, Jacques Higelin, c'est sur la première radio des PO, ici Roussillon.
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0: C'est le retour des scènes étoilées des Grands Carmes à Perpignan. Un bon plan par heure de 9h30 à 19h30 à la demi de l'actu locale pratique en pays catalan. Les scènes étoilées des Grands Carmes à Perpignan, ça reprend cet été. Ça se passe les 5, 7, 8, 9 et 10 juillet prochains, donc à partir de dimanche, sous les voûtes millénaires de l'église des Grands Carmes, sculptées de lumière. 5 concerts de musique classique, mais pas si classique, c'est ce qu'on nous promet sous les étoiles. À 19h, vous avez l'ouverture de l'espace détente avec des chaises longues, des boissons fraîches, des gourmandises, de la guinguette sur place. À 21h, l'ouverture de l'église. Le concert à 21h30 avec aussi la retransmission sur la façade extérieure de l'église des Grands Carmes. Et puis en clôture de la soirée, la rencontre avec les artistes venus sur scène. Il y a la vente de disques, de dédicaces aussi, les scènes étoilées. Ça se déroule à l'église des Grands Carmes, à l'Arsenal Perpignanais. Vous avez toutes les infos sur ici.fr. Vous avez aussi un bon plan à partager, vous, pour le Ici Express. Rendez-vous sur le WhatsApp Ici Roussillon à 04 68 35 5000. Vous faites un vocal de 20 secondes avec le sourire.
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0: Allez, on va reprendre le Quaisachou, notre enquête autour d'un objet mystère pour partir à PortAventura World. Il y a beaucoup de questions, hein. Ça s'enchaîne au standard 04 68 35 5000. On reprend l'enquête juste après Boogie Wonderland. C'est Earth, Wind & Fire tout de suite.

0: Earth, Wind and Fire, je vais y arriver, c'est sur votre radio ici aussi. On a dansé, chanté peut-être là dans votre voiture, direction l'activité de l'été peut-être.
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0: Trouvez le qu'est-ce à chaud, l'objet mystère vous permet peut-être de gagner cette activité de l'été, un séjour pour 4, une journée en tout cas, plutôt, pour PortAventura World, ce parc d'attractions qu'il y a, Salou, avec ses nouveautés, ses spectacles le soir, toutes ces attractions comme le Furious Baco, le Shambhala, le Dragon Khan. Jean veut y aller et veut trouver l'objet mystère. Bonjour Jean.
3: Bonjour, bonjour.
0: Comment ça va Jean?
3: Ma foi, chaudement.
0: Chaudement, bon, il y a la tramontane qui est là. On fait attention d'ailleurs, ouais, risque exceptionnel aux incendies aujourd'hui. Hein.
3: Ouais, ça va mieux, mais bon.
0: Et on veut jouer, Jean, chaudement aussi au quai à chaud avec des indices que l'on vous donne pour trouver cet objet mystère qui vous emmène à PortAventura. Le premier indice, Jean, on le réécoute, c'était celui-ci. Le deuxième indice, le voilà. Et puisque c'est particulier un petit peu aujourd'hui, puisque nous avons une invitée au studio ici Roussillon, on vous a rajouté un autre indice, puisque cette invitée c'est Valérie Loctin, la directrice générale de l'aquarium Oniria au port de Canet. On a dit que l'objet, Valérie, était en rapport avec avec Oniria, tout simplement.
4: Tout à fait, avec la nouveauté d'Oniria le 11 juillet, l'immersive aventure.
0: Et restez bien avec nous parce qu'on va prendre tous les détails, on va essayer de soutirer quelques informations d'ici la fin de l'émission à Valérie Loctin. Jean, votre question pour faire avancer l'enquête.
3: Alors, est-ce que ça nage?
0: Est-ce que ça nage? Non, le Quesacho nage pas.
3: Bon, mais tant pis alors.
0: Vous pensez à quoi?
3: Ben, j'avais pensé à un poisson clown.
0: Un poisson clown. Bon, bah, c'est vrai, là, je vous aurais pas dit non, quoi. Donc, c'est pas le poisson clown, Valérie.
4: Eh bien, non.
0: Même si on en a des poissons clowns à Oniria.
4: Il y a des poissons clowns à l'aquarium Oniria, mais pas dans la salle immersive.
0: Pas dans la salle immersive. Très bien. Ah, voilà une information de plus, déjà. Jean, ce n'est pas ça. On retente sa chance un peu plus tard.
3: D'accord, très bien, merci.
0: Bonne journée, Jean. On est à Cabestany avec une autre Valérie, tiens. Bonjour, Valérie.
5: Oui, bonjour. Bonjour à toute l'équipe.
0: Valérie, je vous présente Valérie Loctin.
5: Bonjour.
4: Valérie. Bonjour Valérie, vous avez un joli prénom.
5: Et vous aussi.
4: Merci beaucoup.
0: Ça va, je vous dérange pas?
4: Non, ça va, on s'entend bien.
0: Valérie, on fait avancer l'enquête. Votre question sur cet objet mystère.
5: Alors, peut-on s'y rendre à plusieurs?
0: Peut-on s'y rendre à plusieurs? Alors, à cette question, Valérie.
4: Non, mais est-ce que j'ai le droit d'être gentille parce qu'elle s'appelle Valérie?
0: Carrément. Alors, c'est pas parce qu'elle s'appelle Valérie, on va dire que c'est exceptionnel, parce que vous êtes invitée. Allez,
4: bon, alors. On ne peut pas y aller à plusieurs, donc non, la réponse est non. Mais en revanche, on peut être à plusieurs devant.
0: Ah, ok. Ah, bah, ah oui, c'est un joli indice, Valérie. Vous pensez à quoi?
5: J'avais pensé à un concert, à un spectacle.
0: Vous gardez cette réponse-là, Valérie?
5: Je vais garder. En tout cas, merci beaucoup, Valérie.
0: Malheureusement, ce n'est pas le spectacle.
4: On aura tenté, hein.
5: Oui, merci, passez une bonne journée.
0: Bonne journée Valérie, je peux vous dire que c'est bien parce que vous vous rapprochez du thème de l'objet mystère du quai à chaud. Voilà un nouvel indice donné par Valérie Loctin, directrice générale de l'aquarium Oniria à Canet. On a Fatia qui est avec nous, bonjour Fatia.
6: Bonjour.
0: Allez-y, je vous laisse poser votre question. En rapport donc avec ces indices, est-ce que ça vous a mis sur une piste, ça vous a donné des idées, les deux indices?
6: Un petit peu, ça m'approche un peu, alors on verra.
0: Ok.
6: Est-ce qu'on peut taper dessus?
0: Vaut mieux pas, non?
4: Il vaut mieux pas.
0: Il vaut mieux pas, Fatia. Alors, vous pensez à quoi?
6: On ne peut pas poser notre question, non?
0: Vous pouvez pas poser notre question, mais vous pouvez changer votre objet, si vous voulez. Votre proposition d'objet mystère.
6: Les cymbales?
0: Les cymbales. Et non, parce que ça, c'est vrai qu'on peut taper dessus, mais ce n'est pas les cymbales. Pourquoi les cymbales, Fatia?
6: Non, en fait, je pense à la batterie au début, mais...
0: Ah, avec la batterie du deuxième indice sonore et Gilbert Montagnier, alors pourquoi ce Sunlight des Tropiques?
6: Bah, voilà, j'ai pensé à la batterie et après, comme vous avez dit non, j'ai changé d'objet, j'ai mis les cymbales. On entend les cymbales aussi.
0: Ah oui, non, mais oui, carrément, carrément. C'est bien tenté, Fatia, mais ce n'est pas ça. Pour PortAventura, il va falloir encore se creuser un petit peu plus la tête.
6: On peut pas dire un autre objet, hein.
0: Non, Fatia, n'exagérez pas. Hein. On vous donne des indices en plus. Fatia, ça va. Hein.
6: D'accord.
0: Merci, non, Fatia. Ouais. Passez une bonne journée. Vous retentez votre chance.
6: Très bien, merci.
0: Allez, on est gentil avec vous. On vous donne un nouvel indice sonore. On refait le récapitulatif. Le Kesacho qui n'est pas un maillot de bain, des lunettes de plongée, un poisson clown, ce n'est pas des cymbales ni un spectacle. Maintenant, on sait que le spectacle, on est un petit peu dans le rapport du thème. Et puis, on a ce premier indice musical déjà. Auquel on ajoute ce deuxième indice. Valérie, vous avez compris le rapport, hein ? Vous avez compris le rapport des indices.
4: Très bons indices.
0: Ah, merci Valérie. C'est moi qui les ai créés, finalement, ces indices. Et le troisième qui va vous aider, le au 04 68 35 5000, vous allez très vite le composer, là. Vous allez écouter. Regardez.

0: appelez 04 68 35 5000. Vous avez une question à poser, une proposition d'objet mystère. Je vous rappelle qu'on joue pour 4 places pour une journée à Port Aventura World à Salou en Espagne.
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0: Le meilleur du loisir et ce séjour, cette journée en tout cas, avec 4 places pour Port Aventura World à Salou, de l'autre côté de la frontière. Profitez du Furious Baco, de l'Huracan Condor, des attractions plus classiques et puis des spectacles magnifiques de vos soirées dans tous ces univers du monde entier à Port Aventura. On joue avec plusieurs indices pour trouver un objet mystère, le Quesacho, et on a une invitée aujourd'hui pour le Quesacho qui vous donne des indices en plus. C'est Valérie Loctin, la directrice de l'aquarium Oniria à Canet. Dans un instant, Valérie, on va parler de cette nouvelle salle immersive qui va ouvrir la semaine prochaine à Oniria.
7: Avec grand plaisir.
0: On va donner quelques infos, parce qu'on ne peut pas tout dévoiler, puisque tout va être dévoilé la semaine prochaine. Bref, on joue avec des indices sonores pour trouver l'objet mystère. Voici le premier. Ça fait un moment qu'on l'écoute, celui-ci. On y a rajouté ensuite un deuxième indice.

0: avec le spectacle, une proposition qui nous a été faite, et puis en rapport aussi avec la salle immersive toute nouvelle qui va arriver la semaine prochaine à l'Aquarium Oniria avec notre invité. Victor, quelle est votre question ?
1: Est-ce que ça se regarde ?
0: Est-ce que ça se regarde ? Qu'est-ce qu'on dit à ça, Valérie ?
2: Non, pas vraiment.
0: Pas vraiment, on peut répondre que ça à cette question. Victor, vous pensez à quoi ?
1: Un écran.
0: Ce n'est pas un écran. Ah, on se rapproche, mais ce n'est pas ça, Victor.
2: On se rapproche parce qu'il y aura des écrans dans la salle immersive.
0: De l'Aquarium Oniria au port de Cannes. Victor, vous retentez votre chance.
1: D'accord.
0: Bonne journée, bon été.
1: D'accord, merci. À bientôt.
0: Merci Victor. Jérôme avec nous à Elne maintenant. Bonjour Jérôme.
3: Et bonjour.
0: Les vacances, Jérôme, le travail, on est comment ?
3: Pas encore les vacances, le week-end prochain.
0: Ah, c'est bien. Ah, bah là, c'est la dernière ligne droite, donc on a l'objectif en tête.
3: C'est la dernière.
0: Ah, ça arrive. Ça se passe mieux au travail, je trouve, quand on sait que ça arrive, non ?
3: Oh, c'est plus long. La dernière semaine, c'est la plus longue.
0: C'est pas faux. Mais moi, j'ai l'impression qu'il y a cet objectif qui est là, donc on est plus détendu.
3: Eh oui, c'est bon, mais c'est pas grave, ça se fait.
0: Bon, nous on est détendus en jouant en tout cas au Quesachaud pour gagner une journée à PortAventura World. Jérôme, qu'est-ce qu'on pose comme question pour le trouver, ouais, pour faire avancer ?
3: J'avais comme question, comme c'était comme au cinéma.
0: Alors c'est quoi la question ? Est-ce que
3: Est-ce que ça ressemble ? Est-ce que c'est comme au cinéma ? Moi j'aurais pensé.
0: Est-ce que c'est un rapport avec le cinéma ?
3: Voilà, exactement.
0: Valérie ?
2: Oui, je pense qu'on peut, il est sur une bonne piste là.
0: On est sur une très bonne piste, Jérôme, vous l'avez entendu. Vous pensez à quoi alors ?
3: Ben, je pensais à un vidéoprojecteur.
0: Alors, Valérie, on répond ?
2: Oui, vous avez gagné !
3: Voilà, les vacances sont bien parties du coup.
0: Oh là là là là, les vacances le week-end prochain à PortAventura World. Une journée d'exception pour vous, Jérôme, grâce à ce Quesachaud.
3: Eh ben super, merci, Siro.
0: 4 places, Jérôme. Vous pouvez inviter qui vous voulez.
3: Oh ben avec les enfants, c'est leur rêve de les amener. Donc en plus, ils vont être complètement heureux.
0: Ah, ils vont être contents. Ils vont être contents. D'ailleurs, je vous rappelle qu'on va vous faire vivre une journée exceptionnelle à PortAventura vendredi sur votre radio ici au Issyon avec Rulio Léon notamment. Jérôme, qu'est-ce qui vous a aidé au niveau des indices ?
3: Eh ben bon, et après on est surtout le bruit du début de film, du cinéma.
0: Ouais.
3: Et après, papillon de lumière sous les projecteurs, donc ça me fait partie aussi.
0: Et en effet, j'avais supprimé le mot, c'était un petit peu facile. Ensuite, avec Cindy Sanders. Ouais, ça c'est ça. Gilbert Montagnier, c'est les Sunlight des Tropiques. Alors là, il est plus compliqué, mais c'est le premier, c'est normal.
3: Je comprenais pas pourquoi celui-là.
0: Bah, je vous explique, Jérôme. En gros, le Sunlight, c'est un petit peu les rayons de lumière. Donc, du coup, vous savez, les projecteurs, ça fait des faisceaux lumineux, notamment.
3: Oui.
0: Voilà. Donc, c'était ce rapport-là. Forcément, c'est un peu plus compliqué. C'est pour débuter, c'est le premier indice. Fallait se creuser la tête quand même.
3: C'est super, en tout cas, merci beaucoup.
0: Eh ben, vous avez bien eu un très très bon cheminement de pensée, Jérôme, et vous partez avec PortAventura World avec vos enfants. Jérôme, j'ai une dernière question à vous poser. Quelle est la première radio des PO ?
3: Ici Roussillon.
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0: Et on prend un dernier instant avec notre invité aujourd'hui pour le Quesachaud, la directrice générale de l'aquarium Oniria à Canet en Roussillon. Un temps pour parler de cette toute nouvelle actualité, toute nouvelle salle qui ouvre la semaine prochaine. D'abord, voici Pink.

0: All Out of Fight. C'était Pink, c'est sur votre radio ici. Roussillon, on a trouvé le Kesha Show. Bravo encore à Jérôme. Maintenant, on a un petit peu de temps pour parler avec notre invitée du jour, Valérie Loctin, directrice générale de l'Aquarium Oniria au port de Canet en Roussillon. Valérie, la toute nouvelle salle immersive de l'Aquarium ouvre ses portes le samedi 11 juillet prochain, pas ce samedi, celui d'après. C'est à l'occasion du 5e anniversaire d'Oniria, une salle d'expérience interactive qui sera présentée officiellement la semaine prochaine. Alors en attendant, qu'est-ce qu'on peut dire aux auditeurs que, sur ce qu'on va y retrouver finalement dans cette salle immersive?
1: Déjà, il faut dire que l'Aquarium Oniria, c'est un vrai succès depuis 5 ans, parce qu'on a accueilli 1 500 000 visiteurs déjà à l'Aquarium. Et ce qui est magnifique à Oniria, c'est que les visiteurs ne viennent pas qu'une fois, ils reviennent. Mais pour arriver à ce succès, pour arriver à cette place de numéro 1, de premier établissement public touristique payant du département des Pyrénées-Orientales, eh bien, il faut se renouveler, il faut avoir des nouveautés, il faut faire chaque année des choses nouvelles. Et donc, pour ce 5e anniversaire, on a travaillé depuis 2 ans sur un très gros projet qui s'appelle l'Immersive Aventure. Et donc, vous allez pouvoir découvrir une salle avec des effets spéciaux, où vous allez pouvoir découvrir des espèces que vous ne voyez pas dans un aquarium.
0: En plus des 650 qu'il y a déjà dans l'aquarium.
1: Exactement. Des espèces que vous ne pourrez pas voir dans un autre aquarium.
0: Mm-hmm.
1: En tout cas, pas en vrai.
0: Ok.
1: Et on porte bien notre nom d'aquarium des rêves éveillés, parce que, je vous fais un petit teasing, vous y découvrirez aussi des personnages de légendes, des contes et légendes.
0: Ok. Donc là, on ouvre notre imagination, on essaye de deviner des... La mythologie peut-être autre chose, peut-être...
1: Ah, je ne vous dirai pas tout.
0: Eh oui, évidemment. On essaie de soutirer des informations parce que la présentation officielle, c'est la semaine prochaine. En tout cas, c'est un gros projet sur lequel vous travaillez depuis longtemps, j'imagine.
1: Oui, en effet, plus de 2 ans, le conseil d'administration, les équipes, Patrick Massanet, le conservateur, qui l'avait dans la tête depuis très longtemps. En fait, vous verrez, dans cette salle, il n'y a pas de bac, il n'y a pas d'aquarium, il n'y a pas d'eau, mais il y a... toutes les nouvelles technologies qui permettent de vous faire vivre une expérience immersive incroyable, avec des connaissances, du jeu, des surprises, des personnages emblématiques, des contes et légendes, des zones secrètes. Maintenant, vous n'avez plus qu'à venir le 11 juillet dès 9h30. On vous accueillera avec le plus grand des plaisirs.
0: Et votre radio ici, Roussillon, sera évidemment au rendez-vous pour cette ouverture de cette salle immersive qui se rajoute en plus au rêve du parc que l'on vit quand on fait la visite. Si c'est vrai qu'il y a ce parcours de la goutte d'eau, du canigou jusqu'au grand fond marin, il y a ces 650 espèces et plus dont je vous parlais, cet énorme royaume des requins. Merci beaucoup Valérie Loctin d'avoir été avec nous.
1: Merci John, et puis merci à notre partenaire ici Roussillon, la meilleure et la plus grande radio des Pyrénées-Orientales.
0: Oh là là, mais je ne demandais pas tant. Merci beaucoup.
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0: Ici Roussillon, on part sur la plage des Pyrénées-Orientales avant le retour de l'actu à midi avec Baptiste Guillet. On est avec Joanne au poste des Elma Bagnoul-sur-Mer pour la météo des plages. Bonjour Joanne.
10: Bonjour.
0: Comment allez-vous Joanne?
10: Très bien.
0: Quel temps fait-il sur la plage de Bagnoul-sur-Mer?
10: Un vent... Nord-ouest, très dégagé, le ciel.
0: Très bien, le ciel dégagé. La mer, quel état de la mer, là, actuellement?
10: La mer est assez plate, ici, au poste des Elmes.
0: Et l'indice UV, il est fort en ce moment. Je crois même qu'il est très, très fort, Joanne.
10: L'indice UV, elle est de 8.
0: 8, ouais, donc on se protège évidemment, la crème solaire, l'écran total, on fait attention aux enfants, surtout sur les plages du département. On y est bien en tout cas. Il y a déjà du monde ou pas sur la plage à Bagnos-sur-Mer?
10: Oui, un peu. Mmh.
0: Très bien, on fait attention à tout ça. Merci Joanne, passez une belle journée.
10: Merci à vous aussi.
0: Et on fait attention aussi au risque incendie exceptionnel aujourd'hui dans plusieurs secteurs des Pyrénées-Orientales, évidemment. On va en parler dans les informations présentées tout de suite par Baptiste Guillet.
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0: 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Il est midi.
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0: À midi les infos, Baptiste Guillet, bonjour.
5: Bonjour, bonjour à tous.
0: Une enquête ouverte après la découverte d'un corps au lac de Villeneuve de la Rao.
5: Une femme retrouvée en arrêt cardio-respiratoire ce matin. Bonjour Nina Pavan.
11: Bonjour à tous.
5: On ne connaît toujours pas l'identité de la victime.
11: Les gendarmes sont très prudents. Ils ne peuvent pas encore mettre un nom sur le corps de cette femme, retrouvée flottant dans le petit lac de Villeneuve de la Rao vers 8h ce matin. Les pompiers ont tenté de la réanimer. Sans succès. Ce qui va peut-être aider les enquêteurs, c'est le fait que la victime avait des clés de voiture sur elle, selon la gendarmerie. Grâce aux papiers retrouvés dans le véhicule, les forces de l'ordre pensent qu'il pourrait s'agir d'une femme âgée entre 55 et 60 ans. Une autopsie devra être réalisée pour déterminer les causes de la mort. L'enquête est confiée aux gendarmes d'Elne, qui devront déterminer combien de temps le corps a passé dans l'eau, s'il s'agit d'une noyade ou s'il y a eu l'intervention d'un tiers.
5: Merci Nina Pavan. Toutes les infos sont à retrouver sur ici.fr. Les pompiers des Pyrénées-Orientales en alerte maximale aujourd'hui, risque incendie exceptionnel dans le département ce mercredi avec une forte tramontane, les Fenouillèdes, la plaine du Roussillon, les Corbières, les Aspres sont en rouge danger élevé, très élevé, promenade interdite hein, dans les massifs concernés. Et ça va se poursuivre encore demain. L'inquiétude des pompiers pour les feux de forêt n'est pas que dans les Pyrénées-Orientales. 5 autres départements sont en rouge aujourd'hui. On écoutera à 13h tout à l'heure le porte-parole de la Fédération nationale des sapeurs-pompiers de France alors qu'une nouvelle vague de chaleur se profile à partir de ce week-end. C'est un des premiers gros rassemblements de l'été dans les Pyrénées-Orientales pour les gens du voyage. Une centaine de caravanes installées depuis le début de la semaine sur une parcelle agricole de la commune de Saint-Cyprien. Installation illégal avec des branchements électriques sauvages, un raccordement aussi à une arrivée d'eau des pompiers. La préfecture vient de prendre un arrêté pour les mettre en demeure de quitter les lieux sous peine d'expulsion par la force.
0: Louis Alliot en Chine la semaine dernière, le maire de Perpignan assume.
5: Oui, ce voyage de 5 jours qui a fait débat cette semaine à l'Aglo quand Louis Alliot a demandé le remboursement de son billet d'avion à la collectivité. Invité d'ici Roussillon ce matin, le président de Perpignan Méditerranée Métropole s'est justifié en parlant d'un voyage préparatoire avant un déplacement officiel à l'automne pour un salon du nautisme. Son interview est à retrouver sur ici.fr. Louis Alliot qui est également revenu sur l'affaire du tatouage nazi d'un agent de la ville de Perpignan, ancien élu de sa majorité, un homme mis à pied une fois l'info sortie dans la presse. Le maire de Perpignan ne s'était pas encore exprimé sur le dossier. Il assure qu'il n'était pas du tout au courant de ce tatouage SS.
12: Je passe pas mon équipe municipale ni mes employés au scanner de ce qu'ils ont sur leur corps. Les gens qui portent des manches longues, justement, vous pouvez pas les voir. Mais après, effectivement, lui, ça s'est vu. Et ça fait partie, malheureusement, des surprises dans la vie professionnelle et politique de gens indélicats qui cachent ce qu'ils sont. Mais bon, apparemment, c'est une vieille affaire. Et j'ai remarqué que c'est arrivé dans d'autres villes aussi et que les maires ont pris les mêmes décisions que celles que j'ai prises.
5: Attention, travaux à partir de cette nuit dans le centre-ville de Perpignan. Ce sont toujours les conséquences de la tempête Niels de février dernier. Des arbres fragilisés par le vent ont été abattus. Il faut maintenant enlever les souches. C'est un gros travail. Le quai Bayeux et le cours Palmarol vont ainsi être fermés entre 21h30 et 6h du matin à partir de ce soir et jusqu'à vendredi de la semaine prochaine. La Coupe du Monde de football et les supporters des Bleus encore sur leur petit nuage après la très belle victoire de la France en 16e de finale contre la Suède. C'était la nuit dernière à 3-0 au score final. On y reviendra d'ailleurs sur ce match dans Ma France à 13h avec Wendy Bouchard. Les prochaines rencontres, ça sera Angleterre-Congo à 18h, Belgique-Sénégal à 22h, États-Unis-Bosnie la nuit prochaine. Et puis ces tubes continuent de faire danser partout dans le monde. On a appris tout à l'heure le décès de Victor Willis. C'était le leader du groupe disco Village People. Victor Willis était le policier dans le groupe. Il avait 74 ans. Il est midi 4.
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5: John, la trame ne faiblit pas, au contraire, cet après-midi. Prudence, on le dit, sur le risque incendie, il est très très élevé dans plusieurs secteurs, Corbières, Fenouillède, Plaine du Roussillon, les Astres également. On ne se promène pas dans les massifs aujourd'hui et on fait très attention.
0: Ouais, risque élevé aussi, sinon sur les Alberts, en effet, Baptiste, soleil et tramontane au programme. Cette trame qui souffle très fort, hein, jusqu'à 95 km/h sur le littoral, jusqu'à 70 km/h, 75 km/h sur la plaine aujourd'hui. Des températures chaudes. 31 à Perpignan, 32 à Reynès, 30 à Boulternère, 20 degrés à Formiguères. Allez, je vous souhaite une très très bonne journée. Voici votre jeu désormais. C'est au taquet.
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11: Bonjour la France, j'espère que tu vas bien la France. Nous sommes mercredi, je n'ai pas de candidat. Autant vous dire qu'aujourd'hui et demain, j'ai intérêt à gagner.
14: Elle va pas bien.
11: Sinon, on va finir la saison avec une personne avec un ego surdimensionné. Hein,
14: je pense qu'ils sont en train ils étudient les nouveaux plans de construction de la maison de la radio pour agrandir les portes.
11: Voilà, donc la France, si tu pouvais penser à moi. Bien, je rappelle que toute la semaine, nos candidats vont s'affronter pour aller en finale vendredi. Le premier prix, les amis, c'est... Ça sent les vacances. On vous offre un séjour pour 4 adultes à PortAventura World. Et oui, 3 jours, 2 nuits, pension complète, hôtel 4 étoiles. Et donc vous avez l'accès illimité pendant 3 jours à PortAventura Park. Vous avez l'accès à Ferrari Land. Et vous aurez 100 euros de carburant pour aller dans ce magnifique endroit. Si on ne gagne pas ça, qu'est-ce qu'on gagne, mon bouchon ?
14: Bah écoutez, pour accompagner un beau séjour comme ça en Espagne, il faut qu'on se mette à l'heure espagnole.
11: Bien sûr.
14: Olé ! Monsieur Chopalongo et sa famille !
11: Olé !
14: Il a fabriqué una machina à café, 30 de doseta. Si verra en verre, voilà, qu'est-ce que la machine peut être pour vous vendredi.
11: Eh ben, on attaque tout de suite nos deux candidates, qui sont des filles, Céline et Alexandrine. Bonjour les filles, comment ça va ?
15: Bonjour.
16: Bonjour Valérie.
11: Alors, Céline joue avec ici Drôme Ardèche, Alexandrine avec ici Occitanie. Comment ça va, Céline ?
15: Beaucoup trop de femmes.
16: Eh ben, ça va très bien. Je suis bien contente de vous avoir.
11: Eh ben, moi aussi, figure-toi, parce que la Drôme Ardèche, c'est un peu ma passion dans la vie. Alors, tu as 52 ans, tu habites Bourg-les-Valences.
16: C'est ça.
11: Alors, je ne sais plus comment on dit les habitants de Bourg-les-Valences.
16: Les Bourquins.
11: Les Bourquins ?
14: Les Bourtins.
11: Non, Bourquin.
14: Ah, Bourquin.
11: D'accord. Ah d'accord, ok, t'es une petite Bourquine, quoi. Hein ?
16: Et ben voilà.
11: Voilà. Alors, tu vis avec Franck, tu as 2 enfants et tu as un petit chat.
16: Oui.
11: Alors, j'aimerais comprendre pourquoi ton papa et ta famille proche t'appellent Totoche.
16: Ah, oh, je ne sais pas.
11: Oh, ah oui, d'accord.
16: Parce que quand je demande à mon papa, il me dit « je ne sais pas ».
11: Ah d'accord, ok.
16: Toute petite, je t'ai appelée comme ça, mais je ne me souviens plus pourquoi, et c'est resté.
11: Totoche, quand même, Totoche.
16: Quand même.
11: Alors,
16: je vous ai dévoilé quelque chose. Hein.
11: Ah ben j'adore. Moi les surnoms, tu sais, Totoche, moi c'est Valoche. Hein. Remarque, c'est pas mieux. Alors, tu bosses au rayon vêtements d'un hypermarché. Tu bosses où ? À Bourg-les-Valences ou plus loin ?
16: Oui, tout à fait, à Bourg-les-Valences.
11: Eh ben voilà. Et alors, il paraît que petite, on voulait faire Danse avec les Stars. On faisait de la danse de salon.
16: Ben oui.
11: C'était quoi ta danse préférée ?
16: Le rock.
11: Ah oui, ah oui, wapa de doua, wapdakdo, babele. Voilà, bon, bah alors t'as pas continué parce que, bon, à l'époque, il n'y avait pas Danse avec les Stars, mais s'il y avait eu Danse avec les Stars, bah oui, t'aurais pu être danseuse là-bas. Bon.
16: Ah ouais.
11: Tu regardes Danse avec les Stars ?
16: Oui, je regarde, j'aime bien.
11: Évidemment.
14: T'as vu Valérie quand même ?
16: Bien sûr.
15: Bah voilà.
1: Évidemment, comment te dire, la reine du Quick Step. Ben oui. Alors, comme nous avons démarré très en retard, rapport au cadeau qui fait deux minutes d'annonce,
15: deux kilomètres et demi,
1: je vais tout de suite te faire gagner ton premier point, ma chérie, avec la première question, vrai ou faux. Tiens, on va se mettre un tango, c'est pas mal. Alors, figure-toi que le pape François, il a été videur de boîtes de nuit en Argentine avant d'être pape. Est-ce que c'est vrai ou faux? Top chrono 5 secondes. Il a été videur de boîtes de nuit en Argentine, vrai ou faux?
16: Je dirais faux.
1: Non, c'est vrai! Évidemment, mais oui, il a fait plein de boulot à Buenos Aires pour financer ses études. Il a été videur de nuit, agent d'entretien, technicien de labo. Voilà, donc comment te dire? Bon, pas de points, mais tu sais un truc maintenant.
15: Et le nouveau pape, il sera à Paris d'ailleurs le 28 septembre prochain avec une messe sur le Champ de Mars. Non, la Concorde. Un événement quand même, hein. Alexandre, je vois que vous en foutez complètement.
1: Complètement, comment te dire?
15: Alexandrine est avec nous, avec ici Occitanie. Bonjour Alexandrine.
17: Bonjour.
15: Alors, j'aime bien ce prénom, t'en penses, Alexandrine? Oui. Tu habites à Montrabé, c'est en Haute-Garonne. Sois la bienvenue. Tu es mariée? Tu vis comment? Oui.
17: Oui, je suis mariée.
15: Comment s'appelle la personne?
17: Il s'appelle Fadel.
15: Fadel, très bien. Fadel, il y a une fille, c'est la vôtre?
17: Oui.
15: Charlène, 28 ans. Voilà. Et du coup, eh ben, t'es mamie, si je dis pas de bêtises.
17: Oui, je suis une jeune grand-mère, donc j'ai un petit-fils qui a 4 ans, bientôt 4 ans et demi, et qui s'appelle Ismaël.
15: Et t'es devenue grand-mère, t'avais 49 ans en fait, hein, si je fais bien les calculs, donc jeune grand-mère quoi.
1: Oh, il s'appelle jeune Ismaël, quel joli prénom.
15: Ouais, c'est tout mignon ça, Ismaël. Mmh. Alex, pour toi, hein, voilà, Alexandrine, on parlait de Totoche, t'as pas vraiment de surnom toi, c'est Alex, hein, tout simplement, pour les potes, les collègues, ouais.
17: Voilà, tout le monde m'appelle Alex et mon mari m'appelle Mathus. Voilà.
15: Oui, c'est normal, ça. C'est sympa. Bon, Alexandrine, tu travailles et tu es agent EDF.
17: Tout à fait.
15: Qu'est-ce que tu fais exactement? C'est quoi ton expertise?
17: Alors, donc je suis expert technique. Je fais plutôt un travail de bureau. Je fais du contrôle qualité sur des dossiers et j'attribue de la certification en économie d'énergie pour encourager de la rénovation énergétique. Et derrière, nous finançons, nous attribuons des primes. Donc, c'est vraiment un travail de qualité.
15: Cette phase est beaucoup trop longue, mais j'ai compris à peu près. Avant, tu étais secrétaire, tu as été assistante commerciale et aujourd'hui, voilà, tu fais ça avec EDF. Ça a l'air super intéressant, en tous les cas, ton métier.
17: Oui,
15: Alexandrine, allons-y sur la question. La première question, je te rappelle que j'ai deux candidats et que je compte sur toi pour
1: que
15: tu sois...
1: Ouais, ça va, stop, pose la question.
15: La troisième. Voici un petit extrait.
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15: Eddie Mitchell et le hamburger. Le hamburger a été inventé dans la petite bourgade de Burgsville, dans le Tennessee, aux États-Unis. Est-ce que c'est vrai ou faux? 5 secondes, Alexandrine.
17: Je dirais vrai.
15: Tu dis vrai. Le hamburger tire ses racines de la ville? Non, de Hambourg, c'est donc faux. C'est Hambourg. Ben oui, il a vu le jour il y a plusieurs siècles. C'était au 19e siècle. Et non, je suis désolé.
1: Allez, ça fait 0+0, la tête à Toto. Et là, tout de suite, oh là là, j'aime quand vous dansez. Bon, pas en voiture, hein, les gars, vous vous arrêtez sur le côté.
15: Ah ben oui.
1: On sort de la caisse, on bouge son boule et on fait pour une beguine avec toi. Pour une beguine.
15: Excusez-moi, moi, je vais pas écouter Marc Lavoine, je vais aller lire le dernier Nadine Mouchet.
1: Allez, Marc Lavoine, pour une beguine avec toi, vous écoutez ici, on vous aime, à tout de suite.

0: C'était le puzzle macabre de Nadine Mousselet, que j'ai lu avec bonheur. Le nouveau Nadine Mousselet,
1: c'est ta petite passion.
0: Ah oui, moi, Marc Lavoine, voilà, je crois. Puzzle macabre quand même.
1: Ouais, Marc, j'aime bien Marc. Mais oui, on adore les jingles.
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1: On est très triste quand il n'y a pas la pub de Nadine Mousselet pour ses romans, parce que
0: c'est partie de ces personnages légendes, Joe Malongo, Nadine Mousselet.
1: Mais oui, Lucinda Riley, tous ces personnages qui font partie de l'émission.
0: Avec nous depuis 2 ans.
1: Et voilà. Alors, nous jouons avec Céline et ici Dromardèche contre Alexandrine et ici Occitanie. Céline habite à Bourg-les-Valence. Céline, alors il paraît que bon, ok, tu voulais être danseuse de salon, t'as pas fait ce que tu voulais, mais... Tu continues à faire de la danse, tu fais de la zumba, du jambala, du step et de la salsa.
3: Et oui, un petit peu.
1: Alors, la salsa, comment ça se passe au niveau du bassin, tu tiens là?
3: Ah, ça va bien, mais c'est dur quand même. Hein.
1: Ah, c'est dur, mais c'est pas aussi dur que la samba, ma chérie. La samba, c'est dur. Bon, et alors, tu fais combien de fois par semaine de la salsa?
3: Une fois seulement, c'est pour ça que c'est un peu dur quand même.
1: Ah oui, mais alors est-ce que tu y vas avec Franck? Ou alors Franck il danse pas?
3: Alors oui, j'y vais avec Franck, mais le souci c'est que on peut pas danser ensemble pendant toute l'heure parce qu'on tourne.
1: Ah,
0: avec d'autres partenaires.
3: Et du coup avec son cavalier on danse quoi, 5 minutes au début, 5 minutes à la fin quoi.
1: Oui, mais bientôt vous allez devenir des bêtes de salsa et vous pourrez danser ensemble. Là ils font tourner pour que vous appreniez vraiment les pas quoi. Qui est pas de.
3: Eh oui.
1: Alors, tu ne fais pas beaucoup de bricolage. Bon, ça, c'est pas bon. Bon. En revanche, t'aimes bien t'occuper de tes fleurs. Tu fais du jardinage.
3: Oui, voilà, c'est ça.
1: Et alors, il paraît que tu fais des boutures et que tu donnes ça à tes copines.
3: Oui, c'est des plantes grasses. Je crois que ça s'appelle les succulentes ou je sais plus trop
1: Les succulentes. Mmh. Et alors, t'es douée? Parce que moi, je sais pas faire une bouture, par exemple, tu vois.
3: Mais non, mais je ne suis pas douée. Ça pousse tout seul, parce que j'ai pas la main verte. Donc, si je le fais, tout le monde peut le faire.
1: Ah, d'accord. Bah, écoute, je vais acheter des succulentes, alors, parce que ça va être.
3: Ah, oui, vraiment.
1: Ok.
0: Mais vous avez tous les talents, Valérie. Quoi que vous touchez, vous le savez, ça se transforme en or.
1: Mince. Oh, bah, j'aimerais bien, dis donc. Oh là.
0: Moi aussi.
1: Allez, enfin, tu sais comment ça a fini. Tu connais la légende de Midas, hein, le pauvre.
0: Le pneu?
1: Aïe, aïe, aïe. Bon, allez. Je vais plutôt tout de suite poser la question à ma petite Céline pour qu'elle marque son premier point. Tiens, je vais te parler de la Finlande, un joli pays du Nord. Écoute, en Finlande, des agriculteurs peignent les bois des serres.
0: Bonjour madame.
1: Ça c'est Eric Bastien qui demande un sandwich.
0: Ouais.
1: Donc il paraît qu'en Finlande, les agriculteurs peignent les bois des serres avec de la peinture réfléchissante. Est-ce que c'est vrai ou faux, top chrono? 5 secondes.
3: Je dirais que c'est faux.
1: Et non, c'est vrai. Et oui, parce que c'est l'association des éleveurs de rennes en Finlande. Et ils pulvérisent une peinture réfléchissante sur les bois des rennes pour qu'elle soit plus visible et pour que les collisions se fassent moins. Donc voilà, c'est une très bonne idée des Finlandais. Pas de point.
0: Alexandrine. Bah oui, Alexandrine n'a pas de point non plus, mais Alexandrine revient en force avec Ixi, Occitanie, Haute-Garonne. On l'a dit, jeune grand-mère à 49 ans avec le petit Ismaël. Tu as déjà des choses de prévues pour cet été, par exemple? Tu as des vacances qui sont organisées ou pas?
4: Alors, les vacances, je n'en prends pas beaucoup cet été.
0: Ah bon?
4: Je partirai plutôt, moi, fin septembre, début octobre.
0: Ah oui.
4: Donc là, je vais faire un voyage en Guinée, voilà, parce que mon mari est originaire de là-bas.
0: D'accord.
4: Et sinon, si j'ai pris quelques jours au mois de juillet, mais bon, on a des travaux à la maison et puis on a la piscine, donc bon, on est presque en vacances, quoi.
0: Alors, ça tombe bien que tu parles de la piscine parce que tu plouffes. Tu fais de l'aquagym, quoi, t'es sportive. Aquagym régulièrement, ouais.
4: Non, j'en fais un petit peu à la maison.
0: C'est bien.
4: Quand je vais dans des centres balnéo, j'en fais un petit peu. J'essaye de nager, mais c'est pas une activité régulière.
0: Bon, tu marches beaucoup, donc voilà, tu te maintiens en forme, c'est ce qu'il faut. Et puis alors, tu connais parfaitement bien ce générique de télévision. Et l'émission qui revient.
1: In the middle of the street.
0: L'émission qui revient sur
1: M6. Mais oui, allez vous inscrire sur M6+, les amis. Voilà. On va vous refaire vos maisons.
0: Déco, Valérie, Damido, qui est en retour sur M6. Alors en voilà une qui a suivi tes conseils, Valérie. Parce que toi, tu bricoles, tu sais peindre, tu sais démonter un siphon, tu sais remplacer une poignée de porte. Bon, tu sais tout faire.
4: Alors, quand même pas, mais quand on a une maison et un jardin, voilà, et ben il faut apprendre, il faut se débrouiller, et puis oui, c'est du plaisir d'entretenir son chez-soi.
0: Bien sûr, mais t'es manuel, hein, tu fais de la couture, des torchons, oui. Des rideaux, des vêtements aussi un petit peu.
4: Voilà, je peux transformer des vêtements, des petits ourlets, oui, des petites choses, hein. C'est pas de la grande couture non plus. Hein.
0: C'est bien, puis tu t'occupes de tes fleurs, voilà, tu cultives ton jardin, comme dirait l'autre.
4: Exactement.
0: Nous jouons, Alexandrine. Allez, une question supplémentaire et surtout un premier point, ça serait quand même intéressant. Extrait ?
5: Quand t'es dans le désert, depuis trop longtemps là.
0: L'Europe est le seul continent à ne pas posséder de désert. Vous entendez dans la chanson. Est-ce que c'est vrai ? Est-ce que c'est faux ? Top chrono, l'Europe n'a pas de désert.
4: Je dirais que c'est vrai.
0: C'est faux. Il y a un désert. Et en plus, c'est en Espagne, puisque c'est là où on vous offre ce beau cadeau. C'est en Andalousie, c'est celui de Tabernas, en Andalousie, dans le sud donc de l'Espagne, qui a servi de décor d'ailleurs à pas mal de westerns, qui est assez connu.
1: PortAventura, c'est pas du tout dans le sud de l'Espagne, hein, c'est limite à la frontière. Hein,
0: ça reste quand même l'Espagne, là, on est d'accord.
1: Oui,
0: l'Andalousie, c'est le sud de l'Espagne.
1: Oui, d'accord, mais c'est pas là où on les invite.
0: Excusez-moi, Monaco, c'est en France ?
1: Je sais pas, mais en tout cas, PortAventura, c'est pas dans le désert. Okay.
0: Mais qui a dit que c'était dans le désert ?
1: Toi, t'as dit c'est là où on vous invite.
0: C'est en Espagne. Je voulais dire.
1: Ouais, c'est ça.
0: Vous me cherchez, vous, hein ?
1: Ouais, pas du tout. Mmh. Allez, c'est bien. Donc, ça fait toujours 0 plus 0, la tête à Toto.
0: Ouais.
1: Et là, tout de suite, on va écouter une magnifique chanson. J'adore. C'est Bon Entendeur.
0: C'est pas nous, hein. On n'est pas Bon Entendeur.
1: Le ciel est bleu.
0: Ouais, c'est ça, ouais.
1: J'ai deux amis qui sont aussi les amoureux. Je vous aime. Vous écoutez ici, à tout de suite.
0: Surtout pas de candidat.

0: Isabelle Pierre, bon entendeur, avec le temps est bon sur ici.
1: Ciel est bleu sur ici. Allez, à tout de suite,
0: c'est toujours beau.
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0: Je vous ai dit que le puzzle macabre était sorti de Nadine Mousselet.
1: Oh, le nouveau Nadine.
0: Je vous jure.
1: Oh mon Dieu.
0: Une histoire de trésor.
1: Oh là là, les filles, là, Céline et Alexandrine, alors que vous lisiez Nadine Mousselet, Lucinda Riley, c'est tellement palpitant.
0: Le papillon doré.
1: Oh là. Alors, Céline, comme ça, on aimerait bien déjeuner avec Céline Dion. On adore Céline Dion.
3: Oui.
1: Ouais. Et tu la vois là, à la rentrée là?
0: T'as rendez-vous avec elle ou...
1: Non, mais je veux dire, tu vas à son concert quand qu'elle va donner là?
3: Non, malheureusement, non, je n'ai pas de place. Par contre, en septembre, je vais voir Génération Céline. C'est d'autres chanteuses qui chantent du Céline Dion. Bah, c'est bien. Consolation.
1: C'est bien. Moi, je trouve que c'est bien. Voilà, il y a un moment donné.
0: Oui, mais c'est pas Céline quand même.
1: Oui, mais c'est les Céline Dion, elle a qu'à faire des places qui coûtent pas de reins, quoi. Ah, à un moment donné, ok.
3: C'est ça.
1: Voilà, on est d'accord. Bon, voilà.
0: C'est le cas, je vois.
1: Ouais. Alors, ma petite chérie, c'est le quiz musical. Est-ce que tu chantes? Est-ce que tu fais des karaokés avec tes amis?
3: Ah, pas trop. Je chante bien, beaucoup toute seule dans la voiture.
1: C'est déjà pas mal. Alors, écoute bien. C'est le mot manquant qu'on va devoir découvrir. Je vais te faire écouter une chanson de Gilbert Bécaud. Il y a deux mots à trouver, un point par mot. Donc, c'est une chanson archi connue.
0: Ah,
1: écoute
0: oui.
1: Bien. Quand il y a le mot qui manque, t'entendras un pouet-pouette. Attention.
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0: Alors, et maintenant, que vais-je faire de tout ce que sera ma vie? De tous ces gens qui... Voilà, top chrono, 10 secondes.
1: Ce temps m'indiffère.
0: Eh bien, nous allons écouter tout de suite Gilbert qui va nous donner la réponse. Je pense que c'est pas mal.
2: Et maintenant...
0: Que vais-je faire?
3: Il doit avoir des crampes, le gars. Il joue toujours la même chose.
0: De tout ce temps... Oui, premier point. Que sera ma vue? Et attention. De tous ces gens... Qui m'indiffère. Bravo, Céline, 2 points, bravo.
1: Ah, quand même, merci.
0: Quand même, ça démarre.
3: Allez. Ah là là, Alexandrine, passons à table rapidement avant de jouer, j'ai faim. Et ouais. Je me suis laissé dire que côté cuisine, c'était pas mal.
1: Oui.
3: Allez, qu'est-ce que tu nous prépares pour midi, pour 13h là?
1: Alors, à midi, ce sera une salade, tout simplement, et un fruit, on va faire léger.
3: Ah oui, t'es léger, là.
1: Sinon, oui, je cuisine un petit peu, oui.
3: Non, mais attends, je viens pour une salade et un fruit, c'est sympa, mais tu... Je sais pas, tu veux pas me faire ton petit poulet au citron, là?
1: Ah non, pas en semaine, non, ça on le fait quand on a de la famille ou des amis, attends, on adore ça.
3: Mais ouais, je ne suis pas un ami, c'est ça que t'es en train de dire?
1: Ah, si, mais bien sûr.
3: Fou, ça. Un petit poulet au citron dans une recette sénégalaise. Voilà ce qu'Alexandrine sait nous faire. Petite tarte tatin et tiramisu en dessert, ça vous va? Petit pastis landais aussi.
1: Oh, voilà, c'est ça.
3: Toutes tes spécialités. Alexandrine.
1: Oui.
3: Es-tu spécialiste de la musique? Réponse tout de suite. Avec ton quiz et le mot manquant, une chanson hyper connue comme celle de Gilbert Bécaud. On est sur Starmania, la comédie musicale, le blues du businessman. La chanson s'arrête à 2 reprises et tu devras trouver les mots qui manquent.
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0: Bien sûr.
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0: Attention.
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0: Attention.
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0: Bravo, Alexandrine, bravo.
1: Ah, enfin.
0: Eh ben oui, enfin.
3: Ah, ben voilà, les filles, vous marquez les points en même temps, c'est magnifique, ça. Ça fait 2 points pour Céline, 2 points pour Alexandrine. Ça, c'est bien ça. J'aime quand ça marque des points. Surtout ma candidate, Céline. Hein, voilà. Allez, tout de suite, c'est l'heure de la réclame, mais pas que. Et non, parce que c'est aussi l'actualité dans vos régions,
0: c'est
3: grâce
0: important.
3: Aux 44 locales oui. de votre radio ici. À tout de suite, mes petits poulets.
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3: Et je vous rappelle que toute la semaine, les candidats s'affrontent pour la finale de vendredi. Le premier prix, c'est un séjour pour 4 adultes à Port Aventura World avec 3 jours, 2 nuits en pension complète dans un hôtel 4 étoiles. L'accès illimité pendant 3 jours à Port Aventura Park. Un accès à Ferrari Land, 100 euros de carburant pour y aller. Si vous ne gagnez pas ça, vous gagnez bien sûr la machine à café Malongo, les 32 dosettes et les 6 verres en verre. Allez, jingle, on reprend la compète.
0: Olé !
3: Qu'est-ce qu'il y a ?
0: C'est le nouveau jingle au taquet. Jusqu'à vendredi, à chaque fois que vous direz jingle, ce sera ça.
3: Ah,
0: ça
3: okay,
0: vous plaît ?
3: D'accord.
0: Ça vous va ?
3: Ah, c'est marrant, moi j'adore l'Espagne, tu sais. Donc.
0: Bon bah voilà, donc vous pouvez me refaire jingle pour voir ?
3: Jingle.
0: Ah voilà, moi j'aime bien. Hein.
3: Olé ! Alors, Céline qui joue avec ici Drôme Ardèche. Céline, alors comme ça, quand on était petite, on balançait des boules puantes dans l'ascenseur des nouvelles galeries à Valence.
8: Mais non, faut pas dire ça.
3: Ah bah je sais pas, tu l'as raconté à Gwen, faut rien dire à Gwen, hein, je t'explique. Qu'est-ce que c'est que cette histoire? Parce que du coup, ça bloquait un peu l'ascenseur. Raconte-nous ça.
8: Un petit peu, oui.
3: C'est-à-dire,
8: tu jetais combien? Avoir 13 ou 14 ans quand même.
3: Combien tu jetais de boules puantes dans ce pauvre ascenseur?
8: Oh, pas tant que ça. On a fait aller 3 fois grand max.
3: Ouais, bien sûr. Et du coup, bah, plus personne pouvait prendre l'ascenseur. Et en plus, tu te baladais dans le magasin et tu remettais des boules puantes dans le magasin.
8: Une fois, je crois.
3: Ouais, bien sûr.
0: Je crois que c'est pas clair le dossier là. Je crois que c'est pas clair votre
3: bien
0: truc.
3: Bien sûr. Comment s'appelait ta copine? Tu t'en rappelles?
8: Voilà. Isabelle.
3: Alors Isabelle et Céline, hein, les nouvelles galeries peuvent nous appeler. Enfin, ça a fermé les nouvelles galeries à Valence.
8: Ouais, depuis voilà, on craint plus rien.
3: Donc on craint plus rien, on peut le dire.
0: Bah, c'est hein, à cause d'elle que ça a fermé.
3: Mais non. Ça... si seulement c'était ça. Et donc du coup, bah voilà. Mais tu faisais pas que ça parce que t'étais une coquine. T'adorais faire les appels téléphoniques anonymes, sonner au port, partir en courant.
8: Bah oui, c'était les petites bêtises gentilles pour l'époque, hein, quand même.
3: Bah oui, c'était mignon, c'est vrai, mais En vacances, tu... avec ton cousin, tu faisais quoi déjà? Vas-y, je
9: Un petit ballon de baudruche avec de l'eau, du quatrième étage, sur les petits passants vacanciers.
3: Ah là là, c'était toi la terreur.
0: Oui, on est sur la... du cobu là.
3: On est sur la terreur de la Drôme Ardèche, c'était Céline. Ah là là là là. Bon, tu t'es jamais fait choper, tu t'es jamais fait engueuler.
9: Non.
3: Bon, voilà, le reste c'est de la littérature, on s'en fiche. Alors, par contre, t'es un peu, t'es un petit peu, t'oublies tout. T'es un peu comme notre petit Pierre Richard, parce que tu oublies tout le temps ton sac à main sur le toit de la voiture.
9: Bah, pas tout le temps, mais ça m'est arrivé quelques fois, et c'est vrai que c'est bien énervant quand même.
3: Bah, tant qu'il tombe que sur le pare-brise, ça va. S'il tombe sur de par terre et que tu le vois pas, c'est un peu plus embêtant quand même.
9: En général, on le voit bien quand il tombe.
3: Ah là là là là. Bon, alors là, tu sais, c'est le moment de vraiment de t'envoler dans les scores. C'est la question à choix multiples. Je te pose la question, je te fais des propositions de réponses. Et à mon top chrono, tu auras 10 secondes pour me donner ta réponse. Tiens, écoutons.
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3: Julien Doré, les crocodiles. Alors aujourd'hui, mercredi 1er juillet, le film concert qui a été capté lors de la dernière date de concert de Julien Doré est diffusé au cinéma pour une soirée unique. Mais est-ce que tu sais le nom, le titre de ce film qui va passer au cinéma? Est-ce que c'est Aimé Tour, Coco Caline fait son cinéma, Le dernier Pestacle ou Éric Bastien est un crocodile?
0: Voilà.
3: Donc c'est quoi le nom du film qui passe à partir d'aujourd'hui dans les cinémas? Aimé Tour, Coco Caline fait son cinéma. Le dernier...
9: sur le dernier Pestacle.
3: Le dernier Pestacle, t'es 100% sûr?
9: Oui.
3: Eh bien, c'est une bonne réponse, oui! Voilà, c'est le dernier Pestacle et c'est une seule soirée au cinéma. C'est magnifique. Voilà, tu as 3 points de plus, tu as 5.
0: Bon, on a 2 points.
9: Je vais très souvent au cinéma.
3: Eh ben voilà.
0: Alexandrine, on a 2 points, mais Alexandra, on va peut-être pouvoir égaliser. Alors, on va jouer dans un instant, mais on en profite pour faire connaissance jusqu'à 13h. On a dit il y a un instant que tu cuisinais de bonnes choses, notamment ce petit poulet au citron dans une recette, c'est décalé. Oui. Ah, là, là, là. Alors, tu as des qualités, c'est vrai, mais tu as aussi des petits défauts. Et on aime bien en parler, parce que ça nous fait toujours un peu rigoler. On entend Monk, tu sais, c'est, voilà, t'es un peu comme ça, t'as des petites manies, tu vérifies que la porte d'entrée est bien fermée plusieurs fois.
9: Oui, c'est vrai.
0: Mais combien de fois? Genre avant de te coucher, il faut que tu t'y retournes combien de fois?
9: Oui, je sais que je l'ai fermé, mais je vais me coucher et il faut que j'envoie soit mon mari ou que je redescende pour m'assurer que c'est bien fermé. Une fois, deux fois. Alors pas tout le temps, mais c'est quand même souvent.
0: Ouais. Ok, ouais, j'entends. Bon, t'as aussi un petit côté maniaque, alors là c'est plutôt pour le ménage. Là, la propreté, il faut que ce soit impeccable à la maison, il faut que ça brille.
9: Ouais, plutôt. Ouais.
0: Mais d'où se vient cette maniaquerie un peu excessive? Sur le rangement aussi, il n'y a pas que la propreté. Enfin, voilà.
9: Ah, le rangement, je me fais violence, je laisse un peu traîner maintenant, mais je pense que ça me vient de. Pas chercher, ma mère, qui a senti la même chose. Hein.
0: Comme souvent. Bon, ce qui me plaît, c'est que tu as un porte-bonheur, j'espère que tu l'as sur toi. Tu possèdes un œil de Lucie, donc c'est un coquillage.
9: Oui, tout à fait.
0: Et tu l'as avec toi,
9: ma soeur qui... ouais. Oui, je l'ai avec toi, il est dans mon porte-monnaie. C'est ma sœur aînée qui me l'a offert. Okay. C'est un tout petit coquillage qui a un demi-centimètre de diamètre à peu près. Et en fait, on le glisse dans son porte-bonnet et c'est censé apporter protection, chance, prospérité. Et lorsqu'on se voit, ma sœur et moi, eh bien, on vérifie qu'on lâche.
0: Que vous l'avez bien, c'est trop beau. C'est une belle histoire de sœur, ça. Allez, voici ta question. Alors, tu as, je regarde, oui, tu es un petit peu de la même génération que moi, donc tu as
3: génération
0: connu.
3: Génération X.
0: T'as connu le Walkman, bien sûr, le Walkman.
9: Oui.
0: Aujourd'hui, nous sommes le 1er juillet, Valérie l'a dit, car elle a bonne mémoire. 1er juillet, c'est également l'anniversaire de la sortie du tout premier Walkman de Sony. Voilà, c'est aujourd'hui qu'il sortait. Mais est-ce que tu sais quelle était sa couleur principale, le tout premier Walkman de Sony? Il était rouge. Il était jaune, il était bleu et argent, ou noir, une des couleurs préférées d'ailleurs de Valérie D'Amito. Top chrono, 10 secondes. Rouge, jaune, bleu et argent, ou noir?
9: Moi je dirais qu'il était bleu-argent.
0: Je vois exactement à quoi ressemble ce Walkman et tu as raison, il était bleu et argent. Il a été lancé en 1979, il s'appelle le TPS L2 et c'était effectivement cette espèce de design très années 80. Bravo!
3: Alors ça fait 5 pour Céline, 5 pour Alexandrine. Et là tout de suite, bah, ça va nous ramener presque à l'époque du Walkman. Oh là là, bah oui, là on est avec mon 501 Métiac les gars, je vous le dis tout de suite. C'est Nick Kershaw, The Riddle, à vous écouter ici, on vous aime, à tout de suite.

0: elle portait ses tiens, elle avait déjà son Walkman sur les oreilles. Bah, elle écoutait Nick Kershaw à cette époque.
1: Évidemment, jungle.
0: Avec The Riddle.
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0: Attendez, ils sont trompés de jingle, hein. C'est pas ça le jingle, on a dit que c'était ça. Hein.
1: Ah d'accord. Ça va,
0: alors.
1: Olé. Bien, alors Céline et Alexandrine, vous êtes à égalité, vous avez 5, c'est dingue, vous êtes vraiment les filles à égalité parfaite. Alors, ma petite Céline, comme ça, on a un petit peu des manies.
3: Moi ?
1: Moi, j'ai des manies, dit-elle. Alors comme ça, oui, c'est un peu comme Monk, hein, on vérifie le gaz et les prises électriques.
3: Ah là là, c'est insupportable.
1: C'est-à-dire, il paraît que tu pars du boulot, tu débranches les prises, tu débranches les appareils, tu vérifies la porte d'entrée, enfin tu vérifies tout quoi.
3: Oui, puis je suis un petit peu comme Alexandrine, je crois que même si je le sais, j'envoie quelqu'un le faire pour moi ou je rappelle et je dis tu peux vérifier que j'ai bien fait ça. Je le sais, mais tant qu'on me l'a pas dit, bah c'est compliqué.
1: Mais attends, enfin, c'est-à-dire, t'as déjà eu un accident électrique ? Enfin, je veux dire, qui a déclenché cette petite passion des prises et des portes ?
3: Mais je crois que c'est ma mère aussi, parce qu'elle fait pareil. Et il y a eu une chose qui n'a rien arrangé, c'est qu'il y a quelques années, il y a une maison à côté de chez moi qui a brûlé. Donc, comment te dire ?
1: Ah oui, maintenant tu fais gaffe. Oui, je comprends. Alors là, moi, je ne fais pas ça, mais je ferais bien de le faire. Moi, j'ai tendance à tout laisser ouvert. Alors, il paraît qu'on adore les activités à sensation. Il paraît que t'as sauté en parachute avec ton fils.
3: Oui.
1: C'était bien ?
3: Ah, super bien.
1: Ah ! Et alors, t'as fait une plongée en scaphandre à l'île Maurice.
3: Oui, tout à fait.
1: Oh là là là là, c'est pas trop étouffant le scaphandre là ?
3: Eh ben, j'avais peur, effectivement, parce qu'au moment où ils te mettent ça sur la tête, t'as tendance à hyperventiler. Puis non, une fois que t'as compris que t'étais bien, ben, tout se passe bien.
1: Oh là là, comme dans le Grand Bleu. Oh mon Dieu, mon Dieu, mon Dieu. Et du coup, t'as vu des beaux poissons ?
3: Ah oui, très beau. Vraiment, j'ai des photos d'ailleurs, c'est génial.
1: Oh là là.
0: Oh là, j'avais pas écouté ce générique depuis 1812, quoi. Ushuaïa. Générique d'Ushuaïa, ça, quand même.
1: Oui, et alors, tu interromps donc ma candidate pour me dire un truc.
0: Ah oui, parce que ça a provoqué en moi quelque chose. Oui.
1: Ça provoque quoi chez toi ?
0: Je sais
1: l'envie
0: pas.
1: De couper la parole aux gens ?
0: Déstabiliser.
1: Oh là là, c'est pas possible. Bon, ma chérie, tu as 5. Elle a 5, c'est bien là. Si tu marques tout de suite 5 points, là, allez, on s'envole. Écoute bien. Si tu flânes dans le quartier de Plaka, quelle capitale européenne visites-tu ? Si tu flânes dans le quartier de Plaka, t'es dans quelle capitale européenne ? Top chrono, 10 secondes.
3: Je sais pas.
0: Voilà.
1: T'es à Athènes, parce que Plaka, c'est le plus vieux quartier d'Athènes. C'est au pied de l'Acropole. Et c'est super beau d'ailleurs, Plaka. Et donc, tu n'as pas trouvé, mon petit chéri. Donc, tu restes à 5.
3: Je ne savais pas du tout.
0: Vous venez de ranger le point dans le Plaka.
1: Qu'est-ce que tu racontes ?
0: Vous n'avez pas donné votre point. Vous l'avez laissé dans le Plaka. Re, le Plaka. Jeu de mots.
1: Le Plaka re ?
0: Bah oui, je vous fais un jeu de mots, écoutez, Valérie.
1: Mais c'est quoi ton jeu de mots ? Je comprends
0: pas.
1: Parce
0: que vous avez dit Plaka, la réponse, là.
1: Oh là là.
0: Ah, vous arrivez même plus à comprendre mes blagues de fin de saison quand même.
1: Ah non, mais excusez-moi, c'est pas des blagues. Les blagues, c'est censé être drôle. Pardon, hein, je demande pardon à l'humour.
0: Je suis sûr qu'il y a des gens qui ont ri. Peut-être deux personnes. Manifestez-vous.
1: Eh bien, écoutez, si vous avez ri, manifestez-vous.
0: Alexandrine. Ah, quelqu'un a ri. Gwenaël, le professeur Coupez a ri, elle me dit dans le
1: cas. Le professeur Coupez est une faillotte et c'est tout.
0: Faillotte. Alors, la rencontre avec Fadel. On n'a pas encore parlé de cette belle rencontre. Et ouais, c'était la boum. C'était une soirée étudiante ?
4: Oui, c'est ça, une soirée étudiante. Ouais, il y a très longtemps.
0: Bah oui, tu étais avec une amie qui connaissait Fadel et puis bim, ça fait tilt tout de suite.
4: Et oui, elle me l'a présenté et puis il s'est passé quelque chose dans le regard et puis voilà.
1: Oh là là là là là.
0: Ouais, mais pas de bol parce que. Et il partait au Cambodge juste derrière pendant 6 mois quand même, donc
4: oui,
0: dur.
4: Ouais, ouais, et j'ai attendu et il est revenu.
0: Il est revenu pour toi ?
4: Non, il est revenu parce qu'il avait fini sa mission.
0: Bah oui. Et alors, si vous n'êtes pas lâché, ça fait 33 ans que vous connaissez, 25 ans de mariage, vous avez à peine 50 ans, donc noces d'argent, bravo, top. Ouais. Et puis alors, un mot sur la Guyane, parce que là, on a découvert que t'es parti en Guyane pendant 2 ans et que t'as eu l'occasion de manger des trucs que Valérie connaît. Moi, je connaissais pas le cabi,
1: le caïbara, le capibara.
0: C'est quoi ça?
4: Ouais, le cabia, ils appellent ça le cabia. C'est un gibier local. C'est un gros rongeur. C'est un, le plus gros rongeur au monde.
1: Mais c'est le...
4: Ça ressemble à un castor. Et voilà.
1: Mais c'est si mignon. Comment t'as pu manger cette petite bête? Et si mignon.
4: Je savais pas au départ comment c'était. Je connaissais pas l'animal. Je l'ai mangé avant de l'avoir vu. Et après, oui, j'ai.
1: Oui. Après, tu l'as vu. T'as regretté de l'avoir mangé.
4: Pas du tout.
0: Elle a mangé du serpent, elle a mangé de l'iguane, elle a mangé du rongeur. Berk, j'ai envie de dire. Bah... Bon.

0: Une structure extérieure installée dans un jardin ou sur une terrasse, composée de poteaux et d'un toit léger. Comment ça s'appelle ? 10 secondes.
1: Une pergola.
2: Je trouve que la facilité de tes questions est de plus en plus...
0: Oui, c'est une bonne réponse, c'est une pergola qui permet de profiter du jardin.
2: C'est que moi, il faut que je trouve un quartier d'Athènes, un quartier que si t'as pas visité Athènes, t'es pas censé connaître. L'autre, il a un truc de pergola, le truc le plus simple du monde. Merci Raphaël, merci Luigi, vous lui filez toujours des questions faciles. S'il a une troisième candidate aujourd'hui, à cause de vous, Raphaël et Luigi, changez de pays, changez de ville. Comme je connais vos adresses, je connais vos familles. Et je suis amie avec le roi du pistolet à eau. Croyez-moi, ça va chier les bulles. Bien, allez, ça fait 10 pour Alexandrine.
0: Eh oui.
2: 5 pour Céline. Bon, ma petite Céline, j'ai confiance en toi. Tu vas tout déchirer sur le bingo. Et là, tout de suite, nous allons écouter une petite nouveauté magnifique. Oria, soirée mondaine. Vous écoutez ici, on vous aime. À tout de suite.

0: soirée mondaine, c'est une nouveauté. Et c'est Auréa sur ICI.
1: C'est super. Et ben là, tout de suite, c'est pas une soirée mondaine qui nous attend. C'est la réclame. Et j'espère qu'il y aura au moins un petit bout de Nadine Mousset.
0: Non, je crois pas.
1: Oh là là, bon, la réclame.
0: On est parti déjeuner.
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4: Saline, l'heure est grave. Je n'ai pas de candidat pour la finale. Il faut que tu sois finaliste. Sinon, ça va être un drame. Est-ce que tu m'entends bien, ma petite chérie?
5: Oui, je t'entends bien.
4: Merci, c'est magnifique. Avant que tu gagnes et que tu l'emportes dans le bingo, je veux dire que, bon, tu adores voyager. Hein. Là, on a dit qu'en octobre, t'allais au Mexique. T'adorerais partir à Tahiti. Mais tu as le mal des transports.
6: Ah oui.
4: Et oui, il paraît qu'il y a 2 ans, t'es parti en Corse, et pour être sûr de ne pas être malade, t'as tout pris, hein. Eh, vas-y, le scotch. Ah, voilà, le scotch sur le nombril, le bracelet avec les aimants, les lunettes sans verre avec des ronds, les cachetons, tout, t'as tout pris.
5: T'as tout pris.
4: Et ça a marché?
5: Bah oui, parce que j'ai pas été malade, donc est-ce que il y en a un sur les 3-4 qui a fait? On s'en fiche. Le tout, c'est que j'ai pas été malade.
4: Ah bah c'est le plus important, j'ai envie de dire. Alors là, franchement, c'est magnifique, parce que le mal des transports, c'est terrible, hein. C'est horrible. C'est horrible, voilà. Alors, pour t'encourager, pour te faire gagner, pour te faire triompher, pour que tu sois ma première candidate,
6: ah oui.
4: Je vais t'encourager avec Céline.

0: Bon. C'est pas gentil, elle a raison. Tu vas arrêter?
1: C'est réaliste en même temps.
0: Écoute-moi
1: bien.
0: Je suis
1: factuel.
0: Ça fait 2 ans que je gagne. T'as gagné une seule fois en 2 ans.
1: C'est vrai.
0: Je ne t'ai jamais humilié comme tu le fais depuis le début de la semaine. Ton ego te perdra, mon petit bonhomme. Tu es tout petit. Ma Céline, écoute bien ce petit bingo. Il est très simple. Voilà, à mon top chrono, tu vas devoir.
1: Oh, il faudrait une caméra, là, c'est énorme.
0: Bon, déjà, j'ai mes lunettes de soleil de vue parce que j'ai oublié mes vraies lunettes.
1: Un petit côté comme ça.
0: Un petit côté.
1: Ah, bah, je vais vous le faire.
0: À mon top chrono, tu vas devoir me donner un maximum de noms de présidents de la France. Tous les présidents.
1: Bah,
0: les morts, les vivants, les. Voilà. Les max de présidents qu'on a eu en France. Top chrono. 10 secondes.
2: Macron, Chirac,
0: Non, Sarko, Mitterrand, De Gaulle, Hollande. René Coty, Paul Doumer, Gaston Doumer, Paul Deschanel. Non,
2: tout le monde.
0: Céline, tu m'en as donné 2 seulement. Oh my god.
2: Oh non.
0: Aïe, mon Dieu.
1: Vous allez donc rester humble jusqu'au bout.
0: Ouais, t'aurais pu se planter pour en donner 15.
1: Exactement, hein, c'est pourquoi je reste marche sur des œufs et je suis à tâtons avec Alexandride. Mais bon Dieu, que ça sent bon! Pardon, excuse-moi.
0: T'arrêtes de marcher sur les œufs parce qu'il n'y en a plus beaucoup en ce moment, ils ont augmenté le prix. Marche sur tes petits pieds
1: Oui. Commencez pas.
0: Avec tes grosses chevilles.
1: Non, mais commencez pas.
0: Avec tes grosses chevilles.
1: Ça va, voilà, je la laisse faire. Alexandrine.
0: Alexandra.
2: Oui.
1: Elle a fait 2. Donc, si tu fais 3, voilà, si tu donnes 3 bonnes réponses, ça suffira pour être la 3e candidate dans la team Bastien et être avec nous surtout vendredi pour t'offrir ce beau séjour en Espagne. Donc, c'est quand même pas rien. OK?
2: OK.
1: Allez, pour te faire plaisir et pour t'encourager, Joe Dassin, tu adores Joe Dassin.

0: Et tous les midis.
1: Allez.
0: Qui va gagner Ricounet.
1: Tais-toi.
0: On va rester dans les présidents. 10 secondes pour me citer un maximum donc de présidents, mais américains, s'il te plaît. Tous les présidents américains en 10 secondes. Top chrono.
2: Alors, Ronald Reagan, Carter, Bush, le père, le fils, Donald Trump,
0: oui.
2: Barack Obama. Bon,
1: ben
2: là, je crois que c'est bon.
1: Bon, écoutez, c'est bon, elle en a donné 7.
0: J'ai juste envie d'envoyer ça. Allons-y.
1: La France, je ne t'ai jamais laissé tomber. En 2 ans, la France, je t'ai prouvé à quel point je t'aimais. Demain, la France, ma candidate, doit gagner. Mais c'est pas possible. Mais vous vous rendez pas compte de ce que vous faites là, en laissant gagner cet animal. Il va pérorer dans les couloirs. Bon, Céline, je suis désolée, ma chérie, tu n'as pas gagné.
0: Désolée, Céline.
1: Ah bah, je sais, mon petit canard. Bon, écoute, c'est pas grave.
2: C'était un plaisir de jouer avec toi.
1: Oh, merci, ma chérie. Moi aussi, c'était un plaisir, parce que franchement, c'était très sympa. Bien, eh ben, écoutez, bonne journée, les filles.
2: Bonne journée.
0: Moi, je vais passer une bonne journée.
2: Bonne journée à vous.
1: Tais-toi bien, toi.
0: Qui est capable de me battre?
1: Je remercie Céline à la réalisation, Vincent à la technique, Maître Coupez au savoir et au fou rire pour des vannes pourries, Alex au standard, Maître Bastien qui va continuer à enfler de la tête.
0: Ah oui.
1: Je vous embrasse très fort, je vous aime, je t'aime la France, à demain.
3: Chers amis, vous annoncez une femme formidable qui nous rejoint après l'actualité à côté de vous, Valérie, c'est Lucie Carrasco. L'amour, la vie, l'aventure plus forte que la maladie, elle a beau être en fauteuil depuis 44 ans, elle est incroyable. Elle nous emmène en Thaïlande avec Jérémy Michalak, c'est à suivre ce soir sur France 5, c'est beau, poignant, très humain.
1: Eh ben, c'est ça le programme.
3: Tout comme toi, ma chérie.
1: C'est adorable.
3: Belle émission.
0: À tout de suite.
3: Et à tout de suite et à demain.
1: À demain.
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0: Qui veut prendre sa place? Qui oserait gagner demain face à moi? Personne!
1: Bon, écoutez, moi je vous aime. Il est 13h, vous écoutez ici et c'est ma France, Wendy Bouchard.
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3: Bonjour à tous, merci d'être à l'écoute de Ma France. Une France heureuse de ses bleus qualifiés cette nuit pour les 8e de finale du mondial. Un doublé d'Mbappé, un but de Barcola ont permis aux Français de dominer les Suédois et de créer beaucoup, beaucoup de joie autour de ce collectif façonné de main de maître par Didier Deschamps, de New York à Belfort dans ce journal. Le journal du mondial également à suivre dans 10 minutes. C'est l'heure des comptes et du bilan pour le gouvernement. L'heure aussi de la politisation de la canicule. Les Verts accusent la majorité d'impréparation et d'inaction face au dérèglement climatique et dépose une motion de censure. Sébastien Lecornu montre les dents et en attendant, une nouvelle vague de chaleur se profile pour ce week-end. 8 départements sont placés en vigilance rouge pour incendie. Grande prudence et préparation de rigueur pour affronter de nouvelles températures. Nous serons aussi dans un centre de soins de la LPO dans la Sarthe, saturé par l'arrivée des bébés hirondelles et martinets, des oisillons qui ont sauté du nid pour échapper à la fournaise. Et puis 13h15, on voyage avec le génial tandem Lucie Carrasco, Jérémy Michalak. Elle est en fauteuil à cause d'une maladie génétique, mais elle nous emmène si loin, découvrir les éléphants, notamment en Thaïlande. Un documentaire fort et poignant, je vous le disais, en diffusion ce soir à 21h sur France 5. La nuit a peut-être été courte pour vous, mais portée par la belle énergie de l'équipe de France qui s'est qualifiée pour les 8e de finale du mondial en battant les Suédois 3-0. Un match abouti de A à Z avec des bleus sereins, un collectif à toute épreuve avec Barcola et Kylian Mbappé qui a encore enthousiasmé le public. 3e but inscrit à la 74e minute et ce commentaire en direct sur ICI Paris Île-de-France de Nicolas Perronnet.
6: Oh, la passe de Michael Olysée et le but de Kylian Mbappé. Michael Olysée qui ne marque pas, mais Michael Olysée qui fait de la magie sur ses passes décisives. Encore une fois, la passe, elle est magnifique, c'est un bijou, c'est un bonbon pour le nouveau doublé du capitaine de l'équipe de France. 74e minute de jeu, 3-0 pour les Bleus, mais on se régale. régale, les amis, c'est magnifique.
3: Merci Nicolas. Tout ici a vibré pour vous hier soir avec 10 millions de téléspectateurs, 71% de part de marché sur M6 pour ce match et pour applaudir. Donc la France qualifiée pour les huitièmes et qui confirme son statut de grand favori. Une bonne centaine de fans ont suivi la rencontre au bar VNB de Belfort jusqu'à 1h du matin. Et Hervé Blanchard a veillé avec eux pour fêter la victoire.
5: Une Marseillaise reprise en chœur devant les trois écrans du bar, avec un léger décalage de quelques secondes pour la télé en terrasse. Mais pas de quoi entamer l'enthousiasme du public. La France touche les poteaux et se voit refuser un but sur hors-jeu.
7: C'est pas grave les gars, c'est pas grave.
5: Quand arrive la délivrance avant la mi-temps avec l'inévitable Mbappé.
8: Mbappé, mon gars, pour manquer le premier but, c'est oui.
9: Il est énorme, il arrive juste au bon moment, juste avant la mi-temps. Parfait, comme d'habitude avec lui.
5: Et 1, et 2, et 3-0, la France est en 8e sans trembler.
10: Offensivement, c'est une folie.
11: Le 3e étoile, je me la tatoue, déjà, en avance.
5: Une heure passée, cette fois, les derniers supporters finissent leur bière et comme Julien, ils peuvent dormir en paix.
12: Je vais appeler mon patron, je vais dire que je serai pas là. Non, non, je serai bien présent. Non, non, je vais assumer. Match délicieux, sommeil heureux, réveil compliqué.
5: Et il faudra remettre ça samedi soir contre le Paraguay.
3: Merci Hervé, oui, France-Paraguay ce samedi donc, rencontre là encore à 23h. Dans l'actualité encore et dans ma France, la gestion de la canicule a pris une autre dimension hier à l'Assemblée nationale après l'attaque par la chef de file des écologistes du gouvernement dénoncée pour son inaction face au réchauffement climatique. Les Verts qui annoncent déposer une motion de censure. C'est tout le problème, répond scandalisé Sébastien Lecornu, entre l'écologie politique et l'instrumentalisation de l'écologie à des fins politiques. Hélène Terzian, pas sûre que cette motion aboutisse d'ailleurs à quoi que ce soit.
13: Encore échaudée par son vif échange avec le Premier ministre, la chef de file des députés écologistes Cyrielle Chatelain a bien l'ambition de faire tomber ce gouvernement.
14: La négation de ses responsabilités, son impréparation à la fois de la canicule qu'on a connue mais surtout de la canicule qui arrive, mérite de poser la responsabilité de ce gouvernement. L'inadaptation du gouvernement, elle tue, autant que la chaleur.
13: Mais pour faire aboutir une motion de censure, encore faut-il déjà embarquer toute la gauche. Le PS n'est pas encore fixé et ce n'est pas gagné. Mettre la pression sur l'exécutif. Oui, répond le député socialiste Guillaume Garot, de là à le faire tomber.
15: Est-ce qu'une motion de censure serait la réponse à tout ça? Au moment où il y a besoin d'agir, au moment où il y a besoin de soutenir les collectivités locales, moi j'en suis pas convaincu.
13: Quant au RN, dont les voix sont nécessaires pour faire tomber le gouvernement, il a l'habitude de rester flou. Mais le député Philippe Lothiaux ne semble en tout cas pas franchement convaincu.
16: C'est pas en censurant le gouvernement qu'on va faire tomber la canicule. Bientôt, on va faire une motion de censure quand il fera froid, quand il fera chaud. Enfin, je préfère qu'on fasse des propositions. On a développé notre plan de climatisation. Voilà, je crois qu'il ne faut pas être dans la communication, dans l'agitation. Et je crois qu'il faut être dans l'action. Et c'est ce qu'on essaye de faire.
13: Les élus du Bloc central dénoncent quant à eux l'instrumentalisation politique des écologistes.
3: Le gouvernement est en tout cas sommé de s'expliquer et de montrer l'ambition de son plan climat. Et d'ailleurs, à cette occasion, nous accueillons demain dans Ma France la porte-parole Maud Bréjon qui vous répondra en direct entre 13h et 14h, alors que notre angoisse est grande après la canicule que nous avons tous subie. De nouvelles fortes chaleurs sont attendues d'ailleurs ce week-end sur une partie de la France, avec des hausses de température dès demain, notamment en Méditerranée. Écoutez Alix Roumania qui préside de Predict Service, la filiale risque de Météo France.
17: Effectivement, le dôme de chaleur, ce fameux anticyclone, est en train va se repositionner sur la France à partir de ce week-end et la semaine prochaine. Il semble être un peu en dessous de la semaine dernière. On va dire le paroxysme semble être un peu plus à l'ouest sur l'Espagne et le Portugal. La France sera un peu en marge de ce dôme de chaleur. Pour le moment, on voit ce dôme se mettre en place jusqu'aux alentours du 14 juillet, on va dire, hein, 12-13 juillet. Là, ça va faire une troisième vague de chaleur. On n'en connaît pas exactement la puissance, mais voilà, mais cet effet cumulatif, que ce soit sur la nature ou que ce soit sur les êtres humains, va poser des soucis. C'est en ce sens-là qu'il faut vraiment se préparer.
3: Et c'est dans ce contexte que débutent les grandes vacances pour les écoliers, vendredi, avec des routes qui s'annoncent évidemment surchargées pour ces premiers gros départs. Du côté des trains, le patron de la SNCF dit se préparer à faire face à l'afflux de voyageurs, mais Jean Castex ajoute qu'il ne peut pas garantir que tout marchera à 100% en situation de canicule. On vous écoute sur ce sujet, Raphaël Ebenstein.
18: L'heure est au branle-bas de combat dans les technicentres de la SNCF où s'effectue la maintenance du parc de 360 rames de TGV Inouï et de Ouigo pour vérifier notamment les systèmes de climatisation, mais aussi les divers éléments mécaniques ou électriques. La SNCF a même décidé à titre préventif de retirer environ 10% de ces rames de la circulation depuis le début de la semaine afin de les préserver au maximum. Malgré tout, il ne peut y avoir de risque zéro, rappelle son PDG Jean Castex, invité ce matin de France Inter.
19: Je ne peux pas garantir que tout va marcher très bien à 100%. Je veux dire, il faut aussi bien dire une évidence, à situation tout à fait exceptionnelle, on ne peut pas attendre un service complètement normal.
18: Et si de source interne, les voyants sont au vert pour ce week-end sur les TGV, la SNCF n'exclut pas des adaptations à la marge qui pourraient surtout concerner les trains intercités sur les lignes Paris-Limoges-Toulouse, Paris-Clermont et Bordeaux-Marseille, de vieilles rames corail des années 70 dont le système de clim ne supporte pas les températures trop extrêmes. Cela avait déjà conduit à des suppressions préventives de plusieurs dizaines de ces trains depuis la semaine dernière.
3: Voilà, pour ce qui est du trafic ferroviaire, les fortes chaleurs qui persistent et leurs conséquences aussi sur l'environnement, notamment sur l'alerte rouge aux incendies qui concerne aujourd'hui et demain 6 départements du pourtour méditerranéen avec ce cocktail explosif de sécheresse, de vent et de fortes chaleurs. Vigilance extrême donc dans les Pyrénées-Orientales, dans l'Aude, dans l'Hérault, dans le Gard, dans le Vaucluse, mais aussi dans les Bouches-du-Rhône. C'est d'ailleurs depuis Marseille que Sébastien Lecornu annonce qu'il présidera demain une cellule interministérielle de crise, une nouvelle sur le front des incendies. Écoutez David Anotel, il est le lieutenant-colonel représentant de la Fédération nationale des sapeurs-pompiers.
20: Sous l'effet du Mistral et de la Tramontagne, avec des vents estimés à 60 à 80 km/h, effectivement, l'ensemble de ces départements seront placés sous haute surveillance. Ce sont des moyens supplémentaires, ce sont des arrêtés d'interdiction qui ont été pris. C'est préoccupant. Il y a des dispositifs terrestres, humains, qui sont renforcés, donc des moyens supplémentaires qui vont être mis sur le terrain, qui vont être prépositionnés dans les massifs, sur les points qu'on peut identifier qui sont les plus sensibles. Ce sont également des personnels en plus. Et puis, pour la première fois également aujourd'hui, on a le guet aérien armé. Donc, ce sont des avions qui sont en l'air, qui font des circuits. Donc, les avions ont deux objectifs. C'est éventuellement d'identifier un départ de feu, puisqu'ils sont en altitude, donc ils voient la fumée. Et surtout, avant tout, de pouvoir intervenir le plus rapidement possible sur les zones qui auront également été identifiées comme les plus sensibles.
3: Voilà, ce représentant des pompiers au micro de France Info. Notez que la carte des vigilances, vous la retrouvez également sur ces feux de forêt, sur ici.fr. Par ailleurs, 82 départements sont concernés par des restrictions d'eau potable en vertu d'arrêtés préfectoraux, notamment dans le Gard. Et nous sommes plus précisément à Gagnères, commune avec la rivière qui porte le même nom, petite rivière qui traverse le village et qui est presque à sec. Se désole Olivier Martin, il est élu municipal.
21: On a 15 jours d'avance, malheureusement, sur l'état de la rivière, sur le débit, je parle même pas des débits, puisqu'il n'y a plus rien qui coule. Voilà, donc aujourd'hui, la canicule, c'est effectivement la priorité, mais demain, je pense que le deuxième souci, ça va être aussi les conséquences de la canicule sur les réserves d'eau et sur la capacité à répondre aux besoins d'eau, d'autant plus qu'on arrive en période estivale où il y a quand même une augmentation de la population et des besoins plus importants. Moi, je pense qu'on traite beaucoup les conséquences, il faudrait se poser les questions des causes, ne serait-ce que sur la consommation d'eau. Je ne vous dis pas la multiplication des piscines qu'il y a sur la commune. On ne peut pas traiter éternellement les conséquences. Il y a des causes comportementales, des modes de vie. C'est facile à dire, c'est difficile à faire changer la perception ou notre comportement devant ces choses-là, mais je pense qu'un jour ou l'autre, il va falloir y venir.
3: Ah oui, tous ces sujets qui participent de notre vision d'avenir, alors que la canicule a fait aussi, vous le savez, des ravages dans la faune sauvage, en particulier chez les oisillons, hirondelles ou martinets. Ils n'ont pas supporté ces fortes chaleurs et ont été jusqu'à se jeter du nid pour échapper à la fournaise. Et moi-même, en Ile-de-France, c'était à Paris, j'ai récupéré hier sur le bitume parisien un petit martinet que je vais bientôt emmener au centre de soins de Maison-Alfort, centre de référence de la LPO, c'est vraiment le réflexe qu'il faut avoir. Même si les centres sont saturés, vous prenez soin de ces petits oiseaux, vous les mettez dans une petite boîte à chaussures avec des trous pour les faire respirer, un peu d'hydratation. Et puis les locaux vous attendent dès que les places se libèrent, comme au Mans, quartier des Sablons, où s'est rendu Julien Penaud, un centre qui accueille en masse ces petits oiseaux.
0: Deux martinets noirs tremblotent dans une boîte à chaussures, réhydratés goutte par une petite seringue. Calice Seguino, chargé d'études à la LPO Sarthe, insère dans le bec de ses oisillons soufflés par la canicule.
2: Là, avec la canicule, comme c'est des oiseaux qui nichent sous les toits, ils sont extrêmement impactés par les fortes chaleurs en fait sous les toitures, donc ils se jettent du nid et souvent ils sont à quelques jours de l'envol, sauf que c'est incapable de s'envoler du sol.
22: On peut y estimer que dans le nid, il devait faire 40, voire même plus, 45, voilà.
0: Amandine Cartier, coordinatrice de la mission Faune en détresse à la LPO Sarthe, redoute les conséquences du réchauffement climatique sur les oiseaux, avec des canicules de plus en plus régulières.
22: Les martinets noirs, depuis 20 ans, on a perdu 65% de la population en France. La population va encore diminuer et on va être amené à voir peut-être disparaître les martinets. Il va y avoir la même problématique avec les hirondelles. Après, on a aussi la diminution des insectes. Donc, si en plus ils peuvent pas se reproduire et qu'après ils peuvent plus se nourrir, malheureusement, on arrive que ça peut que le déclin des espèces.
0: Et si on prend le cas des martinets noirs, leur disparition en France aurait comme conséquence la perte d'un prédateur pour les moustiques, ce qui favoriserait leur prolifération.
3: Merci Julien et toutes les références justement pour ces bons soins à prodiguer, notamment aux oiseaux, à retrouver sur le site de la LPO. À la une encore, Bétarame s'apprête à fermer définitivement ses portes. Vendredi, l'établissement catholique dans le Béarn, qui est devenu symbole de la lutte contre les violences physiques et sexuelles à l'école, et où les actuels collégiens donc vont déménager à la rentrée prochaine. C'est une façon évidemment de les libérer du fardeau lié à l'histoire de ce lieu dont l'avenir n'est pas encore tranché. Enfin, une nouvelle triste réalité pour le secteur de la librairie, en crise 2 mois après le placement en redressement judiciaire de l'enseigne Gibert à Paris. C'est le groupe Nozoli qui annonce la fermeture de 11 magasins Furet du Nord, notamment à Roubaix, à Villeneuve-d'Ascq et à Béthune. 3 autres librairies concernées en région parisienne. Le groupe, qui est également propriétaire de la chaîne Décitre, a présenté son projet de réorganisation aux salariés. Jusqu'à 163 postes sont menacés. Et puis le groupe Disco des Village People est en deuil. Le fondateur Victor Willis est mort à 74 ans. Il incarnait depuis 1977 et la création de ce groupe l'officier de police des Village People, puis le capitaine de croisière, avec un succès, des succès mondiaux portés par les titres In the Navy, Go West ou YMCA.

0: qui a quitté le groupe en 1983 pour une carrière solo qui vient donc de s'éteindre à l'âge de 74 ans. 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
0: Et ça fait presque 5 ans que dans Ma France, nous partageons des récits, des émotions, des coups de cœur. Alors si vous me faites confiance, chers amis, que je vous propose de partir en Thaïlande ce soir pour un voyage totalement inédit à la télé sur France 5, je sais qu'à l'issue, vous me remercierez parce que vous allez rire, vous allez pleurer, vous allez marcher à côté d'une fille géniale qui roule et qui roule drôlement bien. Bonjour Lucie Carrasco.
2: Bonjour Wendy.
0: Chère Lucie, avec votre fauteuil roulant et votre ami et complice pour ces documentaires, Jérémy Michalak. Après le Japon, le Brésil, les États-Unis, après le Tour de France de Lulu, on avait parlé l'an passé, c'est devenu un ami, un frère, un guide. Comment le définir, Lucie ?
2: On a trouvé ce qualificatif de compagnon de route.
0: Oui.
2: Alors oui, certes, on dit souvent ça pour un chien, mais j'ai un tel amour pour les animaux que c'est un compliment.
0: Ouais, c'est un compliment, boy. Ouais. Je pense qu'il le prend très très bien,
2: oui.
0: Jérémy.
2: Il n'a pas le choix, il n'est pas là-dessus.
0: On peut dire ce qu'on veut parce qu'il ne se gêne pas pour parler de
2: non.
0: vous comme il le veut. C'est de bonne guerre et c'est aussi tout le ton et tout le miel et le sel de ces documentaires. Vous êtes à la fois vrai, vous êtes à la fois cash. Lui vous a rejoint en Thaïlande. Vous avez choisi la Thaïlande parce qu'il y avait quelque chose de fascinant dans ce pays pour vous, Lucie.
2: Je suis une grande amoureuse des animaux. Je crois qu'on a ce point commun toutes les deux. Et notamment des éléphants. Alors, par praticité, j'ai choisi des chats à la maison. Mais j'avais envie de m'approcher de ces animaux qui sont victimes du tourisme. Voilà. Je voulais les voir dans un sanctuaire, dans un cadre très spécial. On a pu le faire. Et aussi, Jérémy rêvait de me faire Koh Lanta.
0: Bah oui, parce que l'île de Koh Lanta, c'est une île, bien sûr, en Thaïlande, où vous allez être obligé de relever un certain nombre de défis. Alors, on va en parler de Koh Lanta. On va parler de ce voyage qui nous amène de Bangkok à Phuket. C'est un voyage comme les autres, qui est finalement extrêmement riche de rencontres, de dépaysements, mais contraignant. Quand on est, comme vous, en fauteuil roulant, c'est un fauteuil qui pèse un certain poids. Ça ne vous empêche pas d'être très roots, Lucie, dans cette aventure aussi.
2: Oui, mais en fait, on peut voir ça comme une contrainte et comme un frein. C'est un détail, ça peut être un boulet au pied parfois, mais on y va quand même.
0: Bah oui.
2: Malgré le fauteuil qui, des fois, rentre pas bien dans l'avion, les compagnies qui sont pas très open, parce que des fois c'est pas accessible. Alors, on prend un fauteuil plus léger,
0: oui.
2: Et on monte à l'arrière d'un pick-up et on va voir un lever de soleil en haut d'une montagne et c'est magique. On y va.
0: C'est incroyable. Ouais, vous y allez. Il faut prendre quand même son bal en patience. C'est vrai que les attentes sont longues dans les aéroports, mais le jeu en vaut la chandelle. C'est ce que
2: totalement.
0: Vous dites à chaque fois.
2: Hein. Totalement. Et puis en plus, je suis hyper bien entourée. Il y a Jérémy, bien sûr. Il y a mon mari, Jean, qui nous accompagne. Sur chaque tournage.
0: Le formidable Jean Dattry.
2: Oui, Jean Dattry, que j'aime, que j'embrasse.
0: Et Romain, chargé de prod.
2: Il y a Romain, notre chargé de prod, et Rémi, notre caméraman. On est cette équipe depuis 9 ans, je crois, maintenant.
0: Oui. Ouais.
2: On se retrouve, on est hyper contents de se retrouver. On bosse, hein, on dirait que c'est une collègue de vacances, mais on bosse.
0: Ah non, non, non.
2: Mais on bosse. Dans la bonne humeur et on s'apprécie beaucoup, ça
0: oui.
2: compte.
0: Et ça se ressent parce que c'est finalement, je vais pas dire que c'est le club des cinq, mais avec ce côté aventurier ensemble et ouais. Ils sont aussi à l'écran et c'est beau parce qu'ils traversent aussi ces difficultés ou ces moments de grande émotion. Je pense notamment à cet homme que vous rencontrez et qui s'occupe lui aussi du vivant, des animaux. Alors il a choisi un destin particulier, il était chef, il a quitté son boulot pour s'occuper des chiens qui sont souvent errants en Thaïlande, qui sont dans la rue, qui ouais. sont laissés livrer à eux-mêmes. Puis il y a même plus que ça dans ce refuge, Lucie Carrasco.
2: Ouais, il a la wheelchair mafia, donc le gang de la mafia des fauteuils roulants. Il reçoit plus de 1200 chiens et il y a une cinquantaine de chiens qui ont été accidentés par des voitures ou quoi,
0: oui.
2: des ruptures de la moelle épinière et du coup on a des pattes arrière qui ne fonctionnent plus.
0: Oui.
2: Et ils sont toujours. Vivants, ils n'ont pas conscience de leur handicap tant qu'ils y vont.
0: Oui.
2: Quand même, c'est bien la preuve qu'il y a quand même vachement de mental.
0: Oui.
2: Mais ils galèrent un petit peu.
0: Oui.
2: Et pour les aider à moins galérer, il leur a fabriqué des petits fauteuils roulants.
0: Oui.
2: qui s'accrochent aux pattes arrière, aux trains arrière, et ils peuvent courir comme des malades.
0: Et ils courent comme des malades.
2: Vous avez fait une course avec eux, et j'ai été largement dépassée en à peu près 12 secondes.
0: 12 secondes, parce que ça, c'est une image qui est magnifique. Par exemple, quand je vous parlais d'émotion et de partage d'émotions, je ne vais pas tout déflorer, parce que vous allez découvrir ça ce soir à partir de 21h sur France 5, mais aussi, et c'est disponible dès maintenant, si vous voulez, juste à l'issue de l'émission, regardez sur la plateforme France Télé, il y a ce moment magique avec les éléphants. Nous sommes à Phuket, à une rencontre avec un homme anglais, je crois, musicien, qui s'est installé en Thaïlande. Vous l'interrogez avec Jérémy Michalak, écoutez.
3: Paul, c'est quoi ton histoire? Comment tu t'es retrouvé en Thaïlande à jouer du piano pour les éléphants?
4: Pour mon 50e anniversaire, nous étions dans un sanctuaire pour éléphants depuis à peu près 2 semaines. Et je me suis demandé si les éléphants n'aimeraient pas écouter un peu de musique. La musique est bonne pour l'âme, c'est quelque chose dont on a tous besoin dans la vie. Alors on a installé un piano, dehors dans un champ. Et juste ici devant le piano, il y avait un éléphant aveugle qui s'appelait Clara. Il mangeait son petit déjeuner avec excitation, il en avait plein la bouche. Et quand j'ai commencé à jouer du piano, il s'est arrêté de manger. Et les gens derrière ont dit, il écoute la musique. Et on a compris que la musique était un moyen de donner de la couleur aux éléphants aveugles qui vivent dans les ténèbres. On ne sait jamais à quel point on va être impliqué quand on travaille avec les éléphants. Il y a quelque chose de magique qui vous fait tomber amoureux.
0: C'est un moment absolument superbe, suspendu, que vous allez découvrir dans Lucie en Thaïlande, que vous revivez, j'imagine, Lucie, vous qui aimez tant les animaux, tant le vivant, que vous revivez depuis.
2: Ah oui, j'ai revivé, et puis j'ai l'air malade à chaque fois. Et là, ce qu'on vient d'entendre, il faut se dire qu'on est entre deux éléphants, en train de faire ça et de dire ça.
0: En liberté.
2: On est vraiment totalement en liberté et dans un sanctuaire, mais on leur faisait des câlins, quoi. Ils étaient... Je me suis jamais sentie autant en sécurité.
0: C'est ce que j'allais vous dire, parce que vous êtes quand même en fauteuil roulant, vous ne pouvez pas vous échapper, si j'ose dire, mais non. Vous vous sentiez tout près, vous êtes à quelques millimètres.
2: D'un coup de trompe, ils peuvent décider de notre sort, ouais. Mais ils ont une telle sensibilité, les animaux. Moi, j'ai vraiment un contact particulier avec eux.
0: Oui.
2: Et là, c'était très impressionnant, mais ils sont d'une telle, je sais pas, ils imposent le respect, ils sont de sagesse.
0: Ouais. Et puis, il y a une connexion, vous êtes beaucoup dans la connexion.
2: Ouais,
0: aussi,
2: beaucoup.
0: Ouais. C'est un cadeau que vous a offert aussi Jérémy en vous amenant sur ces traces.
2: En m'emmenant là-bas et en invitant, c'est donc Paul Burton qui est un pianiste qui est venu faire ça pour les animaux et en plus il a joué une mélodie qui a été composée spécialement pour moi, donc l'émotion était
0: sublime.
2: Vous allez adorer.
0: Ouais, bah, vous allez adorer. Moi j'ai pleuré, hein, je vous le dis tout de suite. Il y a une autre rencontre aussi humaine et bouleversante avec Elisabeth. Elisabeth, oui. Elle est française, elle a perdu sa fille unique dans le tsunami. Elle réenracine beaucoup de vie là-bas aussi. Quand vous ressortez de tout ça, alors c'est fou parce que dans le documentaire vous dites on se regarde tous dans le miroir, on compare parfois un peu nos vies, etc. Mais vous vous sentez comme nous, on se sent toute petite par rapport à des personnes comme ça.
2: Ah complètement, elle a voué sa vie à redonner vie à un village et à une école dévastée par le tsunami. Elle a perdu sa fille, mais bon, elle est aujourd'hui, comme elle le dit, grand-mère de 173 enfants. Mmh. On a joué au ballon avec ses gamins et c'était vraiment incroyable. Elle a fait rejaillir la vie malgré tout.
0: Oui.
2: Et d'ailleurs, elle a une association. Moi, je suis marraine d'une des petites filles là-bas de 3 ans qui avait besoin d'un petit coup de main. Donc du coup, je suis sa marraine et je reçois des photos, des dessins tout le temps. C'est génial. Et faut pas hésiter sur mes réseaux, je mets toutes les associations.
0: Oui. Et vous en soutenez beaucoup. Hein.
2: Ouais. Et Cécile est vraiment. Elle vaut le coup de s'arrêter dessus.
0: C'est votre deuxième métier d'être marraine d'association.
2: Ouais, j'adore ça.
0: Tout le monde vient vous chercher parce que vous êtes géniale. D'ailleurs, vous vous trouvez vachement sympa. Hein?
2: Oui, je me suis rendu compte.
0: Ouais.
2: Je me suis remerciée. Je remercie toujours les autres. Et dans ce documentaire, je me suis dit, tiens, si je me disais merci parce que c'est quand même important d'être sympa avec soi-même. Et je sens ça être très dur à vouloir être toujours perfection et je me suis rendu compte qu'effectivement ça n'existe pas,
0: ouais.
2: Et que je pouvais être cool avec moi.
0: Puis ça a de la gueule de faire un voyage en Thaïlande avec Lucie Carrasco. Il a de la chance, Jérémy Michalak.
2: N'est-ce pas?
0: Il n'est pas là, donc on peut quand même dire que c'est un garçon super.
2: Ouais, il n'aime pas les compliments, il aurait été là, il aurait fait une pirouette pour dire une connerie, mais c'est quelqu'un de très pudique et moi ça a été un ange gardien dans ma vie, ouais. Ouais. Ça, ma vie a changé depuis que je l'ai rencontré.
0: Ouais, accompagné par Jean, votre époux, et par ce compagnon de route, Jérémy Michalak, vous nous en donnez du bonheur, chère Lucie Carrasco. Donc je le disais, c'est ce soir en diffusion directe, si j'ose dire, à 21h sur France 5, mais vous pouvez découvrir dès à présent sur France.tv. Prochain voyage, il est déjà ancré, acté, tourné.
2: Il est tourné.
0: Oui.
2: On rentre de tournage avant-hier.
0: Ah oui.
2: Et le prochain.
0: On peut dire où c'était ou pas?
2: On a refait un Tour de France.
0: Parfait.
2: Tour de France number 2.
0: Oui.
2: Et c'était absolument fou. On a fait des trucs dingues, encore plus dingues que d'habitude.
0: En camping-car?
2: Et, ouais, en camping-car. Avec encore d'autres animaux.
0: Oui.
2: Donc vraiment, ça va être fou. Et j'ai qu'une envie, c'est de dormir une petite semaine peut-être.
0: Voilà.
2: Et repartir.
0: Mais revenez vite nous parler de ces prochaines aventures. Merci Lucie Carrasco, vous voulez être marraine de Ma France?
2: Merci Wendy.
0: Hein, vous êtes marraine de toutes mes émissions aussi.
2: Allez, ok, c'est parti.
0: Vous nous portez chance. Merci chère Lucie. Bravo pour tout et vive ce soir.
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0: Et la Coupe du Monde de foot, on était tellement heureux d'ouvrir avec ces Bleus qualifiés. Bonjour cher Bruno Salomon.
5: Bonjour Wendy.
0: Quelle soirée, quelle nuit vous avez passé encore. Bon, on va y revenir à trop courte dans quelques instants, mais on va commencer ce journal avec tous les autres qualifiés.
5: Wendy, j'ai une question. Qu'est-ce qui est très vert, blanc et rouge et qui à 6h du matin, heure française, a sauté dans tous les sens?
0: C'est un supporter, mais quelle...
5: quelle nationalité?
0: Oui, mexicain.
5: Oui, le Mexique, réponse. Un supporter mexicain, juste pour vous emmener voyager quelques instant direction Guadalajara, à l'ouest du pays, au Mexique. Coup de sifflet final du match entre le Mexique et l'Équateur. Le Mexique se qualifie, victoire 2-0. Et là, au bas mot, sur la place de la Fontaine Minerva, plus de 200 000 à 300 000 supporters, comment dire, c'est frais, ils font un tout petit peu de bruit.
0: C'est une fontaine, une fontaine de vie. Quoi.
5: Là, c'est extraordinaire. Faut voir absolument, c'est sur les réseaux sociaux. Le Mexique qui ne fait pas. Alors, c'est El Tri, le petit nom de cette sélection.
0: D'accord.
5: C'est le diminutif d'El Tricolore en référence au drapeau mexicain. Et alors, le Mexique a fait quart de finaliste en 1986. Pour l'instant, ils sont huitième de finaliste. Mais attention, cette équipe commence à impressionner, à poser des questions. En quatre matchs, zéro but encaissé.
0: Oui.
5: Prochain adversaire, République démocratique du Congo ou l'Angleterre, donc pour le Mexique. Autre qualifié, la Norvège qui a battu la Côte d'Ivoire, ce qui va nous donner en huitième de finale de la compétition un alléchant Brésil-Norvège.
0: Bon, on est content, on est très content. On parle des Bleus qui ont été de A à Z surpuissants quand même.
5: Oui, effectivement, la France n'a fait qu'une bouchée. Hein. Vous savez, c'est comme un peu les petites boulettes suédoises qu'on mange dans les magasins. Mais alors vraiment, qu'une bouchée de la Suède, 3-0, doublé de Mbappé et une réalisation de Barcola avec un festival technique de Olysée, les Bleus ont été surpuissants, vous venez de le souligner, Wendy, homme du match hier soir, et ben c'est Kylian Mbappé encore, le capitaine a été parfait de ses buts à sa célébration, qui moi m'a donné un petit peu voilà, la chair de poule en voyant aller célébrer le but avec Didier Deschamps, hein, pour célébrer aussi la maman de Didier Deschamps qui est disparue il y a quelques jours, il a grandi brassard au bras, notre Kylian Mbappé, bref, lui et ses Bleus sont en mission.
6: L'objectif, c'est d'aller le plus loin possible. Le 19 juillet, de revenir ici et essayer de gagner. Après, bien sûr, plus tu mets des buts, plus tu montes dans le classement. Je pense que j'apprends ça à personne. Je suis persuadé que Léo va encore mettre des buts, donc je regarde pas trop ça. Je regarde plus les adversaires qu'on peut jouer et à quel point on se rapproche de notre objectif qui est la finale.
5: Kylian Mbappé, meilleur buteur de la Coupe du Monde actuellement avec 6 réalisations. Le record à battre est de 13 buts dans un tournoi, record qui appartient à un Français, Juste Fontaine.
0: En tout cas, on s'est régalé, quel que soit l'horaire, en regardant ce France-Suède, des Bleus qui nous ont régalé.
5: Ouais, devant nos écrans, comme au stade, l'attaque de feu composée de Mbappé, Olysée, Dembélé, Barcola était royale. D'ailleurs, on a failli avoir le but de la Coupe du Monde sur ce match, peut-être même le but de l'histoire de la Coupe du Monde grâce au franco-anglais Michael Olysée. Geste technique qui a subjugué notre envoyé spécial Nicolas Perronnet qui hier soir, en rentrant du stade après la rencontre, nous a fait son petit vocal en pensant à ce geste technique mémorable.
7: Salut les amis, bon, on s'est régalé hier soir avec les Bleus, globalement parce que tout était bien, ça ok, mais moi je voudrais revenir sur un moment. Alors c'est pas un but, mais c'est ce pourquoi on va au stade, ce pourquoi ce métier que j'ai la chance de faire, commenter des matchs, est incroyable. C'est le retourné acrobatique de Michael Olysée qui termine sur le poteau. C'est le genre de moment vraiment qui nous fait aimer le foot, qui nous fait aimer ce sport. Tout le monde le voit venir, tout le stade s'arrête de respirer. C'était vraiment le cas hein, sur ce retourné. C'est le vrai moment suspendu, en fait, comme la reprise de volée de Zidane en finale de la Ligue des Champions. Quoi. Voilà, ils sont rares, ces moments-là. Et je vous promets que quand on est au stade, quand on a la chance de commenter ce genre de match, et ben même quand ça fait pas but, c'est le genre de moment qui se passe au ralenti, dont on se souvient toute sa vie. Donc voilà, merci Michael Olysée, et la Coupe du Monde est encore longue, on en aura d'autres. À demain.
5: Et tout ému, notre Nicolas Perronnet, d'avoir vécu ce moment, et nous aussi devant la télé, on était tout pas bien. En tout cas, sachez une chose, c'est que l'équipe de France impressionne. La presse mondiale nous encense. Marc a dit, la France semble inarrêtable. Der Spiegel, le journal allemand, a adoré un football offensif tout droit sorti du guide Michelin. Et la BBC anglaise dit, qui peut arrêter la masterclass française? Juste vous dire que la France affrontera le Paraguay au prochain tour de cette Coupe du Monde en huitième de finale.
0: Samedi soir,
5: 4 juillet à Philadelphie. Pour les autres rencontres, sachez-le, aujourd'hui, Angleterre, République démocratique du Congo, Belgique, Sénégal et États-Unis, Bosnie-Herzégovine.
0: Merci cher Bruno Salomon, voici ici la belle humeur et la proximité.
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9: L'info pratique en moins d'une minute sur la première radio des Pyrénées-Orientales et on prend un petit peu d'avance, tiens, cet après-midi. Je vous laisse tourner la page de votre agenda jusqu'au mois de septembre parce que le 13 septembre se déroulera la course solidaire contre l'oubli. Une course organisée par France Alzheimer PO. Et si on prend autant d'avance, c'est que les inscriptions sont ouvertes dès à présent sur le site internet www.memorun.fr. Alors à vous de choisir votre course selon votre profil au cœur de Perpignan. Il y a une course de 10 km, une autre de 5 km. Les enfants peuvent également chausser leurs plus belles baskets puisqu'il y a des courses accessibles à partir de 6 ans. Pour ceux qui préfèrent la balade, il y a également une marche de 5 km, le tout pour la bonne cause, avec tout de même un beau village festif à l'arrivée. La course solidaire contre l'oubli, la Memorun, deuxième édition, c'est mi-septembre. Et d'ici là, si vous organisez vous un événement dans les Pyrénées-Orientales, vous n'hésitez pas, vous nous laissez un message vocal, une vingtaine de secondes sur l'application WhatsApp. C'est le 04 68 35 5000.
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On ne change pas avec Céline Dion sur votre radio ici. Et bonne nouvelle, tiens, Céline Dion sera de retour en France à la rentrée pour une série de concerts exceptionnels à Paris. Et ça, ça fait plaisir. Merci en tout cas d'être ici. Merci d'avoir choisi votre radio. On vous accompagne toute la journée avec des infos pratiques près de chez vous, de la bonne humeur et de la musique. Tout de suite, Charles Doré avec Famille ou pas famille. Eh bien, une chose est sûre, ici, c'est la famille. Alors, restez à l'écoute de votre radio préférée.

0: Roussillon, votre radio locale, avec les reportages que nous propose Virginie Sinclair. On visite, on découvre, c'est dans ma rue.
1: On se trouve au Palais Musée des Archevêques de Narbonne, devant la façade principale sur la place de l'Hôtel de Ville.
2: Marine, vous êtes guide pour la ville de Narbonne.
1: Exactement, je travaille au service des publics de la ville d'art et d'histoire de Narbonne et du Palais Musée des Archevêques, et je suis également guide conférencière.
2: Ah, on est chanceux parce qu'il y a une belle décoration florale. C'est
1: exactement
2: tout le temps comme ça ou pas?
1: Alors, c'est pas tout le temps comme ça. Là, c'est la décoration estivale que nous allons avoir tout au long de l'été.
2: Qu'est-ce que vous avez à me dire sur ce bâtiment, ce palais Marine?
1: J'ai énormément de choses à vous dire. Mais pour simplifier un petit peu, il faut quand même remonter. Et au Moyen-Âge, l'archevêché de Narbonne est très important et c'est l'un des plus riches du Midi, car il s'étend des Pyrénées jusqu'aux Alpes. Et c'est l'archevêque qui est à la tête de ce territoire. Les archevêques à Narbonne, ils vont faire édifier ce grand ensemble monumental constitué d'une résidence, d'un palais et de la cathédrale à mesure de leur puissance et de leur fortune, en quelque sorte. Cet édifice que vous avez ici, il peut être comparé à d'autres édifices du Midi. Il fait partie des principaux palais épiscopaux du Moyen-Âge en France. On peut citer par exemple le palais des papes à Avignon ou le palais de la Berbie à Albi. Et des trois palais, celui de Narbonne est incontestablement le plus ancien. On remonte sa construction à l'an 1000.
2: Est-ce qu'il est possible de rentrer?
1: Bien entendu.
2: Bah allons-y, nous allons gravir les marches.
1: Super. Je vous propose que l'on se rende dans le passage de l'Ancre, qui est un endroit extrêmement intéressant pour découvrir le palais.
2: C'est assez monumental, hein ?
1: Très monumental, effectivement. D'un côté, le palais, et de l'autre, la cathédrale Saint-Just et Saint-Pasteur. Alors, j'aime beaucoup cet endroit parce que c'est ici que l'on se rend compte, au niveau des façades, de l'histoire qui a marqué l'édifice. On peut le voir, c'est une façade assez mouvementée et désordonnée. Nous avons des pierres très différentes au niveau de l'aspect. Sur la partie inférieure, des pierres assez larges qui sont des blocs gallo-romains qui proviennent, en tout cas probablement, des anciens monuments de l'Antiquité qui ont été démantelés pour venir construire d'autres édifices au Moyen-Âge. Et regardez au-dessus les niveaux, l'aspect des autres niveaux va changer. L'étage au-dessus, nous avons ce qu'on appelle des moellons. C'est des pierres qui vont être grossièrement taillées et c'est assez typique du XIe siècle. Et sur l'étage encore au-dessus, là on a une pierre qui est impeccablement taillée et ça on est plutôt sur le XIIe, XIIIe siècle. Donc on a vraiment plusieurs périodes chronologiques qui se superposent.
2: Ça s'est fait en plusieurs temps.
1: Ça s'est fait en plusieurs temps, effectivement. La construction, elle, démarre à partir du Xe, XIe siècle, mais au-dessus on a eu énormément de modifications, jusqu'au XXe siècle d'ailleurs.
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0: C'était Jack et Carla avec la recette. Et la recette rafraîchissante de l'été, elle est où, elle est où? Eh bien, elle est ici, sur votre radio. On a tout prévu. Dans un instant, les infos de 14h. Mais avant, la musique que l'on aime écouter. Tout de suite, The Christians avec Words. Très bel après-midi sur votre radio ici.
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0: On a Céline qui est avec nous de Sorède. Bonsoir Céline.
2: Oui. Et bonsoir John.
0: Et alors Céline, je crois, si j'ai bien compris, que c'est une grande première avec nous.
2: Mais oui.
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0: Vous tentiez souvent de jouer au c'est qui crie, c'est qui joue, c'est qui...
2: De temps en temps, et là, ben, c'est super bien tombé.
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1: Merci d'avoir choisi votre radio ici, il est 14h. 14h, c'est l'heure de retrouver toute l'info en France et dans le monde en 90 secondes avec Marine Legénie.
2: Accusé d'inaction, notamment par les écologistes, le Premier ministre Sébastien Lecornu se rendra à Marseille demain pour y présider une nouvelle cellule de crise consacrée à la chaleur, mais aussi au risque d'incendie. Les feux de forêt, vrai sujet d'inquiétude, 6 départements du Sud présentent un risque très élevé et sont en rouge sur la carte de la météo des forêts. Toujours à Marseille, 4 nouvelles arrestations dans l'enquête sur le meurtre de Mehdi Kessassi, frère d'Amine Kessassi, figure de la lutte contre le narcotrafic, tué de plusieurs balles en plein après-midi le 13 novembre dernier. Fin mars, 6 personnes ont déjà été mises en examen dans ce dossier. 5 sont en prison. Une disparition inquiétante en Haute-Savoie. 2 enfants de 8 et 13 ans sont recherchés après une fugue vue pour la dernière fois aux abords du centre hospitalier d'Annecy. Les gendarmes lancent un appel à témoins que vous retrouvez sur notre site ici.fr. Top départ des grandes vacances vendredi et la SNCF se prépare à faire face alors qu'on annonce de nouvelles fortes chaleur. Certaines rames ont dû être annulées cette semaine pour les préparer, mais rien ne garantit que tout va marcher très bien à 100%. Préfère prévenir Jean Castex, PDG de la compagnie ferroviaire. Avec la hausse des températures, le métal des rails se dilate et les caténaires sont fragilisés. Il était le policier du groupe Village People, Victor Willis, leader du groupe disco iconique des années 70, est mort à l'âge de 74 ans d'une maladie courte mais agressive, écrit sa femme sur les réseaux sociaux.
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4: Pas mal de soleil cet après-midi, mais aussi beaucoup de tramontane entre 50 et 100 km/h. 50 en montagne, 70 sur les Fenouillèdes. La plaine, le Conflent, les Albères, 100 sur la côte Vermeille et le risque incendie est donc très élevé cet après-midi sur les secteurs Fenouillèdes, Corbières, Plaine du Roussillon et Aspres. L'accès au massif de ces secteurs est donc interdit. Les maximales aujourd'hui, on a 19 à 31 degrés au meilleur de la journée. 31 degrés à Morillas-Lazillas, 30 degrés à Bagnoul-sur-Mer, 29 à Sainte-Marie, 30 pour Perpignan, Canoës, Villeneuve-de-la-Raho, 19 à 25 degrés en montagne. Et puis pour demain, grand soleil, grand ciel bleu de nouveau, mais aussi beaucoup, beaucoup de tramontane. Des rafales comprises toujours entre 50 et 100 km/h et on aura 25 à 33 degrés au meilleur de la journée.
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0: Excellent après-midi à l'écoute de votre radio ici. Ici, il y a tout ce qu'il faut. L'actu locale près de chez vous, ça c'est bon, on en a. La bonne humeur, je m'en charge. Et la musique, on en a également. Dans un instant, on écoute Renaud. Renaud qui a fêté d'ailleurs il y a quelques mois ses 50 ans de carrière. La voix de Louane vous accompagnera également. Et dans un instant, Alain Souchon. J'ai 10 ans, un grand classique de la chanson française qu'on aime écouter ici sur votre radio.
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1: À la demi de chaque heure, on profite de vos bons plans en pays catalan. Une minute pour compléter notre été grâce à vous et vos messages sur l'application WhatsApp au 04 68 35 5000. Et en ce moment, on a notamment rendez-vous avec un magnifique festival de théâtre en plein air à Saint-André. Et Ève, on se retrouve au Théâtre de Verdure ce soir.
2: Bonjour, c'est Ève du Festival de Théâtre de Saint-André. Mercredi 1er juillet, préparez-vous à rire avec le sosie. Entre quiproquos, surprises et situations improbables, la comédie Death Events promet une soirée pleine de bonne humeur.
1: Super bon plan, hein. Les places sont à 15€ et en plein air, c'est toujours une expérience sympathique. Et puis vous aussi, vous laissez vos messages, vos bons plans, vos événements sur l'application WhatsApp au numéro 04 68 35 5000.
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0: Très bel après-midi à l'écoute de votre radio ici, la radio proche de vous. Et pour être encore plus proche, tiens, je vous invite à télécharger l'application de la radio ici, ICI. Elle est gratuite et vous aurez dans votre poche toutes les infos de votre région en quelques clics en temps réel. Ça, c'est quand même pratique. Dans les prochaines minutes, les infos de 15h, ça arrive. Mais avant, encore une belle programmation. Mylène Farmer, Bruno Mars et dans un instant, Bernard Lavilliers et Nicoletta avec la chanson Idée Noire. Bel après-midi sur votre radio ici.
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1: Merci pour votre fidélité à votre radio ici, il est 15h. 15h, c'est l'heure de retrouver toute l'info en France et dans le monde en 90 secondes avec Marine Legénie.
2: Isabelle Adjani fixée sur son sort. L'actrice est condamnée en appel à 10 mois de prison avec sursis pour fraude fiscale aggravée et 10 000 euros d'amende. Isabelle Adjani, 70 ans, s'est notamment fictivement domiciliée au Portugal en 2016 et 2017 et a dissimulé une donation en prêt en 2013. Elle annonce ce pourvoir en cassation. Après le rouge canicule, le rouge feu de forêt, 6 départements du pourtour méditerranéen sont en risque très élevé d'incendie aujourd'hui et demain, jeudi, des Pyrénées-Orientales jusqu'aux Bouches-du-Rhône. Le risque d'incendie et les fortes chaleurs qui seront au cœur d'une nouvelle cellule interministérielle de crise, délocalisée à Marseille. Demain, le Premier ministre se rendra sur place pour consulter les différents états-majors et les élus du département. Le gouvernement qui souhaite renforcer les mesures pour lutter contre les violences sexuelles sur les mineurs, mesures présentées en Conseil des ministres ce matin, parmi elles, des peines pouvant aller jusqu'à la réclusion à perpétuité pour les violeurs en série de mineurs de moins de 15 ans. Plusieurs mesures entrent en vigueur aujourd'hui au 1er juillet. Nouveau congé de naissance, prix du gaz, nouvelle taxe sur les petits colliers, évolution des aides et des exonérations. Tout ce qui change est sur ici.fr. La Coupe du monde de foot avec la suite des 16e de finale ce soir. Angleterre, République démocratique du Congo à 18h et puis à 22h, Belgique, Sénégal. Et puis ce sera le 12e coach à s'asseoir sur le banc marseillais en 10 ans, Bruno Genesio, et le nouvel entraîneur de l'OM après le départ hier d'Abi Pey.
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1: Pas mal de soleil cet après-midi, mais aussi beaucoup de tramontane entre 50 et 100 km/h. 50 en montagne, 70 sur les Fenouillèdes, la plaine, le Conflans, les Albères, 100 sur la côte Vermeille et le risque incendie est donc très élevé cet après-midi sur les secteurs Fenouillèdes, Corbières, Plaine du Roussillon et Aspres. L'accès au massif de ces secteurs est donc interdit. Les maximales aujourd'hui, on a 19 à 31 degrés au meilleur de la journée, 31 degrés à Morillas-Lazillas, 30 degrés à Bagnoul-sur-Mer, 29 à Sainte-Marie, 30 pour Perpignan, Canoës, Villeneuve-de-la-Raho, 19 à 25 degrés en montagne. Et puis pour demain, grand soleil, grand ciel bleu de nouveau, mais aussi beaucoup, beaucoup de tramontane. Des rafales comprises toujours entre 50 et 100 km/h et on aura 25 à 33 degrés au meilleur de la journée.
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0: C'était John Lennon avec Imagine sur votre radio ici. Bon, j'espère que tout va bien pour vous. Vous êtes peut-être, je sais pas, en voiture, au boulot ou posé hein, tranquillement chez vous à la maison. Eh bien, sachez que vous êtes ici chez vous. On s'occupe de tout. Ici, c'est votre radio. Et je vous propose, tiens, un 3 à la suite. Oui, un 3 à la suite. C'est 3 chansons françaises à la suite qu'on adore. Ainsi soit-il de Louis Chédid, Le Feu de Kenji. Et on démarre avec New York avec toi du groupe Téléphone. Alors, on n'est pas bien ici? Mais oui, c'est chez vous. C'est votre radio.
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1: C'est l'heure de partager avec vous un nouveau bon plan ici Roussillon avec un rendez-vous incontournable, un DPO. C'est l'un des plus vieux festivals du département. Ce week-end, ce vendredi et ce samedi, place à la 88e édition de la fête du travailleur catalan. Avec notamment en guise du groupe Trio, Seba, le chanteur des 100 grammes de tête, mais aussi le groupe The Locos avec d'anciens membres de Scapé et des musiciens du pays catalan, bien évidemment. Une belle fête populaire, le pass c'est 30 euros pour les deux jours. Le parking est gratuit et vous pouvez venir également avec vos enfants parce qu'il y a une structure d'accueil adaptée. Bref, de quoi passer un bon moment au Bocal du Tex et sur la route du littoral à Argelès-sur-Mer. Et puis vous aussi, on attend vos bons plans, les bons plans que vous organisez, les événements que vous organisez ici en pays catalan. L'application WhatsApp, un petit vocal au 04 68 35 5000.
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0: Merci d'être à l'écoute de votre radio ici. Dans un instant, les infos de 16h. Mais avant, une info essentielle à noter dans vos agendas. Prenez un stylo, un papier. Demain, 20h, votre radio ici vous propose de découvrir la captation au cinéma du concert de Julien Doré, le dernier Pestacle. Projection unique sur grand écran, c'est demain 20h. Et bien sûr, toutes les infos sur le site ici. Et pour vous mettre déjà dans l'ambiance, allez, on écoute tout de suite Julien Doré. On commence à se dandiner avec Coco Caline. Oh, bel après-midi.
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1: Merci d'avoir choisi votre radio ici, il est 16h. 16h, c'est l'heure de retrouver toute l'info en France et dans le monde en 90 secondes, avec vous, Marine Legénie.
2: Alors qu'une nouvelle vague de chaleur se profile et que 6 départements du Sud font face à un risque très élevé d'incendie, Sébastien Lecornu se rend demain à Marseille pour présider une nouvelle cellule interministérielle de crise. Le Premier ministre sera informé sur la saison de feu en cours et rencontrera également les élus du département. Le gouvernement critiqué pour son impréparation, on veut montrer qu'il agit. Le ministère de l'Agriculture annonce notamment la mise à disposition de prêts de trésorerie pour que les éleveurs adaptent leurs bâtiments aux fortes chaleur. 4 nouvelles arrestations dans l'enquête sur le meurtre de Mehdi Kessassi, frère d'Amine Kessassi, figure de la lutte contre le narcotrafic, tué de plusieurs balles à Marseille en plein après-midi le 13 novembre dernier. Fin mars, 6 personnes ont été mises en examen dans ce dossier, 5 sont en prison. Une disparition inquiétante en Haute-Savoie. 2 enfants de 8 et 13 ans sont recherchés après une fugue vue pour la dernière fois aux abords du centre hospitalier d'Annecy. Les gendarmes lancent un appel à témoins à retrouver sur ici.fr. Top départ des grandes vacances ce vendredi et la SNCF se prépare à faire face. Alors qu'on annonce de nouvelles fortes chaleurs, je vous le disais, certaines rames ont dû être annulées cette semaine pour les préparer. Mais rien ne garantit que tout va marcher très bien à 100%, prévient Jean Castex, PDG de la SNCF, avec la hausse des températures. Le métal des rails se dilate et les caténaires sont fragilisés. Et puis il était le policier du groupe Village People, Victor Willis, leader du groupe disco iconique des années 70, est mort à l'âge de 74 ans.
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4: Pas mal de soleil cet après-midi, mais aussi beaucoup de tramontane, entre 50 et 100 km/h. Hein, 50 en montagne, 70 sur les Fenouillèdes. La plaine, le Conflent, les Albères, 100 sur la côte Vermeille et le risque incendie est donc très élevé hein, cet après-midi sur les secteurs Fenouillèdes, Corbières, Plaine du Roussillon et Aspre. L'accès au massif de ces secteurs est donc interdit. Les maximales aujourd'hui, on a 19 à 31 degrés au meilleur de la journée. Hein, 31 degrés à Mauriac-Lazias, 30 degrés à Bagnoul-sur-Mer, 29 à Sainte-Marie, 30 pour Perpignan, Canoës, Villeneuve-de-la-Raho, 19 à 25 degrés en montagne. Et puis pour demain, grand soleil, grand ciel bleu de nouveau, mais aussi beaucoup, beaucoup de tramontane. Des rafales comprises toujours entre 50 et 100 km/h et on aura 25 à 33 degrés au meilleur de la journée.
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0: La dernière chanson du monde. Florent Pagny sur votre radio, ici Roussillon. Bonjour, bienvenue sur la première radio DPO. Fin de journée venteuse sur le pays catalan. Mais fin de journée heureuse tout de même, avec pas mal de cadeaux encore à la clé d'ici 19h. On va jouer au coq à l'âne dans la prochaine demi-heure. Mais en attendant, on va barboter. Bah oui, parce que c'est l'heure du bain et on décrypte la mer comme ça chaque jour et les océans avec les scientifiques d'Océanopolis à Brest. Et après avoir construit, c'est vrai, de magnifiques châteaux de sable hier, on va peut-être s'atteler à creuser les douves puisqu'on va gratter le sable.
1: Pourquoi la mer est sèche ?
2: Elle n'est pas sèche, elle est tout simplement partie, mais elle va revenir. C'est ce qu'on appelle les marées.
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2: Louise L'Empire. La marée, c'est quand la mer monte et descend. On dit marée haute ou pleine mer quand la mer est à son niveau maximum. Et on dit marée basse ou basse mer quand elle est à son niveau le plus bas, quand toi, tu as l'impression qu'elle est partie. Mais les heures de marée, ça change tous les jours. Si tu vas deux jours de suite sur la même plage, au même endroit, l'heure de la marée haute ne sera pas la même. Et pour comprendre comment ça fonctionne, il faut partir sur la Lune. La Lune, le Soleil et la Terre qui tournent toutes seules sur elles-mêmes, ce sont les trois éléments qui fabriquent les marées. Mais c'est la Lune qui est la plus proche de la Terre, alors forcément, c'est elle qui a le plus de force. C'est ce que les scientifiques appellent l'attraction universelle. La Terre fait un tour sur elle-même en 24 heures, en une seule journée. La Lune, elle, pour faire le tour de la Terre, elle met un peu plus de temps puisqu'elle met 27 jours. Et quand la Lune se déplace, elle attire l'eau de la mer à elle. C'est un peu comme si en passant tout proche de la mer, la Lune essayait de boire toute l'eau. Alors c'est marée haute, elle l'aspire. Et quand elle s'éloigne, elle recrache l'eau et là c'est marée basse.
1: Mais pourquoi il y a deux marées hautes par jour ?
2: Ça, c'est une question de force. C'est ce qu'on appelle la force centrifuge, comme dans l'essoreuse à salade de la cuisine. Quand elle tourne, l'essoreuse, toute la salade se plaque sur les côtés. Sur la Terre, c'est pareil. Quand l'eau est haute d'un côté de la planète, l'attraction de la Lune, sa force, la fait se soulever aussi de l'autre côté du monde. Et comme la Terre tourne, tu seras, toi, de l'autre côté du monde dans 12 heures et tu profiteras à nouveau de la marée haute.
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0: Chris Debourg, Eye on Emotion sur votre radio ici au Roussillon. On va suivre un bon plan de votre radio préférée et on va courir, tiens, pour la bonne cause à la rentrée. Les inscriptions sont déjà ouvertes, je vous donne tous les détails après trois chansons françaises à la suite. Étienne Dao, Auréa et Laurent Voulzy.
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1: L'info pratique en moins d'une minute sur la première radio DPO. Et on prend un petit peu d'avance, tiens, cet après-midi. Je vous laisse tourner la page de votre agenda jusqu'au mois de septembre. Parce que le 13 septembre, eh bien, se déroulera la course solidaire contre l'oubli. Une course organisée par France Alzheimer PO. Et si on prend autant d'avance, hein, eh bien, c'est que les inscriptions sont ouvertes dès à présent sur le site internet www.memorun.fr. Alors à vous de choisir votre course, hein, selon votre profil au cœur de Perpignan. Il y a une course de 10 km, une autre de 5 km. Les enfants peuvent également chausser leurs plus belles baskets puisqu'il y a des courses accessibles à partir de 6 ans. Et pour ceux qui préfèrent la balade, il y a également une marche de 5 km, le tout pour la bonne cause, avec tout de même un beau village festif à l'arrivée. La course solidaire contre l'oubli, c'est la Memorun, c'est la deuxième édition et c'est donc mi-septembre. Et si d'ici là, vous organisez un événement dans les Pyrénées-Orientales, eh bien vous n'hésitez pas, vous nous laissez un petit message vocal d'une vingtaine de secondes sur l'application WhatsApp. C'est le 04 68 36 5000.
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1: Le Coq à l'âne, le prochain jeu du Coq à l'âne arrive avant 17h. C'est promis avec vos passes famille pour le jardin de Ponteia. D'ici là, on écoute Glenn Frey, c'est The Hate Is On et c'est ici au Sillon.

0: Glyn Frey, The Heat Is On sur votre radio ici au Roussillon.
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0: Ah oui, c'est le jeu de l'été, du coq à l'âne, un coq, un âne dans un champ, à vous de deviner la distance qui sépare les deux animaux qu'on adore hein, sur votre radio ici au Roussillon. Alors, on a des cadeaux à vous offrir, bien sûr, si vous avez la bonne distance, et je vais vous aider hein, pendant 30 secondes à trouver cette distance. Ne vous inquiétez pas des plus, des moins, et vous allez voir que tout va bien se passer. Nous irons d'ailleurs ensemble eh bien, au jardin de Ponteia. C'est un pass famille hein, que je vous propose, un pass accès journée illimité au jardin hein, et à ses activités dans cet écrin de verdure et de fraîcheur, une promenade vraiment nature avec des jeux. Il y a même des challenges également pour les enfants. C'est un endroit très agréable pour profiter avec la famille, avec Lénine. Si vous avez peut-être les enfants, les petits-enfants qui vont venir vous voir cet été ici dans les PO. Sur place également, à savoir, il y a un parcours en filet, il y a des mini-pelles mécaniques pour les petits, une tyrolienne, un parcours pieds nus. Bref, une aventure à vivre en famille. Vous tentez votre chance ? 04 68 35 5000 et on joue du coq à l'âne.
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0: J'adore ce jeu. Et on va jouer. Je vais vous recevoir juste après Julien Lib. C'est autrement. Et c'est ici au Roussillon.

0: Julien Libre, c'est autrement sur votre radio, ici au Roussillon.
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0: Ah oui, est-ce qu'on les voit, ces coqs et ces ânes, peut-être à Alenia avec Angèle. Bonjour Angèle.
3: Bonjour.
0: Comment ça va Angèle?
3: Ça va, ça va.
0: Oui. Est-ce qu'on a un coq dans le jardin?
3: Non, on n'a pas de coq.
0: Non, bah, je sais pas. Parfois,
3: ni
0: on peut
3: dans
0: avoir...
3: le jardin, ni dans la maison.
0: Ni dans la maison. Parfois, on peut avoir un petit poulailler aussi dans le jardin, ça dépend.
3: Ça va, un poulailler, oui, mais moi, j'ai pas... Non, non.
0: Ah, vous avez les poules, mais pas le coq.
3: Voilà.
0: Voilà. Bon, le coq est tranquillement avec l'âne dans son champ, un peu plus loin, à Alenia. Peut-être sait-on jamais. Angèle, du coq à l'âne, c'est le nouveau jeu qu'on vous propose tout au long de l'été. 30 secondes pour retrouver la distance, justement, entre l'âne et le coq. Un chiffre compris entre 1 et 1000. Nous sommes en mètres. Et Angèle, vous allez avoir 30 secondes, donc je vais vous donner des indices à chaque fois. C'est plus, c'est moins, vous me faites des propositions, plus, moins. Et on retrouve cette distance pour aller au jardin de Ponteia, ce que vous connaissez peut-être, Angèle.
3: Oui, oui, oui, je suis allée, oui,
0: ah, c'est sympa. Ah, c'est sympa, hein.
3: L'année dernière.
0: Avec les petits-enfants?
3: Oui.
0: Oui, ils veulent y retourner cette année?
3: Ah, ben
0: ah,
3: oui.
0: Ah, oui, évidemment, Angèle.
3: Ah, ben oui.
0: Angèle, est-ce que vous êtes prête? Allez, c'est parti. Première proposition, dites-moi.
3: 500.
0: C'est moins.
3: 400.
0: C'est moins.
3: 300.
0: C'est moins.
3: 200.
0: C'est moins.
3: 100.
0: C'est moins.
3: 50.
0: C'est moins.
3: 40.
0: C'est plus.
3: 41.
0: C'est plus.
3: 42.
0: C'est plus.
3: 43.
0: Ah bah voilà. Ils étaient proches, finalement, ce coq et cet âne. Ils arrivaient à se faire un petit coucou avec les 43 mètres d'écart. C'est gagné, Angèle.
3: C'est bien.
0: Parfait. Vous retournerez donc en famille. Vous y retournerez avec les petits-enfants. Comment s'appellent vos petits-enfants, Angèle?
3: Alors, ils s'appellent Mathis.
0: Oui.
3: Léna.
0: Oui.
3: Et Héloïse.
0: Il y en a trois. Plus mamie, ça fait quatre. Et comme ça, paf, le compte est bon, puisque t'en passes pour quatre personnes, Angèle, pour les jardins de Ponteia.
3: Merci beaucoup.
0: Angèle, quelle est la première radio? La première radio des PO s'appelle comment?
3: Bah, ici Roussillon, PO.
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0: Et d'ici 19h, on aura bien sûr d'autres cadeaux encore à vous offrir. On va jouer au code du coq à l'âne tout au long de l'été. Vos cadeaux, loisirs, culture, vos passes famille, pour 4 personnes à chaque fois, de quoi se régaler. Puis on a tous les bons plans aussi, vous le savez, à la demi de chaque heure, pour que vous profitiez au maximum de l'été ici, chez nous, en pays catalan. La musique, In Deep, Last Night, et DJ Save My Life, c'est votre radio ici au Sillon.

Ah, le groupe disco funk américain des années 80, ils viennent de New York, In Deep, sur votre radio, ici Roussillon. La musique qu'on aime et qu'on chante avec Kenya également, c'est Orinoco Flow.

0: à la New Age, hein, l'Irlandaise Enya Orinoco Flow. Nous sommes en 1988. Souvenir ici Roussillon.
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0: REM, c'est Losing My Religion sur votre radio ici au Roussillon.
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0: La première radio des PO ici au Roussillon, il est 17h.
2: 5 horas.
0: Mercredi 1er juillet, 17h. L'information avec vous, Marine Logénie.
3: Et bientôt 8 mois après l'assassinat de Mehdi Kessassi à Marseille, petit frère d'Amin Kessassi, militant écologiste et anti-drogue, ce nouveau coup de filet, 4 suspects arrêtés et la piste privilégiée est désormais celle d'une erreur sur la personne, Pierre de Cossette.
4: Oui, les enquêteurs ont désormais la conviction que le ou les tueurs ne voulaient pas abattre Mehdi Kessassi, mais bien son grand frère Amin, mais qu'ils se sont trompés de cible. Possible erreur de repérage liée peut-être au fait que le petit frère utilisait un téléphone dont la ligne était enregistrée au nom du grand. Les investigations de la PJ de Marseille et de l'Office de lutte contre le crime organisé avancent peu à peu. La justice avait prévenu que ce serait sans doute long, d'autant que les commanditaires font tout pour que les différents intermédiaires ne se connaissent pas et qu'il soit plus difficile de remonter à eux. Au mois de mars, 6 personnes ont été mises en examen, soupçonnées d'avoir fourni de l'aide ou d'avoir fait disparaître les preuves. Et hier, donc, 4 suspects ont été interpellés, 3 extraits de prison, présentés comme probables logisticiens. Quant au 4e, l'hypothèse est qu'il se soit présenté la veille de l'assassinat devant le domicile des Kessassi, dans l'optique d'abattre le militant anti-narcotrafique. C'est précisément pour y voir plus clair sur le rôle de chacun que ces gardes à vue ont commencé hier. Elles peuvent durer jusqu'à 96 heures.
3: Pierre de Cossette, 6 mois de prison requis contre Stéphane Plaza, l'ex-présentateur de M6, est rejugé en appel pour des violences sur 2 ex-compagnes. Stéphane Plaza, 56 ans, reconnaît avoir blessé une ancienne fiancée accidentellement et nie le reste des faits. Après le rouge canicule, le rouge feu de forêt, 6 départements du pourtour méditerranéen sont en risque très élevé d'incendie. Aujourd'hui et demain, des Pyrénées-Orientales jusqu'aux Bouches-du-Rhône, le risque d'incendie et les fortes chaleurs qui seront au cœur d'une nouvelle cellule interministérielle de crise à Marseille. Demain, le Premier ministre se rendra sur place pour consulter les différents états-majors et les élus du département. On connaît les dates de l'élection présidentielle 2027 et elles font déjà polémique. Le premier tour aura lieu le 18 avril, le second tour le 2 mai, au lendemain donc de la fête du travail, qui sera soumise à la règle du silence politique. Pour Bruno Retailleau, candidat Les Républicains, la date n'est pas neutre, les cortèges du premier mai risquant d'être très politiques. Plusieurs mesures entrent en vigueur aujourd'hui 1er juillet, nouveau congé de naissance, prix du gaz, nouvelle taxe sur les petits colis, évolution des aides et des exonérations. Tout ce qui change est en détail sur ici.fr. La Coupe du monde de foot avec la suite des 16e de finale. Angleterre, République démocratique du Congo à 18h dans moins d'une heure. Et puis à 22h, Belgique, Sénégal. Et ce sera le 12e coach à s'asseoir sur le banc marseillais en 10 ans. Bruno Genesio est le nouvel entraîneur de l'OM. On l'apprend aujourd'hui après le départ d'Habib Bey. On n'a jamais été aussi près des grandes vacances. Bison Futé prévoit un week-end chargé sur les routes du rouge dès vendredi dans le sens des départs en Île-de-France et dans l'Est. Rouge également le samedi encore en région parisienne et dans le quart nord-ouest. 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
0: Et pas mal de soleil hein, cet après-midi encore sur le département des PO avec toujours cette tramontane qui souffle entre 50 et 100 km/h. Et demain, eh bien, rebelote un grand soleil, grand ciel bleu de nouveau, mais aussi cette tramontane bien présente avec des rafales toujours comprises entre 50 et 100 km/h. On aura 25 à 33 degrés au meilleur de la journée, 25 à Bourg-Madame, 30 degrés pour Saint-Paul-de-Fenouillet, 31 à Prades, 32 à Perpignan, Villeneuve-de-la-Raho, Thuir ou encore à Clairat, 32 également à Port-Vendres et jusqu'à 33 à Lombre, au Boulou ou encore à Saint-Jean-Plat-de-Corps.
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0: Avec la musique d'ici Roussillon et la musique de Marc Lavoine, c'est le parking des anges sur votre radio ici Roussillon.

0: Le parking des anges de Marc Lavoine sur votre radio ici au Roussillon.
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0: Et je peux vous dire que grâce à votre radio ici Roussillon, vous allez profiter de votre été à fond. On a tous les bons plans Made in 66 à vous proposer avec une petite halte, tiens, dans quelques minutes, du côté de Collioure. Jean-Jacques de l'Office de Tourisme va nous donner toute la programmation à venir cette semaine avec notamment un festival de piano, des visites guidées, des balades à VTT dans les vignes et puis les vendredis de jazz aussi qui vont bientôt arriver. Et puis côté bons plans, j'en ai quelques-uns aussi à vous donner avec notamment eh bien le festival de théâtre de Saint-André au théâtre de Verdure, du théâtre en plein air, ça c'est super sympa. Et on jouera du coq à l'âne, hein. Oui, chaque heure on joue du coq à l'âne pour les plus beaux cadeaux de l'été, avec notamment à gagner votre passe famille pour aller visiter la ferme de découverte du côté de Saint-André, là aussi. Tout ça à faire, tout ça à gagner, tout ça à voir d'ici 18h notamment, et on aura d'autres choses à faire, hein, bien sûr, d'ici 19h. Ça c'est promis, ça fait mal, c'est Vita et c'est ici Roussillon.

0: Le petit chagrin de Vita, ça fait mal sur votre radio. Ici, Roussillon, pendant les grandes vacances, nous parcourons bien sûr notre beau pays catalan et nous allons passer comme ça chaque jour un petit coup de téléphone aux offices de tourisme des Pyrénées-Orientales. Et aujourd'hui, nous sommes au pied du clocher de Collioure avec Jean-Jacques. Bonsoir Jean-Jacques.
1: Bonsoir.
0: Gros programme pour Collioure durant cet été. Alors on va se pencher sur cette semaine en cours avec notamment un festival de piano à venir.
1: C'est ça, ça a commencé hier. On a eu un concert en plein air hier qui était complet déjà et qui était assez fabuleux. Et ça continue encore ce soir, demain également. On a également dans le cadre du festival des petits déjeuners demain matin, 9h30, pour ceux qui aiment se lever tôt dans les jardins de l'hôtel Casapéral. Il y a un petit déjeuner musical.
0: Ouais.
1: Et à 20h, il y a Marta Zambaletta qui fera son récital. Et tout ça sera présenté le matin vers 11h30 sur la place du 18 juin, à la place de l'ancien office du tourisme, là où on a maintenant le bureau des guides qui aussi nous attendent du coup pour partir en balade. On a des visites autour du fauvisme, des visites autour de Collioure insolite. Tout ça est bien dense pour un début de une fin de semaine et un début de vacances.
0: Et un début de vacances et un début d'été. Alors justement, tiens, quand on parle insolite, est-ce qu'on a une petite info insolite justement autour de Collioure qu'on va pouvoir découvrir pendant ces visites guidées?
1: Ah, mais je vais pas tout dévoiler.
0: Pas tout, mais juste une pour nous allécher.
1: Eh ben, dans une des rues, vous verrez, quand vous ferez la visite insolite, dans une des rues, il y a quelques petits personnages qui sont gravés sur les murs et la guide vous fera toute l'explication qui va bien, mais je peux pas tout dire.
0: Ah non, bien sûr, on dit pas tout. Mais si l'histoire nous a pâté un petit peu avec ces petits personnages, les découvrir dans les ruelles de Collioure, les fameuses. Et puis on a aussi ces balades de VTT dans les vignes. Et forcément, qui dit Collioure dit clocher, bien sûr, mais dit vignes aussi qui surplombent tout le village.
1: Tout à fait. On a une couronne de vignes autour de nous. Et donc, vous avez la possibilité de faire, et ça, c'est ça qui est intéressant. Soit vous aimez marcher et vous faites cette balade qui s'appelle le Vinorando dans les vignes à pied. Mm-hmm. Avec un guide spécialisé. Ou alors, vous préférez faire du VTT électrique. Et vous faites, alors, c'est pas tout à fait la même balade. Et vous faites cette découverte en VTT. Écoutez, l'équipe de l'Office du Tourisme l'a fait il y a pas très longtemps. Et on s'est tous régalés. On a eu une partie qui est partie à pied, une partie de l'équipe qui est partie à pied, une autre partie qui est partie en VTT. Ça dure 3 heures, on s'est régalé.
0: Bon, avec une petite dégustation à la clé? Avec modération, bien sûr.
1: Avec modération, toujours.
0: Toujours. Et comme on aime la musique à Collioure, c'est vrai qu'il y a ce festival de piano, et puis il y a les vendredis jazz qui reviennent.
1: Les vendredis jazz qui commence ce vendredi, c'est à partir de 21h. Et là, ce vendredi, ce sera Rolando Luna, pianiste cubain qui va faire découvrir cette partie du jazz qui est très proche du Cuba Social Club. Donc pour ceux qui aiment, c'est fabuleux.
0: C'est fabuleux, effectivement, dans un cadre idyllique hein, avec
1: du château.
0: Collioure, le château royal de Collioure.
1: Il y a tellement de choses sur Collioure qu'on a on a décidé là maintenant de mettre un serveur vocal.
0: D'accord.
1: Avec un numéro unique, vous l'appelez jour et nuit, et vous avez en toutes les langues, et vous avez toutes les manifestations qui vous sont présentées. Alors, je vais donner le numéro de téléphone, il ne faut pas l'oublier. C'est le 04 48 07 27 50. Donc, 04 48 07 27 50.
0: Et comme ça, on a toutes les informations directement de Collioure, n'importe quel jour. Si on est un petit peu noctambule, hein, si on est insomniaque aussi, à 3h du matin, par exemple, tiens, qu'est-ce qu'on fait demain? Paf, le numéro de téléphone et on sait ce qu'on fait à Collioure.
1: Et si on n'aime pas téléphoner, on va sur le site internet tourisme-collioure.com, rubrique agenda, et vous avez toutes les manifestations que vous pourrez en profiter.
0: Et ben voilà.
1: 24 sur 24,
0: comme toujours. Merci beaucoup, Jean-Jacques.
1: De rien, bonne soirée.
0: Et à très bientôt du côté de Collioure. Au revoir. Voilà, comme ça tous les jours, on va passer un petit coup de téléphone ou à nos offices de tourisme aussi. Vous restez branchés sur la radio numéro 1 DPO. On vous donne toute la programmation, tout le programme de l'été entre mer et montagne. Hein, puisque nous irons par exemple à Banyuls demain, puis nous irons du côté de la Cerdagne également vendredi. Take on me, c'est AA et c'est votre radio ici Roussillon. Passez un bon début d'été avec nous.

0: La Zootopie de Shakira, Michael Giacchino, sur votre radio. Ici, Roussillon, Le Bon Plan, c'est le festival de théâtre en plein air au Théâtre de Verdure de Saint-André. Et on vous donne justement eh bien, le programme de ce soir et de ces prochains jours, juste après ça.
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0: Ah, on les connaît par cœur hein, et on sait qu'elle va être diffusée encore tout au long de l'été, c'est certain. C'est la Rousseau, tu m'oublieras, sur votre radio Ici Roussillon.
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0: Et oui, la demi-heure de chaque heure, on profite de vos bons plans en pays catalan. Une minute pour compléter notre été grâce à vous et vos messages sur l'application WhatsApp au 04 68 35 5000. En ce moment, on a notamment rendez-vous avec un magnifique festival de théâtre en plein air à Saint-André et Ève. Et bien, on se retrouve aux traites de verdure aussi ce soir.
2: Bonjour, c'est Ève du Festival de théâtre de Saint-André. Mercredi 1er juillet, préparez-vous à rire avec le sosie. Entre quiproquos, surprises et situations improbables, la comédie Def Events se promet une soirée pleine de bonne humeur.
0: Voilà, c'est le sosie donc proposé ce soir au Théâtre de Verdure de Saint-André. Le bon plan, les places à 15 euros, c'est en plein air en plus. Hein, donc une belle expérience à vivre. Et puis vous aussi, hein, vous laissez vos messages, vos bons plans, vos événements sur l'application WhatsApp 04 68 35 5000.
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0: Le grand départ en vacances, peut-être bientôt. Qu'est-ce qu'on met dans sa valise? La réponse, juste après Dire Straits, c'est Sultans of Swing sur votre radio ici Roussillon.

0: Dire Straits, Sultan of Swing sur votre radio, ici Roussillon. Cet été, Perrine Clément ouvre la valise des vacances et nous raconte des histoires parfois surprenantes. 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
0: Ouais, ça fonctionne en plus au camping, on pose le petit poste de radio, là, comme ça, tranquillement, pas loin de la tente, de la caravane, ou même sur la terrasse aussi, hein, du bungalow, ça fonctionne, et comme ça, vous avez tous les bons plans de chez nous, hein, d'ici, dans les Pyrénées-Orientales, mais aussi aux côtés des 44 locales du réseau, ici, à travers la France. Peu importe, c'est Zazie, et c'est votre radio ici, Roussillon.

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1: Une distance à deviner entre un coq et un âne dans un champ ici des Pyrénées orientales. 30 secondes pour retrouver cette distance avec les indices que je vais vous donner, plus ou moins bien évidemment, et à la clé de très jolis cadeaux puisque vous allez repartir avec votre passe famille pour aller visiter la ferme découverte de Saint-André, la ferme pédagogique à deux pas d'Argelès-sur-Mer avec des ateliers éducatifs pour apprendre les bases de l'agriculture. Vous pourrez aussi donner par exemple le biberon aux petits agneaux, voire des lapins, un taureau aussi, et j'en passe. 04 68 35 5000 pour jouer avec nous et repartir avec ce cadeau pour, qui va faire plaisir à, tout, à tout les, toute la famille, hein, aux petits comme aux grands.
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1: Allez, vous tentez votre chance au 04 68 35 5000 et on trouve cette distance après Francis Cabrel. C'est encore et encore, et c'est ici Roussillon.

0: Francis Cabrel, encore et encore, sur votre radio, ici au Roussillon.
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0: Avec un jeu tout simple qui s'appelle du coq à l'âne. Carla est à Elne. Bonjour Carla.
3: Bonjour.
0: Comment ça va Carla?
3: Ça va super bien, il fait chaud, on a un peu de vent, mais c'est super.
0: Ah, c'est sûr que là, le ventilateur est allumé vitesse 4.
3: La clim.
0: C'est la clim naturelle, hein, la tramontane, ça. Il n'y a pas de souci. Carla, vous voyez à quoi ressemble un coq?
3: Oui.
0: Vous voyez à quoi ressemble un âne?
3: Oui.
0: Bon, il y a une distance entre les deux, entre 1 et 1000, à vous de voir si on va retrouver ou pas cette distance, Carla.
3: D'accord.
0: Ouais, qu'est-ce qu'on a fait de beau aujourd'hui, Carla?
3: Eh bien, écoutez, ce matin, j'ai travaillé.
0: Ouais.
3: Et puis cet après-midi, j'étais à la maison et j'ai récupéré mon véhicule car j'avais eu
4: un petit accident
3: rentré dedans à la station essence de Elne. Mais bon, la voiture a été réparée. Et aujourd'hui, je fête là le CDI de ma fille.
0: Ah, ça y est, elle a décroché le Graal quelque part.
3: Oui.
0: Bon.
3: Hubert.
0: Bon, et maintenant, quand est-ce qu'elle quitte la maison? C'est ça la prochaine question?
3: Mais c'est ma voisine. Elle a quitté la maison déjà.
0: Ah, mais elle habite juste à côté.
3: Voilà.
0: Pas trop loin, on ne sait jamais. Si le soir, on n'a rien à manger, on va directement piquer dans le frigo de maman, normal.
3: C'est ça.
0: Voilà, nous sommes d'accord, Carla. Carla, je vous propose du coup ce joli cadeau, la visite de la ferme découverte de Saint-André. Vous n'êtes pas très loin du coup depuis Elne. Est-ce que vous connaissez la ferme découverte?
3: Oui, je connais, oui, on est allé avec les enfants, la famille, les petits-enfants aussi.
0: C'est super chouette, c'est une belle sortie en tout cas, faire en famille,
3: oui,
0: effectivement. Carla,
3: oui.
0: Du coup, maintenant que la voiture est neuve, c'est parfait, que la fille est partie vivre chez elle tranquillement, même si c'est pas très loin, on va pouvoir profiter juste pour vous, Carla, vous allez avoir 30 secondes pour trouver cette distance entre le coq et l'âne, un chiffre entre 1 et 1000, et moi je vais vous aider avec des plus et des moins. D'accord, Carla?
3: Oui.
0: Allez, c'est parti. Première proposition.
3: 300.
0: C'est plus.
3: 400.
0: C'est moins.
3: 350.
0: C'est plus.
3: 380.
0: C'est moins.
3: 375.
0: C'est moins.
3: 345.
0: C'est plus.
3: 370.
0: C'est moins.
3: 365.
0: C'est moins.
3: 364.
0: C'est moins.
3: 362.
0: C'est moins.
3: 361.
0: J'ai eu peur parce qu'on s'est un petit peu perdu en route, Carla. 350, je vous ai dit plus. Et puis après, à un moment donné, vous êtes revenu à 345. Je ne sais pas pourquoi. Mais bon, c'est pas grave. L'essentiel est là, Carla. Vous avez gagné. C'est pour vous ce passe-famille.
3: Oui, j'ai trouvé.
0: Mais oui, vous l'avez trouvé. Évidemment que vous l'avez trouvé. Vous avez entendu la petite musique. Le coq et l'âne ont chanté tellement
3: ils
0: étaient contents.
3: Le coq et l'âne, oui, je vous écoute. En plus, le matin, tous les jours. Quand je suis au travail et à la maison.
0: Eh ben c'est parfait. Surtout ne changez rien, Carla. Voilà. Et puis en plus, vous avez gagné votre joli cadeau. Vous irez à la ferme découverte à Saint-André. Et vous allez vous régaler. Vous passerez bonjour au taureau de ma part.
3: Super. Ça, je ne manquerai pas.
0: Carla, quelle est la première radio DPO?
3: Ici, Roussillon, bien sûr.
0: C'est un petit peu long, mais il est arrivé. Et vous avez raison. À bientôt.
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0: Ah, la grande tournée des alchimistes hein, qui a débuté. Vous allez passer l'été avec Hugues Di Francesco et tous les musiciens pour chanter les plus grands tubes que vous connaissez par cœur. Et bien sûr, on adore aller les voir en concert. Ils nous mettent la joie, la bonne humeur. C'est le partage aussi. Hein. C'est tout ça, les alchimistes qui nous régalent depuis plus d'une décennie hein, maintenant. Ça fait pas mal d'années qu'ils sont avec nous. Et on les adore et on les écoute aussi sur la première radio DPO, forcément. On est bien, c'est alchimistes.

0: Ah, on est bien effectivement avec les alchimistes sur votre radio ici au Roussillon. On est bien au bord de la Méditerranée, on est bien aussi au bord du lac de Matmal, en Cap-Cyr. Notamment, nous serons en direct ce lundi, 9h midi, 16h, 18h pour l'étape du Tour de France. John Bourgeois, Julio León, Baptiste Guillet aussi mobilisés sur le Tour de France avec ce départ de l'autre côté de la frontière, entre Tarragone, Barcelone, Granollers. Bref, vous allez vous régaler, on va se régaler avec le Tour de France sur votre radio ici au Roussillon.
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0: C'est une adaptation hein, de Could It Be Magic de Barry Manilow et Adrian Anderson. C'était Alain Chamfort, Le Temps qui court sur votre radio ici Roussillon. La prochaine heure, après l'information à 18h, nous allons recevoir Jérôme Caretti, le directeur des clubs ciné de Le Cat et de Canet, avec une belle programmation à venir. Hein, d'ailleurs, avec notamment le dernier soir de la fête du cinéma. Hein. Si vous n'en avez pas encore profité, bien c'est le maintenant, parce que c'est aujourd'hui le dernier jour de cette fête du cinéma. On a également le concert de Julien Doré retransmis au cinéma avec pas mal de places à gagner toujours sur votre radio ici Roussillon.
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0: C'est la première radio des PO, c'est ici Roussillon et il est 18h.
2: 6h.
0: Mercredi 1er juillet, 18h, l'information, c'est avec vous Baptiste Guillet, bonsoir.
3: Bonsoir Julien, bonsoir à tous.
0: Et d'abord, ce drame à Amélie-les-Bains.
3: Oui, les faits se sont passés cet après-midi vers 15h, Nina Pavant. C'est un enfant de 2 ans qui est mort noyé. Hein.
4: Oui, dans la rivière du Tech, derrière le stade de la commune d'Amélie-les-Bains, l'alerte a été donnée à 14h45. L'enfant se trouvait près de la rivière avec sa mère, il aurait été emporté par les eaux. Les sapeurs-pompiers l'ont récupéré en aval, mais n'ont malheureusement pas pu le réanimer. Une enquête de gendarmerie est ouverte. On reviendra évidemment sur ce drame dans notre matinale de demain sur ICI Roussillon.
3: Merci Nina Pavant pour ce drame donc à Amélie-les-Bains. Malgré les appels à la prudence, journée chargée ce mercredi pour les sapeurs-pompiers des Pyrénées-Orientales, des interventions pour au moins 10 départs de feu. Aujourd'hui, la plupart rapidement maîtrisés. Journée à très haut risque encore. Demain, où 5 secteurs du département seront en risque. Incendie rouge très élevé. Les pompiers sur le front alors que les températures repartent à la hausse dans les jours qui viennent. Nouvelle canicule annoncée sur la France à partir de ce week-end. On y reviendra d'ailleurs tout à l'heure dans le journal de 19h.
0: Et puis, si on accueille des orques sur la côte vermeille.
3: Ouais, c'est la proposition tout à fait réelle du gouvernement qui se dit prêt à débloquer 2 millions d'euros pour transférer les 2 derniers orques du Marineland d'Antibes au large donc de la côte vermeille en leur construisant un sanctuaire, un vaste enclos sous-marin. Cette idée, elle a été présentée aux équipes du parc naturel marin du Golfe du Lion par la ministre de la Transition écologique Monique Barbu lors de sa visite à Banyuls le 20 juin dernier. Présentation François David devant une assistance médusée, voire carrément stupéfaite.
5: On est tombé de l'armoire, c'est ce que nous dit l'un des participants à cette réunion. Mon cerveau a bugué, nous dit un scientifique. Le président du parc naturel marin, Serge Payares, est lui resté de marbre, mais il n'en pensait pas moins.
6: Je suis resté très poli. Je lui ai dit que j'allais étudier la situation. J'ai tellement étudié le dossier que en 5 minutes, le dossier était clos.
5: Quelle idée étrange. C'est aussi ce que dit l'association One Voice, qui milite pourtant depuis des années pour que les orques de Maryland soient transférés vers ce type de sanctuaire. Oui, mais pas dans n'importe quelles conditions, affirme sa présidente Muriel Arnal.
7: Mettre des orques en Méditerranée, nous avons vraiment de sérieux doutes.
5: Et au-delà du problème de température, l'installation de 2 orques au milieu d'un parc naturel marin protégé pourrait avoir de fortes incidences, perturber les équilibres. On ne peut pas faire ça à la va-vite, estime la biologiste du CNRS Elodie Magnanou, membre du conseil scientifique du parc.
8: Si jamais cette demande s'avère concrète, je crois qu'il faudra évaluer le problème par tous les angles. L'impact sur l'écosystème, l'impact sur la chaîne alimentaire, le comportement des autres mammifères marins qui passent au large de nos côtes. Donc il faut vraiment envisager toutes les facettes de cette proposition.
5: Sauf que le temps presse, Wiki et Keijo, les 2 orques de Marineland, tourneront dans leur bassin depuis bientôt 2 ans dans des installations qui ne cessent de se dégrader.
3: Des orques peut-être accueilli sur la côte vermeille, la proposition qui stupéfait les acteurs de la mer dans les PO. Merci François David, tout le dossier, toutes vos infos sont à retrouver sur ici.fr. On y reviendra aussi dans la matinale, la présidente de l'association One Voice sera l'invitée d'ici matin à 7h45, elle qui milite justement pour la création de ce genre de sanctuaire pour les orques. À propos d'animaux sauvages, on vous parle depuis hier de ce cirque qui fait polémique, le cirque franco-belge installé sur le parking du cinéma CGR à Rivesaltes avec des tigres blancs en cage. Eh bien, on apprend aujourd'hui que la mairie de Rivesaltes a pris un arrêté d'interdiction d'ouverture au public alors que les représentations devaient débuter ce vendredi. La ville de Rivesaltes qui indique aussi que le cinéma a, de son côté, porté plainte que le CGR n'aurait pas donné son accord pour l'installation du cirque. À Saint-Cyprien, le bras de fer est engagé entre les autorités et un groupe de gens du voyage. Une centaine de caravanes installées depuis lundi sur un terrain agricole privé avec branchement électrique sauvage et raccordement à une arrivée d'eau panneaux réservés aux pompiers. La préfecture les met en demeure de quitter les lieux. Le propriétaire a porté plainte.
0: Et puis à 3 jours du grand départ du Tour de France, ce défi un peu dingue d'un Catalan.
3: Clément Ribas, 28 ans, originaire d'Ille-sur-Tête, a décidé de réaliser toutes les étapes du Tour 2026 en vélo, mais la veille de la course des pros. 21 étapes, un peu plus de 3300 km, pour la bonne cause, puisqu'il roule pour sensibiliser aux pathologies urologiques. Et Margot Munoz, vous l'avez rencontré.
2: Couché sur le gravier du jardin, une grande housse noire. Clément fait glisser le zip et en sort son vélo. 7 kilos et une technologie pour changer les vitesses.
9: C'est le même vélo que l'équipe Ineos, donc, qui sera sur le Tour de France. Et sinon, j'aurai un deuxième vélo si jamais j'ai vraiment un gros problème avec mon vélo. Et j'espère que j'aurai pas besoin de l'utiliser, en fait.
2: 21 étapes à tenir, comme les pros, mais avec un jour de décalage. Le Catalan imagine ce projet depuis 10 ans.
9: Là, quand j'ai su il y a 2 ans que le Tour de France partait de Barcelone, je me suis dit, il va passer pratiquement à coup sûr dans mon département. Je me suis dit, faut pas que je rate cette occasion. Là, quand j'ai vu le tracé, que la troisième étape arrivait aux angles, cette troisième étape va être vraiment pleine d'émotions. Là, rien que vous en parlez, un peu de frisson.
2: Logement, matériel, tout est financé par des mécènes, car Clément roule pour la bonne cause.
9: J'ai mon grand-père maternel qui a eu un cancer de la prostate quand j'étais très jeune. Je suis très proche de lui. Ça m'a paru tout naturel quand j'ai vraiment réfléchi à vouloir mettre en place le projet de faire avec l'Association française d'urologie. On va partager et sensibiliser à l'arrivée. On pourra discuter notamment sur ces sujets-là.
2: Sur la route, Clément sera suivi par un camion blanc avec un QR code sur le coffre. Il renvoie sur une cagnotte pour faire un don à l'association.
3: Et le lien de cette cagnotte est sur notre site ici.fr. Déjà 2000 euros de récolter. On connaît désormais les futurs adversaires de l'USAP pour la prochaine saison de Challenge Cup. Le tirage au sort avait lieu en début d'après-midi. Dans la poule des Catalans, on retrouve les Irlandais de l'Ulster, les Italiens de Parme, les Gallois de Newport, Toyota Cheetahs, club d'Afrique du Sud, ainsi que l'Aviron Bayonnais. Le premier match, ça sera lors du week-end du 17 octobre. Et puis la Coupe du Monde avec la suite des 16e de finale. Angleterre-Congo, le match vient de démarrer. Le choc Belgique-Sénégal à 22h. États-Unis-Bosnie-Herzégovine à 2h du matin, 18h06.
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3: On parlait du risque incendie, il sera encore très très élevé demain puisque ça va continuer de souffler très fort sur le département.
0: Ouais, effectivement, la trame ne va pas se calmer du tout. Demain, on a toujours ces rafales comprises entre 50 et 100 km/h. 100 km/h notamment sur la côte Vermeille, toujours autour des 70 km/h en pleine avec ce grand ciel bleu, c'est vrai, ce grand soleil, mais ça va encore décoiffer. Les maximales comprises entre 25 et 33 degrés, 33 notamment au Boulou à Saint-Jean-Plat-de-Corps, 32 degrés pour Collioure, tout comme à Perpignan, à Villeneuve-de-la-Raho, à Thuir et à Rivesaltes, 31 degrés à Prades, 30 à Saint-Paul-de-Fenouillet et 25 autour de Bourg-Madame.
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0: Et on démarre cette nouvelle heure d'ici Roussillon avec On ira, c'est Jean-Jacques Goldman.

0: Jean-Jacques Goldman, on ira sur votre radio ici au Roussillon.
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0: Et nous, on ira au Clapsy de Leucate et de Canet dans un instant avec pas mal de choses à voir, notamment eh bien, le dernier soir, hein, le dernier moment peut-être pour profiter de la grande fête du cinéma qui a lieu chaque année à cette période. On va voir aussi qu'on va pouvoir chanter et danser, s'égosiller avec Julien Doré et son concert qui est retransmis et qui est diffusé justement aussi au Clapsy. On verra ça dans un instant avec Jérôme Quaretti, le patron des Clapsiné de Leucate et de Canet. Et puis, on a la fête du TC aussi ce week-end. Elle apprend complète d'ici quelques minutes après Escroc et ses marines.

0: Et révélé il y a 2 ans par la 12e saison de la Star Academy, c'est Marine et son titre Escroc sur votre radio ici au Roussillon. Nous prenons la direction et bien des salles obscures, des clubs ciné, de Le Cat et de Canet avec son directeur Jérôme Coiretti. Bonsoir.
1: Bonsoir.
0: Bon, la grande fête du cinéma tous les ans, hein, au début de l'été, comme ça. 4-5 jours pour profiter de films à 5 €. Et puis le dernier jour, c'est aujourd'hui, Jérôme.
1: Voilà, il y a encore la possibilité à 19h et à 21h de profiter des films du moment au tarif exceptionnel de 5 €.
0: Donc qu'est-ce qu'on a là? Par exemple, c'est qu'on avait Toy Story 5 la semaine dernière qui a dû bien fonctionner avec les familles. J'imagine que là aussi on peut profiter en plus des dernières sorties du jour là.
1: Oui, alors il y a Permis de détruire, la nouvelle comédie qui se passe en Corse après Permis de construire, avec un casting digne des meilleures comédies continentales. Vous avez à la fois Cadmerade et Patrick Timsit, qui sont confrontés à la mentalité corse, on rigole beaucoup. Et puis vous avez bien sûr le deuxième volet de la saga de Gaulle, la bataille de Gaulle. Et ce deuxième volet est proposé soir à 20h30, ce qui fait 2h40. Vous avez également dans le cadre du festival Confrontation décalée à Canet, cette fois, le premier film de Luc Besson, qu'on pourra voir à 21h, qui est Le Dernier Combat, un film de science-fiction. On aime bien passer aussi quelques pépites, et ce film sera présenté. Et pour terminer en beauté, et terminer aussi le mois des fiertés, on passe un film d'animation qui est bluffant, alors pour les adultes, hein, à 21h30, et qui s'appelle Jim Queen, qui suit les aventures de bodybuilders gays qui sont atteints d'une certaine maladie. On rigole beaucoup pendant 1h30, et c'est une soirée exceptionnelle.
0: Donc soirée exceptionnelle ce soir, et puis des soirées exceptionnelles, il y en a pas mal aussi au Club Ciné, parce que le ciné, on va voir des grands films, bien sûr, mais on peut aussi aller voir et aller assister à des concerts. Et ça, c'est plutôt original aussi, Jérôme.
1: Alors ce sera demain soir, oui.
0: Ouais.
1: Le dernier concert de Julien Doré.
0: Le dernier Pestacle, qui s'appelle.
1: Pestacle, exactement. J'allais le dire, vous me l'enlevez de la bouche. Et donc ce Pestacle est étonnant. Julien Doré sait toujours nous surprendre par ses mises en scène, et puis c'est un personnage, hein, maintenant. On écoutait tout à l'heure Jean-Jacques Goldman. Bien sûr, il fait partie des plus grands chanteurs, Julien Doré. Et demain soir à 21h, on propose la retransmission en différé de son concert dans la grande salle, sur un écran de 14 mètres de base, avec un son Atmos. Donc c'est un grand moment en perspective.
0: Avec un superbe son, parce que là aussi, comme c'est de la musique, le son est important, et quoi de mieux qu'une salle de cinéma aussi pour profiter d'un joli son. Merci beaucoup, Jérôme Coiretti.
1: Eh bien, merci. Et puis, je voulais juste ajouter qu'on va continuer au tarif de 5 € jusqu'à samedi, le festival Confrontation décalée. Et samedi soir, à 21h, on proposera le plus grand des grands films de science-fiction, qui est Metropolis, de Fritz Lang, tourné en 1926, qui est censé se passer en 2026, 100 ans entre le tournage et aujourd'hui, ce film de science-fiction, donc qu'on proposera samedi soir, et ce sera présenté par une adhérente de l'Institut Jean Vigo, Jenny Caragalté, que je salue.
0: Et ben voilà, le mot est dit, le message est passé. Merci beaucoup Jérôme, bonne soirée, à très bientôt.
1: De même, au revoir Julien.
0: Alors au revoir. Died in your arms, c'est Cutting Through sur votre radio ici au Roussillon.

0: Maiden sur votre radio ici au Roussillon. 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

0: Charles Doré, famille ou pas famille, sur votre radio, ici Roussillon.
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0: Et c'est l'heure de partager avec vous un nouveau bon plan ici au Roussillon avec un rendez-vous incontournable, un DPO, l'un des plus vieux festivals du département. Ce week-end, ce vendredi, ce samedi, c'est la 88e édition de la fête du travailleur catalan avec notamment Guise du groupe Trio, Seba aussi le chanteur des 100 grammes de tête, mais aussi le groupe de Locos, son ancien membre de Scapé hein, qui ont composé donc ce groupe de Locos, et puis des musiciens du pays catalan aussi. Une belle fête populaire, le pass est 30 euros pour les deux jours, le parking est gratuit. Et vous pouvez venir également avec vos enfants hein, parce qu'il y a une structure d'accueil adaptée. Bref, de quoi passer un bon moment au bocal du Tech hein, sur la route du littoral à Argelès-sur-Mer. Et puis si vous aussi vous organisez des événements dans les Pyrénées-Orientales, vous nous laissez un petit message vocal via l'application WhatsApp au 04 68 35 5000.
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0: Et on passe du coq à l'âne, effectivement, pour retrouver cette distance entre le coq et l'âne, avec à la clé votre passe famille. 4 places pour aller voir le film de votre choix, à la séance de votre choix, où ça, eh bien, Omega CGR de Rivesaltes. Pour tenter votre chance, vous faire une toile en famille ou entre amis, 04 68 35 5000. Ça marche aussi en solo, si vous êtes un petit peu égoïste, ça fait du bien de penser à soi aussi de temps en temps. Vous pouvez aller voir 4 films différents aussi, hein. Vous avez 4 place, vous en faites absolument ce que vous voulez. 04 68 35 5000, ce que je vous demande juste, c'est de retrouver la distance entre le coq et l'âne. A tout de suite.
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0: Le standard ici au Roussillon qui est ouvert, 04 68 35 5000. Qui ira au cinéma Omega CGR de Rivesaltes? Qui va tenter sa chance pour retrouver cette distance entre le coq et l'âne? On le saura après Patrick Fiori et Desjoué tout de suite. C'est Hugo Tabi et c'est votre radio ici au Roussillon.

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1: Ah, Patrick Fiori, le chant est libre sur votre radio ici au Roussillon.
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1: Ah oui, la distance entre le coq et l'âne à retrouver pour repartir avec de très jolis cadeaux. Nous avons Philippe, tiens, au bout du fil à Montesquieu des Alberts. Bonjour Philippe.
4: Bonjour.
1: Comment ça va Philippe?
4: Impeccable.
1: Impeccable. Qu'est-ce qu'on a fait de beau aujourd'hui?
4: Bon, on a jardiné.
1: Ouais, on a jardiné tranquillement. Et alors, on jardine quoi? Qu'est-ce qu'on a planté? Qu'est-ce qu'on a? On a pris soin de quelles plantes?
4: Oh, les rosiers.
1: Les rosiers. On a taillé un peu les rosiers aujourd'hui?
4: Non, on a planté.
1: On a planté les rosiers. Bon, parfait. Et on a envie peut-être de se mettre un petit peu sous la clim d'une salle obscure, d'aller faire un petit tour au cinéma, Philippe?
4: Tout à fait.
1: Bon, est-ce qu'on a coché quelques films peut-être déjà?
4: Non.
1: Voilà, on a Supergirl qui est sorti, on a aussi Permis de détruire, hein, avec Patrick Timsit et Cadmerad. On a Les Mignons aussi, c'est rigolo ça, Les Mignons.
4: Ouais, on verra.
1: Ouais, il y a aussi la bataille de De Gaulle, hein, la partie 2 aussi, qui est très sympa aussi, ça aussi. Il y a pas mal de jolis films à aller voir. En tout cas, Philippe, et moi, ce que je vous propose, eh bien, c'est 4 places pour aller voir le film de votre choix au cinéma méga CGR de Rivesaltes. Il y a une condition, c'est retrouver la distance entre le coq et l'âne, Philippe.
4: D'accord.
1: On essaye de trouver un nombre entre 1 et 1000, en parlant mètre, bien sûr, dans un champ ou autour de Montesquieu des Alberts, hein, pourquoi pas. Vous me faites des propositions, je vous dis plus, je vous dis moins, et vous avez 30 secondes pour retrouver la distance entre le coq et l'âne. Nous sommes d'accord, Philippe?
4: On est d'accord.
1: Allez, première proposition, c'est parti.
4: 100,
1: c'est plus.
4: 150.
1: C'est entre 1 et 1000, hein. 150, c'est plus.
4: 500.
1: 500, c'est plus.
4: 600.
1: C'est moins.
4: 550.
1: C'est plus.
4: 560.
1: C'est plus.
4: 580.
1: C'est un moins.
4: 575.
1: C'est plus.
4: 576.
1: Eh ben voilà. Ah, j'ai eu peur, parce que si on allait de 50 en 50, Philippe... Non, on y va, c'est bon, c'est parfait, c'est nickel, c'est gagné, Philippe, les 4 places de cinéma pour vous.
4: Merci beaucoup.
1: Alors vous avez le choix, comme c'est pour la séance, le film de votre choix, soit vous y allez à 4 directement, soit Philippe, si vous êtes un petit peu égoïste, vous pouvez y aller tout seul, voir 4 films vous-même.
4: Non, je sais avec qui je vais y aller.
1: Ouais, on y va avec qui alors Philippe?
4: Oh, je vais y aller avec les enfants.
1: Oh bah oui, tant qu'à faire, avec les enfants, ça va leur faire plaisir. Alors si c'est les enfants, ça dépend l'âge, mais si c'est plutôt des petits tout, ça sera peut-être Toy Story 5 ou Les Mignons alors Philippe.
4: On verra.
1: Ouais, moi j'ai vu Toy Story 5, je l'ai vu en famille, très sympa d'ailleurs. Tiens, si je vous conseille un petit film en famille, c'est sympa
4: oui,
1: aussi Philippe.
4: Ça va être ça,
1: ouais. Ouais, il y a des chances. Philippe, passez une bonne journée en tout cas, une bonne fin de journée, une bonne soirée à Montesquieu des Alberts.
4: Merci, moi aussi.
1: Et Philippe, quelle est la première radio DPO?
4: Ici Roussillon.
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1: Yves Simon, Diabolomante, sur votre radio ici au Roussillon. L'heure de retrouver Patrice Gascoin, c'est Coulisses TV. Aujourd'hui, Patrice, vous nous proposez un étonnant et drôle de voyage en Thaïlande. Et pour cela, on se met dans la roue de la surprenante Lucie.
2: Si vous aviez un doute sur le fait qu'avoir un handicap et de l'humour, ce n'est pas incompatible, je vous présente Lucie en Thaïlande.
3: Tu sais ce qu'il faut, un éléphant qui a la diarrhée ?
4: Non.
3: De la place.
2: Le pays de l'éléphant sera-t-il celui du fauteuil roulant ? Voilà une jolie signature pour vous présenter le nouveau voyage de Lucie ce soir sur France 5, Lucie en Thaïlande. Alors si vous ne connaissez pas encore Lucie Carrasco, elle gagne à être connue. D'abord pour balayer rapidement le sujet, parce qu'elle refuse d'être réduite à son handicap, Lucie est atteinte d'une maladie neuromusculaire dégénérative qui la cloue dans un fauteuil roulant. Mais Lucie, depuis toujours, a fait de sa passion pour la mode un métier, celui de créatrice de mode. Elle veut changer le regard sur le handicap, montrer qu'être différent n'empêche pas d'être ambitieux et aventurier. Avec son complice Jérémy Michalak, elle a fait plein de voyages et autant de documentaires sur France 5. Donc on a eu Lucie au Brésil, Lucie au Québec, Lucie en Californie, puis en Australie. La voilà donc ce soir en Thaïlande. Et comme pour tous les voyages, Jérémy Michalak lui a concocté plein de surprises.
5: Lulu, je vais te présenter la personne la moins présentable de Bangkok.
3: Ah, ça c'est intéressant.
5: Il s'appelle Cédric. Également connu sous le nom de la caillasse pour les intimes. Moi, c'est mon pote depuis plus de 20 ans et il est installé maintenant ici à Bangkok où il a ouvert des salles de boxe thaï.
3: Ok.
5: Alors, je te préviens, il est grand, il est tatoué et il est musclé.
3: T'as une photo, il est bégé ou...
5: Alors, le point que vous avez en commun, c'est qu'il est très vulgaire.
3: Il fait un peu de résultat. Qu'est-ce qu'il s'en ferait ?
2: Si les aventures de Lucie à travers le globe fonctionnent bien, c'est aussi parce qu'il y a une complicité très forte entre elle et Jérémy Michalak, les deux n'hésitant pas à se vanner, n'est-ce pas Lucie ?
3: Jérémy, c'est une vraie rencontre. On est tous les deux dans l'humour et dans la vanne, et on est comme ça, chacun de notre côté, dans nos vies, et du coup, quand on se retrouve, c'est une espèce d'explosion. On dit que qui aime bien châtie bien, donc voilà, on s'apprécie, sinon on ne se verrait pas autant. Oui, il y a plus qu'un programme télé, il y a une réelle amitié, il y a un réel amour de se défoncer la gueule avec des vannes que moi je trouve drôles, hein, c'est du moins parfois un peu râler pâquerette, mais on adore.
2: Partez en voyage ce soir sur France 5 avec Lucie en Thaïlande, à demain avec Patrice en coulisses télé.
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1: Terence Trent D'Arby, Sing Your Name, c'est votre radio ici au Roussillon.

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0: L'information, et puis à partir de 20h, tiens, Décibel, Zaz avec Émilie Mazoyer et Florent Pagny.
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0: L'amour à la machine, Alain Souchon sur votre radio ici au Roussillon.
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0: C'est la première radio des PO, c'est ici au Roussillon et il est 19h.
2: 7 heures.
0: Mercredi 1er juillet, la formation, c'est avec vous, Marine Lougénie.
3: Des milliers d'animaux d'élevage sont morts, en particulier dans les poulaillers pendant la canicule. Alors pour aider les agriculteurs à faire face à une potentielle troisième vague de chaleur depuis la fin mai, le ministère de l'Agriculture annonce plusieurs mesures, dont des prêts de trésorerie pour adapter les bâtiments à la hausse des températures, Edouard Marguier.
4: La ministre de l'Agriculture veut faciliter l'installation de systèmes de brumisation et de ventilation dans les bâtiments qui ne sont pas équipés. Annie Genevard assure que les premiers prêts garantis par l'État seront débloqués dans les tout prochains jours. Les éleveurs redoutent en effet une nouvelle vague de chaleur après la canicule de la semaine dernière. Des milliers d'animaux sont morts, en particulier dans les poulaillers. Il n'existe pas de bilan général, mais rien qu'en Bretagne, où il a fait plus de 40 degrés, près de 7000 tonnes de volailles ont péri. Surmortalité observée également dans les porcheries. Les services d'écarissage sont débordés au point que des opérations d'enfouissement d'animaux morts ont dû être organisées en urgence. Vu le contexte difficile, la Mutualité sociale agricole déploie un dispositif d'accompagnement psychologique pour les éleveurs touchés et le gouvernement annonce le report de tous les contrôles administratifs sur les exploitations.
3: Édouard Marguier, après le rouge canicule, le rouge feu de forêt, 6 départements du pourtour méditerranéen sont en risque très élevé d'incendie, des Pyrénées-Orientales jusqu'aux Bouches-du-Rhône. Un feu de forêt s'est déclaré sur la commune de Fréjus dans le Var à 16h cet après-midi. Le Var qui lui est en orange, 30 hectares ont déjà été brûlés, 3 campings évacués. Risque d'incendie et forte chaleur au menu d'une nouvelle cellule interministérielle de crise à Marseille. Demain, le Premier ministre se rendra sur place pour consulter les différents états-majors et les élus du département. 4 mois de prison avec sursis, 10 000 euros d'amende requis aujourd'hui au procès du maire d'Arcachon, Yves Foulon, devant le tribunal correctionnel de Bordeaux. En mars, le dimanche du premier tour des élections municipales, il avait insulté, menacé son principal opposant, l'écologiste Vidal Baude, qui avait porté plainte dans la foulée. Des propos filmés, diffusés dans une vidéo vue plus de 3 millions de fois. Et le maire d'Arcachon a continué sur sa ligne de défense. Pour lui, il s'agit d'un coup monté, Alice Marot.
5: Je croyais avoir une conversation d'homme à homme, explique Yves Foulon, sobre dans son costume noir. Il parle d'un coup monté. Il ne savait pas qu'il était filmé, mais s'excuse tout de même pour ses propos et reconnaît des insultes. La vidéo est retransmise sur grand écran dans la salle d'audience. Les mots résonnent. Vous êtes un enfoiré, un enculé. Ça va être terrible pour vous et pour votre famille. Avant d'être un maire, il est avant tout un homme. On a quand même de la testostérone, ose son avocat, qui fait d'Yves Foulon la victime face à un opposant qui a voulu lui nuire en exposant sa maison privée pendant sa campagne. Mais il n'y a dans cette scène aucune provocation de la part de Vidal Baude, rappelle la procureure. Quand on dit « ça va être terrible pour vous et pour votre famille », je ne vois pas ce qu'on peut comprendre d'autre que des menaces très claires, assène-t-elle, avant de rappeler le devoir d'exemplarité des élus pour ne pas fragiliser une confiance des citoyens déjà suffisamment écornée, dit-elle.
3: Récit d'audience, signaliste Marot, ici Gironde. Est-ce qu'il vous arrive de téléphoner en kit main libre en voiture? Eh bien, ce n'est pas interdit, mais ça peut être dans dangereux. C'est la principale conclusion d'une étude dévoilée aujourd'hui par Assurance Prévention à la veille des premiers gros départs en vacances. Ce comportement multiplie par 3 le nombre d'accidents. Une campagne de sensibilisation est d'ailleurs lancée à la télé, sur Internet et à la radio, Benjamin Hilly.
6: L'inspecteur, il arrive à la cabane.
7: Dans cette vidéo, il n'y a pas de téléphone portable. Le conducteur a les deux mains sur le volant.
8: Mais bien sûr.
7: Mais il roule et téléphone en même temps.
9: Attention. Papa, tu l'as vu le monsieur au bord de la route là ?
10: Au volant, téléphoner est dangereux, même avec un kit main libre.
7: Et pour arriver à cette conclusion, Assurance Prévention a commandé une étude. 26 participants, 2000 km parcourus sur un simulateur. Les conducteurs ont roulé tout en dialoguant avec une intelligence artificielle. Éric Lemaire, vice-président de l'association.
11: Les personnes qui étaient dans les simulateurs ont eu 3 fois plus d'accidents lorsqu'elles avaient une conversation téléphonique. 20% de freinage brutaux, 84% de personnes qui se perdent.
7: Invité à commenter cette étude, Dominique Bouillet, professeur à Sciences Po.
12: Alors, l'intérêt de la comparaison entre la conversation à deux dans l'habitacle par rapport à la conversation téléphonique, c'est que quand on est à deux, la personne qui est à côté de vous, peut elle-même fournir des signaux d'alerte. Alors la conversation téléphonique, en revanche, vous êtes engagé dans un autre monde.
10: Je te rappelle plus tard. Et si nous transmettions la bonne attitude ?
7: Un appel à la responsabilité, à la prudence, donc même si au volant, la réglementation n'interdit que l'utilisation du téléphone tenu en main, mais aussi les écouteurs, le casque audio et les oreillettes Bluetooth.
3: Benjamin, il est prudence donc sur la route des vacances. Il va y avoir du monde. Bison Futé prévoit un week-end chargé sur les routes du rouge dès vendredi dans le sens des départs en Île-de-France et dans l'Est. Rouge également le samedi encore en région parisienne et dans le quart nord-ouest, toujours dans le sens des départs. 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
0: Demain, grand soleil une nouvelle fois sur le pays catalan, grand ciel bleu, mais toujours cette tramontane qui nous accompagne. Des rafales toujours comprises entre 50 et 100 km/h, 100 km/h sur la côte Vermeille notamment et le Cap Béhard. Pour les maximales, demain on aura 25 à 33 degrés au meilleur de la journée, 33 pour Saint-Jean-Plat-de-Corps et Le Boulou, 32 à Port-Vendres, 32 aussi à Perpignan, Villeneuve-de-la-Raho, Thuir et Clairat, 31 degrés à Prades, 30 à Saint-Paul-de-Fenouillet, 25 à Bourg-Madame et la tramontane et le soleil qui vont comme ça nous accompagner encore quelques jours, au moins jusqu'à ce week-end.
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2: Bonsoir à tous. Et oui, ça y est, le mois de juillet vient de commencer. S'il est synonyme de vacances pour vous, je vous les souhaite merveilleuses. Et n'oubliez pas que chaque soir dès 19h, pour l'apéro, on s'occupe de l'ambiance musicale et ça commence comme ça.

0: Queen, I Want to Break Free, en 1984.
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0: Un tube qui déclencha le scandale à cause du clip dans lequel on voit les membres du groupe habillés en femmes. Scandale surtout au Brésil, lorsque Freddie Mercury apparaît sur scène dans son costume de femme de ménage à forte poitrine. Une incompréhension totale parce que là-bas, la chanson était devenue un hymne contre la dictature. Le clip ayant été censuré par la chaîne MTV, les Brésiliens n'ont pas compris un tel accoutrement. Tout est rentré dans l'ordre. Allez, la suite, c'est sans scandale, Fade to Grey, visage.
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0: Muriel Dac, c'était Tropique. Une pétillante petite belge qui séduit la France avec ce titre qui se classera 6e au top 50 en 86. Vous écoutez 100% années 80. Chaque soir, on se souvient de ces chansons, de ces artistes qu'on a aimés durant cette décennie. Certains ont malheureusement rejoint les étoiles, mais nous laissent des chansons inoubliables. C'est le cas avec Gérard Blanc qu'on retrouve dans un instant avec Du soleil dans la nuit.
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2: L'été en pays catalan, il ne se passe pas une journée sans événements, loisirs et culture. Alors pour essayer de ne rien rater, à vous de nous laisser votre message vocal sur l'application WhatsApp 04 68 35 5000, comme Delphine qui nous donne rendez-vous avec des broches.
3: Abracadabra, ici Delphine Carabos. Le dimanche 5 juillet, les sorcières envahissent Villefranche de Conflans. Une sixième fête de la sorcière magique avec des animations extraordinaires. Des spectacles, des parades, des tirages de cartes et même la voiture volante d'Harry Potter.
2: Ah. On ira donc voir l'univers magique ou parfois inquiétant des sorciers et des sorcières à Villefranche de Conflans ce dimanche. Et puis vous aussi, vous n'hésitez pas, vous organisez un événement dans votre village, dans votre commune DPO. Vous faites comme Delphine, vous nous laissez un petit message vocal d'une vingtaine de secondes, tout sourire, et on le diffuse sur la première radio DPO.
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0: Michael Jackson, Dirty Diana.
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0: Ah non, mais du rock chez Michael Jackson en 88, on n'en avait pas vraiment rêvé, mais ce titre nous a tous mis KO de bonheur dès le premier round. Enfin, disons, plutôt dès la première écoute de l'album Bad. Un chef-d'œuvre. Oui, ces envolées de guitare de Stephen Stevens, guitariste de Billy Idol, nous ont fait dresser les poils de plaisir. Je m'emporte. Le souvenir est remonté trop fort. Bon, on se calme pour poursuivre avec J'ai faim de toi, Sandy Stevens.
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Burrowhead, c'était One Night in Bangkok. Un tube mondial qui à l'origine figurait sur un album concept pour une comédie musicale qui s'appelait Chase, composé par les deux barbus du groupe suédois ABBA. Et ben voilà, petite anecdote, c'est comme ça tous les soirs, 100% années 80. Bon, dès 20h, Émilie Mazoyer que vous allez retrouver pour les essentiels de Décibel. Mais avant cela, pourvu qu'elle soit douce, Mylène Farmer arrive. Belle soirée à tous, tiens c'est juste après ça.

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2: Et bonjour.
3: Ah,
2: et
3: bonsoir. Tellement contente. Oui, bonjour, bonsoir.
2: On sait plus où on est.
3: Alors, j'imagine qu'une semaine de sortie d'album, tu sais plus si c'est bonjour ou bonsoir.
2: Ouais.
3: Et puis, tu sais plus si c'était hasta luego ou good morning. Parce qu'en plus, tu fais de la promo dans tous les pays, là, pour ce disque.
2: Ouais, non, c'est cool. Après, l'accueil est sublime. Donc, c'est hyper agréable de partager avec tous les gens.
3: Thank you for being here, Zaz. Merci d'être avec nous.
4: Yeah.
3: Je vais me transformer en Nelson Montfort.
2: En anglais, vraiment.
3: Pour vous annoncer, donc, oui, que Zaz sort son 6e album, Sain et Sauf.
2: Allez.

0: spontanément la voix de Zaz, son timbre, son grain. Ah ouais. Et ce titre, quand même, qui n'est pas anodin, sain et sauf, c'est une expression qu'on utilise pendant un moment de soulagement après le danger. Est-ce que tu as la sensation d'avoir été, de t'être mise en danger, alors dans tes 15 ans de carrière ou même dans ta vie?
1: Oui, j'ai été beaucoup en danger et, ouais. Et je me suis mise beaucoup en danger après. Oui.
0: Parce que l'expression sain et sauf, elle n'est pas anodine, quoi.
1: Ah bah non, elle n'est pas anodine, mais c'est vrai que j'ai traversé énormément de choses, mais j'ai une capacité de mourir et renaître assez exceptionnelle, vraiment.
0: La chanson qu'on va écouter, c'est une des premières que tu as dévoilée sur ce disque. Elle s'appelle « Je pardonne ». Donc là aussi, on est sur du soulagement. Après la colère vient le pardon.
1: Oui. Donc
0: en fait, je trouve que tout ça, que ce soit le titre de l'album, la chanson que tu as choisie pour nous le présenter il y a quelques mois et tout ça, tu as un gros message à faire passer. Alors sur toi-même, évidemment, mais aussi peut-être une sensation à partager avec les autres, de dire la résilience, en fait, ça fait du bien.
1: Oui, après, il faut traverser tout ça et c'est comme quand les gens te disent ça y est, t'es heureuse, t'as le bonheur. On dirait qu'il est dans une petite boîte et ça y est, t'as le bonheur dans la boîte. C'est pas si simple que ça. C'est la vie, elle est faite de haut et de bas. Il faut aussi accepter tout ça. C'est juste que je pense que à force d'avoir expérimenté, à un moment j'avais envie de me détacher aussi de choses qui étaient néfastes pour moi, de relations. Tu sais, quand tu veux que l'autre reconnaisse ta souffrance, quand tu veux, et tout mon travail que j'ai fait depuis mes 20 ans, en fait, à peu près 20 ans, ça a été justement de retrouver toute ma liberté, de me défaire de ce qui m'appartenait pas, des choses que la société voulait que je, tu vois, des injonctions qu'on a à être ou à pas être, des choses.
0: Et c'est encore plus quand on est dans l'œil du public.
1: Oui, bah disons que en fait, quand j'ai eu la notoriété, je me suis, ça a réveillé les failles que je pensais avoir réglées. Les failles se sont ouvertes et les gens ont été joués dedans et ça m'a donné une bonne base de travail, en tout cas, ça c'est sûr.
0: Oui, je me doute.

0: todo.
1: Zaz, oh là là, cette chanson s'appelle Je pardonne. Ce qu'on a dit tout à l'heure sur le fait de comme un phénix, mourir et revenir, renaître, voilà, ouais. Plein de fois. Sur ce retour-là, sur ce nouvel album, Zaz, le sixième, donc je le rappelle, qui sort vendredi. Ouais. T'as une nouvelle équipe, une nouvelle maison de disques, un nouveau management. Donc là, c'est un retour presque sur table rase.
0: Table rase, je sais pas, parce que il y a des acquis, il y a des choses qui ont été avant qui étaient merveilleuses et qui portent ses fruits aujourd'hui aussi.
1: Mais t'as changé beaucoup de choses.
0: Oui, je pense qu'en fait j'avais une fin de contrat. J'avais le choix d'être soit en indépendant, soit de re-signer dans une maison de disques. J'avais très envie d'être indépendante, mais vu qu'il y a le succès à l'international, ça fait beaucoup de boulot. Et je venais juste de rencontrer mon équipe de management. Et en fait, je me disais, c'est un peu casse-gueule tout seul. Ça fait beaucoup de boulot et j'ai rencontré Vincent Frérebeau qui a toutes les qualités d'un indépendant
1: et
0: les grandes forces d'une grande major. Donc c'était et surtout la joie qu'il avait à vouloir que je vienne avec lui. Et je me suis reconnue en fait en lui, c'est-à-dire que c'est une locomotive, c'est quelqu'un qui rêve, c'est quelqu'un. En plus, il aime les artistes, il aime la magie de la scène, il aime la magie du spectacle et tout ça. Et il c'est un gros kiffeur.
1: Je sens que ça t'amuse, toi, d'être dans un endroit où il y a à la fois Vianney et Chaka Ponk.
0: Ouais, et puis il y a pas que, j'en ai découvert, il y en a vraiment des merveilleux quoi. Et c'est très éclectique, mais il y a un point commun chez tous les artistes, c'est-à-dire il y a quelque chose de très humain. Et c'est vraiment une famille. Il y a vraiment c'est vraiment vrai. Hein, c'est une famille. Et il y a plus de gens d'ailleurs qui travaillent que d'artistes. C'est-à-dire plus de gens qui travaillent autour que d'artistes. Et puis il y a Nathalie Noëlec qui a travaillé toute mon image. Et elle m'a fait rencontrer des gens exceptionnels sur le clip, sur les clips, sur le visuel des albums. Enfin, c'était hyper agréable d'avoir des gens, mais qui, enfin, je sais pas, moi aussi j'ai changé, donc je pouvais mieux accueillir les choses, et du coup j'ai trouvé beaucoup d'amour, de bienveillance, et je trouve ça trop cool.
1: Ah, c'est une bonne nouvelle. Alors sur cet album Sain et Sauf, vous allez avoir des surprises. Alors oui, vous allez retrouver la Zaz que vous connaissez, évidemment, mais on ne s'ennuie jamais, et certainement pas dans ce disque-là avec Zaz. La preuve avec ce titre, on peut comme ça.
0: On peut

0: les enfants, parce qu'elle sait tout faire, Zaz.
1: Alors, j'étais pas toute seule, hein. Il y a eu plein de bons musiciens. J'ai pas tous les noms en tête, mais la chanson, c'est Noé Préchoff qui a écrit, et il y a un musicien qui a composé aussi avec. J'ai pas le nom là, parce que je suis désolée pour lui.
0: Il sera écrit en gros dans la pochette de ton disque.
1: Il y avait une maquette. On aimait vraiment l'énergie de la maquette. Ensuite, on est parti en studio faire une version acoustique avec des très bons musiciens dont j'ai oublié les noms. Je suis vraiment navrée, mais on l'entend au piano. Enfin, c'est Nico. Je suis désolée. Et en fait, ça faisait. Du coup, c'était pas. Il y avait quelque chose de trop acoustique et j'avais envie de mettre de l'électro dedans. Du coup, c'est passé entre les mains des Puggy et j'ai dit voilà, j'aimerais bien ça. Vas-y, je fais des chœurs là, je fais des cris. Le résultat est. Je l'adore.
2: Cette chanson, elle est d'une liberté folle. Donc, elle s'appelle On peut comme ça. D'ailleurs, celle-ci est déjà disponible avant même la sortie de l'album vendredi. Mais je trouve que c'est une belle preuve de ta joie, puisqu'on a dit qu'on parlait pas du bonheur qu'on garde, qu'on met en cage et tout. Mais en tout cas, de ta joie à faire de la musique, ça s'entend en fait. On ne se dit pas oh là là, la pauvre, elle a souffert en studio. Là, on se dit mais elle s'éclate, Zaz.
1: Ouais.
2: Et elle est complètement libre, elle ne s'interdit rien. Est-ce que c'est le cas?
1: Ah oui, complètement. Puis j'avais vraiment envie de chercher là. J'étais en mode, je kiffe cet album, je veux kiffer parce que je suis toujours très exigeante. Et des fois, j'ai fait des albums où c'était souvent les albums que j'ai fait à part le premier. Mais je me mettais la pression, une espèce d'un truc intransigeant. Je répétais, j'étais insatisfaite. Et là, je me suis dit sur cet album-là, je veux juste kiffer en fait. Je veux évidemment. Je suis toujours un peu j'ai perfectionniste, voire beaucoup. Mais
2: c'est pas un défaut.
1: Ça dépend, c'est un défaut quand ça devient rigide et que ça devient dur et que du coup tu oublies de prendre du plaisir.
2: Ouais, bien sûr.
1: Donc c'est bien et en même temps parcimonie. J'arrive pas d'employer ce mot-là.
2: J'aime bien parcimonie.
1: Parcimonie, on dirait tu sais, c'est quelqu'un. C'est
2: genre, oui.
1: Parcimonie.
2: Parcimonie.
1: Ouais, par Isabelle.
2: Appelez-moi Simonie. Zaz.

0: kiff de te réentendre avec Charles Aznavour,
1: ouais.
0: Pour dire que voilà, la chanson qu'on a écoutée avant, On peut comme ça, c'est pas ton premier jazz. Et aussi pour nous amener lentement vers les collaborations. Tu citais Puggy, avec qui tu as beaucoup travaillé sur cet album. Tu as fait aussi des duos dans ta carrière qui nous ont marqués. Je pense à celui avec Icar.

0: Et là, sur le nouvel album, il faut qu'on parle de Raphaël.
1: Ouais.
0: Raphaël vient. C'est pas la première fois, évidemment, que vous travaillez ensemble. Je pense que la chanson la plus connue de vous deux, c'est Ébloui par la nuit.
2: Ébloui par la nuit, un coup de lumière mortelle.
0: Voilà, tout le monde connaît cette chanson.
1: Il y a la fée aussi, la fée.
0: La
1: fée avait très bien marché. Ouais. Porcoton, qui est pas très connu, mais qui était sur le premier album, qui est sublime.
0: Donc ça veut dire que dès tes débuts, dès ton premier album, Raphaël est dans le coin. Et c'est quelqu'un qui, là, a une place à part sur ton album.
1: Bah ouais, j'ai choisi plein de chansons, on a travaillé ensemble de manière encore différente. Je trouve qu'à chaque fois, depuis 15 ans qu'on se connaît, on grandit tous les deux, donc on se voit évoluer. Et j'ai encore rencontré Raphaël de manière encore différente. Il a plein de dimensions à son être. Je sais pas comment dire, quand je suis avec lui, je perçois plein de choses très subtiles, plein de couleurs. Il a une manière d'écrire très cinématographique aussi, je trouve. Il y a sa poésie qui lui est propre, qui est vraiment singulière. Et voilà, et on a bossé ensemble. Et puis il y avait une chanson qui traînait et il me l'a fait écouter. Je dis, oh, je la veux. Et c'était une chanson qu'il avait écrite en pensant à sa mère. Et je dis, mais tu l'as pas faite? Il me dit, bah non, j'avais déjà... Voilà, après, je vais pas raconter sa vie perso, mais...
0: En tout cas, la chanson existait.
1: La chanson existait. Donc
0: mais il l'avait pas chantée.
1: Non. Et en fait, je lui ai dit, je la prends, parce que je la trouve... Ça parle du transgénérationnel, donc moi, c'est vraiment parfait.
0: Ça s'appelle une passerelle vers la mer.
1: Et moi, mon interprétation de ça, c'est... on incarne l'histoire aussi de nos parents, dans notre ADN. On a les non-dits, les choses pas résolues. Il y a quand même... On porte aussi les choses de nos ancêtres qui traversent le temps, et donc de nos parents. Et en même temps, ils nous transmettent des choses très, très belles aussi. Donc, c'est de dire, bah voilà, si... Moi, tout ça, c'est comme ça que je le prends. Si toi, t'as pas su faire la paix, ou si t'as pas réussi, moi, je vais l'incarner ça et j'espère que ça va pouvoir rejaillir sur toi et que tu vas pouvoir profiter de tu vois, je vois ça comme ça, c'est une chanson très tendre et je lui ai dit mais vas-y on l'a fait en duo, ça n'a pas de sens que je la prenne et que je la chante toute seule, et je voulais absolument qu'il la chante et avec moi et je trouve que l'arrangement, comment on a réussi, parce que nos tessitures sont complètement différentes et il a fallu que je change, enfin on a essayé plein de trucs et ça marchait pas, enfin c'était pas clair avec les Puggy, il est venu en studio donc chez les Puggy à Bruxelles, on a essayé, on s'est dit tiens on va le faire en donc je vais changer ma texture de voix, moi tu m'entends sur la chanson, ma texture de voix est différente.
0: Moi je t'ai jamais entendu chanter comme ça.
1: Oui c'est ça, c'est que il fallait que j'ai un timbre très très soufflé quoi et presque murmuré, je sais pas comment dire, ouais dans le souffle, pas forcé quoi.
0: C'est agréable pour toi de chanter comme ça parce que là vous allez découvrir donc ce duo, vous allez entendre Zaz comme vous l'avez jamais entendu, et est-ce que c'est doux pour toi de chanter comme ça?
1: En tout cas c'était difficile parce que c'est un exercice que j'ai pas l'habitude de faire.
0: Tu viens déchanter en fait.
1: Ouais, il faut que faut pas que je force, faut pas que je passe les choses en force. Et moi, j'ai tout le temps, tu vois, dans ma mécanique, je suis tout le temps en force, tout ça. Donc, je suis obligée de, mais j'ai envie d'avoir plusieurs palettes, tu vois, de pas juste être comme un mécanisme où je serais tout le temps en force. Donc, depuis quelques années, j'apprends vraiment à faire moins force, parce que quand je me réécoute, je trouve ça pas beau aussi, tu vois, quand c'est trop en force. Et puis, il y a moins de nuances quand t'es tout le temps en force. Donc, je trouve ça quand même plus agréable, les nuances. Et du coup, ça, c'est plus agréable à écouter. Et celle-là, je trouve qu'elle est tellement bien arrangée et nos voix se mêlent. Il y a une magie. Et puis, par rapport aux propos et à son écriture aussi, parce qu'elle est hyper bien écrite et elle est particulière, quoi.
0: Elle était faite pour être chantée par vous deux, on dirait. Une chanson qui t'a attendue.
1: Oui, et en plus, j'ai l'impression que c'est comme si... parce qu'on n'a jamais eu de duo tous les deux.
0: Non, puis là, c'est un duo-duo.
1: C'est ça, c'est un vrai duo. Donc du coup, c'est comme s'il y avait quelque chose qui était bouclé, entre guillemets. Enfin, bouclé pour j'espère qu'on continuera de travailler ensemble. Mais il y avait comme quelque chose qui aboutissait à quelque... Enfin, je ne sais pas comment dire, je n'ai pas le mot là.
0: Bah, aboutissement, moi je trouve ça bien.
1: Ouais, voilà,
0: mais même si effectivement c'est pas la fin.
1: C'est pas la fin, non.
0: Évidemment, mais alors en tout cas c'est une belle étape supplémentaire dans votre relation artistique.

0: Zaz, pendant toute la chanson, t'avais le casque sur les oreilles, t'écoutais attentivement.
1: En fait, c'est comme si c'était même plus moi qui chantais, je sais pas comment dire, j'entends vraiment, je la trouve sublime. Et c'est comme si je m'oublie en fait que c'est, je sais pas comment dire, tu sais, je la trouve trop belle.
0: Et ben moi aussi. C'est un truc que tu cherches, la beauté?
1: Ah bah oui, quand tu fais...
0: Non mais ça peut être un critère, tu vois.
1: Oui, après la beauté, elle est relative, ça dépend ce que tu appelles la beauté, tu vois. Lisser les choses et rendre tout lisse pour que ce soit propre, bah du coup on perd de la beauté des fois, tu vois ce que je veux dire. Pour moi c'est les aspérités aussi, la beauté, donc ça dépend ce que tu mets dans ce mot-là.
0: Ouais. Là en tout cas, moi j'ai trouvé ça vachement beau.
1: Ouais, je la trouve incroyable, l'arrangement est beau, puis notre manière de chanter est vraiment différente, on a découpé les mots aussi, enfin je sais pas, il y a un truc qui est... qui me plaît.
0: C'est un peu magique cette affaire.

0: ça, mon amour. Ça, c'est Romain.
1: Les hallucinations auditives.
0: Que tu veux une tarte au dessert, mon amour.
1: Donc c'est sain et sauf.
0: Oui.
1: En espagnol.
0: Oui, c'est pas l'adaptation. C'est une adaptation, c'est pas la traduction littérale. Et en fait, j'ai un tel amour pour la langue espagnole. On m'a proposé, j'ai dit vas-y, on le fait, c'est trop cool.
1: Oh là là, c'est magnifique. Et puis c'est un chouette cadeau pour tous ces fans que t'as, qui sont hispanophones, alors que ce soit en Espagne, mais au Mexique, en Colombie, en Argentine, tous ces pays-là, t'y vas quasiment à chaque tournée. Là-bas, tu remplis des stades. C'est une autre partie de ta vie que nous, je pense, on a du mal à imaginer vu d'ici.
0: Ouais, moi je le vis. C'est vrai qu'à chaque fois qu'on me prend en interview, je dois le répéter comme si les gens l'intégraient pas. Ou des fois, quand les gens partent à l'étranger, ils disent ah mais je t'ai entendu là,
1: à la radio.
0: Ouais. Ou alors tu demandes une artiste française, ils vont dire ton nom. Tu dis ah bon, mais en fait, je pense que j'ai beau l'expliquer, le dire, il y a, je sais pas, c'est sûrement compliqué pour les gens parce qu'ils le vivent pas.
1: Mais surtout parce que, évidemment, on est tellement auto-centré, on se dit artiste française, nous on est français, c'est chez nous que ça se passe. Non, Zaz, ça se passe vraiment dans le monde entier. Et la République tchèque, et l'Autriche,
0: oui,
1: et
0: parce que les gens se disent, c'est des expats. Tu sais, je dis, c'est des expats, ou c'est les françaises. Mais en fait, comment on appelle ça
1: la francophonie.
0: Oui, mais non.
1: En fait, là-bas, c'est les gens.
0: Les ambassades françaises, des choses comme ça.
1: Oui, les missions françaises.
0: Pas le nom, merde.
1: Moi non plus.
0: Pourtant, j'en ai fait plein.
1: L'Alliance française,
0: voilà. Alors qu'en fait, non, c'est pas du tout des expats, non.
1: C'est
0: assez dingue.
1: Ton public, dans
0: ces
1: pays-là.
0: Après, moi, je le vis depuis 15 ans. Donc
1: alors, comment tu l'analyses? Qu'est-ce qui fait? À quel moment ça démarre? Ça démarre au même moment en France et dans le reste du monde?
0: Ouais, en fait, ça démarre sur le premier album. Je vends autant en France qu'en Allemagne.
1: Ouais.
0: Donc l'Allemagne, ça cartonne.
1: Alors qu'ils parlent pas français, les Allemands.
0: Non, mais ils adorent la culture française et ils aiment la langue et je pense qu'il y a quelque chose aussi le swing. Ils sont vraiment mélomanes. Ils adorent la musique. Ils écoutent la musique. Ils ont une qualité d'écoute qui est vraiment particulière.
1: Ouais. Donc ça commence comme ça. C'est l'Allemagne.
0: L'Allemagne et les pays genre il y avait la Suisse et tout ça, mais ça c'est pays francophone. Mais côté flamand, par exemple, quand tu marches en Belgique, généralement tu marches pas du tout du côté flamand. C'est
1: en
0: très,
1: Hollande,
0: c'est très rare.
1: Ouais.
0: Et moi ça remplit de ouf là-bas. Enfin genre parce que il y a, je pense, ce côté swing jazz qu'ils entendent dans ma voix. Je pense que le fait que ce soit pas leur langue, ils captent quelque chose qu'on peut pas capter quand c'est notre propre langue.
1: Et alors nous, on l'a jamais vécu et on va pas se mentir, les amis, on ne le vivra sans doute jamais. Donc je pose la question à Zaz et projetons-nous un peu dans son expérience. Ça t'a fait quoi la première fois que t'as pris l'avion pour aller jouer en Amérique du Sud et qu'en fait t'étais attendu là-bas?
0: Eh ben c'était ouf. En plus on savait pas vraiment on savait pas ce qui allait se passer. Donc c'était une petite salle. Et c'était blindé. Il y avait des gens qui attendaient dehors. Il y avait des gens qui pleuraient parce qu'ils avaient fait 1200 kilomètres pour venir me voir. Ils pouvaient pas rentrer. C'était une dinguerie. Franchement, on hallucinait, quoi. C'était, mais un amour. J'avais l'impression d'être leur sœur. Enfin, et j'ai toujours le même truc. C'est-à-dire que je suis leur sœur. C'est-à-dire que je suis pas la star. Il y a pas une notion de star.
1: Il y a vraiment une proximité.
0: Il y a un truc de t'es ma sœur. Enfin, tu vois, ils captent mes valeurs. Et en fait, après, en plus, en grandissant avec eux, j'ai fait des trucs un peu exceptionnels là-bas aussi. En Argentine, j'ai été dans des vichas où tu peux pas rentrer normalement. J'ai travaillé avec des associations locales, des trucs où tu peux, si tu rentres, tu ressors pas, tu vois. Enfin, des endroits incroyables. Le lendemain, j'étais au Luna Park devant 10 000 personnes. Et la veille, je faisais un concert dans un endroit pour récupérer des sous pour des... Bref, c'était complètement surréaliste. J'ai été manger sur la Plaza del Mayo avec des SDF, avec des chefs qui font à manger pour eux. Enfin, on a fait des trucs de dingue. Donc, il y a une compréhension aussi de qui je suis. Et du coup, je sais pas comment dire. Il y a un truc vraiment de... Je suis leur sœur, quoi. Ils m'aiment, genre, je les aime d'amour. Vraiment, c'est fou, quoi. C'est fou.
1: Il y a une telle connexion. Donc là, sur Sain et Sauf, il y a une chanson en espagnol. On l'a dit, l'adaptation de Sain et Sauf en espagnol.
0: Ouais.
1: Tu ferais un jour un album tout en espagnol?
0: Peut-être, mais tu vois, quand j'allais au Brésil, je chantais aussi en portugais.
1: En portugais, ouais.
0: Et il y a Samba en Preludio. J'arrive pas à le dire, mais c'est pas pareil. Du coup, j'ai pas les mêmes...
1: automatismes de prononciation.
0: Automatisme, mais par exemple, j'avais fait Je veux en japonais, j'avais fait en italien, je veux, j'avais fait comme ci, comme ça en allemand, donc j'ai fait des petits trucs et je pense que j'aime les langues en fait, j'adore ça, je pourrais. Moi, mon rêve, ça serait de faire un album avec plein de langues différentes, avec des chansons typiques du pays. Mais après, ça, t'imagines, la logistique, il faut s'y préparer.
1: Moi, je me dis que si t'en as envie, t'auras pas peur de la logistique.
0: Non. Puis mais je veux dire, j'en ai plein des rêves. Il y a plein de choses à faire. Et en fait, il faudrait plusieurs as pour et plusieurs équipes aussi, parce qu'on est à un moment, c'est déjà, on est beaucoup, mais il y a énormément de travail. T'imagines la logistique qu'il faut avec multiplié par les pays.
2: C'est vrai.
0: C'est énorme. Bon, on se rend pas compte.
1: Longue vie à tes rêves et à ce nouvel album. Merci beaucoup d'être venu nous voir.
0: Merci à toi. Merci Mélie.
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3: 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Oh,
1: sérieux, vous en avez fait combien des émissions de radio, de télé dans votre vie? Non, mais des milliers.
5: Ah oui, oui. Ah bah oui. Bon, en même temps, je suis un gros bavard, hein, donc c'est pas un problème. Ouais, moi je déroule, j'adore. Je raconte des tas de choses.
1: Ah bah déjà dans votre album, vous racontez des tas de choses.
5: Bah oui.
1: Et là, on va essayer ce soir justement pour celles et ceux qui l'ont déjà écouté, de leur donner quelques clés. Puis celles et ceux qui n'y sont pas encore allés dans ce grandeur nature, d'en savoir un petit peu plus. La jeunesse de cet album, c'est une chanson que Vianney vous a proposée. Elle s'appelle T'aimer encore.
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0: vous êtes arrivée à quel moment, Florent, cette chanson signée Vianney?
1: Oh, elle m'est arrivée en 2022.
0: 2022.
1: Donc on avait... J'ai fait la finale et la demi-finale de The Voice en 2022 et j'étais je sortais à peine des traitements. Donc c'est vrai que mes amis Vianney ou Marc Lavoine ont vécu ça avec moi puisqu'ils m'accompagnaient sur le programme et ça les a un petit peu bouleversés, ça les a inspirés aussi avec avec la sensibilité qu'ils ont et les gros cœurs et ouais parce que c'est des gens remplis d'amour et puis avec un vrai cerveau, une vraie plume, ce qui fait que Vianney est arrivé avec ce titre que j'ai écouté en lui disant waouh, tu sais que ça c'est une grosse chanson mais je vais pas la chanter tout de suite. Par contre, comme elle est pour moi, je vais la garder sous le coude parce que quand j'aurai envie d'y retourner, quand j'aurai envie de reprendre le chemin des studios et de repartir sur une nouvelle aventure avec des nouvelles chansons, déjà entre celle de Vianney ou celle de Marc Lavoine qui est L'amour est toujours devant nous, j'avais déjà deux belles chansons d'amour. Et j'ai pu après les intégrer dans un autre voyage qui était encore plus pop rock et donc ça fonctionnait très bien. Mais c'est vrai que elles sont restées 3 ans sous mon coude et au bout de 3 ans, quand j'ai eu envie, c'était les premières que c'était déjà sur la liste. Après, il fallait qu'il y ait que des nouveautés.
0: Mais alors, moi, j'ai envie de savoir à quel moment justement l'envie de chanter elle revient, puisque si on refait le déroulé des 5 dernières années, il y a votre tournée des 60 ans que vous interrompez parce que vous êtes malade. Vous devez botter le cul de ce cancer avant de faire autre chose.
1: Ouais,
0: ça prend du temps.
1: Ouais, enfin après moi j'évaluais pas tout à fait les choses qui allaient se passer, mais c'est vrai que d'un seul coup, quand il t'arrive une merde comme ça, elle prend prend toute la place.
0: Ouais.
1: Ça devient prioritaire. Donc ok, tu sais que tu peux pas terminer ta tournée, tu vas rentrer dans un tunnel que tu connais pas. Ensuite, on verra ce qui se passe. Mais bon, moi j'ai réussi quand même à chaque fois faire quelque chose en même temps. J'ai eu 2 récidives où j'ai eu encore d'autres traitements et j'arrivais quand même à alterner entre activités, de tournée avec les festivals, une émission, on devait faire sur la fin de la tournée des 60, on devait faire une émission spéciale où j'avais tous mes camarades, où j'invitais tous mes camarades à venir partager quelques-uns de mes titres. Bon, là, ils sont venus sur tous les titres, ce qui fait que j'ai pu même faire un autre projet qui était 2 bis.
0: Oui, l'album de duo.
1: Oui, donc en fait, à un moment, tu rebondis avec ce qui se présente, en sachant que entre les uns et les autres, finalement, après 2 bis, je suis parti finir les festivals, puis j'ai eu à nouveau une rechute. Donc je suis reparti faire des traitements, et puis à chaque fois les protocoles fonctionnent plutôt pas mal. Et puis après ça, il s'était passé 2 ans de traitement. Bon, maintenant ça fait 2 ans que je fais mes contrôles, que je regarde, que c'est cool, tu peux continuer tous les 3 mois. Et puis au bout de 2 ans, d'un seul coup, le désir était véritablement revenu. Il y avait une vraie tournée qui se préparait pour 2026. Et je me disais,
0: tournée des 65.
1: La tournée des 65.
0: Ouais.
1: Bon, même si je vais faire que mes 64 maintenant, mais l'année prochaine, ça sera en effet ma 65e année. Et tu te dis, nouvelle tournée, j'ai déjà bien donné sur tout mon répertoire, puisque j'ai écrémé tout ce que j'avais fait pendant 35 ans. Et ça serait quand même bien d'avoir un nouvel album qui me donne envie d'y aller et qui me file la pêche. Et c'est exactement la chance que j'ai eue, c'est de trouver des chansons qui correspondent à ça.
0: Ouais.
1: Et je vais me faire un vrai plaisir de monter sur scène avec ce nouvel album Grandeur Nature et quand même les Gold, les incontournables.
0: Ah oui, c'est-à-dire, il y en a certaines, si vous ne les chantez pas, il y a Manif à la fin du concert.
1: Mais c'est sûr que les gens, ils viennent chercher certaines choses, certaines chansons qui correspondent tellement. C'est tellement des bornes dans la vie des gens, c'est tellement lié à des souvenirs, à des choses qu'on a tous vécues en même temps, ce qui fait que c'est sûr que tu passes pas à côté. Ma liberté de penser ou savoir aimer, tu es obligé de les faire, quoi.
0: Alors, dans les nouvelles chansons, vous citiez celle de Marc Lavoine, « L'amour est toujours devant nous ».

0: Sur Grandeur Nature, il y a beaucoup de chansons au futur qui regardent devant. T'aimer encore, c'en est une. L'amour est toujours devant nous. Là, c'est carrément explicite. Mm-hmm. Et puis, il y a la dernière chanson de l'album aussi, elle.
1: Il faudra.
0: Voilà, mm-hmm. Encore du futur. Il faudra.

0: Et c'est d'ailleurs logique de trouver des correspondances dans les chansons, puisque c'est comme ça que vous avez fabriqué l'album. Vous, vous ne composez pas, vous n'écrivez pas de paroles. En revanche, vous assemblez les chansons de manière à raconter une histoire. Et donc là, on va tout droit devant, quoi.
1: Bah, disons que moi, mon rôle, c'est d'être un messager. Je fais pas de musique, j'écris pas les paroles. Par contre, je me positionne que comme interprète, mais un interprète exigeant et qui veut trouver des messages universels, des messages qui concernent tout le monde, qui me concernent moi, mais qui concernent aussi les autres. Et puis se dire que si on peut avoir des chansons qui nous donnent des clés avec de l'espoir, avec de l'amour, avec un futur beaucoup plus agréable qu'un présent qui est un peu difficile ces derniers temps, bah pourquoi pas, c'est quand même une bonne idée d'arriver avec des messages positifs.
0: Ah, je suis entièrement d'accord. Le pays était prêt, Florent.
1: Oui, c'était le bon moment. Hein.
0: Oui,
1: non, mais dernièrement, c'est juste grave. Tu fais, mais c'est pas possible de se détester à ce point-là. À tous les niveaux, pour n'importe quel sujet, pour n'importe quelle histoire et tout, que ce soit les genres, les tendances, les religions, les machins. On se déteste. Cette humanité, elle devient super grave. À un moment, tu dis, bah attendez, moi, j'ai un plan pour vous. J'ai une solution pour tout ça. Un peu d'amour, ça ferait pas de mal quand même.
0: Ouais, Florent Pagny, branchez la guitare. Hein?

0: elles se complimentent, quoi. Les notes de piano, les notes de guitare.
1: Ouais, les prods sont super.
0: Ouais. Grandeur Nature, c'est la chanson qui donne son titre à l'album. Qu'est-ce qu'elle a de spécial pour vous, pour être autant en avant
1: elle m'inspire ces longues marches dans les grands espaces. Mais bon, elle est accompagnée de ça. Puis quand t'écoutes ça, alors tu peux l'écouter dans ta bagnole aussi. Tu pars, tu vas faire la route et je peux te dire que tu vas faire des kilomètres, tu vas même pas t'en rendre compte. Mais si tu pars dans les grands espaces, te faire une belle marche avec ça dans les oreilles, mais bah, tu regardes et tu prends tout, mais à 100%. Elle a ce truc, elles ont ce truc-là de l'altitude, chanson de musique d'Alain Lanty. Et c'est un mec qui s'appelle David Verlan qui écrit Grandeur Nature et de l'altitude. Et il y a cette dimension et dans les mots et dans la musique qui te permettent de, voilà, tu décolles, c'est fait pour. C'est la musique, elle doit t'embarquer, elle doit te faire un voyage. Et les chansons doivent te faire des voyages. Et là, je suis servi, mais grave.
0: Mais alors, servi à tel point, je me dis, là, donc sur ce disque, on a ces 11 chansons, 6 interludes aussi, on en parlera tout à l'heure, parce que je trouve ça très intéressant. On a dû vous en proposer plein.
1: Ah chansons. Oui, j'en ai eu.
0: Comment. Parce que celles-là, bon, on a compris vraiment, vous les aimez d'amour, là, les 11 qui sont là, c'est vos préférés. Les autres disparaissent dans la nature, sont rendues à leurs auteurs, vous les gardez pour plus tard. Comment ça marche, ces chansons-là?
1: En fait, j'ai reçu beaucoup, beaucoup de choses. J'ai reçu des titres où je me suis dit, c'est pas pour cet album, c'est presque pas pour moi, mais je trouve ça beau. Et je les ai quand même mises de côté. Et je les ai tellement mises de côté que j'ai enchaîné et j'ai fait un autre album.
0: Non. Vous avez fait deux albums?
1: Oui, mais bon, je suis sur celui-ci. L'autre, on verra plus tard.
0: En tout cas, si vous vous demandiez si l'envie de chanter était revenue, alors là,
1: ah
0: carrément...
1: oui, j'étais servi. Mais j'avais tout. En plus, je suis devenu mon propre producteur. Donc, c'est moi qui commandais. Mon contrat de 32 ans se terminait. Et d'un seul coup, j'ai re-signé avec Universal, mais en distribution.
0: Ouais.
1: Et j'ai fait la même chose que ce que je faisais avant, à part que là, maintenant, je fais les chèques. Mais,
0: oui.
1: Comme ça, j'ai encore plus conscience de tout ce qui se passe. Mais c'est un peu ce qui s'est passé. Alors, on parlera pas de cet autre, parce que cet autre, il est très particulier aussi. Mais c'est vrai que c'est arrivé et je me suis dit, je vais pas les abandonner, je vais pas les laisser comme ça, parce que à la fin, j'avais un autre disque très barré, très atypique, très particulier, et j'ai eu envie de le faire. Donc je l'ai fait, mais bon, je me le garde pour l'instant sous le coude.
0: Ok, bon bah ça c'est une info.
1: Vous avez un scoop.
0: Ouais. J'étais pas au courant, merci
1: mais
0: pour
1: bon,
0: le
1: c'est
0: scoop.
1: Votre question qui me l'amène, ouais. Où tu fais, bon bah je vais pas faire l'hypocrite ni le menteur, je sais pas mentir.
0: Bah merci pour ce scoop. Donc il y a un deuxième nouvel album de Florent Pagny. Il est barré et il est quelque part dans son coffre à trésors.
1: C'est ça.
0: Affaire à suivre. Très bien. Florent Pagny est de retour avec un album Grandeur Nature et des chansons qui me paraissent, Florent, taillées pour la tournée. En studio, en enregistrant, vous pensiez déjà à l'effet que ça allait vous faire et que ça allait faire au public pendant la tournée?
1: Je crois que même c'est dans les choix des titres quand
0: même de les enregistrer.
1: Oui, j'avais cette envie et quand elles arrivaient et que ça partait dans cette direction avec ce côté, avec cette dynamique, parce que c'est important d'avoir des chansons. Alors c'est agréable d'avoir des chansons tendres, des chansons douces, un peu lentes, mais sur scène il faut que ça envoie, il faut que ça pulse. Puis en plus on commence à avoir un certain âge, il faut pas s'endormir, il faut y aller, il faut se réveiller aussi. Et donc, quand d'un seul coup les titres arrivaient, je me dis « Oh, ça, c'est trop bien pour cet album et pour ce spectacle ». Donc ouais. Oui, dès le choix, c'était évident qu'il me fallait ça, quoi.
0: Alors, imaginez-vous à l'Arena du Pays d'Aix, au Zénith de Nancy, à l'Arkéa de Bordeaux ou encore au Zénith de Nantes, de Lille, à ce moment-là. Libre.

0: vous allez faire ça, vous allez faire chanter à des foules de 10 000 personnes, libres nous sommes, vous allez commencer la révolution, Florent Pagny, en fait.
1: Bah oui, mais en même temps, on peut y arriver peut-être.
0: Je sais pas.
1: Bah oui, bien sûr.
0: La musique peut-elle changer le monde ?
1: On peut déjà être libre dans sa tête.
0: C'est vrai.
1: Et puis après, à nous de trouver des chemins qui nous permettent d'être libres.
0: On a beaucoup parlé depuis la sortie de cet album de votre voix, à raison.

0: ben, ça fait pas semblant de chanter.
1: Ah bah oui, hein, c'est vocal. Hein.
0: Waouh.
1: Ah oui, oui. Waouh. Bon, ça c'est pareil. Ça c'est une chanson donc de Rémi Lacroix. Le mec chante super bien.
0: Ouais.
1: Vraiment les maquettes, quand elles arrivent, ces vocalises, ces notes qui partent comme ça, c'est lui qui me les indique. C'est lui qui me donne cette direction. Quand j'écoute, je fais. Bon, comment il fait ça, lui? Et donc, il y a un moment, tu te dis, mais voilà, il faut que la voix soit là. Une fois que j'ai trouvé ma tonalité, mais ces envolées, c'est un tel plaisir de pouvoir les interpréter et de les faire claquer comme ça, ça fait un bien fou. À moi de les faire, et ouais. J'ai un peu l'impression que ça fait un bien fou de les écouter aussi, parce que c'est agréable, des belles notes.
0: Ah bah, c'est absolument canon, évidemment. Et c'est un des effets incroyables aussi, je vous ai entendu le raconter, bah de l'arrêt de la clope, de l'arrêt de la fumette,
1: ah
0: qui
1: oui.
0: fait qu'en fait vous récupérez de la puissance vocale
1: et ouais, ou de la clarté plus.
0: De la clarté.
1: Ouais.
0: Vous chantez comme un petit oiseau.
1: Ben, j'ai rajeuni.
0: Ben, c'est ça.
1: Mon ingénieur du son qui me fait ma voix depuis 30 ans.
0: Ouais.
1: Et après cet album, il me dit. Tu réalises quand même comment t'as chanté et la couleur qu'elle a, elle est. J'ai l'impression de t'entendre quand t'avais 40 ans.
0: Ouais.
1: J'ai dit ouais, j'ai rajeuni. C'est un truc, c'est un phénomène. De la même manière que ma barbe est pas revenue aussi blanche qu'elle était avant les produits.
0: Et puis vous avez un joli teint,
1: et
0: une peau de pêche.
1: Mais alors non, mais vraiment, je vous propose pas de faire la même chose.
0: mais il faudrait.
1: Mais il y a des trucs qui arrivent, on s'y attendait pas quoi.
0: Ça donne envie d'arrêter de cloper, je vous jure.
1: Ouais, ça peut. Ouais.
0: Ah là là, Florent Pagny. J'ai dit tout à l'heure qu'on allait parler des interludes. Parce qu'alors ça, c'est un truc absolument fascinant. Les interludes sont donc de petits moments musicaux entre les chansons qui lient. Les chansons entre elles. Mmh. Alors, sur votre album, il y en a 6. On va en écouter 3 pour se donner une petite idée de votre degré hippie, parfois, torturé, parfois, nature, parfois.
1: D'accord.
0: Ouais,
1: vas-y.
0: Sur un fil invisible.

0: respiration après une chanson qui, souvent dans vos chansons, voilà, ont des moments de fin assez intenses. Préparation, introduction à la chanson suivante.
1: Ouais, j'ai rien inventé, mais c'est vrai que c'est une demande de ma part aux musiciens, leur disant, tiens, fais un petit bout de musique avant ton titre. Donc j'ai demandé à Alain Lanty, Régis Ceccarelli, les gens qui étaient dans la prod, de mettre des petits interludes musicaux pour faire un lien, pour rester dans le voyage, pour rester dans une ambiance, pour ne pas être que à écouter une chanson, un blanc, une chanson, un blanc. Et en fait, alors c'est la troisième fois que je fais ça. Moi, j'avais fait ça une première fois sur un album qui s'appelait Abracadabra.
0: Ouais.
1: Ensuite, je l'ai fait sur un album en espagnol. Mon premier album en espagnol, c'est comme ça. Et puis c'est vrai que ça se prêtait super bien. Alors, on le fait pas sur tous les titres.
0: Non.
1: Mais sur les trois premières et les trois dernières, ça peut être un joli voyage. On passe d'un titre à l'autre et on est accompagné entre les deux chansons.
0: Et ça implique, mes amis, si vous voulez vivre l'expérience, du coup, de cet album de Florent Pagny, il faut l'écouter dans l'ordre et il faut écouter tous les titres. Et là, Florent, vous luttez contre l'époque parce que c'est une époque de playlist, de un titre par-ci, un titre par-là. Là, pour vivre pleinement l'expérience et pour profiter des interludes,
1: faut faire le voyage entier.
0: Faut faire le voyage entier.
1: Mais bon, il est court, hein, c'est 38 minutes.
0: Oui, c'est vrai.
1: Ce titre, non,
0: ouais,
1: mais
0: ouais,
1: moi,
0: ouais.
1: C'est 40 minutes le temps d'attention d'une personne pour ne pas s'ennuyer et peut-être avoir envie d'y retourner. Si on fait 15, 16 titres, 17 titres, il y a un moment, c'est bon, on a tellement entendu, on a fait plus d'une heure, tu fais, c'est bon, je retournerai pas. Mais je sais que le format, je fais toujours des albums de 10, 11 titres, en général c'est plutôt 11, et ça tourne autour de ces 38, 40 minutes, et comme ça, ça crée, t'as pas le temps de te lasser, et t'y retournes parce que le voyage est sympathique.
0: Comment aimeriez-vous qu'on l'écoute ? Parce que tout à l'heure, on plaisantait en disant que la chanson Grandeur Nature, fallait l'écouter, c'est mieux en voiture qu'en trottinette pour aller très très vite. Mais en vrai, dans l'idéal, si vous pensez là à quelqu'un de votre public qui va découvrir l'album là tout à l'heure, après avoir écouté l'émission, ce serait quoi les meilleures conditions pour vous pour écouter votre disque ?
1: Bah, je reviens à la bagnole, moi.
0: Bagnole,
1: ouais.
0: Ouais,
1: en fait, c'est là où j'écoute le mieux les chansons. Parce qu'en fait, ou alors à la maison, et tu te poses dans un fauteuil, et tu mets ton disque, et tu bouges pas, tu restes à faire le voyage comme ça. Mais à la maison, t'as toujours un truc à faire, t'es toujours en train de bouger, tout. Alors que dans la voiture, bah, à un moment, t'es derrière ton volant, ou t'es sur ta banquette, et tu bouges pas. Et là, tu peux, moi, c'est dans la caisse que j'écoute le mieux les albums et les chansons. Mais en même temps, ça va. Tu peux aujourd'hui quand même avec ces AirPods, ces
0: oui.
1: choses, on peut se balader et vivre avec de la musique non-stop et ça marche très bien.
0: Voyage en train aussi, moi.
1: Ah bah oui.
0: Moi, je l'écoutais.
1: Oui,
0: dans
1: en fait, le train, l'avion, tu peux te faire ce genre de trip, ça te fait passer le temps.
0: Ouais.
1: Parce que finalement, c'est vrai qu'un voyage en avion, des fois, il est un peu long. Entre écouter un bon album plusieurs fois et puis regarder quelques films, ça peut être sympa. Et à un moment, t'es arrivé, ah super. J'ai pas vu le temps passer. Important.
0: Tiens, d'ailleurs, en parlant d'avion, j'ai entendu dire que vous revenez vous installer en France, dans une ferme. Alors, j'ai entendu ça cet été. Maintenant qu'il commence à faire un peu moche, vous êtes sûr ?
1: Oui, vous inquiétez
0: vous retournez
1: pas.
0: Non.
1: Si, je retourne. Mais moi, je fais toujours.
0: Ah, voilà.
1: Non, mais moi, je fais toujours que passer.
0: Ah.
1: Je m'installe nulle part.
0: The passenger, vous voyez ?
1: Oui, je fais. Vraiment, je peux pas rester trop longtemps au même endroit. Donc, il faut toujours que je puisse circuler et atterrir dans des endroits où j'ai envie à chaque fois de me sentir chez moi. Alors c'est vrai que
0: la ferme, c'est vrai.
1: La ferme, oui, bien sûr.
0: Ah, ouais.
1: La ferme, c'était c'est un vrai retour aux sources. C'est la Bourgogne. Moi, je suis bourguignon et j'ai eu envie soudain de retourner un peu dans ma région parce qu'elle est magnifique et qu'en plus avec ce petit changement climatique, finalement les saisons sont bonnes. Il commence à faire chaud et même cet été, il faisait pas aussi chaud que dans le sud, mais il faisait quand même bon. On était bien. Et puis c'est pas si loin et puis c'est beau et donc c'est une belle région et donc voilà ce petit retour. Mais ça n'empêche que dans une semaine je suis dans mon avion, quand j'ai fini tout ce que j'ai mis en route là je suis dans l'avion et je repars les octobre-novembre, je suis en Argentine.
0: Le retour, c'est le nom de cette tournée très attendue et déjà très très très remplie de Florent Pagny, le retour 2026. On a hâte, évidemment. Vous y jouerez quand on a trop de cœur ?
1: Ah oui, mais je pense que je vais jouer tout cet album. Je vais le diviser, je vais pas faire tout dans sa continuité. Mais je pense que cet album, je peux franchement le jouer entièrement sur scène. ça me fera du bien, et puis ça fera du bien aux gens qui, parce que ça fait quand même longtemps hein, qu'on se connaît tous, moi sur scène, dans la salle, et qui m'entendent chanter toujours les mêmes chansons, et c'est formidable d'avoir d'un seul coup un nouveau répertoire qui puisse nous enthousiasmer et qui aille avec avec l'ancien, avec ces fameux gold qui fonctionnent très très bien. Donc non, je suis super heureux, je suis comblé. Bon.

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Dame de Carreau incarne une pop française électro-lumineuse et sincère. Elle invite à un voyage intérieur porté par le titre « Mon monde à moi » comme un hymne à la reconnexion à soi.

0: Mon monde à moi, Dame de Carreau. Un coup de cœur ici même. 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
1: Je rêvais d'avoir une maison à la campagne. Cette maison, c'est comme si j'y étais née. C'est ma maison de famille.
2: Ma maison s'appelle l'Ostao de la Mar.
3: C'est une maison un peu envoûtante.
4: Eh bien, vous voyez, des livres et trois fenêtres qui me donnent le paysage du pays, comme si c'était trois tableaux.
5: Ils ont vécu ici.
0: Thibaut Gaudry.
6: 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La chansonnette.
5: Yves Montand est un enfant de Marseille. Débarqué d'Italie avec sa famille pour fuir le fascisme quand il a 2 ans, il va y grandir et y faire ses premiers pas au Music Hall. Puis il la quitte pour Paris où sa carrière commence à décoller, notamment auprès d'Edith Piaf. Et où il noue des amitiés, comme avec Jacques Prévert, qui va lui faire découvrir en 1948 un charmant village qui va changer sa vie.
7: Je chantais dans la région et puis il y avait Jacques Prévert qui habitait la maison là au coin. J'étais arrivé ici. Et je l'ai monté parce que mon ami le guitariste Henri Crolla, si on allait dire bonjour à Jacques, il dit oui, oui. Alors on est monté ici, j'ai vu Jacques, j'ai vu l'endroit, et puis je suis tombé amoureux de l'endroit, et puis je suis revenu dès que je pouvais, tous les ans. J'étais très discret, j'étais à peine connu.
5: Et il ne va pas tomber amoureux que de Saint-Paul. Le 19 août 1949, il est à la Colombe d'Or, une auberge avec quelques chambres, qui est un repère d'artistes. Et Prévert, encore lui, va servir d'entremetteur entre un homme et une femme qui vont devenir un couple mythique.
8: Ça s'est passé à Saint-Paul-de-Vence, au mois d'août, en 1949. Simone était là, et puis moi j'étais dans le tournée. Et puis elle a déjeuné là. Et puis il y avait du soleil, puis il y avait Jacques Prévert, et puis il y avait des copains. Et puis voilà, quoi, on ne sait pas comment ce genre de choses-là commencent, mais elles ont commencé et c'était une belle histoire. Quoi.
5: Une belle histoire qui durera toute une vie. Ils ont 28 ans. En 4 jours, Simone, mariée, plaque tout pour le Marseillais. Et désormais, ils vont construire une partie de leur vie ici, restant fidèles à la Colombe d'Or, où ils se marient même 2 ans plus tard. Prévert est encore là, il est le témoin de Simone, tandis que Marcel Pagnol est celui de Montand.
7: Puis en 49, j'ai rencontré Simone ici, qui elle avait acheté par contre une petite maison dans le village, après son premier film, puis elle a servi cette maison pendant très longtemps. Puis on descendait au bar de la Colombe pour boire l'apéritif, pour voir Jacques et les amis, et puis il y avait toujours quelqu'un, et puis on restait là, et puis on mangeait là, et puis on montait pas à la maison. Alors un beau jour, on a mis la clé sous la porte, on donnait ça aux enfants, ou à des amis qui descendaient dans le midi, et nous on descendait toujours ici.
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5: La Colombe d'Or et Saint-Paul, où l'on se retrouve pour les vacances avec les copains, beaucoup d'artistes, dans ce village qui attire notamment les plus grands peintres, Picasso, Chagall, Matisse et d'autres.
7: C'est pourquoi je viens souvent ici à la Colombe d'Or, à Saint-Paul-de-Vence, et d'abord pour la famille Roux, qui sont des gens tellement merveilleux. Puis au mois de juin, ou au mois de mai, c'est agréable, il n'y a pas trop de monde, et c'est encore bien. Mais c'était une époque assez formidable, avec Picasso, Braque, Prévert, qui était là aussi, et Giacometti, quand il a débarqué.
9: J'ai dit, bon, attends de jouer, parce que je pars.
5: Mais les copains, ce sont aussi les habitants du village, avec qui Montand joue aux cartes au Café de la Place, ou à la pétanque.
7: Et j'aime bien jouer ici au boule, parce que c'est quand même un sport qui délasse bien, qui est très fatigant. Si on veut bien y jouer, c'est très très difficile. Ça ne paraît pas, surtout si on joue à la Provençale.
5: C'est à Saint-Paul-de-Vence également qu'il rencontrera la dernière femme de sa vie, Carole Amiel, et qu'il achètera en 1984 un petit restaurant qu'il transforme en maison, juste en face de la Colombe d'Or.

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1: Je vous emmène à Gergovie et je vous promets d'avoir un petit peu de vent dans la crinière puisque nous allons faire la connaissance d'une association très utile, SOS Cheval. Mireille Vore qui nous accueille ici à SOS Cheval. On est dans un petit mobil-home sur le terrain, en pleine nature. Là, on s'occupe des chevaux. Mireille, SOS Cheval, vous nous en dites quelques mots?
2: Oui, bien sûr. Bonjour Patricia.
3: Bonjour.
2: On recueille les chevaux retraités ou réformés de centres équestres, de courses, de laboratoires, des anciennes poulinières, des équidés maltraités, abandonnés, divagants. Chacun a sa propre histoire.
1: C'est votre cheval de bataille, si je puis dire. Mais vous n'êtes pas toute seule, évidemment, parce que là, il faut plein de bénévoles pour s'occuper de tous ces chevaux.
2: Absolument. Nous ne sommes que des bénévoles, 60 bénévoles, tous complètement investis et ne ménageant ni leur temps ni leur peine.
1: Et une petite dame à côté, là.
3: Denise, bénévole du lundi matin depuis, je sais pas, 6, 7, 8 ans. Notre mission, c'est de nourrir, vérifier que les chevaux n'aient pas de blessures, regarder si le foin est bien à disposition, de l'eau, et tout va bien.
1: Allez, on y va. On était dans le mobil-home, là, parce qu'il y a un petit peu de vent. Donc, du coup, on s'était mis un peu à l'abri. Bonjour Sandrine.
4: Bonjour.
1: Vous aussi, alors je vous vois affairée avec des carottes et des pommes.
4: Oui, c'est parce que quand je vais voir nos petits protégés, ben, des fois, on leur fait quelques petites gâteries comme ça pour, voilà, pour les amadouer, pour leur donner confiance, pour ça sert à tout les carottes, pour les soins.
1: Combien il y a de surface là à peu près?
2: 16 hectares.
4: Alors lui, c'est le plus jeune de ce pré-là. Et il est très jaloux si on s'occupe des autres. C'est un réformé de course. Il vient de Normandie. Et lui, il a eu une fracture au niveau de l'épaule, de la clavicule. Donc, il est réformé. Mais du coup, il est très, très, très demandeur et très jaloux aussi. Voilà, il supporte pas que Nolo s'approche de nous parce qu'il veut qu'on s'occupe que de lui.
1: On n'a pas l'impression de parler d'humain un peu parfois.
4: Ah si, totalement. Si, si. Avec beaucoup plus de sensibilité. Là, c'est Cheyenne. Une petite jument aussi qui est en retraite. On en a beaucoup, beaucoup qui viennent finir leur vie chez nous. Et comme ça, ils ont une jolie fin de vie.
1: Avec des gens qui, manifestement, sont particulièrement bienveillants.
4: Ah, c'est le mot sacré, respect et bienveillance. Oui, sinon, il ne faut pas venir.
1: Viens voir bébé. Viens.
4: Kira, on a été appelé par les gendarmes. Une famille qui avait beaucoup d'animaux. Et ces personnes, quand elles ont su que les gendarmes arrivaient, elles s'en sont pris aux animaux. Et elle a eu 5 coups de couteau dans le poitrail.
1: J'en emmènerais bien à la maison, mais je manque un peu de place.
2: Quand on ne peut pas devenir famille d'accueil parce qu'on n'a pas de terrain, on peut devenir famille de cœur et parrainer un équidé.
3: Alors ma belle, tu veux que je sois ta tata?
2: Ça serait une très gentille filleule.
4: Oui.
2: Ils ont travaillé toute leur vie au service de l'homme, et ça serait quand même profondément injuste qu'ils partent à l'abattoir. Donc nous, on est là pour eux.
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1: Relife PC, c'est une entreprise qui répare les PC grâce au reconditionnement. Areski Machou, le responsable.
2: On récupère tous les parcs informatiques professionnels qu'on va reconditionner, regarantir 2 ans et redistribuer ça beaucoup aux particuliers ou à d'autres petites structures, avec la spécificité d'être spécialiste Mac sur la région.
1: Alors il dit, je pense, mais quand on voit l'évolution de la boîte, on peut l'affirmer.
2: On a commencé à la Chapelle Craonnaise en 2022, sortie de Covid, dans un cabanon. Aujourd'hui, on est sur un local avec 300 mètres carrés d'atelier et de surface de vente. Donc, on recrute aussi régulièrement.
1: Et oui, parce que le nombre de clients augmente tous les mois sur Laval.
2: Que ce soit en particulier ou en professionnel. Après, nous, on est plus axé sur du réemploi. Donc, on parle plus souvent de tonnage que de PC. On est à 6,8 tonnes l'année dernière de matériel informatique réemployé sur le département, donc c'est plutôt pas mal.
1: Et pour récupérer du matériel informatique, il s'associe avec différentes entreprises lavalloises et même certaines du Mans.
2: On met des bacs à disposition, nous, chez eux, donc ils remplissent le bac de matériel informatique qui peut encore resservir, et nous on fait un enlèvement chez eux, où eux nous le livrent suivant les conventions qu'on signe avec eux. Et du coup, nous, de ce matériel-là, en fait, on est fait un tri chez nous, où on va reconditionner tout ce qui est possible de reconditionner, envoyer dans les bonnes filières tout ce qui ne peut pas l'être, redistribuer ça sur le marché pour une seconde vie.
1: Et si vous avez un doute concernant la fiabilité de l'ordinateur réparé, je peux vous dire que c'est ultra contrôlé.
2: Sur un ordinateur portable, on est à peu près à 46 points de contrôle avant de le remettre sur le marché.
1: Et si on a encore un doute, Areski ne passe pas par 4 chemins.
2: Moi, c'est ce que je leur dis souvent, j'ai pas forcément que vous reveniez tous les 3 semaines m'engueuler. On n'est pas sur des marques tête de gondole. Donc du coup, le matériel est beaucoup plus robuste, beaucoup plus performant et adapté à un usage professionnel. Quand il est remis sur du particulier, il peut faire des années avant d'avoir la moindre panne.
1: Et côté prix alors ?
2: C'est forcément moins cher par rapport au prix d'origine de l'ordinateur. Après, c'est vrai qu'on a quand même des ordinateurs qui peuvent monter sur du 550€.
1: C'est ça, parce que les PC à l'origine valent souvent plus cher qu'un PC neuf dans un magasin électroménager high-tech, par exemple. Bon, sinon, chez Relife PC, vous vendre un ordinateur, c'est comme une adoption avec un animal.
2: On essaye de faire repartir le bon PC avec le bon client. C'est toujours une question de budget, une question de durabilité. On ne va pas réparer un ordinateur qui ne sera plus à jour dans 1 an et demi.
1: Areski Machou a encore plein de beaux projets sur le feu avec Relife PC. Il va notamment s'associer avec Maïa, une entreprise d'IA locale et souveraine. Mais ça, c'est une autre histoire.
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3: Quand on passe le rideau, ça sent le pop-corn, il y a de la lumière qui clignote de partout. 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
5: Elle, lui, a troqué tout simplement des cartons de souvenirs pour un musée privé de 45 mètres carrés dédié à la piste étoilée. C'est Thomas Joly. Thomas, d'où vous vient cet amour pour la piste étoilée et pour le cirque ?
3: Alors que c'est une passion qui me suit depuis que j'ai à peu près 6 ans. Tout a commencé bêtement par une visite à des animaux dans un cirque qui passait à Mèche. Et c'est là que l'amour pour le cirque a commencé. Depuis de nombreuses années, je collectionne pas mal d'objets et de documents concernant le cirque. Et en fait, tous ces objets, ils étaient enfermés dans des cartons. Et donc, j'ai décidé de leur laisser la place qu'ils méritent et de les mettre en lumière et en valeur.
5: Mais alors, du coup, comment on organise sa maison ? Parce que j'imagine que plein d'objets, il faut donner des sortes de fonctionnalités, trouver la bonne place. J'imagine que ça ne se met pas en place du jour au lendemain, Thomas Joly.
3: Non, pas du tout. En fait, quand on a construit notre maison, on a tout aménagé le dessus du garage. Donc, on a rehaussé le dessus du garage. Et ça m'a permis de récupérer une pièce de 45 mètres carrés qui est aménagée du sol au plafond, 100% cirque.
5: Le Thomas Joly qui était en train de mettre en place, en tout cas, ce cirque à la maison, de mettre en place ces objets, c'était quoi ? C'était Thomas Joly adulte ou c'était l'enfant qui a eu ce choc psychologique qui a mis en place tout ça ?
3: On va dire un peu les deux. On va dire le Thomas petit parce que j'ai retrouvé beaucoup de choses que je gardais depuis tout petit. Et le Thomas adulte qui a pris soin de tout bien exposer, de tout mettre en lumière, de tout dépoussiérer, de tout mettre en place pour que ça soit vraiment Un vrai musée privé.
5: Est-ce que il y a une pièce, quelque chose en particulier dont vous êtes le plus fier, ou alors peut-être une pièce, un objet que vous aimeriez ou rêveriez d'avoir chez vous?
3: En pièce que j'ai récupérée récemment chez un monsieur qui liquidait son musée. J'ai récupéré une très vieille affiche du Cirque Pinder qui date de 1930. Donc il y a une affiche en papier journal écrite avec de l'encre très bien écrite, qui est vraiment jolie. Et en plus récent, j'ai récupéré deux blasons en métal, pareil du Cirque Pinder, qui étaient édités en très peu d'exemplaires. Et il en reste très peu dans toute l'Europe en état exceptionnel comme je les ai aujourd'hui.
5: Quand des amis, des proches à vous poussent ou ont poussé pour la première fois la porte de ce bel endroit, ça a été quoi les réactions?
3: Les gens, ils disent que je suis fou. Quand en fait vous rentrez par la porte et il y a un petit sas avec des rideaux en velours, vraiment comme dans un cirque, on a vraiment l'impression de rentrer dans un cirque. Et quand on passe le rideau, ça sent le pop-corn, il y a de la lumière qui clignote de partout. Et les gens, ils retombent en enfance et ils s'attendent vraiment pas à trouver ça dans une maison.
5: À vous, Jocourt. Thomas Joly a réalisé son rêve d'enfant en transformant une partie de sa maison en un véritable musée du cirque. Une immersion sensorielle unique entre des rideaux de velours, de pop-corn. 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
6: Arnaud Fromage est avec nous chaque matin. C'est l'heure de la nécessaire minute comtoise. Mon cher Arnaud, bonjour.
7: Bonjour.
6: Du côté des radars, il y a des petites surprises. On donne vraiment des drôles de noms aux choses, parfois, chez nous, en Franche-Comté.
7: Oui, et en voici un nouvel exemple. Alors, petite mise en situation. Vous êtes en voiture, vous venez de Belfort et vous roulez en direction de la chapelle sous Rougemont. Bref, vous êtes sur la départementale 83. Vous passez de nez avant d'arriver à Rop. Là, vous passez devant la mairie, sur l'avenue Charles de Gaulle. Il y a Céline Coiffure, mais vous continuez. La petite patte d'oie à la Vermenoncourt, vous restez sur la route principale et vous avancez encore un petit peu. Il y a les jolies maisons typiques là sur le côté. Et c'est là, dans le virage, qu'il faut freiner, tout simplement parce qu'il y a un radar.
6: Bon, bah, pas mal la petite balade autour de Belfort. Je vois pas vraiment où vous voulez en venir, Arnaud.
7: Eh bien, exactement à cet endroit précis, là, sous le radar, en face de la boîte aux lettres. Parce que ce n'est pas n'importe quel radar. C'est celui qui est surnommé le radar Johnny Hallyday. Mais alors, pourquoi, allez-vous me demander, maintenant que j'ai réussi à capter votre attention?
6: Eh bien oui, pourquoi le radar de Johnny Hallyday, Arnaud? Oui.
7: Pour comprendre, il faut remonter à février 1970. L'idole des jeunes a donné la veille un concert à Strasbourg et doit se rendre à Besançon. 3000 personnes l'y attendent et il est 18h passé. Dans la DS Palace Citroën, qui roule à fond parce que, bah, années 70, il y a donc Johnny Hallyday et Sylvie Vartan, mais aussi Mickey Jones, le guitariste de Johnny, Jean Ponce, son manager, et Sacha Rulle, son secrétaire. On est en février, il fait nuit, il fait froid, il y a du verglas et ça roule vite. Bref, Johnny perd le contrôle de sa voiture. Il glisse et se retrouve dans le fossé. Alors il parvient à reprendre le contrôle de son véhicule, parce que, ne l'oublions pas, Johnny Hallyday est un pilote, mais malheureusement, il y a un bloc de béton qui bloque le fossé et la voiture finit par s'y écraser. À bord, Johnny et son guitariste n'ont rien, mais son secrétaire et son manager sont blessés. Sylvie Vartan, elle, a carrément traversé le pare-brise, elle a le visage en sang. En 1970, la ceinture de sécurité est censée être obligatoire, mais dans les faits, personne ne la met vraiment. Les voisins viennent au secours des blessés, alors au départ, ils avouent ne pas vraiment avoir reconnu Johnny et Sylvie Vartan, parce qu'ils sont sous le choc, et les blessés sont conduits à l'hôpital de Belfort. Johnny s'empare du téléphone d'un riverain pour annoncer qu'il n'y aura pas de concert à Besançon ce soir-là. Sylvie Vartan, elle, s'exile quelques mois à New York dans une clinique de chirurgie esthétique où elle subira des dizaines d'opérations de reconstruction pour effacer les traces de l'accident. Alors voilà pour la petite histoire. Et c'est donc dans ce même virage, toujours à la sortie d'Europe et toujours aussi dangereux, qu'a été installé en 2019 un radar, le radar Johnny Hallyday, pour nous rappeler que, star ou pas, il ne faudrait pas oublier de...

0: radar Johnny Hallyday. Voilà, on sait désormais où il est grâce à vous, Arnaud Fromage, pour la nécessaire minute comptoise. Vous menez les enquêtes dans tous les sens et vous nous faites revivre avec un superbe podcast La vie incroyable de Paul-Émile Victor, un jurassien qui, pour sa première expérience et sa première expédition, est parti au Groenland. On a entendu le premier épisode dimanche à partir de 10h. Et le numéro 2 est déjà disponible en ce moment sur l'application ICI. Vous allez véritablement découvrir ce qu'a enduré l'équipe autour de Paul-Émile Victor, une équipée qui a été véritablement sans danger, mais ô combien importante pour l'avancée de la science. Un podcast passionnant avec vous, mon cher Arnaud Fromage. Je vous dis à demain.
1: À demain.
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3: Parfois dès l'enfance, on connaît son destin. Lionel Terray naît à Grenoble le 25 juillet 1921. Sa famille, aisée, envisage pour lui un futur bourgeois, alors que lui n'a déjà que la montagne en tête. À 3 ans, il chausse les skis. À 5 ans, il cherche à escalader tout ce qu'il croise. Durant sa jeunesse, le grenoblois sèche régulièrement l'école pour aller crapahuter en montagne. Son déménagement à Chamonix pour accompagner son père malade ne va pas arranger les choses. À seulement 12 ans, il devient chef de cordée pour la première fois. Parallèlement, il se lance dans les sports de glisse et se taille en grandissant un petit palmarès, notamment en combiné des centres slalom.
4: Ça c'est mes skis, ils ont fait deuxième à Grand Montana, ces skis-là. Moi j'ai une pêche les gars. Wouh !
3: Nous sommes alors en 1941, la future légende de l'alpinisme rentre à la formation Jeunesse et Montagne, ancêtre de l'UCPA. En plus de vivre pleinement sa passion, c'est là qu'il va rencontrer l'un de ses futurs grands amis, Gaston Rébuffat. C'est une nouvelle conception de la montagne que Lionel Terray découvre. Rébuffat, en avance sur son temps, anticipe déjà les ascensions de grands sommets. Pendant plusieurs années, les deux hommes alterneront expéditions en montagne et travaillent dans la ferme de Lionel. Leur coopération prendra une pause à la fin de la guerre. Lionel Terray entre dans la résistance où il intègre la mythique compagnie Stéphane.
5: Et bonjour !
3: Un groupe spécialisé dans le combat en montagne, encadré par les meilleurs alpinistes du moment. Leurs actions durant le conflit deviendront d'ailleurs une référence dans le domaine de la guérilla.
6: C'est le genre de type qui boirait un bidon d'essence pour pouvoir pisser sur ton feu de camp.
3: Après la guerre, la libération pour Lionel Terray, elle est autant politique que professionnelle. Il se lance définitivement et complètement dans l'alpinisme. Instructeur à l'école de haute montagne, moniteur de ski, puis guide de haute montagne, il aspire à protéger ce qu'il y a de plus important pour lui, sa liberté.
7: Belle activité, beau projet.
3: Il s'associe à cette époque à celui qu'il découvre lors d'une ascension et qui ne le lâchera plus, Louis Lachenal. Alliance de l'audace de Lachenal et de la réflexion de Terray, le duo démarre une des plus grandes épopées de l'ascension des Alpes.
8: Je vais faire le maximum, je me lance, je suis prêt.
3: Cette des mythiques enchaînent les performances et les records. La face nord des Grandes Jorasses, l'éperon nord des droites, la terrible face nord de Lager en Suisse qui leur prend seulement 2 jours.
9: Plus que quelques kilomètres et bientôt nous serons dans une bonne auberge.
3: Après ce dernier exploit, il est alors temps pour le duo de fusées alpines de se tourner vers un autre défi, direction l'Himalaya. Il participe à la seconde expédition pour tenter de monter au sommet de l'Annapurna, soit la première fois qu'un homme marcherait au-dessus de 8000 mètres. L'expédition est un succès. Si Herzog et Lachenal sont les seuls à atteindre le sommet, Lionel Terray jouera un rôle considérable de soutien, notamment en portant son ami qui avait les pieds gelés pendant la descente du sommet. Les Français rentrent à Orly et sont accueillis en héros.
10: J'avais des papillons dans le ventre, c'est comme ça.
3: Pendant les 14 années qui suivront, Lionel Terray continuera de réaliser des exploits. Que les sommets impossibles soit dans les Andes ou dans l'Himalaya, il laissera sa marque dans l'histoire de l'alpinisme.
11: Ce lascar est une légende comme le grand Manitou.
3: Et quelle que soit l'altitude ou l'expérience, le danger est toujours là. Le 19 septembre 1965, dans le Vercors, Lionel Terray chute avec un ami lors de l'ascension des arêtes du Gerbier. Leurs corps sont retrouvés quelques jours plus tard. Le monde de l'alpinisme se rendra à Chamonix, où le grenoblois sera inhumé pour lui rendre hommage. Lionel Terray, l'un des plus grands alpinistes de l'histoire, est un Isérois, illustre Isérois.
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12: À tous mes petits bébés, mes petits semis, tu vois, je les ai foutus dans la couveuse, là, puis je suis en train de repiquer toutes les variétés. Cacao, de la Brandywine, de l'absinthe, large barred boar.
13: Grand sanglier raillé.
12: Ah oui,
13: oui. Alors il paraît que ma prononciation est pas remarquable.
12: Oh, je suis pas remarqué.
1: Vraiment, on m'avait dit que tu étais un pêcheur, mais en fait, tu es plutôt un cultivateur.
13: J'étais un pêcheur. On l'est à vie comme ministre, mais la pension n'est pas tout à fait la même, si tu veux.
1: Donc, du coup, tu as besoin de faire pousser tes tomates.
13: Mais je suis quand même un pêcheur.
1: Mais c'est aussi ton petit coin, là, où tu te poses, parce que là, tu as un journal.
13: Je lis mon journal. Tu vois. Dans la serre, dès qu'il y a un petit rayon, hop, ça tape. Et puis, moi, j'ai besoin de lumière. Dès qu'il y a un petit rayon, il faut que je sorte.
1: Quand on est sur un bateau, c'est parce qu'on aime être dehors, quoi.
13: Ben oui, dans les éléments, quoi. Dont la lumière est un des principaux.
1: Comment est-ce que tu as su que tu allais être marin et que c'est, tu voulais en faire ton métier ?
13: D'abord, mon père n'était pas du milieu, mais il avait été élevé par sa mère seul dans le milieu des pêcheurs d'Urville. Et donc, j'étais quand même très tôt bercé dans l'amour de la mer et par mon père, qui était un fou de pêche aussi, pêche en mer, j'ai chopé le virus.
1: Qu'est-ce que t'aimes justement dans la pêche, dans cette liberté peut-être qu'on a quand on est sur l'eau ?
13: Ben j'aime tout, le côté traque, le côté recherche, le côté piéger un animal.
1: Côté pour, chasseur quoi.
13: Pour un peu chasseur, pour se nourrir d'abord, principalement. Voilà, avoir compris comment il fonctionnait, pouvoir le choper, tout ça. Puis j'aime la mer par-dessus tout. Et quand j'ai commencé, on n'avait pas de positionnement, de GPS et tout ça. Donc t'imagines, quand je filais des casiers, j'ai la tête sous l'eau, quand j'ai la tête dans le fond de l'eau, j'ai la tête là où ils vont atterrir, c'est l'imaginaire d'abord.
1: Tu projettes ton esprit sous l'eau, quoi.
13: Oui, c'est ça. Bon, après, t'acquiers de plus en plus de connaissances, mais...
1: Tu connais les coins, quoi.
13: Oui, mais au début, tu sais, je connaissais rien du tout. Et ça pourrait être simple. Tu lis des cartes marines, tout ça, tu dis, bon, là, attends, il y a les lignes de sonde, tout ça, qu'est-ce qui se passe sous l'eau, comment c'est foutu, qu'est-ce qui peut passer comme espèce, les homards, où est-ce qu'ils sont, et puis après, t'apprends les saisons, progressivement, les migrations et tout. Ah, période de vache maigre, période de creuse, période où tu dis, bon, je me suis planté, c'est pas là que ça se passe, mais... Et puis des périodes où, hop, tu tombes dedans, c'est formidable, quoi.
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5: Bonjour Médéric Gasquet-Cérus.
14: Bonjour Philippe, bonjour tout le monde.
5: Notre linguiste marseillais, Médé, vous avez un joli menu, tiens, à nous proposer aujourd'hui.
14: Ah oui, il y a quelques semaines, on a beaucoup parlé de ce chiffre, vous vous souvenez. Les trois quarts des établissements de restauration du 15e arrondissement de Marseille sont des fast-food.
5: Ouais.
14: Ce qui pose bien sûr plein de questions, mm-hmm. et notamment en termes de vie de quartier, de sociabilité et d'économie, et bien sûr de santé, car on est ce que l'on mange. Et souvent, ce que l'on mange, ben, c'est pas bon. Pas bon au goût, mais surtout pas bon pour la santé. Colorants, additifs, sorbates de trompastium, acide trichydrique, j'invente, trucs en tox ou plastoc, plats réchauffés dans des barquettas au goût fadas. On trouve ça dans certains fast-foods, bien sûr, mais pas tous, meufs, ne pas tout confondre, mais aussi dans beaucoup de cantines où vont manger les minots, dans les rayons de supermarchés, mais aussi dans la restauration collective, mais aussi dans certains restaurants, oui, attrape touriste ou attrape couillon, ou resto plus ou moins branché, ou brasserie de cake, mais qui gratte sur la qualité. Et j'ajoute, je pense aussi à cette boulangerie-pâtisserie que je ne nommerai pas, mais où j'ai acheté récemment des bugnes, des mini-bugnes, vous voyez, toutes petites comme ça, là, 1 euro pièce déjà. Ouais. Mais franchement, j'étais plus là-bas pour acheter 8 bugnes. Qui étaient grasses, mais grasses, grassasses. Pas bonne, écœurante, et ça m'a fait rouméguer quand je pense que mon grand-père était boulanger. Bref, voilà.
5: Ouais.
14: Je pense aussi à ces platées de pâtes trop cuites ou de ricolés estouffés gari. Je pense à ces carottes râpées orange fluo qu'on dirait qu'elles sont surlignées ou surligneurs, vous voyez. Je pense à ces choux qui sentent les scaoufis. Je pense à cette salade rasqueuse qui n'a jamais vu la terre et qu'on vous met dans un coin d'assiette comme ça, à côté du steak rasqueux lui aussi. Je pense à ces brocolis mouligas, ces gorgés d'eau. Je pense à ce surimi orange fluo lui aussi qui contient tout sauf du crabe et il a plus la tête et des cheveux de Trump qu'autre chose. Je pense à ces desserts goût fraise, sans que jamais aucune fraise n'ait ben justement ramené sa fraise dans l'emballage.
5: Ouais.
14: Bon bref, voilà. Il y a un moulant d'autres choses aussi appétissantes que les fameuses cigarettes de bordille, de cigalons, de pagnoles, hein, cigarettes de bordille, autrement dit, les cannellonis dans lesquels on refourgue tout ce qui n'a pas été mangé de la semaine. Tout ça n'a aucun goût. Ou comme le chante le groupe Quartier Nord, en utilisant l'expression de chez nous, ça n'a ni goût, ni gouste.

0: ça n'a plus qu'au pour vous dire. Les Goonies Booster, les Goonies Booster,
1: les Goonies Booster. Dans notre parler, ni goût ni gouste, c'est une expression qui veut bien dire ce qu'elle veut dire, et une tournure qui insiste sur la fadeur d'un plat, d'un aliment ou même d'un événement. Hein. Ni goût ni gouste, avec prononciation du S originel que l'on retrouve dans le provençal gustus, goûteux, et qui a été remplacé depuis par l'accent circonflexe dans notre orthographe moderne. Le tout venant de la locution provençale n'avait ni goût ni gouste. Et pourtant, en Provence, nous en avons des choses qui ont du goût, de bons produits, de bonnes recettes traditionnelles, des plats gustus comme les pieds paquets, la daube ou l'aioli. Même si Pierre Blasi donne comme exemple son aioli, il avait ni goût ni gouste. Bon, il faut le faire, un aioli sans goût quand même. Hein. Oui, c'est ce qu'on appelle chez nous, désolé, aussi un aioli de parisien. Mais méfie de ne pas tout mettre dans le même panier. Il y a des fast-foods de qualité qui font de très bons burgers, des snacks où l'on mange de très bons sandwichs, de très bons kebabs. Et merci à eux d'être là le midi ou en fin de soirée ou quand on rentre du stade. Moi, j'apprécie. Chacun ses goûts, mais parfois, chacun ses dégoûts, voire ses égouts. Vive le bon goût, car le fada, ça rend fada.
0: Pour vous dire,
2: c'est un bonheur. C'est aussi bon que l'aioli. C'est Médéric Gasquet-Céruche en Marseille tous les matins. À demain, Médé.

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1: 22 juin 1896, à Montpellier, plusieurs journaux annoncent la mort d'un archimillionnaire, Emmanuel Fontenay. Monsieur Fontenay avait hérité, très jeune, de plus de 10 millions de francs et avait investi et fait fructifier cet argent. Il avait aussi bien radiné. Oui, monsieur Fontenay était très très avare. Il était surnommé l'Harpagon du Clapas. Il portait des vêtements râpés, choisissait des chapeaux pas du tout à la mode en espérant ainsi les payer moins cher, habitait dans une maison très modeste tout en étant propriétaire de plusieurs immeubles à Montpellier. Monsieur Fontenay avait aussi plusieurs fermiers. Quand il voulait les faire venir à Montpellier pour les voir, il avait trouvé une petite combine pour économiser les 15 centimes que lui aurait coûté ce courrier. Il envoyait une lettre non affranchie, qui aurait donc dû être payée par le destinataire, le fermier, qui refusait de payer, mais comprenait que M. Fontenay l'attendait à Montpellier. À sa mort, on ne trouve pas tout de suite de testament. Mais je vous rassure, hein, les gens ont cherché et ils en ont trouvé. Plusieurs. Chacun d'entre eux désignant un légataire universel différent. Le 4 juillet, par exemple, un journal raconte qu'un dénommé Fraîche a été désigné légataire universel. Monsieur Fraîche est refait, il se précipite à Montpellier et fait ouvrir le coffre personnel de Monsieur Fontenay. Et là, surprise, surprise, dans ce coffre, il y a un autre testament. Qui annule celui sur lequel Monsieur Fraîche figure. Ah bah oui, c'est décevant. Le 24 juillet 96, un mois après le décès, on en est déjà au cinquième testament. Mais lui, il date de 3 jours avant le décès, donc on est à peu près sûr que c'est le dernier. Sauf que les héritiers dénoncent un faux. Une bataille juridique commence alors entre les différents héritiers putatifs, 10 en tout, c'est quand même un bon score. L'affaire est tranchée, le testament qu'on estime être valable, c'est celui de juillet 1894. L'héritier est un jeune étudiant en médecine, Emmanuel Laurent. L'un des journaux se demande s'il va se réinscrire et continuer ses études de médecine. Spoiler alerte, non. Emmanuel Laurent va voyager, entamer une collection d'art et se faire construire à Agde une maison mirifique, complètement délirante. Hop, un petit peu d'art nouveau par-ci, un petit peu de néo-grec par-là, de l'égyptomanie, de l'orientalisme. Le tout à 2 pas de la gare pour que ses invités puissent descendre du train et arriver directement chez lui pour participer à une soirée, si possible, somptueuse. Cette merveilleuse maison, c'est la Villa Laurent, ou Château Laurent, à Agde, qui, après avoir été laissée à l'abandon pendant la deuxième partie du XXe siècle, a été restaurée et ouverte au public en 2023.
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2: Vous aimez manger des fruits de mer? Alors vous allez adorer ce dont on va vous parler maintenant. Parce qu'en matière de fruits de mer, il y a ceux qui les pêchent, ceux qui les mangent et ceux qui les déshabillent avec une dextérité déconcertante.
3: Je m'appelle Lucie Descharles et je suis vendeuse à l'Aubette du Berlioz à Étaples-sur-Mer.
4: C'est pas l'homme qui prend la mer, c'est la mer qui prend l'homme. Ta-ta-tin.
2: Mais alors, c'est quoi le Berlioz exactement, Lucie ?
3: Le Berlioz, c'est un chalutier de moins de 12 mètres qui fait de la coquille Saint-Jacques d'octobre à mai. C'est le chalutier de mon mari et de mon beau-frère Bertrand Descharles.
2: Et alors vous, votre rôle, c'est de vendre évidemment la marchandise, mais en plus, vous la déshabillez.
3: Ouais, on décoquille devant le client il aime bien ça, et moi j'aime le contact avec les clients directement qui demandent ce qu'on veut, et puis on a le produit de la pêche de littoral.
2: Et ben alors allons-y, des coquillons, mais avec doigté.
3: Alors, on prend la coquille dans la main, on lève avec le couteau, il y a un petit trou sur la gauche, c'est bien fait la nature. On racle bien pour pas abîmer la coquille, on enlève la première barre, 2, et puis on racle bien la belle coquille Saint-Jacques de nos côtes.
2: Ah oui, c'est beau.
3: Voilà, magnifique.
2: Et c'est sûrement bon. Et ça fait longtemps que vous déshabillez les coquilles Saint-Jacques ?
3: J'ai fait des études de comptabilité, j'ai rencontré mon mari, il avait un bateau de 25 mètres. À un moment, il s'est dit, on arrête les 25 mètres, on va prendre un 12 mètres, mais on va ouvrir une étale de pêche. Et je ne connaissais rien du tout, parce que moi, je suis une bureaucrate. Je me suis dit, allez, je me lance. Et j'ai appris moi-même les poissons, j'ai appris à décoquiller, et j'ai adoré le contact avec les clients, j'ai adoré sortir de mon bureau.
2: Lucie, vous êtes une femme heureuse de septembre à mai, mais alors le reste de l'année, qu'est-ce que vous faites ?
3: Le matin, je fais la coquille, l'après-midi, je suis dans mon bureau, et de mai à septembre, quand on ne travaille pas, je suis au bureau, et je m'ennuie de mes clients, et je m'ennuie de l'ambiance des aubettes.
2: Alors Lucie, sérieusement, ce boulot, ça ne doit pas être facile tous les jours, vu la météo.
3: Mais ça va, en fait, le sourire des clients, c'est génial. On oublie, en fait, le froid. Puis ça conserve bien en plus.
2: Oui, et ça laisse les coquilles Saint-Jacques à bonne température. Bon, alors il ne reste plus qu'à passer à la dégustation. Et puis vous, n'hésitez pas à passer par Étaples sur Mer pour rencontrer la belle petite famille et déshabiller l'une ou l'autre coquille Saint-Jacques.
3: Moi, c'est ici, dans les aubettes d'Étaples sur Mer, que j'ai du plaisir à vendre la pêche de mon mari et de rencontrer des personnes merveilleuses.
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5: Saviez-vous qu'en France, une grande partie des voitures de police que vous voyez dans les séries n'ont jamais arrêté personne? Non, non, elles viennent parfois d'un hangar très discret en Alsace. Oui, oui, ici, entre deux zones industrielles, on fabrique l'illusion du cinéma avec plus de 90 000 objets différents. Aujourd'hui, je teste pour vous Ciné-Régie à Geispolsheim. Nous sommes dans une zone d'activité en périphérie de la ville. Assez classique, hein. Sauf que sur le parking, on peut apercevoir plusieurs voitures de police qui attendent tranquillement. Intriguant, hein. Et là-bas, j'y retrouve Michael. C'est le directeur fondateur de Ciné-Régie. C'est une compagnie d'ici, hein, qui propose à la location des uniformes, des costumes, des véhicules, des armes et même de la décoration pour le cinéma et la télévision. Michael m'accueille avec un super sourire et une phrase plutôt rassurante. Tu verras ici, tout est faux, mais tout doit paraître vrai. Et il n'a pas tort, hein. En poussant la porte de l'immense hangar, je comprends que je viens d'entrer dans un monde littéralement parallèle où se mêlent des uniformes à perte de vue. Police nationale, gendarmerie, pompiers, militaires, chaque uniforme correspond à une époque précise, une couture, un écusson, une nuance de bleu, tout compte parce qu'un détail faux, eh bien, peut ruiner littéralement la crédibilité d'une scène. Alors comme le veut la chronique, eh bien, j'ai évidemment tenté d'en porter un, mais je découvre immédiatement un problème. Ah ben oui, oui, marcher avec assurance quand on porte un uniforme officiel, ah ben ça s'improvise pas. Non, je ressemblais davantage à un agent de sécurité un peu paumé plutôt qu'au commissaire Moulin, si vous voyez ce que je vais dire. On poursuit en changement littéralement d'ambiance, hein. Place aux fusils, aux flingues et autres lance-roquettes. Méga impressionnant. Mais Michael insiste, hein. Toutes les armes sont neutralisées ou adaptées pour le cinéma. Ah oui, ici on rigole pas avec la sécurité, hein. Elle est maximale pour une illusion absolument totale. Et je vous le confirme, ici, on n'est pas avec des petits jojos en plastoc. Non. Et Michael a déjà fourni des tournages de films assez balèzes, hein. Si je vous dis Fury avec Brad Pitt ou encore Sherlock Holmes avec Robert Downey Jr. Et même le film Les Rivières Pourpres. La classe quand même, hein. Ciné-Régie peut même livrer ses véhicules et ses équipements sur des tournages partout en France et même en Europe. Alors je vous laisse imaginer la scène, hein. Lorsqu'il y a un contrôle routier disons banal, la tête de l'agent quand il réalise que le véhicule de police n'est pas un officiel et qu'à l'intérieur on y trouve un bazooka, 10 mitraillettes et 12 fusils à pompe. Et heureusement, hein, avec l'attestation très spéciale que présente Michael, ah bah tout est réglé, hein. Mais il faut le dire, la scène reste quand même très cocasse. Comme quoi, à Geispolsheim, on peut vivre un polar sans même commettre de délit.
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1: Allez, suivez-moi, je vous emmène dans une entreprise à Ernée. C'est l'ère du relookage, entreprise qui donne une seconde vie à nos meubles anciens. David Ozafel, le directeur des lieux, m'accueille dans les ateliers qui se trouvent dans les anciens locaux d'une célèbre entreprise ernéenne.
2: C'est les anciens locaux Panard, pour les gens qui connaissent en Mayenne.
1: Vous êtes une petite dizaine dans des locaux qui sont immenses. J'ai l'impression qu'on peut jouer à cache-cache ici, on s'amuserait comme des fous.
2: Ah, c'est sûr, complètement. L'avantage, c'est qu'il y a où se tourner.
1: Bon, il n'est pas caché, on le voit bien, il y a l'un de vos salarié qui est là.
2: Alexandre.
1: Alexandre. Bonjour Alexandre.
3: Bonjour.
1: Bon, qu'est-ce que vous êtes en train de faire là?
3: Là je suis en train de reponcer un caisson de rangement. Donc il y a tout ce qui est bouchage du cintho, je suis en train de le reponcer, de relisser.
1: Qu'est-ce qui vous plaît vous Alexandre dans le travail du bois?
3: C'est la restauration, l'odeur du bois, c'est plutôt satisfaisant de pouvoir restaurer un vieux meuble qui date de très très longtemps par exemple et puis de le redonner vie quoi.
1: Parce que ça fait longtemps que vous faites ça?
3: C'est depuis que j'ai l'âge de 16 ans, j'ai 40 ans.
1: Chaque meuble est donc nettoyé, parfois réparé, puis poncé, on l'a entendu. Ensuite, pour qu'il soit mis au goût du jour, il change de couleur. Avec David, nous allons dans une autre partie de l'atelier.
2: Voilà, on change de pièce. Donc là, vous êtes sur la partie cabine de peinture où il y a notre peintre Thomas.
1: On change d'odeur un peu parce que c'est vrai qu'on avait la bonne odeur du bois. Là, je vais pas dire que j'aime pas, mais c'est moins agréable au nez.
2: C'est moins agréable, mais c'est ce qui fait la beauté du travail. Et là, on est sur toute la finition de que ce soit meuble. Là, Thomas est en train de finir une chaise.
1: C'est quand même assez incroyable de regarder la métamorphose de certains meubles, parce qu'il y a des meubles, ils arrivent ici, c'est un petit peu le meuble de la grand-mère ou du papy.
2: Bien sûr.
1: Et vous en faites quelque chose très déco, très actuel.
2: Alors on en refait déjà quelque chose de très déco, et c'est surtout qu'on garde très important aussi la qualité de base, parce qu'en règle générale on travaille sur des meubles en chêne, en merisier ou autre essence de bois, donc il y a quand même une certaine qualité au point de départ.
1: On va se rapprocher de votre salarié qui est en train de peindre. Il a une cabine, il fait ça avec un pistolet, c'est plus facile qu'au pinceau.
2: Oui, et puis c'est Thomas, c'est notre Picasso, voilà, c'est la finition, c'est vraiment son dada, entre guillemets.
1: Non, il y a un Picasso mayennais, ça existe?
2: Ça peut exister complètement, c'est quelqu'un qui bosse très très bien.
1: Et là, ce sont des chaises qui sont en train d'être peintes.
2: Voilà.
1: Donc là, tout ça, ça se fait sur l'ossature en bois. Et après, vous remettez l'assise.
2: Alors, on remet l'assise. On a un des salariés aussi qui fait que ça en termes de tapisserie. C'était une chaise paillée. Donc, on supprime le paillage. Et par la suite, il va y avoir une nouvelle garniture de chaises.
1: Donc ce sera du tissu alors plutôt?
2: Alors, du tissu, là, ça va être un sky. Mais on peut accorder plein de choses, que ce soit du tissu, du sky, de l'alcantara. D'une chaise ancienne, elle devient moderne et à la fois neuve également.
1: Et avec ces chaises, il y a évidemment une grande table qui a été peinte également par votre Picasso, puisque c'est son surnom. Et j'observe ça avec beaucoup d'attention. J'ai mis mon doigt, je crois que c'était pas sec en fait.
2: C'est pas grave. Oui, ça vient d'être terminé tout juste, donc faut faire attention au doigt.
1: Mais vous dites c'est pas grave, on voit quand même la marque de mon doigt.
2: Oui, non, c'est pas grave, on va le refaire après, vous souciez pas.
1: Et je vous rappelle que ce week-end, c'est un événement ici Mayenne. Il y a le salon Maison et Déco à Espace Mayenne à Laval.
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4: Ce matin, on a rendez-vous avec un Caulois, il s'appelle Éric Castet, et avec sa femme Juliette, ils ont intégré il y a quelques années l'organisation internationale JRS, c'est Jesuit Refugee Service Welcome. Il s'agit en fait de réseaux de familles qui mettent à l'abri des migrants le temps de leur régularisation pour éviter qu'ils dorment à la rue, avec tout ce que ça comprend évidemment. Alia Zegaoula a rencontré Éric, qui se décrit d'abord en trois mots.
5: Déterminé, ça c'est sûr. Déterminé, deux choix, ça compte. Optimiste. On a l'impression de que notre action est une goutte d'eau dans l'océan des souffrances. Il y en a une, toute sa famille a été massacrée. Elle est venue à pied, elle a traversé du désert, en prison, en Libye, esclavage, viol. Des fois, elles abandonnent leur famille. Ça nous oblige à faire un peu de géopolitique, à comprendre ce qui se passe dans les autres pays. On a l'impression de toucher à l'essentiel.

0: capacité de résilience.
1: Au-delà de ces semaines passées ensemble, est-ce que vous arrivez à avoir des nouvelles de ces personnes accueillies auparavant ?
0: Oui, il y en a qui reviennent nous voir, il y en a qui ont réussi à s'installer, qui ont réussi vraiment à se régulariser, à trouver du travail. Elles viennent voir maman Juliette, papa Eric.
1: Est-ce que vous diriez que ça vous a davantage encore ouvert à l'autre ?
0: Merci pour la question. Je suis ouvert à l'autre. Mais jusqu'à quel point je consacre du temps à celui qui est en face de moi ? Jusqu'à quel point je le considère ? Je peux faire distraitement en pilotage automatique, mais quand la personne est en face de moi, est-ce que j'ai l'impression de perdre mon temps ou est-ce qu'au contraire, je considère que chérir la personne qui est en face de moi est peut-être l'action la plus directe pour la paix ? C'est la question que je me suis posée. Évidemment, je suis très occupé, mais quand j'ai pris du temps pour apprendre à Myriam à faire de la trottinette et du vélo, je me disais, Eric, t'as tellement de choses à faire, mais en fait, non. Non, à la fois c'est un investissement et à la fois moi-même je suis bouleversé par ce qui se joue, quoi. Il y a quelques mois, il y avait les 10 ans de JRS Welcome. Je sais pas combien de personnes mises à l'abri dans le 06 étaient réunies et sur l'estrade quand il y a eu la trentaine de migrants 10 ans après. C'était séquence émotion. Vraiment, des gens magnifiques, des témoignages. C'est un grand moment d'humanité.
1: À ceux qui osent pas ou ceux qui se disent c'est trop compliqué, vous direz quoi ?
0: Bah, c'est cette fameuse parabole de l'homme qui marche au bord de la mer et qui jette à la mer toutes les étoiles de mer qui sont sur la plage. Et un autre lui dit, mais tu te rends compte, il y en a des milliers. C'est complètement vain. Il a dit, oui, c'est vain, mais pour celles que je mets à l'eau, elles sont, ça change tout, c'est leur vie qui en veut. Donc, de voir des existences sauvées, entre guillemets. Quand je dis des existences, c'est parce que ces jeunes sont des futurs parents, j'espère, et c'est pas juste une personne, c'est une lignée. Enfin, voilà, c'est des vies, dans leur durée, qui sont modifiées. Se soucier d'une personne, il faut commencer par ça, quoi. Voilà. Voilà où j'en suis de mes réflexions, de ce que je reçois en faisant ça.
2: Ah, le portrait très fort et émouvant, hein, d'Éric Castet. 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
3: Les habits du dimanche, Gentleman Driver. La clarinette voluptueuse, la contrebasse tonitruante, le piano endiablé, la guitare entraînante et les voix des habits du dimanche racontent des histoires remplies d'humour et de légèreté. Des compositions rythmées pour claquer des doigts, taper du pied et plus